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4: 6h, pile poil, bon matin. Bienvenue sur les ondes de Boulevard 101. On est le 4 juin 2026. Mon nom, c'est Marceau. Je t'accompagne jusqu'à 10h en compagnie de Jeff et de Max. Jean-François Fortin et de Maxime Larouche, devrais-je dire. C'est 12 degrés sur Québec. C'est le soleil qui est bien présent. Il sera là toute la journée. Maximum de 28 aujourd'hui. Avec Humidex, on gagnerait 1 degré comme température ressentie. Donc, un Humidex de 29. Ce soir, des nuages avec un minimum de 15 degrés. Demain, ce serait du soleil avec peut-être un peu de nuages en après-midi. Midi, mais encore là, une belle journée, max de 20. Samedi, ce serait de la pluie avec un maximum de 20. Et dimanche, le topo a un peu changé pour l'instant. Ben, ce serait des averses avec un maximum de 19 degrés. Pour nous joindre en studio, c'est le 88-971-1021. 88-971-1021. Jean-François, Maxime, considérez-vous comme salué, messieurs.
5: Bonjour, Yannick.
4: Je vous achalerai pas Québec ben longtemps avec ça. Maman va le dire tout de suite. Aujourd'hui, ça va être une journée particulière parce que c'est les sondages radio qui vont être rendus publics. On devrait avoir les résultats aux alentours de 9h, 9h15, peut-être 10h, là, tout dépendant de quelle façon ils vont prendre le temps de comptabiliser ça, puis de voir les bons coups, puis les moins bons coups. Mais à partir de 9h30, 10h, d'après moi, un peu partout à Québec et une bonne partie de la province, là, mis à part Montréal, vous allez vous faire achaler avec les sondages numériques.
6: C'est notre bulletin.
4: Éloignez-vous des internets.
6: Ben, c'est là qu'on sait si on est en onde demain matin.
4: On va être en onde demain matin, oui. Moi je te le confirme. À savoir si on va revenir en nous, ça c'est une autre histoire. Mais on va être en onde demain matin. Vous savez que moi, c'était pas un objectif de vie de faire le matin. Là. Je suis un oiseau de soir et de nuit. J'ai toujours été un oiseau de soir et de nuit. Puis quand on m'avait confié le show du midi, j'étais très heureux parce que ça me permettait d'être de soir et de nuit, mais aussi de pas me lever trop tôt. Puis à un moment donné, ben, l'opportunité est arrivée d'être ici avec vous autres le matin. Mais c'était pas un rêve là, de me lever à 3h. S'il y a quelqu'un qui vous dit « Hey, mon rêve, c'est de me lever à 3h tous les matins », c'est un être exceptionnel. Sachez que si cet individu-là vous dit ça, là, c'est un être exceptionnel. Je déteste me lever à 3h du matin. Ce que j'aime, c'est arriver ici, tout seul dans le studio, puis voir le soleil se lever. C'est de toute beauté. Une fois que je suis rendu dans le studio, Jeff, là, je suis vraiment heureux de faire mon métier.
6: Je te comprends.
4: Mais à chaque fois, je me lève, des fois 3h15, des fois 3h30, des fois 3h45, tout dépendant de comment je fais, je me dis
6: « Qu'est-ce que j'ai fait dans la vie pour mériter ça? » Le cadran naturel, moi, a fonctionné ce matin.
4: Pas comme si j'avais le salaire d'un joueur de hockey. Là. Qu'est-ce que tu fais de bout à 3h?
6: Ben, t'as le salaire d'un joueur de hockey de la East Coast. Là.
4: Ouais, c'est ça. Tu serais surpris, Max.
6: J'avais oublié de mettre mon cadran ce matin, puis le cadran naturel a fonctionné.
4: Tu veux?
6: Ah ouais, 4h02, je m'ouvre les yeux.
4: Quand tu parles du cadran naturel, là, tu parles-tu de la tension qui s'émane encore à ton âge?
6: Est-ce que j'avais ça ce matin? Non, je pense pas.
4: Non, t'as-tu encore ça à ton âge?
6: Deux fois.
4: Oui, c'est une fierté, hein? Encore d'avoir ça à notre âge.
7: Mais là, ça veut dire que ça aurait pu que tu viennes pas à matin. Là.
6: Ça aurait pu que je sois pas là ce matin, mais 4h02, je me suis ouvert les yeux gentiment. Puis là, j'ai dit...
7: Gentiment?
4: Jeff!
6: Là, j'ai dit, hey, mon cadran a pas sonné, doit me rester du temps à dormir. J'ai regardé l'heure, j'ai dit, ah, j'avais oublié de mettre mon cadran.
4: Ouais, je pense que c'est le temps que moi et Max, on fasse une confidence. Là. Que moi, je sois absent... Que Max soit absent. Mais si t'es pas là, on est dans
6: la merde.
4: Je veux juste te dire ça. Ben, tu détiens les clés.
6: Merci, vous êtes gentil.
4: Tu détiens les clés, tu détiens la recette. Si jamais t'es pas là, moi et Max, on va parler de Trinité à Toronto pendant 4 heures.
7: On saura pas à qui on parle dans le show.
6: Mais je me rends compte que j'ai beaucoup d'amis gentils que je me suis fait avec le temps.
4: Oui.
6: Parce que, tu sais, j'envoie des textos à 7h45, 8h le soir pour « Hey, t'es disponible demain matin à 8h? » Puis ça me répond, puis « Ouais, ouais, on va être là. »
4: Ouais, c'est ça. Fait que c'est ça. Moi et Max, on peut être absent sans aucun problème. Okay. Tu sais, on est interchangeable, on est remplaçable. Mais toi, c'est-tu possible de mettre ton cadran le matin?
6: Ben oui,
7: mais t'as pas un cadran qui est automatique chaque matin?
6: Aurait fallu, je sais pas ce qui est arrivé. J'ai dû le... C'est parce que quand il est automatique chaque matin, jamais je décide de faire le lâche un peu dans le lit le matin, c'est qu'il ressonne à répétition. Puis là, ben c'est ma conjointe Val qui est à côté qui est moins contente.
4: Moi, j'en ai deux. J'ai ma montre.
6: Faudrait.
4: Puis j'ai mon cellulaire. Fait que je mets mon alarme sur les deux, puis je suis sûr de me lever. Mais bref, ça va être les sondages radio aujourd'hui. Je pense qu'on a eu une belle saison de radio. Elle n'est pas terminée. Comme le maire Marchand dirait, est-ce que cette saison-ci a été parfaite? Non. Est-ce qu'on peut faire mieux? Oui. Donc, les résultats, on va vivre avec. Puis on est très content d'être avec vous chaque matin sur les ondes de Boulevard.
6: Hey, parlant du maire Marchand, sur blvd.fm, on l'a interviewé hier midi.
4: Eh?
6: Et
4: t'as-tu posé une vraie question?
6: Oui, parce que j'ai...
4: Y as-tu liché le cul?
6: Non, j'y ai pas liché le cul. J'ai posé une vraie question parce que j'ai pris question des auditeurs.
2: Oh boy.
4: Il les a-tu aimés?
6: Oui, vraiment. Puis il a embarqué dans... je te remercie, tu m'as donné le conseil. Tu as dit, vu que tu as juste un 10 minutes,
2: ouais.
6: Mais un timing. Ouais. J'ai dit, mal marchant, 20 secondes par réponse.
4: Et ouais.
6: Il devait être... Mais il l'a super bien fait,
4: le maire Marchand, tu sais, on avait un bon communicateur en Régis Labeaume, là, mais le maire Marchand est un communicateur exceptionnel. C'est un grand lecteur, de un.
6: Ouais.
4: Il a du vocabulaire à côté. Fait que, des fois, s'il veut endormir le journaliste ou l'animateur qui est en place, il te sort un mot que t'as pas entendu. Là. C'était pas un cruciverbiste en herbe. Là. C'était pas un Bernard Pivot de la langue française. Là. Des fois, tu te dis, OK, qu'est-ce qu'il vient de dire là? Puis le temps que tu réfléchisses, t'en as déjà passé une vite. Mm-hmm. Puis des fois, il te fait des références sur des grands philosophes. Je sais pas si vous avez remarqué, là, mais souvent, il va comme disait, je sais pas moi, Maxime Larouche,
6: ouais.
4: 853 ans avant Jésus-Christ, puis là, il glisse la phrase, il finit sa phrase. Il dit, ouais, t'es un peu Maxime Larouche, un grand philosophe, c'est ça, avant Jésus-Christ. Fait, c'est un maître en communication, le maire Marchand. Fait que si tu lui dis 20 secondes par réponse, c'est sûr et certain que tu vas avoir un maximum de réponses.
6: Ah, c'est clair. Et puis, on avait des bonnes questions. Écoute, on a même parlé de déneigement alors qu'il faisait 28 dehors.
4: Et oh shit.
6: Parce que les auditeurs se posaient des questions sur le déneigement pour l'an prochain.
4: Puis, ça a-tu bien été? C'était une entrevue conviviale?
6: Ouais, ça a bien été, honnêtement. Il avouait que il était stressé sur le financement du fédéral. Fait que ça, c'est le fun. Il l'a avoué. J'ai aimé ça.
4: Puis quand tu as dit, ça fait des mois et des mois que vous dites que le financement est bouclé, puis aujourd'hui, vous venez nous mentionner que le financement est bouclé.
6: Ben, c'est ça. T'sais, il a essayé de nous enfirouaper en disant, ouais, mais ce que je sais, dans le fond, c'est que le financement du provincial...
4: Comme disait Voltaire!
6: Fait que là, on l'a bien amené dans le coin pour qu'il nous avoue qu'il était stressé avec le financement du fédéral.
4: Parfait.
7: C'est Pérusse qui a cité mardi aussi.
6: Exact.
7: Fait que des fois, c'est des philosophes, des fois, c'est Pérusse. Certains diront que Pérusse est philosophe.
4: Tu parles de François Pérusse?
6: Oui. Mais tu voyais un maire très...
4: Qui fut jadis, 1400 ans avant Jésus-Christ, un grand homme.
6: Ouais. C'est un maire qui était à son apogée là, présentement avec ce financement-là. Là, dans le sens qu'il était craqué pas à peu près.
4: Il n'y a toujours pas la population derrière lui.
6: Non.
4: C'est la seule chose. T'sais. À un moment donné, moi, est-ce que je suis pour, est-ce que je suis contre? C'est plus rendu important. Je pense que la population a fait son choix. Les gens ont voté en majorité pour des gens qui étaient pro-tramway. Donc, on doit vivre avec ça. Ce qu'il faut surveiller, puis on se l'est souvent dit, Jeff, ce qu'il faut surveiller, c'est les dépensements de coûts.
6: Mm-hmm.
4: Pourquoi, encore une fois, à Québec, on a le tramway le plus cher du monde entier au niveau du kilomètre linéaire? Il n'y a pas encore un politicien qui a réussi à me l'expliquer. La seule réponse que j'avais eue, puis c'est pas moi qui l'avais eu en entrevue, c'était François Legault. Dans mon ancienne vie de radio, j'étais en remplacement, j'étais à la console, puis j'entendais François Legault dire, ben vous savez, ça va revenir dans les poches des gens. Là. On va payer des salaires là, pour bâtir le tramway. Donc, nécessairement, ça va nous retomber dans les poches. C'était la seule façon de faire passer là, justement le retour sur investissement. Mais ce serait important de savoir pourquoi ici, on paye plus cher qu'ailleurs.
6: Ouais.
4: Cela dit, je ne sais pas si vous êtes des gens qui vivent dans le passé, mais... Moi, les passerelles, là, à la hauteur de l'ancienne centrale de police du Parc Victoria, ça a fait partie de ma jeunesse.
6: Ben oui!
4: Pendant des années et des années, c'est par là que je passais pour aller me baigner à Marina, qui était à l'époque, je sais pas si elle est encore là, mais elle était à l'époque juste à côté de la rivière Saint-Charles.
6: Elle est encore en même place. Elle a été rénovée. Elle est belle.
4: Ah ouais, donc on partait du quartier Saint-Sauveur, on piquait par le Parc Victoria, puis après ça, on embarquait sur ces vieilles passerelles-là qui sont situées juste à côté de l'ancienne station de police. Ben, ça va être détruit les prochains jours.
6: J'avais un de mes chums, moi, qui habitait sur la rue Dupont à Saint-Roch. Fait qu'on passait toujours cette passerelle-là pour aller. Puis on s'en allait au cinéma Charest.
4: Ouais.
6: Donc, les mardis, genre à 2$ ou 3$ là, dans le temps pour le cinéma. Là.
4: C'est ça. Fait que ça va être deux fins de semaine, de ce qu'on comprend.
6: Ouais.
4: Ils vont devoir fermer cette portion-là. Fait que là, il va y avoir du détour. Je sais pas par où ils vont faire passer les gens.
6: Il disait que ça sera à partir d'Amel, le détour, quand tu t'en viens en sud. Puis au nord, tu vas être obligé de détourner là, direct aux rues de la Croix-Rouge. Là, ils ont comme ouvert. Là.
4: Okay, ouais.
6: Fait que tu vas tourner à droite là. J'imagine que tu vas aller faire un petit tour dans Limoilou pour venir prendre l'autoroute.
4: Mais ça, tu sais, c'est bien que je sois un critique là, à l'égard du tramway. Là. Cette passerelle-là, qu'on la voit plus dans le décor, ça va faire du bien.
6: Ah oui, oui.
4: Ça date pyramide de l'air soviétique.
6: C'est l'enfer. Ah non, puis si t'avais pris les escaliers dernièrement là, pour aller prendre l'autobus... Là,
4: c'est un urinoir.
6: Exactement. C'est ça. Disons qu'il y avait une odeur des années 80 qui était encore imprégnée dans le béton.
4: Ouais, mais je trouvais que ça sentait à pisse.
6: Ben non, mais c'est ça.
4: J'ai passé là l'année passée, quand j'étais voir les capitales de Québec. Moi, j'habite dans le quartier Saint-Roch. Puis quand je descendais, je disais à mon gars, hey, on va passer où ces escaliers-là, puis on va passer au-dessus.
6: Ben oui.
4: Puis on avait passé là, mais c'est ça, ça sentait.
6: Mais tu sais, le petit pipi que t'avais fait un peu trop chaud à 15 ans, là, il était encore bien imprégné dans le béton. Là.
7: Fermeture complète, donc, de Laurent.

0: La gang de Trudel qui commence les travaux.
1: Ah oui, quelle bonne nouvelle, ça.
0: Dans ce qu'on appelait depuis des années le fameux trou de Saint-Roch, là, c'est vraiment un gros stationnement qui était à ciel ouvert. C'est un peu laid. Là, ils ont commencé les premières pelletées de terre. Puis ce qu'ils ont mentionné, c'est qu'ils vont devoir creuser un genre de 3 mètres dans le sol pour décontaminer le sol.
1: Ouais.
0: Parce que semblerait qu'à cet endroit-là, le sol était contaminé. Ils vont mettre des murs de soutènement temporaire. Puis ils vont devoir enfoncer des pieux, ce qui va s'apparenter un peu à un genre de bruit de marteau piqueur. Là. Ça va ta-ta-ta-ta-ta-ta-ta-ta. Puis c'est 5 par jour. Fait que là, tu comprends qu'il y en a qui vont un peu halluciner là, avec le bruit que ça va faire. Mais après ça, ça risque d'être de toute beauté lorsque ce sera prêt. On se donne quelques mois max là, pour finir cette bâtisse-là. Je pense que c'est 2028 de ce que j'ai vu, c'est tout ça?
1: Ouais, ben là, les premiers travaux, tu sais, juste pour ce qui est de la décontamination, c'est un 3 mois à peu près qu'on prévoit. Là. Fait que, au niveau de la construction complète, c'est un 2-3 ans certain, en effet.
2: Il y en a qui pleurent encore le départ de ce stationnement-là parce qu'ils vont perdre leur petite vue. C'est ça. Mais pour revenir juste 2 secondes sur les travaux laurentiens, là, il y a peut-être quelque chose qui explique les 2 fins de semaine différentes. C'est le calendrier des capitales de Québec. On ne le fait pas pendant que les capitales sont au stade.
0: C'est vrai?
2: Oui. Bon, donc, la fin de semaine que les capitales sont au stade, il n'y a pas de travaux. Puis ça, ça donne également à être avant le Festival d'été de Québec. Fait qu'au niveau calendrier événement Québec, ça fait du sens.
0: Salut la gang, je suis un nouvel auditeur depuis déjà quelques mois. Vous êtes super, vous êtes pas superficiel comme d'autres stations. Continuez, vous êtes super. Je veux pas parler des autres stations, mais si on a une force ici, c'est le matin, là, du moins, c'est ce que je constate, c'est qu'on est vrai. On fait de notre mieux, on vous fait part de nos états d'âme. Il n'y a pas de mensonge. Des fois, on est pour, des fois, on est contre. On s'entend pas avant le show pour savoir qui va être pour, qui va être contre. Des fois, on s'accroche, des fois, on rit. J'en parlais hier avec les patrons. Souvent, on a des sujets qui sont hyper sérieux. Ben, on trouve le moyen de parler de Trinité de Toronto ou ben, des histoires à Max pour tenter de des fois de désamorcer les situations qui sont un peu particulières, un peu anxiogènes. L'actualité n'est pas toujours belle, Jeff, là, on va se le dire. On se concentre malheureusement trop souvent sur les choses qui sont négatives. On parle beaucoup de politique. Puis on doit parler de politique, soit dit en passant. On parle beaucoup de ce qui se passe à Québec, les faits divers. Mais bref, on essaie de réaliser le mandat qu'on nous a confié du mieux qu'on peut. Puis c'est un bébé show, hein? C'est les chiffres qu'on va avoir. Là, j'ai pas demandé à Steven, mais je pense qu'il va y avoir encore, de la façon qu'il comptabilise, là, il va y avoir encore des chiffres qui ne nous appartiennent pas totalement à nous trois ensemble.
2: En effet.
0: Donc, moi, j'espère que ça va augmenter un peu parce que je trouve qu'on a travaillé très fort la dernière saison. Puis on va revenir plus fort la prochaine saison si Trinité nous enlève pas notre maximum national.
2: Ben non, ouais, ben exactement. Sinon, bien, il faudra passer des auditions.
1: Ferais bien une fille le matin, là.
0: Mais il y a personne qui peut remplacer Max.
2: Non, mais c'est pour ça que j'ai...
0: C'est pas qu'on a pas essayé, toi puis moi, là.
1: Ah, puis moi, je suis bien content de puis me lever le matin, là.
0: On vient de dire qu'on est content d'être là le matin.
1: On me séquestre. On me séquestre.
2: Écoute, qu'est-ce que je ferais sans Max mes matins? C'est toujours ce que je dis à ma conjointe.
0: Ah oui?
2: Max,
0: tu devrais dire qu'est-ce que je ferais sans toi, chérie, le
1: matin. Puis après ça, au pire, tu peux mentionner que...
0: J'aime bien aller retrouver Max à la station.
2: Vous savez que j'étais un grand charmeur. Quand j'étais en train de m'habiller dans la chambre, Val était partie courir. Val, c'est une coureuse très tôt le matin.
1: Matin?
2: Oui, part toujours
1: à 4 heures.
2: Ouais, elle se lève vers 4h45, 5h, à part courir quand il fait beau. Oui, c'est une machine de guerre, ma blonde. Puis, elle va sûrement faire les escaliers à midi. Fait que c'est pour ça que je m'entraîne fort au gym le soir. J'ai pas le choix, sinon je suis pas à parade.
1: Elle va courir à 4h le matin, les escaliers.
0: Mettons que tu le regardes, puis après ça, tu te regardes dans le miroir. Là, t'es un peu comme nous autres, là, tu joues pas dans ta ligue. Là.
2: Non, je joue pas du tout dans ma ligue. Je joue... Non. Hey, pas du tout, t'es pour reprendre l'expression à Max. Moi, je suis un gars des East Coast League, puis ils valent dans la Ligue nationale.
0: C'est le cas d'à peu près tous les gars. Nos blondes sont tout le temps un peu plus belles.
2: Épouvantable. Mais pour vous montrer comment je prends soin de ma blonde le matin, j'ai vu vu la belle robe bleue qu'elle va porter aujourd'hui. Donc, je l'ai pris en photo, je lui ai envoyé, puis j'ai dit « Ah, très hâte de te croiser au bureau, chérie, tu vas être très jolie.
0: »
2: Fait que vous voyez... Elle va être contente.
0: Têteux.
2: Non, elle m'a écrit dernièrement qu'avec moi, elle se sentait très belle.
1: Bon.
0: Avec toi.
2: Avec moi.
0: Attends, tu dis que t'étais le meilleur?
2: Non, elle m'a pas dit que j'étais le meilleur.
0: Ça s'en vient.
2: Elle aime pas ça quand j'ai dit qu'elle est la meilleure, d'ailleurs. Fait que je pense que c'est pour ça qu'elle me le dit pas.
0: Ben, c'est probablement pas votre cas à vous, là, mais mettons que je prends le cas extérieur. Tu sais, Max, il y a eu combien de blondes? T'as eu combien de petites blondes là, dans ta vie? Là?
1: Ben, ça dépasse qu'on...
0: Mettons 3 jours.

0: depuis 3 jours?
1: Ben,
2: 4-5, mettons.
1: 4-5, mettons, bon, depuis 3 jours.
2: Ils t'ont tous dit que t'étais le meilleur?
1: Ben, dans ces mots-là ou d'autres. Là.
2: Ouais, c'est ça.
1: Des fois, c'est « c'est tout de cul!
3: » Mais Max le comprend d'une autre façon. Mais, c'est comme au karaoké.
2: Mais tu comprends que quand ça finit avec toi, là...
1: Oui, ça se peut plus le meilleur.
2: Ben, c'est ça. Ça se peut qu'elle se trouve un meilleur.
1: Ouais.
2: Tu comprends? Fait que, je sais pas... C'est peut-être moi qui est méfiant à l'égard des relations amoureuses, là, mais est-ce que vous prenez les commentaires de vos conjointes à la lettre? Tu sais, quand tu vous dis « J'ai jamais fait l'amour comme ça. T'es vraiment le plus hot. » Y croyez-vous? Je suis sûr que toi, tu y crois pour te motiver, là. Jeff, là, mais...
3: Ben, si je crois, ben, je pense toujours qu'il y a une partie de vérité, puis je t'explique pourquoi. Oh. Non, non, mais je vais t'expliquer pourquoi. Parce que t'es dans une situation où l'émotion puis la passion est à son maximum.
2: Ouais.
3: Quand ça se dit.
2: Ouais.
3: Fait qu'il y a cette portion-là de vérité. Maintenant, est-ce que j'y crois à 100%? La réponse est non.
2: OK, bon. T'es un peu rationnel, là. Tu sais, c'est... Mettons qu'elle dit « J'ai jamais vu un si gros... » T'y crois-tu?
3: Ça, j'y croirais pas parce que moi, je le sais que j'ai pas le plus gros enjeu. Par contre, il fait le travail.
2: Ah, hey, on part de la passerelle qu'on va démolir dans le, au centre-ville de Québec dans les prochains jours, juste à la hauteur du parc Victoria.
3: Ouais.
2: Cette passerelle-là qui a des airs de l'Union soviétique aux amourettes de Jeff.
1: Ouais. Au marteau-piqueur à Jeff.
2: C'est super formidable, ce show-là.
3: C'est vrai, j'ai passé d'un marteau-piqueur à un autre. J'aime ça.
2: J'aurais dû dire ça de même. J'aurais aimé.
3: D'un marteau-piqueur à un autre. 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
2: Voilà. 13 degrés sur Québec, c'est du soleil pour aujourd'hui. Max de 28. Ce soir, cette nuit, quelques nuages. Minimum de 15 degrés.
1: Sur la route, un petit peu d'attente pour la Porte-Nord, mais c'est pas si pire.
2: 6h18, les amis, on fait une courte pause, mais après ça, bon, on va travailler pour vrai. Ça va être un beau gros bulletin de nouvelles comme Max sait le faire.
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3: Boulevard 102-1. 6h24 minutes, vous êtes dans le show du matin, on est avec vous jusqu'à 10h. À 10h, ce sera l'exceptionnel Max Larouche avec, je pourrais dire l'incroyable Catherine Bachand.
1: Oui.
3: Ouais.
1: Oui.
3: Elle est très croyable. Elle est incroyable.
1: Oui.
3: Elle est incroyable. Catherine Bachand, c'est un ajout de plus à la programmation. Puis, t'étais exceptionnel, Max, là, mais avec l'arrivée de Catherine...
1: Ah, oh, c'est beaucoup mieux.
3: Je trouve que ça l'a rehaussé, comment dirais-je...
1: Mais tu sais, à la base, je parle de parler tout seul à parler avec quelqu'un. Fait que tu sais, déjà ça...
3: Pour à la base, déjà.
1: Pour l'auditeur...
3: C'est exactement ce que je voulais dire.
1: C'est déjà un ajout de taille. Puis en plus, ce quelqu'un-là, c'est pas n'importe qui, c'est Catherine Bachand.
3: Oui!
26: Ça t'empêche d'avoir aussi une double personnalité, ce qui est pas mauvais.
1: Ah, ça m'empêche pas.
26: Non, OK.
1: Non, je suis capable.
3: À midi, ce sera le job Jeff qui va être là pour On en jase avec Antonine Iacarini puis Mathias Turcotte, 14h. Denis va être là avec Véro et Audrey. Et à 18h, j'aurai le plaisir de vous retrouver dans un autre podcast de Marceau le soir. Pour aujourd'hui, je vous l'ai dit tantôt, du soleil, max de 28. Profitez-en. L'arrivée des nuages ce soir, minimum de 15. Demain, du soleil. Peut-être un peu de nuages en après-midi avec un max de 20. Samedi, dimanche, pour l'instant, c'est pas dit que ça va être ça toute la journée puis toute la soirée, mais on nous parle de pluie avec un maximum de 20 degrés. Et même chose pour ce qui est de dimanche, ce serait des averses avec un max de 19 000. Le topo a le temps de changer d'ici là. Max, sur la route?
1: Un petit peu de rouge pour l'accès à la porte nord, mais pas mal dans la moyenne, je vous dirais.
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4: 6h26, on est le 4 juin 2026. Tu nous apprends quoi ce matin?
26: Je vous parle de Tarek Youssef Bedoun, qui est un membre important du groupe arabe Power. Et il a été tué hier soir dans le gym du pénitencier de Donnacona. C'est un quatrième meurtre à survenir en moins d'un an à Donnacona. C'est un gars de 30 ans qui aurait été attaqué avec une arme artisanale. On parle du fait qu'il a été poignardé au haut du corps. Il y a une source du Soleil qui dit qu'il était tellement magané que les ambulanciers ont même pas tenté de manœuvre de réanimation. Puis dans le Journal de Québec, ce qu'on nous mentionne, c'est que il y a un conflit en ce moment entre les têtes dirigeantes de groupes émergents, soit Arab Power et Arabs with Attitude. Et on dit que plusieurs membres sont en ce moment détenus dans des prisons et des pénitenciers du Québec et que le trouble est pogné. On dit que plusieurs agressions violentes sont survenues dans prisons là, entre membres de ces groupes-là dans les dernières semaines, les derniers mois. Ce que nous dit aussi le journal, c'est que le leader d'Arab Power, Younes Frero Etaki, aurait été avisé que sa vie est en danger, puis on l'a placé en isolement depuis 2 mois pour sa protection. Il y aurait aussi des ennemis au sein de la mafia montréalaise, fait que ça continue de brasser derrière les barreaux.
4: Ouais, il aurait tellement fait brasser la merde sur l'île de Montréal qu'il y a un contrat de 800 000, Jeff, sur sa tête.
26: Aïe, aïe, aïe.
4: Donc, tu comprends qu'on l'en a informé dans les derniers mois, puis on l'a isolé. Donc, mm-hmm. Il n'est pas avec la population carcérale. Mais la personne qui réussit à mettre la main dessus pourrait avoir
26: c'est
4: un
26: 800 000.
4: Ouais. Puis ça, il peut y avoir de la complicité aussi.
26: Exactement.
4: Est-ce que les agents carcéraux peuvent être approchés par certains individus en disant hey, tu sais quoi, si tu me l'isoles quelque part? Moi, il y a 800 000 sur sa tête. Je pourrais faire transférer sur le compte de ta cousine un 200, tu sais.
26: Ouais.
4: Fait que j'imagine
26: par
4: que
26: magie.
4: Les autorités sont très stressées par cet individu-là là, au niveau de sa protection.
26: Le tribunal qui autorise l'ajout d'une accusation de traite de personnes contre l'entrepreneur Vincent Blanchette, homme d'affaires bien connu à Québec, et désormais va subir un procès devant juge et jury pour un total de 8 chefs d'accusation. Il y a cette infraction-là de traite de personnes qui est passible d'une peine minimale de 4 ans en cas de condamnation. Nouveau chef qui vise une plaignante et couvre une période là, de 2018 à 2025. Blanchette qui fait aussi face à des accusations de sollicitation de services sexuels, de partage d'images intimes, de possession de stupéfiants et de trafic de drogue. La suite des procédures qui sera déterminée à l'automne. Pour l'instant, il y a une ordonnance de non-publication qui empêche la diffusion de la preuve qui a été présente.
4: Parfait. Donc, dans son cas, Vincent Blanchette, qui était derrière certaines chaînes à Québec, certaines chaînes de restauration, traite de personnes, extorsion, partage d'images intimes, possession et trafic de stupéfiants, 3 chefs de sollicitation de services sexuels. Moi, j'ai relayé cette nouvelle-là hier sur les réseaux sociaux, puis il y a des amis à Vincent Blanchette qui sont venus me jaser en me disant que c'est pas la bonne histoire, vous allez voir un jour, la vérité va sortir, patati patata. Savez-vous quoi? Moi, je comprends que ces individus-là peuvent avoir des amis, là, okay? Mais ma job à moi, c'est de relayer la nouvelle, puis bien souvent, puis c'est peut-être pas le cas de Vincent Blanchette, mais plus tu diffuses ce genre de nouvelles-là, plus il y a des gens qui vont décider de parler aux policiers.
26: Ouais.
4: Ça se peut qu'en bout de ligne, là, ce gars-là soit déclaré non coupable, qu'il soit totalement innocent. T'sais, moi, je vais suivre le processus judiciaire, puis je vais m'en remettre au juge. Mais vous me ferez jamais de pression pour ne pas parler d'un sujet. T'sais. Je ne protège pas ces individus-là. C'est pas
26: tout
4: ma job
26: d'accord.
4: De le faire. Puis si ça avait été une connaissance, j'aurais fait la même affaire. Il y a personne qui est à l'abri avec moi. S'il y a des choses qu'on vous reproche, puis que les enquêteurs ont enquêté sur vous, qui ont accumulé des preuves, qui fournissent ces preuves-là au DPCP, puis qu'après ça, le DPCP dit « Oui, il y a des matières à poursuite », puis qu'après ça, on décide de le poursuivre, c'est peut-être parce qu'il y a un peu de boucan.
26: Et s'il y a de la boucan, avec toi.
4: On peut en jaser. Puis tu sais quoi? Autant que je protège personne, autant qu'à l'issue de son procès à Vincent Blanchette, l'homme d'affaires, là, si jamais il est déclaré non coupable, ben je vais me faire un plaisir de le mentionner. Mais venez pas me faire de la pression pour que je retire des choses que j'ai mises sur mes réseaux sociaux ou que je ne parle pas de certains individus à Québec en ondes. Ça arrivera jamais.
26: Je suis très d'accord.
4: Est-ce que ça peut me nuire à long terme? Savez-vous quoi? Oui, probablement.
26: Ouais, peut-être, mais tu traites la nouvelle, tu fais ce que t'as à faire.
4: Mais le mandat qu'on a avec les auditeurs, c'est de sortir la nouvelle.
26: C'est ça.
4: C'est de ne pas mentir. C'est de ne pas médire sur des gens.
26: Non.
4: C'est de ne pas diffamer sur des gens. Fait que quand on sort la nouvelle, elle est factuelle, toutes les preuves sont là, les policiers sont dans le dossier, ça se ramasse en cours, on peut se permettre d'en parler.
26: Ben oui.
4: Puis je comprends, les amis, là, de venir me voir puis de me dire, hey, tu peux-tu, t'sais, mon ami va passer en cours, là, il est accusé d'avoir battu sa femme, mais c'est pas la vraie histoire.
26: Pas la vraie histoire, ben non.
4: Possiblement. Mais je vais juste attendre que le jeu se dise que c'est pas la vraie histoire pour en parler, mettons.
26: Puis t'es une preuve à ça, que t'es très droit et très honnête, que ce soit garde rapprochée ou non. Un des clients ici, Simon Laberge, quand ça a sorti justement les informations par rapport à sa prise de bec avec le maire.
4: C'est un de mes meilleurs amis.
26: On l'a traité.
4: C'est un de mes meilleurs amis.
26: C'est ça.
4: Puis ça s'est avéré que Simon me dit, tu sais, Yann, la traduction avec l'intelligence artificielle, je l'ai jamais vu passer.
26: Mm-hmm.
4: Puis tu sais quoi? Je connais mon chum Simon, là, puis je le sais qu'il a pas regardé la traduction IA. D'après moi, il devait regarder sa coupe de cheveux. Tu comprends? Ah, ben ma coupe de cheveux est belle, c'est beau.
26: Elle est belle, on publie!
4: Fait que lui dit quelque chose, puis l'intelligence artificielle dit
26: autre chose.
4: Autre chose qu'il met dans l'embarras. Mais il a pris le blanc en disant, tu sais quoi, j'ai quand même pris cette vidéo-là, puis je l'ai mis sur les réseaux sociaux.
26: C'est ça.
4: Donc, il a pris le blanc. Ça, c'est être un homme.
26: Hey, mais hein?
4: Mais c'est mon chum Simon.
26: Ben oui, puis tu l'as traité en nom.
4: Exact. C'est pas facile, là. Mais
26: ben
4: c'est,
26: non,
4: le mandat,
26: c'est pas facile.
4: C'est le mandat que t'as avec ton auditoire. Fait que je suis content de pas avoir de frères qui sont tout croches parce que je serais obligé de parler d'eux autres en nom.
26: Moi aussi, merci mon frère.
4: Oui!
2: La Ville de Québec qui a présenté hier un plan en 12 interventions, les 12 travaux toi, pour préparer Saint-Roch aux travaux majeurs de 2027 liés au projet de tramway, mais aussi à la fermeture de la rue de la Couronne à l'automne 2026. Des interventions qui reposent notamment, nous dit-on, sur la mise à double sens de la rue Dorchester. On dit qu'elle est appelée à devenir un axe principal pour la circulation automobile. La première intervention, puis une des importantes, là, c'est la démolition de la passerelle Adrien-Pouliot. Ça va entraîner la fermeture complète de l'autoroute Laurentienne du vendredi 19 juin en soirée au lundi 22 juin au matin. Et deux semaines après, la fin de semaine du 3 juillet, bien, il y a une fermeture partielle qui va être nécessaire avec une seule voie ouverte dans chaque direction. Comme le disait Jeff, on a planifié tout ça, notamment avec les capitales de Québec qui seront à l'extérieur au cours de ces fins de semaine-là. On fait ça avant le Festival d'été de Québec. Fait que c'est comme le moins pire timing, j'ai envie de dire. Dans les autres interventions, ben, y a l'ajout de liens cyclo-piétons dans le secteur notamment, une couple d'autres affaires. Il y a des dizaines de places de stationnement qui vont disparaître dans ce secteur-là. Fait que ça, c'est sûr que ça pourrait causer quelques petits problèmes pour les commerçants en espérant qu'ils s'en sortent bien. Puis parlant de places de stationnement qui disparaissent, le chantier du groupe Trudel à Lillo Dorchester, qui est lancé après des années de, j'ai envie d'appeler ça du niaisage avec le mécontentement de certains citoyens, puis là, ah, mais là, ça, puis ça, mais là, ça fait pas notre affaire, mais là, notre coucher de soleil. Ben, le promoteur peut enfin aller de l'avant avec la construction de son immeuble qui, à son plus haut, va atteindre 17 étages. Et donc, ce que ça fait, comme je vous disais, c'est que le populaire stationnement Dorchester, qui est bien le fun dans ce secteur-là, ben, il est fermé. Les opérations de décontamination du terrain qui vont commencer dans les prochains jours, ça devrait durer 3 mois à peu près. Il y a un mur de soutènement temporaire qui sera mis en place. Là, on va planter des gros pieux là, dans le sol pour monter à bâtisse. Ça va faire du bruit, ça va être désagréable. Ça fait partie de la game. Le méga projet qui prévoit plus de 400 logements, un hôtel de 150 chambres et une épicerie notamment.
4: T'as-tu vu passer la fraude du pain?
2: Fraude du pain?
4: Ouais. J'ai reçu ça par courriel.
2: OK, le règlement.
4: Ouais, il y a des auditeurs qui me l'ont shooté aussi.
2: Je l'ai reçu, moi, mon remboursement.
4: T'as reçu ton remboursement, mais est-ce que tu l'as reçu dans ta boîte de courriel?
2: Oui.
4: OK. Ils t'ont envoyé ton argent?
2: Oui, 42,50.
4: 42,50. Parce que il y a un courriel frauduleux qui s'en va directement dans votre boîte de courriel. Puis vous pouvez aussi, si vous avez donné votre numéro de téléphone quelque part, là, le recevoir par messagerie texte sur ton cellulaire. Puis si jamais tu cliques dessus, ben là, on t'envoie sur le site de Desjardins. Ouais. C'est un faux site de Desjardins. Puis là, tu vas rentrer ton numéro de carte Desjardins. Puis après ça, tu vas rentrer ton mot de passe, exemple. Mais qu'est-ce que ça va donner, tu penses? Tu viens de donner aux fraudeurs la façon de faire pour embarquer sur ton accédé. Puis je comprends pas le chemin parce que moi, j'ai comme une double vérification. Là. Quand je vais sur mon accédé maintenant, il m'envoie un texto sur mon cellulaire pour me donner un code que je puisse... Excuse-moi, ça c'est sur Disnap. Pour que je puisse rentrer ce fameux code-là pour justifier que c'est moi. Mais dans le cas de Desjardins, de ce qu'on comprend, c'est qu'ils retiennent l'information de cette façon-là. Fait que tu leur donnes ton mot de passe Desjardins. Ouais. Fait qu'ils peuvent aller jouer dans ton compte par la suite. Là.
1: Exact. Mais moi, c'est pour ça que ça m'énerve un peu, cette façon de faire-là par courriel, parce qu'à la base, je me souvenais même pas que je m'étais inscrit à ça, cette action collective-là, puis ce qu'elle allait nous envoyer. Fait que quand j'ai reçu le courriel, j'ai comme fait « Ah, OK, ça me dit quelque chose, mais c'est peut-être une fraude aussi. » Puis là, finalement, je suis allé voir, puis c'était dans les médias que « Hey, ouais, ces jours-ci, on vous envoie. » Puis là, au départ, tu recevais le courriel qui disait « Tu vas recevoir ton argent dans les prochains jours. » Puis hier, j'ai reçu le courriel vraiment de Virement Interact pour... Mais j'y ai pensé, là, de me dire, ben là, c'est tellement facile pour n'importe qui d'envoyer ce courriel-là à tout le monde en se disant, le monde s'en doutera pas, ils savent qu'ils attendent un virement.
4: Ouais, tu sais, votre génération, vous êtes chanceux parce que vous êtes nés avec la technologie qu'on est en train de taponner présentement. Moi puis Jeff, on a réussi en étant assez alerte à s'habituer à cette technologie-là, mais pense aux gens qui ont 70, 80, 90, qui reçoivent un texto pour dire, hey, t'as un remboursement pour ce qui est du cartel du pain, ouais, 42$, clique là-dessus. Et là, la personne est là, elle n'a jamais entendu parler de ça, elle clique dessus, oups, elle tombe sur son compte Desjardins. Fait que là, elle rentre numéro de carte Desjardins, puis après ça, son mot de passe. Puis là, finalement, pouf, elle envoie ça, ouais, il ne se passe plus rien, puis on vide son compte de cette façon-là. Fait que c'est important d'en jaser.
26: Ben oui, et j'ai vu quelque chose de vraiment bien en allant au guichet automatique mardi. C'était une personne aînée qui s'est présentée directement à la caisse en disant « Hey, je viens de recevoir telle affaire. T'sais, faut-tu que je le fasse ou non? » J'ai trouvé le réflexe du monsieur super bon.
4: Meilleure affaire. T'sais,
26: t'es allé direct à la caisse, puis ils ont dit « Non, non, non, puis hey, on va aller vérifier dans votre compte pour être sûr qu'il n'y a rien arrivé. » Puis ils l'ont vraiment pris en charge à la caisse.
4: Mais là où je voulais en venir, c'est que même si j'ai appris avec les technologies, je suis pas né avec ces technologies-là comme la génération de Max, quand on m'envoie sur mon cellulaire, « Oh, appel entrant », puis là, c'est écrit « Hydro-Québec », là.
26: Ouais.
4: C'est rendu que je ne crois plus que c'est Hydro-Québec. Mmh. Parce que les fraudeurs sont capables d'imiter le numéro de téléphone d'Hydro-Québec. Puis là, toi, sur ton cellulaire, c'est écrit Hydro-Québec.
26: Tu es rendu freak. Hydro-Québec, Belle-Canada, chose. Je réponds jamais. Je vais laisser des messages.
4: C'est vrai?
26: Bon, ouais, je réponds jamais. Je suis rendu freak. Mais je veux pas me faire pincer.
4: Le gars d'Hydro-Québec m'avait appelé genre il y a 5 ans pour me dire, Monsieur Marceau, vous avez une facture qui traîne d'Hydro-Québec qui est toujours pas payée. Là, ça me met en sacrifice parce que normalement, je suis très à l'affût de mes affaires. Oui. Puis je veux avoir quand même un bon crédit. Fait que là, je dis, je vous dois combien? Je pensais que c'était genre 1200$. Il dit une affaire comme 33$, tu sais. Ah, j'ai 33$. OK, je vais vous le payer. Puis là, il me dit, pour être sûr et certain que c'est vous, pourriez-vous me confirmer? Là, tu comprends que t'as peu. C'est toi qui m'appelles.
26: C'est ça.
4: Je suis dans le rang Saint-Gabriel à Sainte-Marie-de-Beauce. C'est toi qui m'appelles sur mon cellulaire. Tu me dis que j'ai un remboursement à faire pour.
26: Puis là, pour être sûr et certain que c'est vous.
4: Ouais. Pour être sûr et certain que c'est vous, faudrait que vous me donniez vos renseignements privés. Mettons votre date de naissance, votre numéro d'assurance sociale, votre adresse, votre code
26: c'est
4: postal.
26: C'est non, numéro d'assurance sociale, non. Ouais.
4: Fait que mon premier réflexe, Jeff, c'est de dire non, attends, un peu, là. On va raccrocher, je vais vous rappeler, c'est quoi votre numéro de poste?
26: T'as eu le très bon réflexe.
4: Le gars me dit, monsieur, vous pouvez pas me rappeler, j'ai pas de numéro de poste. Ben Christy, c'est un vrai appel.
26: Ah, ouais, mais j'aurais fait ciao bye moi aussi.
4: Mais c'était un vrai appel.
26: Oh oui, mais tu sais, je te comprends d'avoir eu l'alerte rouge qui a sonné.
4: Fait que là, j'ai raccroché. J'ai rappelé Hydro-Québec, les comptes privés, là. Puis là, je dis, il y a quelqu'un qui vient de m'appeler chez vous, ils me disent que j'ai une facture non payée. Puis là, c'est quoi votre nom? Ben là, je donne mon nom. Là. Je sais que j'ai appelé chez Hydro-Québec. Je donne mes renseignements personnels. Puis il me dit, ouais, effectivement, vous avez une facture de 33$. Fait que là, j'ai donné mon numéro de carte de crédit, puis il a pigé là-dedans. Mais le gars qui m'appelle pour dire que j'ai une dette me demande après ça mes renseignements. Fait que j'ai beau être assez alerte dans les technologies qu'à un moment donné, je vire fou, là.
26: Ben, j'espère
4: donc. Parce que je me dis, le gars me demande mes renseignements personnels, c'est lui-même qui m'appelle.
26: Ben oui.
4: C'est un peu mal fait, là.
26: Très mal fait.
1: Je termine avec ça. La vente de boissons énergisantes aux moins de 16 ans sera bel et bien interdite sous peu au Québec. La ministre de la Santé, Sonia Bélanger, qui l'a confirmé en entrevue avec le bureau parlementaire du journal. Elle veut pas dévoiler tous les détails, mais tout indique que ce sera interdit là, l'achat aux moins de 16 ans. Le gouvernement qui avait reçu des recommandations en ce sens-là il y a 3 ans après le décès tragique de Zachary Miron, 15 ans, qui est décédé après la consommation d'une boisson énergisante qui avait interagi avec son médicament pour le TDAH. Là, l'affaire, c'est que la fin de session s'en vient vite. Donc, on aura besoin d'aller de l'avant de façon accélérée. Et pour ça,
2: t'as besoin de l'appui de tout le monde, à l'Assemblée nationale, de tous les partis. Le PQ, le PLQ, QS devraient collaborer sans problème. Par contre, l'ex-ministre de la CAQ, Maïté Blanchette-Vézina, qui est maintenant chez le Parti conservateur, elle a levé un petit flag la dernière fois par rapport à l'interdiction pour les jeunes. Fait qu'est-ce qu'elle va s'interposer puis mettre des bâtons dans les roues de tout le monde qui va aller de l'avant avec ça? Je suis pas sûr que ce serait le meilleur move politique, là. Mais c'est pas dans le domaine de l'impossible.
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4: 6h42, on parle de sport, Max.
2: Les Knicks de New York qui ont causé la surprise au match numéro 1 de la finale de la NBA avec une victoire de 105-95 sur les Spurs à San Antonio. 30 points pour Jalen Brunson. Le deuxième match de la série sera disputé demain, 20h30. Les Hurricanes de la Caroline qui tenteront ce soir dès 20h d'éviter de quitter Raleigh avec un retard 0-2 dans la série finale de la Coupe Stanley. Je vous rappelle que les Golden Knights de Vegas étaient sortis gagnants du premier match mardi avec un gain de 5-4. Donc déjà pour les Knights, là, on peut prendre une belle option sur la Coupe Stanley cette année. LPHF, la victoire de Montréal qui a confirmé que Marie-Philippe Poulin, Laura Stacy et Anne-Renée Desbiens étaient ses trois joueuses protégées en vue des expansions à venir. Abby Roque, qui a été un morceau très important de la conquête de la victoire, qui risque donc fortement de partir vers une autre équipe. Il y a quatre nouvelles formations qui vont se former dans la LPHF, soit Hamilton, Las Vegas, Détroit et San Jose. Blue Jays, quatrième défaite de suite, cette fois par la marque de 7-3 face aux Braves à Atlanta. Troisième match de la série ce soir, 19h15. Et pour nos capitales de Québec, une victoire, une défaite hier dans un programme double face aux Jackals du New Jersey au Stade Canac. Un gain de 7-2 qui a été suivi par une défaite de 9-4. Les deux équipes qui se retrouvent ce soir.
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12: Hey, c'est bon? Plein soleil sur Québec, c'est 13 degrés actuellement, généralement ensoleillé, c'est ce qu'on nous mentionne. Maximum de 28, quelques nuages pour ce soir, minimum de 15. Demain, vendredi, dernière journée de boulot, ce sera ensoleillé. Peut-être un peu de nuages en après-midi, même là, il y a des risques d'orage demain après-midi à 30%. Donc, des probabilités d'averse, des probabilités d'orage, maximum de 20 degrés. Samedi, de la pluie, maximum de 20. Et dimanche, ce sera des averses avec un maximum de 19 degrés. Pour nous joindre en studio, c'est le 88-971-1021, 88-971-1021 max.
13: Pour l'instant, sur la route, c'est toujours concentré dans le secteur des ponts là, pour ce qui est de la circulation plus difficile, passer de la rive sud à la rive nord. Il y a déjà un ralentissement que je qualifierais de considérable, mais dans la moyenne.
12: Ginette, avais-tu l'intention d'aller à Cuba? Dans les prochaines semaines.
14: Parce j'espère que, si que Ginette n'avait pas cette intention-là.
12: Si c'est le cas, la situation est épouvantable à Cuba, puis de tout cœur avec la population de Cuba. Peux-tu checker? Population de Cuba, je pense que c'est autour de 11,5 millions de personnes.
14: Ben, on était à 10,9 au dernier recensement.
12: Ouais, je pense qu'ils sont un petit peu plus que ça, là, de mémoire. Si, d'après moi, tu as fait une demande sur l'intelligence artificielle, ça se peut-tu?
14: Ben, c'est la première réponse que ça me sort, en effet. Mais.
12: Mettons 11, je me trompe pas. Là.
14: Ouais, 11 millions.
12: 11 millions. Puis, tu sais, on parle beaucoup là, des voyages à Cuba, mais c'est pas de ça qu'il faut parler, les amis. Là. C'est la population en général qui est en train de crever, crever de faim, crever de soif. C'est extrêmement compliqué actuellement à Cuba. Et là, ce qu'on se rend compte, c'est que l'industrie touristique dont dépendent les Cubains, là, est à son plus bas. Donc, ce qu'on nous mentionne, c'est que Cuba est au bord de la crise, que plusieurs groupes hôteliers cessent leurs opérations et que des compagnies comme Visa et Mastercard maintenant suspendent leurs services à Cuba. Les seuls hôtels qui vont rester debout à Cuba, de ce qu'on nous mentionne, c'est les hôtels qui sont gérés conjointement entre le privé et le gouvernement cubain. Et là, de plus en plus, les gens disent « OK, Cuba, c'est les plus belles plages du monde entier, mais pour un certain temps, je n'irai plus. » Donc, il y aura des compagnies aériennes, Jeff, qui ne desserviront plus Cuba non plus. C'est d'une tristesse ce qui se passe. C'est un décret de Donald Trump qui est rentré en vigueur le 1er mai. C'est un décret présidentiel qui impose un nouveau paquet de sanctions qui menace notamment les activités d'entreprises étrangères qui collaborent avec l'État cubain. Ils n'ont plus de pétrole. Le dernier pétrolier russe qui est allé porter du pétrole, ça date déjà de plusieurs semaines. 15 hôtels qui sont maintenant concernés par la décision du groupe Melia, qui sont ceux qui étaient gérés jusque-là conjointement avec une autre entreprise privée, la Gaiza, mais elle ne touche pas les 19 autres établissements du groupe espagnol à Cuba. C'est selon l'agence France Presse. Ces deux groupes qui vont poursuivre néanmoins, comme je vous disais, la co-gestion des hôtels qui sont détenus autant par le privé que par le ministère cubain du tourisme. Et c'est catastrophique. Je ne sais pas comment ces gens-là vont s'en sortir.
15: Écoute, je ne sais pas. Plus le droit de Mastercard. Plus le droit de Visa. Ils n'ont pas d'électricité à plusieurs endroits. Plus de pétrole, plus de touristes.
12: Parce que de faire plier le gouvernement cubain, là, j'ai aucune pitié avec le gouvernement cubain. Là, mais de mettre dans le trouble 11 millions de personnes, j'ai de la misère avec ça.
15: Ben c'est ça, je vais te faire un comparatif. Puis là, on s'entend, il est peut-être boiteux, mais je le fais quand même. Détruire la marge, j'avais aucun problème. Tuer au-dessus de 50 000 civils, je trouvais qu'on y allait fort. Ben là, c'est le même principe, tu sais. Pas de trouble à scratcher le régime cubain en place, mais de là à affamer et à appauvrir 11 millions de personnes, c'est-tu le bon moyen? Pis
12: souvent, quand t'as rien à perdre, tu deviens extrêmement dangereux.
15: Oui.
12: Donc, quelqu'un qui, normalement, a toujours été honnête sur l'île cubaine, a tout le temps géré ses petites affaires, là, tout d'un coup, ses enfants commencent à avoir faim. Sa femme commence à dire, là, il faut faire quelque chose, on est dans le trouble. Ben, tu vas être porté à aller peut-être un peu plus vers l'illégalité. Tu vas-tu vouloir t'en aller aux États-Unis? Tu vas-tu vouloir embarquer sur un boat, un turbo-boat, puis aller vers les États-Unis? Puis là, ben, les États-Unis, ils vont t'arrêter. Tu sais, c'est oui, ces affaires-là qui peuvent arriver.
15: Puis à un moment donné, c'est la population entre eux aussi qui peuvent jouer à qui est le plus fort. Là. Tu vas s'embarquer avec un groupe criminel qui, justement, lui, a accès à des choses que tu n'as pas en tant que simple citoyen pour nourrir ta famille. Ouais. Puis là, ben, ça va t'amener à poser des gestes.
12: Tu vas me dire que c'est un parallèle boiteux, mais tu vas comprendre où je m'en vais. J'avais parlé avec un survivaliste à l'époque.
15: Ouais.
12: Et j'ai toujours été intrigué par ces gens-là qui ont des caches un peu partout à gauche et à droite. Et le survivaliste me disait, ben, je te dirai jamais où je mets mes trucs parce que le jour où il va y avoir le chaos dans les rues, tu vas savoir où trouver tes ressources puis je vais être une de tes ressources.
15: En effet.
12: Donc, quand ça va être le chaos à Cuba, qui tu penses qu'ils vont se faire attaquer? Ceux qui ont des ressources, ceux qui ont fait partie du gouvernement cubain, qui ont fait de l'argent sur le dos des Cubains. Fait que si t'as ton beau palais, là, sache que ça se peut que t'aies une couple de personnes qui viennent te visiter pour pour pogner un tableau de Picasso. Là.
15: Oui.
12: Tenter de leur vendre.
15: Peut-être juste pogner de la bouffe aussi.
12: Oui, c'est sûr, parce que le tableau de Picasso, il se mange très mal. Là.
15: C'est ça. Mais si on prenait en même temps le tableau de Picasso, tu peux le leur vendre après, pis etc. Là,
12: t'es
15: si
12: sur
15: on prenait ton image.
12: Cubaine, t'es multimillionnaire parce que t'as fait partie de l'armée cubaine, puis t'as pris de l'argent sur le dos du peuple. Tu gères ta vie comme un pacha depuis des années et des années. Ben, je t'annonce que dans les prochaines semaines, augmente ton niveau de sécurité autour de toi parce que tu vas être la prochaine victime qui va être visitée.
15: C'est sûr.
16: Donc, je sais pas, Donald Trump, est-ce qu'il va réussir à faire mainmise sur l'île de Cuba? Est-ce que le gouvernement cubain va dire, OK, c'est beau, les États-Unis, vous pouvez venir faire les plus beaux hôtels, ouais, profiter de nos plus belles plages, puis on va essayer de collaborer là, tout en ayant un certain pourcentage sur vos profits? Probablement que ça va finir comme ça.
15: Sûrement.
16: On va parler avec un expert hein, ce matin, si je ne me trompe pas, c'est François,
15: oui,
16: La Rochelle.
15: François La Rochelle, exactement. On va parler de deux sujets avec lui. Il a été diplomate au Liban, donc le fameux cessez-le-feu fragile entre Israël et le Liban. Puis on va parler également de la situation là, à Cuba. Est-ce qu'il y a des organisations internationales qui vont venir aider la population? Est-ce qu'il y a d'autres pays qui, à un moment donné, vont sortir pour protéger cette population-là d'11 millions? On va jaser de ça avec François La Rochelle.
16: En tant que touriste, ça a toujours été très, très sécuritaire à Cuba. Là, même quand tu allais, quand tu sortais les resorts, là, tu pouvais aller en ville sans aucun problème. Mais tu vas-tu à Cuba des prochaines semaines, toi?
15: Ben
16: sachant
15: non.
16: tout ce qui se passe, ben tu vas encourager le régime encore?
15: Non, parce que, d'un, je veux pas encourager le régime, mais de deux, c'est tellement l'instabilité que le niveau de sécurité que tu as vécu jadis à Cuba n'existe plus.
16: Parce que tu vas devenir une ressource.
15: Ben oui.
16: Ouais. All right. On va faire une courte pause, les amis. Sur la route, comment ça se passe?
13: C'est vraiment encore concentré là, pour ce qui est de l'accès aux deux ponts direction, direction nord. Quoique, ça commence tranquillement pas vite pour ce qui est de l'heure de pointe à s'installer sur Capitale-Ouest, particulièrement dans le coin de Beau-Royal et de Henri Bourassa.
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0: C'est rare qu'on laisse la coche comme ça.
1: D'abord.
0: Ouais. C'est ce qui se passe.
1: Paraît qu'il y a des sondages à matin.
0: Ouais. Ouais.
2: Les boss sont à l'écoute, c'est sûr, il y a des sondages.
0: Pour vous autres, ça changera absolument
2: rien. On est à l'heure.
0: Pour nous autres, ça va être une journée soit super tripante ou peut-être un peu déprimante. C'est les sondages radio qui vont sortir aux alentours de 9h, 9h15. On devrait être en mesure d'avoir notre bulletin.
1: Ben, sais-tu comment on le sait?
0: Les derniers mois.
1: Si les sondages sont bons,
0: c'est comment?
1: S'ils sont bons, ils vont nous le dire vers 9h15. S'ils sont pas bons, on va le savoir en sortant à 10h.
0: Ah! On va
1: c'est vrai, ça.
0: On va-tu faire comme certaines stations? On est premier chez les hommes moustachus, un peu obèses.
1: J'aimerais ça.
0: Ouais.
1: Ben écoute, moi, hier au gym, mes partenaires de gym m'ont encouragé parce qu'ils m'ont dit, hey, c'est demain le sondage, oui. Fait que mon chum Vince du Ashton a dit, écoute, Jeff, c'est sûr que t'es premier en quelque chose. Je te regarde, t'es un gars en forme. T'es premier dans les 40, dans les 45, 50 en forme. Ah, j'ai dit merci.
0: Ben, moi, je vais affirmer quelque chose, là, pis c'est selon mon interprétation des choses que j'ai vues dans les dernières années depuis 2006. Depuis que je suis la radio puis les sondages, je suis de longue date, je suis un auditeur de radio. J'écoutais la radio, je vais avoir 5 ans, 6 ans, 7 ans. Les chauffeurs d'autobus dans le temps mettaient la radio dans l'autobus. Fait que c'est comme ça qu'on a été initié à la radio parler dans notre génération. Et mon ancienne station de radio, le 98.1, avec Phil Lefebvre qui faisait les bulletins des animateurs. Il y avait Patrice Demers aussi à l'époque. Je les ai jamais entendus mentir. Souvent, il allait faire abstraction de certaines émissions qui allaient moins bien, mais il ne mentait pas.
1: En effet.
0: La belle qualité aussi de Boulevard, c'est qu'on dit la vérité.
1: Ah, vraiment?
3: J'ai jamais vu Boulevard dire qu'on était numéro un.
0: Non,
3: là.
0: J'aurais été en tabarnak. Excuse-moi l'expression.
1: Ben non, mais c'est vrai.
0: Ça me fait suer comme pas possible. Est-ce qu'il peut avoir un aspect marketing à tout ça? Ben oui, bien sûr.
3: Factuellement, on est le groupe radio numéro un quand tu prends Boulevard et Week-end, puis ça, c'est dans le factuel.
0: Mentir, j'aurais été en Sacramento.
1: Ben oui, j'espère.
0: C'est correct,
1: donc.
0: Ça, Sacramento. Puis quand j'entends d'autres directeurs de la programmation en ondes mentir, sachant qu'ils ment avec des animateurs qui savent que le boss qui est en face d'eux ment, je me dis, mais comment vous pouvez faire ça à vos auditeurs?
1: Je suis tellement d'accord.
0: Fait qu'on va prendre le bulletin. C'est c'est la photo des dernières semaines.
1: C'est ça.
0: C'est des gens qui ont pris la peine de remplir des cahiers. Merci beaucoup de l'avoir fait si vous l'avez fait.
1: Vraiment.
0: Mais on devra avoir nos résultats aujourd'hui. Fait que concrètement, pour vous autres, vous allez peut-être être bien heureux, là, mais ça ne changera absolument rien. Pour nous autres, ben, ça nous assure que peut-être pour les prochaines semaine ou les prochains mois, on soit encore en onde. Fait que soyez conciliants. Ça se peut qu'on en reparle vers 10h, 11h, midi, peut-être dans le retour à 14h.
1: Ça c'est dit, je remercie tous nos auditeurs. Puis surtout, je remercie ceux qui prennent la peine régulièrement par texto de nous écrire « Hey, c'est cool, vos trois ensemble, faites vraiment une bonne job. » Ou « Hey, là, vous m'avez vraiment fait rire pour ça. » Ça, c'est quand Max nous raconte ses histoires, là, évidemment.
0: Là. Ben, il y a toujours un des trois là, qui est en onde jusqu'à 14h.
1: Exactement.
0: Ouais, fait que c'est ben fun,
1: fait que finalement, j'espère qu'ils nous aiment.
0: Ouais, c'est fun que vous nous appréciez dans notre groupe. OK.
1: Hein?
0: Le pit stop aujourd'hui, exceptionnellement, change d'heure. Normalement, c'est tous les matins aux alentours de 7h55. Ce matin, c'est à 7h30. Denis Gravel qui doit être dans son auto en direction de la station actuellement. Il va être là à 7h30 et on va parler de divers sujets qui touchent l'actualité, bien entendu. Et c'est Mathias, notre journaliste sur la route, qui va venir faire un tour pour nous faire le bilan de tous les travaux qui vont être faits dans le dossier du tramway. Et on va avoir aussi Gabriel Giguère dans la prochaine... aux alentours de 8h20. Gabriel Giguère qui va être avec nous, qui est analyste politique senior à l'Institut économique de Montréal, qui va parler de plein de trucs aussi qui touchent l'actualité. Donc, soyez là. 418-971-1021, 418-971-1021, si vous avez des choses à nous dire, si vous avez de l'information à nous transmettre, ça fonctionne par texto.
3: Sur la route, l'accès au pont Pierre-Laporte, direction nord, évidemment que c'est compliqué comme tous les matins. Toutefois, c'est pas hors de l'ordinaire. Là, on est pas mal dans la moyenne. L'heure de pointe qui commence à s'installer tranquillement, pas vite, sur Capitale-Ouest, là, dans le coin de l'avenue du Bourg-Royal et de Henri Bourassa. Arc 4 Sud, du rouge qui commence à apparaître également entre Sainte-Geneviève et Chauveau-Ouest.
0: La Ville de Québec a conclu des ententes avec, Jeff, une trentaine de propriétaires d'arbres ou d'arbustes long du boulevard René-Lévesque. On parle d'interventions qui pourraient être nécessaires, mais on devait passer des ententes avec ces propriétaires d'arbres ou d'arbustes-là. On parle d'arbres qui pourraient être soit protégés, soit élagués soit transplantés ou soit abattus.
1: Les lagages.
0: 32 propriétaires. 32 propriétaires. Les montants varient par arbre entre 300 et 13 000 $ et ça totaliserait 1,2 million de dollars actuellement, le montant total des indemnités le long du tracé du projet qui est présentement estimé.
1: Je me suis fait avec mon café un matin quand j'ai vu 1,2 million de dollars pour des arbres.
0: Normalement, là, si je l'avais pas vécu moi-même, j'aurais été outré de ça.
1: Ouais.
0: Parce que je me dis, tabarouette, on a juste à retransplanter des arbres, puis l'affaire est correcte.
1: Ouais, ouais.
0: Moi, ça m'est arrivé chez nous. Je suis parti le matin, j'habite en campagne, ma maison était protégée par des arbres, j'avais un peu d'ombrage l'été. Sérieux, j'étais vraiment là, en business avec cette maison de campagne-là, qui était un chalet qui avait été transformé en chalet quatre saisons. Puis... je pensais finir mes jours-là. Finalement, c'est mes gars qui vont probablement reprendre ça un jour. Là. Mais je pensais finir mes jours-là. Fait que je pars le matin, tout est beau. Là. J'habite en campagne, je m'en vais à Québec, je vais revenir en vacances chez nous à soir. Quand je suis revenu, là, Hydro-Québec, Hydro-Québec venait de passer. Là. Ils venaient de faire leur élagage. Là. Je sais pas si tu le sais, là, mais quand ils passent, je pense qu'ils coupent pour au moins 10 ans. C'est 6 ans ou 10 ans.
1: Ouais. Non, ton arbre, c'est plus un arbre.
0: Fait que ton arbre, là, qui était feuillu d'une rondeur exceptionnelle, là, il se transforme en genre de... tu sais, une coupe à vin, là?
1: Ouais.
0: Ben, ça ressemble à une coupe à vin.
1: C'est ça.
0: Quand t'arrives chez vous, tu te dis, mais qu'est-ce qu'ils ont fait de mes arbres?
1: Même des fois, il y a des pins qui se transforment en conèdes, là. T'es tellement que ça... à un moment donné, ça devient tout mince.
0: Fait que je comprends un peu la frustration des citoyens, puis je comprends un peu le dédommagement.
1: Oui, ben vraiment, parce que, écoute, j'ai avalé ma gorgée de café de travers, puis après ça... j'ai regardé dehors dans ma cour mes deux gros arbres matures que j'ai qui me donnent de l'ombre où j'ai mangé hier dehors puis que j'étais heureux. Puis je regardais en avant puis j'ai vu mon gros arbre aussi mature qui me donne un bel ombrage. Je fais en sorte que c'est pas trop chaud dans le salon en été. Puis je me suis dit, ouais, c'est-tu quoi? Je la demanderais en crime, l'indemnité.
0: Oui.
1: Parce que ça fait partie de mon bonheur. Ça fait partie du choix stratégique de la maison d'avoir ces arbres-là.
0: Exact. Fait que là, mais 1,2 million de dollars, c'est beaucoup d'argent pour certains. Mais je comprends que quand tu te fais scraper... quand tu te fais scraper ton setup, là...
1: Ben oui.
0: Tu sais...
1: deux pains en conède, là, ça, c'était mon voisin d'en face, mon deuxième jumelé que j'ai eu, là, quand ils ont passé faire l'élagage, là.
0: Ouais.
1: T'étais fier de ces deux gros...
0: Ouais.
1: Ah non, puis on s'était donné à passer à la tondeuse le samedi, puis j'ai dit, ouais, vos pains ont mangé une volée. Ouais, je suis tellement triste.
0: Je nommerai pas la place précise, parce que c'est pas à Québec, puis je sais qu'il y a beaucoup d'auditeurs dans ce secteur-là qui nous écoutent, là, mais... c'est à Sainte-Marie-de-Beauce, proche du centre Castel, OK? Oui. Il y avait une grosse forêt dans un endroit proche du centre Castel et il y avait un seul propriétaire unique de cette forêt-là. Lui, il détenait un terrain dans cette forêt-là et c'était de toute beauté. Là. Une belle maison, Jeff, là. Exceptionnel. Il y avait de la forêt, il y avait du terrain.
1: Tout était
0: c'était
1: beau.
0: C'était verdoyant. Ça t'aurait pu faire courir des chevaux là-dessus.
1: C'était le rêve.
0: Comme dans un rêve, OK? Pendant un certain temps, je te dirais 2-3 ans, j'ai pas passé dans ce secteur-là. Puis, je pense que c'est cet hiver. Ouais, c'est cet hiver quand je suis repassé. J'étais avec mon plus vieux, Josh. Puis, on était en train de descendre à Sainte-Marie. Puis là, je vois cette fameuse maison-là qui me faisait tant rêver parce que je me disais, hey, un jour, là, si j'ai une maison comme je veux, à mon goût...
1: ça va être ça.
0: Ça va être elle dans un spot de même. Ben, tu sais quoi? Le propriétaire a regardé sa parcelle de terrain et en arrière, en fait, tout ce qui entoure ce terrain-là, là, c'est devenu des immeubles à condos.
1: Oh!
0: Fait que le gars, peu importe où il est sur le terrain, là... t'sais, il passait d'un gars qui aurait pu vivre sa vie tout nu
1: ouais.
0: à un gars qui peut plus se mettre tout nu dans ses fenêtres. Là.
1: Mm-hmm. Dans Charlebois, t'as vu la même chose. Au bout de la rue des Tuyas, c'était un beau boisé.
0: Il y a des gens qui l'ont reconnu, c'est la maison de ma cousine.
1: Ouais, puis il y en avait ce beau boisé-là qui avait leur maison. Peut-être c'est des vieux bungalows là, de 35-40 ans. À un moment donné, ils ont rasé le boisé, puis ils ont monté des trucs de condo, mais plein de trucs de condo à 3-4 étages.
0: Ouais.
1: Ben, il y a un monsieur là, qui avait son beau bois derrière lui. Là, sa piscine est collée sur un immeuble à condo. Ouais.
4: Il doit capoter.
0: C'est cruel. Mais c'est cruel. Mais en même temps, c'est la vie. Moi, j'avais des chums qui ont été plus vite au début des années 2000. Là. Ils ont acheté ce type de terrain-là avec une forêt. Puis ils se sont arrangés pour acheter le terrain voisin puis l'autre terrain voisin. Ouais. Ils ont trois terrains. Ils ont mis de la verdure là puis ils ont la maudite paix. Mais cette maison-là, ça m'avait marqué. Là. D'une maison où tu peux vivre tout nu, là, que ce soit à l'intérieur ou à l'extérieur. On dirait que c'est mon rêve de vivre tout nu.
1: Ben oui.
0: Peut-être un jour sur
1: le
0: désert.
1: Ça, toi, le nudiste.
0: Mais tu passes d'une maison où tu peux vivre tout nu, là, puis il y a jamais personne, tu vas croiser jamais personne à une maison où il faut que tu fermes tes stores parce que les propriétaires de condos ou de logements, là, je sais pas c'est quel genre d'immeuble, là, mais eux, ils ne voient que toi. Tu es dans leur cour arrière.
4: Ouais.
0: Extrême.
1: Ah, tu passes de la vie drive, la vie paisible à les 8 voisins qui me voient tous les jours.
0: Bon, tu vois, il y a plein de gens qui ont reconnu la maison que je parle. Mais bref, on dit que les résidents ont décidé de quitter. Ils ont décidé de louer la maison puis de partir.
1: Ah, ça me surprend pas. Quand t'es habitué à un mode de vie, là, ouais, qui change drastiquement.
0: 7h11.

0: Edun, un membre du groupe Arab Power qui a été tué hier soir. On dit que c'est dans le gym de la prison que ça s'est passé. Le gars de 30 ans qui a été attaqué avec une arme artisanale, on dit qu'il a été poignardé au haut du corps, au point où, selon une source du soleil, là, les ambulanciers n'ont même pas tenté de manœuvre de réanimation. Il était trop tard, il n'y avait rien à faire avec ça. Selon les infos du Journal de Québec, il y a un conflit qui aurait éclaté récemment entre les têtes dirigeantes des groupes émergents Arab Power et Arabs with Attitude, dont plusieurs membres sont en dedans en ce moment et il y a plusieurs agressions violentes qui seraient survenues entre membres là, de ces groupes criminels en prison. Le journal nous mentionne aussi que le leader d'Arab Power, Younes Frero Etaki, aurait été avisé, lui, que sa vie était en danger, qu'il y a des gens qui voulaient sa peau et il aurait donc été mis en isolement depuis 2 mois. Et on dit que lui, non seulement, ben là, il y a les problèmes entre Arab Power et Arabs with Attitude, mais que dans son cas, là, Etaki, il aurait des ennemis au sein de la mafia montréalaise. Le tribunal autorise l'ajout d'une accusation de traite de personnes contre l'entreprise. Vincent Blanchette, l'homme d'affaires qui est super connu à Québec, qui va subir un procès devant juge et jury pour un total de 8 chefs d'accusation, dont cette infraction-là de traite de personnes passible d'une peine minimale de 4 ans en cas de condamnation. Nouveau chef qui est lié à une plaignance, ça couvrirait une période allant de 2018 à 2025. Blanchette qui fait aussi face à des accusations de sollicitation de services sexuels, de partage d'images intimes, de possession de stupéfiants et de trafic de drogue notamment. La suite des procédures qui sera déterminé à l'automne. La Ville de Québec a présenté hier un plan de 12 interventions pour préparer Saint-Roch aux travaux majeurs de 2027 liés au projet de tramway, mais aussi à la fermeture de la rue de la Couronne à l'automne 2026. Les 12 travaux, les interventions qui reposent notamment sur la mise à double sens de la rue Dorchester. On nous dit qu'elle est appelée à devenir là, un axe principal pour la circulation automobile. Première intervention très importante qui consiste en la démolition de la passerelle Adrien-Pouliot. Ce que ça va entraîner, c'est la fermeture complète de Laurentienne du vendredi 19 juin en soirée au lundi matin 22 juin. Puis après ça, 2 semaines plus tard, dans la fin de semaine du 3 juillet, il y a une fermeture partielle qui va être nécessaire pour compléter le travail. Et à ce moment-là, ben, c'est une seule voie qui va être ouverte dans chaque direction. Il y a d'autres petites affaires qui sont prévues, là, notamment pour l'ajout de liens cyclo-piétons. En fait, si je vous résume là, très rapidement les 12 travaux, il y a réaménagement du lien cyclo-piéton, démolition de la passerelle Adrien-Pouliot, réconfiguration des voies et aménagement de surface. On nous parle du lien cyclo-piéton Caron-Victoria, reconfiguration du boulevard Charest, installation d'une conduite pluviale Dorchester-Sainte-Hélène, reconfiguration des voies Dorchester pour le double sens, reconfiguration Victor-Révillon pour double sens, aménagement d'un lien cyclo-piéton cette fois temporaire, reconfiguration de la voie Côte-d'Abraham-Rue Honoré-Mercier, élagage et abattage et marquage, signalisation et autres. Ça va être un peu partout dans Saint-Roch.
1: Des bonnes nouvelles pour l'Auto-Québec et le gouvernement du Québec qui est le propriétaire de l'Auto-Québec. Hier, pour la première fois de son histoire, la société d'État qui a révélé avoir franchi tout juste le seuil des 3 milliards de dollars lui permettant de verser à l'État, Jeff, un dividende annuel de 1,52 milliards. Donc, on espère que nos infrastructures soient bénéficiaires
2: de
1: tout cet argent-là, mais probablement que ce sera les amis du gouvernement qui en bénéficieront. Et grosse nouvelle aussi, je ne sais pas, moi là, quand je vais aux caisses libres, là, c'est pour ne pas me casser la tête. Tu sais, j'ai peut-être 2, 3, 4 affaires à acheter.
2: Oui.
1: Je suis seul chez nous, fait que j'ai pas tant d'affaires à acheter que
2: comme
1: ça.
2: Moi.
1: Fait que j'ai mon petit sac récupérable lait rouge et j'ai mes 3 articles, puis je passe à la machine. Il y a une diversification des questions qui sont mises, là, je tanné, là. Moi, je veux juste savoir mes affaires.
2: Long, hein? T'as-tu telle carte, t'as-tu ci, t'as-tu ça, t'as-tu un coupon, t'as-tu...
1: Je veux juste savoir mes affaires, puis là, t'as comme 4-5 questions. Ben, sais-tu quoi? Je viens de te parler de l'Auto-Québec. Il va avoir une question pour l'Auto-Québec aussi. Donc, on va te demander, si tu veux, des billets de 6,49 au même endroit que ta fameuse facture d'épicerie. Là, pour l'instant, on va commencer avec, à certains endroits, Costco, entre autres, ça pourrait être ça. Sinon, il y a d'autres commerces aussi qui vont embarquer dans l'aventure. Mais on diversifie les questions. Moi, je vais là pour avoir la paix, pour pas parler à personne. Puis, je réponds à genre 5 questions. Là. Est-ce que je veux te donner pour telle cause ou telle cause? Tu sais, à un moment donné, moi, je vous l'ai dit, là, quand vous voulez donner à l'Armée du Salut, Allez sur le site de l'Armée du Salut, rentrez votre carte. Vous savez que l'argent va aller directement là-bas. Puis en plus, vous allez avoir un coupon

0: qui va dire au gouvernement du Québec, vous avez fait un don.
1: Ouais.
0: Puis ça, ben, ça peut être mis dans vos impôts, puis ça va vous être ordonné.
1: Exactement.
0: Je veux pas critiquer les grosses entreprises, les grosses multinationales qui ramassent de l'argent, mais sachez que pour eux, c'est extrêmement payant. Parce que s'ils redonnent à la communauté 3 millions de dollars, c'est considéré que c'est eux, les actionnaires, qui ont donné 3 millions de dollars. C'est pas les. C'est pas toi là, qui a donné ton 3 piastres. C'est pas toi qui a donné ton 10. Fait que quand vous voyez des œuvres de bienfaisance, donnez-leur directement à eux. Puis si vous voulez, ben, vous allez avoir un reçu pour à des fins d'impôts. Mais bref, le nombre de questions qui se sont posées maintenant aux caisses automatiques, là, c'est effarant. Puis là, ben, dans certains commerces, on va vous permettre d'acheter de la loterie. On va vous poser directement, comme le commis.
1: Tu veux-tu acheter de la loterie?
0: Puis, je veux pas les nommer, mais en même temps, c'était marquant à l'époque, là, quand t'allais chez Couche-Tard. Mm-hmm. Voulez-vous un billet de loterie? Voulez-vous un gratteux? Voulez-vous avec votre liqueur? Voulez-vous un chip avec votre chip? Voulez-vous une liqueur avec votre liqueur? Voulez-vous une tablette de chocolat? Non, man, je veux juste mon coke.
1: C'est
0: diet.
1: Ça. La machine, as-tu besoin d'argent, tu penses? Parce que là, toi, tu passes à la caisse rapide. Ça le dit, caisse, libre service, rapide, puis ça soit rapide. Puis là, tu vas avoir plein de questions à répondre, dont la loterie. Et dernièrement, la SAC avec l'alcool engage des influenceurs, puis avait engagé Uber Eats pour te livrer ça direct à la maison.
0: Oh oui, la machine,
1: a besoin de cash, c'est l'enfer.
2: Ça va marcher avec moi, ça, là, la caisse qui te demande. Moi, c'est sûr que c'est sûr
1: la
2: je vais
1: loterie.
2: Le prendre.
1: Ah ouais?
2: Hein, c'est sûr.
1: Moi, je suis pas un gars de loterie pantoute.
2: Je le prendrais pas à la caisse à quelqu'un. Mais moi, c'est sûr que si j'ai juste à peser sur le piton, c'est sûr que je te prends un Loto Max ou un 649.
0: Moi, c'est dépasser 50 millions, je vais en acheter.
1: Ouais, mais ça, moi, je suis comme toi.
0: En bas de 50 millions, je n'ai pas assez.
1: Sinon, quand j'ai travaillé au Patro Charlebourg, ce qui était le fun, c'est que notre responsable de l'entretien, Alain Dugas, qui a pris sa retraite dernièrement, je le sais. Lui, il est souvent à l'écoute. Lui, il avait organisé un groupe. Fait qu'on y transférait 20$ quand il nous disait c'est le temps de transférer votre 20$, puis il nous gérait ça. Fait que si jamais à un moment donné, il y avait un 50 millions, ben moi, je m'assurais de ne pas être dans ceux qui disent ah, j'aurais dû acheter mon billet.
0: Ah, c'est ça.
1: On était genre 6-7 dans le groupe. Fait que tu sais, si on gagnait un gros montant, ça valait la peine.
0: Mais là, imagine-toi, déjà qu'aux caisses automatiques où tu peux y aller, les caisses autonomes, là, déjà que des fois, pour certains individus, c'est compliqué.
1: Ben oui.
0: Si ces gens-là commencent à s'acheter de la loterie, là, mettons le banco, là, puis là, il faut qu'ils rentrent un à un les chiffres qu'ils veulent. Hey, ça
1: finit
0: plus.
1: Oh my God, non. Puis là, ben la caisse qui est censée être rapide, qui amène pas de fil, va t'amener une méchante longue file. Parce que là, tout le monde va être à taponner sur ses affaires.
2: J'ose croire que ça va être. Que t'auras pas la possibilité de rentrer tes chiffres. J'ose croire que ça va être. On te met tes chiffres aléatoires, là. Sinon, on va niaiser ailleurs.
0: Ouais.
2: Genre, là, sinon, c'est vrai que les caisses rapides seront plus rapides.
0: Puis si vous posez une question, puis c'est normal de se poser cette question-là, là. C'est parce que pour acheter de la loterie au Québec, ça prend 18 ans.
2: Mais c'est comme l'alcool quand tu passes aux caisses.
0: Comme l'alcool, ben là, il va devoir aussi avoir quelqu'un qui va venir...
1: Oui, la lumière va flasher.
0: Il va venir t'aider.
1: Haut.
0: Fait que ça va retarder encore plus le service.
1: Ben oui, parce que des fois, moi, je vais pas à caisse. Des fois, je vais pas à caisse libre de service parce que je regarde comment les employés sont positionnés. Puis là, je dis, hey, fuck, j'ai deux bières dans les mains puis la lumière va flasher pendant 2 minutes. Parce que, tu sais, ça va arriver des fois qu'il y a pas quelqu'un d'attitré, il est juste à la caisse à côté puis là, il check. Puis il part de sa caisse, puis il vient te libérer. Mais s'il est en train de passer quelqu'un, il te libérera pas tout de suite.
0: Est-ce que t'es devenu sauvage ou t'as toujours eu une petite nature sauvage?
1: Dans le sens?
0: Ben dans le sens où avant, on n'avait pas le choix. Il fallait passer par la file, la caissière, tout ça. Et bonjour, ça va bien. Mm-hmm. Mais moi, je suis devenu de nature sauvage.
1: Moi aussi, je suis comme toi. Je cherche vraiment à caisse libre service pour faire mes affaires partir.
0: Sacré mon cœur. Pour ça y est le plus vite possible.
1: Exactement comme ça. Les sports.
0: 7h21, dans quelques minutes, Denis Gravel s'en vient pour le pit stop exceptionnellement à 7h30 parce que on avait Mathias qui devait être là à 7h55. Fait qu'on va prendre Mathias à 7h55 et Denis à 7h30. Mais juste avant les sports, Max.
2: Les Knicks de New York qui ont causé la surprise au match numéro 1 de la finale de la NBA avec une victoire de 105-95 sur les Spurs à San Antonio. 30 points pour Jalen Brunson. Le deuxième match de la série qui sera disputé demain dès 20h30. Les Hurricanes de la Caroline qui tenteront ce soir dès 20h d'éviter de quitter Raleigh en retard 0-2 dans la série finale de la Coupe Stanley. Les Golden Knights qui étaient sortis gagnants du premier match mardi avec un gain de 5-4. Dans la LPHF, la victoire de Montréal qui a confirmé que Marie-Philippe Poulin, Laura Stacey et Anne-Renée Desbiens étaient ses trois joueuses protégées en vue des expansions à venir. Abby Roque, qui a été un morceau très important de la conquête, la victoire risque fortement donc de quitter. Il y a 4 nouvelles équipes qui se formeront dans la LPHF, soit Hamilton, Las Vegas, Détroit et San Jose. Blue Jays. Quatrième défaite de suite, cette fois par la marque de 7-3 face aux Braves à Atlanta. Troisième match de la série ce soir, 19h15. Et pour nos capitales de Québec, une victoire, une défaite. Hier, dans un programme double face aux Jackals du New Jersey au Stade Canac, un gain de 7-2 a été suivi par une défaite de 9-4. Les deux équipes qui se retrouvent ce soir.
0: Go Caps, go! Est-ce qu'il va faire beau ce soir? C'est à Québec le match?
2: Oui.
0: Bon, ben ce soir, on nous parle de quelques nuages, minimum de 15 degrés. Donc, ça va être une super de belle soirée de balle. Aller faire un tour au stade de Canac. 418-971-1021, 418-971-1021. S'il se passe quoi que ce soit sur la route, merci de nous en informer. Max, comment ça se passe?
2: Ben, il y a une place où ça se passe très mal, en tout cas, parce que la 40 est fermée. Hauteur de Donnacona, il y a un accident dans ce secteur-là. Fait que c'est sûr que ça, c'est pas cool. Sinon, tout ce qui est traversé les ponts, c'est évidemment pas facile. Là, on est en heure de pointe du matin. Fait que Rive-Sud à la Rive-Nord, au ralenti. Capitale Ouest, à partir de mi-chemin entre Beauréal et Seigneurial jusqu'à Laurentienne au Rouge. Laurentienne Sud entre boulevard Le Bourgneuf et Capitale au ralenti également. Robert Bourassa Sud vers le boulevard Le Bourgneuf au Rouge. Henri IV Sud entre Sainte-Geneviève et Chauveau-Ouest au ralenti. Puis par l'autre bord, quand tu roules vers Shannon, un peu passé, je vous dirais la route Léo-Major, il y a un ralentissement qui va s'entamer.
0: Donc, il y a certains endroits, c'est tough.
1: C'est tough.
0: C'est tough.
1: Préparez-vous, les travaux du tramway arrivent dans Saint-Roch.
0: Ouais, puis j'en regardais, c'est-tu Carl-Emmanuel Picard sur ses réseaux sociaux?
1: Oui.
0: C'est l'anti, hein? C'est la...
1: Ben, exactement.
0: C'est une boîte à spectacle, l'anti, où il n'y a pas de stationnement. Puis là, la seule place où les gars peuvent se stationner, exemple, les gars du band pour descendre leur stock ou encore pour mettre leur autobus, ça va être...
1: Ça va être retiré.
0: Ça va être retiré pendant un certain temps.
1: Parce qu'on fait deux voies de chaque côté sur Dorchester.
0: Déjà là que ces entrepreneurs-là ont le cœur de faire une boîte à spectacle à cet endroit-là, ça va être un peu plus complexe. J'espère juste qu'il va y avoir un dédommagement. Là,
1: Pourquoi y a-tu des problèmes dans Saint-Roch? On en parle-tu souvent en radio?
0: Oui, mais je veux dire, c'est...
1: Non, c'est ça.
0: Tu sais, là, les gens ont voté pour l'administration.
1: Oui.
0: Tu sais, c'est... Moi, je sais que vous n'avez pas uniquement voté pour Marchand.
1: Non.
0: Parce qu'il était pro-tramway, peut-être parce que c'était par manque de choix selon vos goûts à vous.
1: D'après moi, il y a une bonne part qui explique ça. Là.
0: Mais une fois que la démocratie s'est exercée, puis que le projet commence, ben faut apprendre à vivre avec les effets peut-être négatifs. En espérant, puis j'en suis pas convaincu, qu'il y a des effets positifs à partir du moment où le tramway sera bâti. 7h24, on fait une courte pause, on vient.
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0: C'est jeudi, c'est ensoleillé pour toute la journée. Profitons-en, la paix vient de rentrer. Max de 28 pour aujourd'hui. Quelques nuages pour ce soir, minimum de 15 degrés. Demain, vendredi, du soleil. Peut-être un peu de nuages en après-midi. Des probabilités d'averses à 30 %. Samedi, ce sera de la pluie, maximum de 20. Et dimanche, ce sera des averses avec un maximum de 19.
2: Je vous rappelle que la 40 est fermée à hauteur de Nakona en raison d'un accident. Fait que évidemment que ça cause des problèmes. Il y a des petits détours à faire pour ceux qui s'en viennent travailler à Québec ce matin. Sinon, tout ce qui est accès au pont direction nord, ben c'est évidemment au ralenti. On est dans l'heure de pointe que je qualifierais d'habituel. Sinon, Capitale-Ouest entre mi-chemin Bourg-Royal-Seigneurial jusqu'à Laurentienne-aux-Roues. Laurentienne-Sud entre Boulevard-le-Bourgneuf et Capitale au ralenti. Robert-Brasse-Sud vers le Boulevard-le-Bourgneuf. Le classique, c'est au ralenti également. En 4 sud, entre Sainte-Geneviève et Chauveau-Ouest au rouge. Et l'autre bord, quand tu roules vers Shannon, à partir de la route Léo-Major, bon ralentissement.
0: Denis Gravel, salut!
31: Allô!
0: On a devancé le pit stop à 7h30,
31: mon ami. Oui, merci pour l'accommodement raisonnable.
0: Ben, c'est pour la journée de sondage. On sait que ça prend plus de temps pour toi d'assimiler tout ça, ce stress-là. Donc, on va essayer de te laisser plus de distance entre le pit stop et ton show à 14h.
31: C'est pour me permettre de faire le tour de l'île d'Orléans, là, dans ma méditation personnelle. C'est très apprécié.
0: Oui, les sondages sortent aujourd'hui. On devrait avoir des résultats, nous autres, vers les alentours de 9h. Donc, 9h15, 9h20, là, les patrons vont probablement nous en parler, à savoir si on a eu une super... si on a fait une belle job dans les derniers mois, les dernières semaines. Je veux juste te remercier pour le pit stop.
31: Ben,
0: sérieux, c'est un bout de l'émission qui est très apprécié par les auditeurs. Puis, souvent, ce que les gens aiment, c'est la diversité d'opinions qui est autour de la table.
31: Ben,
0: c'est rare qu'on ait ça dans une station de réseau de Québec, parce que c'est pas toujours accepté de la part des gens qui tiennent le premier micro là, d'avoir des opinions contraires. Des fois, c'est raide, là, mais moi, je trouve que ça apporte beaucoup à cette station-là, la multiplication des voix.
31: Je suis d'accord, puis je vous ai déjà fait le compliment, fait que je vous renvoie la balle volontiers. C'est le fun de venir le matin puis de pas savoir à l'avance de quoi on va jaser. Des fois, on parle de nos vies, des fois, on parle d'actualité, puis on sait qu'on sera pas toujours d'accord, mais on sait qu'on est en mesure de s'écouter puis d'échanger. Puis ça, moi, j'apprécie énormément. Tu sais, j'ai toujours aimé la radio. J'ai toujours vu la radio comme un jeu d'équipe. J'ai jamais vu ça comme un travail individuel, tu sais. Puis c'est le fun de venir danser avec vous autres le matin. Vous êtes une belle gang. Puis tout le monde a ses opinions, tout le monde a ses points de vue. Puis c'est pas juste, tu sais, ça aurait pu juste être un échange à deux, mais tout le monde contribue. Puis quand Max n'est pas d'accord, il dit. Quand Jeff a des choses à dire, il fait la même chose aussi. Si le Pit Stop, ça aurait été un one man show, je pense pas que ça aurait été agréable pour personne. Mais puis en même temps, ben c'est niaiseux. Toi puis moi, on apprend à se connaître.
1: Ouais.
31: Parce qu'on a travaillé dans les mêmes places longtemps.
1: 11 ans!
31: Mais on ne s'est pas parlé souvent.
1: On ne se croisait pas.
31: Puis c'est vraiment dans ces conversations-là, je trouve, qu'on apprend à se connaître. Puis je nous percevais comme deux individus vraiment très différents. Puis je trouve qu'on se ressemble plus sur des choses fondamentales que ce que j'aurais présumé au départ. Puis je dirais à du monde qui pense que tout ce qui est différent d'eux autres, là, c'est bizarre puis c'est étrange, là, ben c'est pas nécessairement le cas. T'sais. On vit tout pour les mêmes raisons. Les grosses valeurs de fond, la famille, les enfants, c'est commun à plein de monde.
3: C'est tellement drôle, j'allais dire, vous vous rejoignez, puis je m'inclus là-dedans, on est des papas.
31: Ouais.
3: Vit plein d'expériences de papas, plein d'expériences familiales. Puis, veut pas, tu sais, on est tissé avec les mêmes valeurs où nos enfants sont très précieux, on veut qu'ils grandissent bien. Les voix, les deux tiens à côté, hein.
31: Deux grands ados. Chandail.
3: Ben, exactement, c'est ça. Donc, vois-tu, hier, moi, j'ai vécu un moment extraordinaire de père.
31: Ouais.
3: Mon gars de 18, il me texte, il dit, hey, Paige, j'ai pensé à ça. Il dit, viens jouer au golf avec moi lundi à 4 heures. Il dit, on s'en va jouer au golf.
31: Ah, ben, hey, wow.
3: Tu sais, le grand de 18, qui est rendu full autonome, avec son char, qui est toujours chez sa blonde, qui craint son père pour lui dire, hey, je réservais à 16h lundi, on va aller jouer au golf ensemble.
31: Okay. Tu sais, je trouve ça le fun parce que malheureusement, l'actualité fait en sorte que quand on met des choses en évidence, ben c'est des choses qui sont négatives. Puis on parle beaucoup des pères absents.
3: Ouais.
31: On parle beaucoup des pères violents. On peut se pitcher des fleurs, nous trois, autour de la table. Je pense qu'on est des pères présents. Puis je pense qu'on est des pères qui voient ça comme leur priorité absolue. Tu sais, les enfants, de la façon qu'ils grandissent, quel genre d'être humain ils vont devenir. Puis je le pense pas du tout. En fait, je fais juste dire ça parce que mes enfants sont là.
3: Oui,
31: c'est
3: généralement. Ben oui.
31: Mais non.
3: C'est un excellent spectacle.
31: C'est un show de boucan. Ah,
3: c'est un show de boucan. Ben, on est à radio après tout.
31: Non, mais je trouve ça le fun. Je trouve ça le fun d'échanger avec vous autres. On n'est pas rendu à même place avec nos kids, puis ainsi de suite. Puis je pense que ça reflète beaucoup plus la réalité de bien des familles puis de bien des pères que ce qu'on peut lire dans l'actualité.
3: Puis avec Max, bon, on a revu toutes nos histoires d'enfance puis d'adolescence puis de jeune adulte, fait qu'on est super heureux.
31: Il y en a encore qui pensent et qui présument que ça pourrait être mon premier enfant.
3: Ouais.
31: J'ai pas de preuve tangible de ça, mais oui, je le considère comme un fils de trop.
3: Là, faut passer aux choses... faut passer aux choses sérieuses, par exemple, Denis, parce que hier, à une autre station de radio, on a débouché le champagne avec Bruno Marchand.
31: Hein, encore?
3: Pour le tramway. Mais là, pas contre le tramway, pour le tramway.
31: Ben voyons donc.
3: Ouais, en disant qu'on avait changé, qu'on regardait vers l'avant, puis que maintenant, on devenait pro-tramway.
31: Mais c'est quoi l'idée, là, de popper le champagne avec des politiciens d'un bord puis de l'autre? C'est quoi qui se passe dans les autres radios?
1: Je sais pas.
31: Tout viré fou?
1: Je sais pas. Hier, c'était l'ancien ministre fédéral là, qui était à Québec, Jean-Yves Duclos.
3: Oui.
1: Il m'a dit qu'il voulait venir prendre une bière avec nous autres.
31: Ben oui.
1: C'est non.
31: Ben après.
1: Après.
31: Oh oui.
1: Après ton mandat en politique, tu veux aller prendre une bière, on va y aller. Mais pendant, c'est jamais.
31: Je serais très mal à l'aise de popper le champagne pour ou contre un projet. On l'a même pas fait pour le nouvel aréna dans le temps.
3: C'est vrai.
31: Puis on a fait des niaiseries, là. Mais popper le champagne...
3: Vous avez pas popper le champagne non. Avec Régis?
31: Un petit verre de scotch avec Régis.
3: Ouais.
31: Ça,
3: vous avez pas popper le champagne avec Johnny Charest?
1: Jamais.
31: Non. Puis, écoute, partir sa brosse avec Régis Labeaume, je suis sûr que c'est excessivement entertainant.
3: C'est clair.
31: Imagine-toi, puis c'est arrivé pour vrai, là. Imagine-toi les brosses que Labeaume prenait avec Serge Fiori.
3: Ah!
31: Comment ça devait finir croche, mais drôle. Mais drôle, mais je sais pas c'est quoi l'idée de popper le champagne pour un projet ou contre un projet.
3: Mais là, moi, je m'attendais à ce que tu utilises tes talents, parce que les auditeurs aiment beaucoup tes talents, pour nous recréer un peu la scène.
1: Tu vas nous faire le petit dinosaure?
31: Ben là, le petit dinosaure. Ben là, le projet va se faire. Ça va être l'heure de popper le champagne. Là. Mais là, il faut se le dire, là. Le tramway, est-ce qu'on peut l'appeler le Nordique Express? Moi, en tant que président de la Nordique Nation, j'ai fait ça tout seul, la Nordique Nation, là. Je pense que ce serait important de ramener les Nordiques à Québec puis de les faire passer par le tramway.
3: C'est sûr, le tramway va ramener les Nordiques?
31: Oui, oui, oui, oui. Ils vont arriver en tramway.
3: Ouais. C'est malade. 2033, les Nordiques arrivent avec le tramway.
1: Ouais. Puisqu'on est là-dedans, hier, Denis, j'ai eu un cas de conscience. Ça a pris 3 secondes, puis là, je me suis dit, OK, là, c'est vous arrêtez. Hier, on a parlé de l'homme d'affaires Vincent Blanchette, qui a énormément d'amis ouais. À Québec. A-t-on raison? Je sais pas. Moi,
31: il en reste encore beaucoup?
1: je sais pas. Je peux te dire qu'il en reste au moins 4.
31: OK.
1: Parce que hier, on a parlé de l'homme d'affaires Vincent Blanchette, qui va subir son procès pour un total de 8 chefs d'accusations. On parle, Denis, d'accusations qui sont sérieuses.
31: Mais hein?
1: Traite de personnes, extorsion, partage d'images intimes, possession et trafic de stupéfiants et 3 chefs de sollicitation de services sexuels. Il risque au minimum, s'il est reconnu coupable d'un de ces chefs-là, au minimum 4 ans de prison. Donc, c'est des accusations qui sont quand même assez sérieuses. Puis là, il va subir son procès. Donc, il faut comprendre le processus judiciaire, là, c'est qu'il doit y avoir dépôt de plainte à la police. Les enquêteurs doivent faire le travail, recueillir les preuves. Mm-hmm. Une fois que le dossier est monté, ils prennent ce dossier-là, ils envoient ça au DPCP, le directeur des poursuites criminelles et pénales. Et là, il y a des avocats, un contentieux qui regardent ça puis qui disent « oui ». Il y a matière à poursuivre un individu dans toutes ces circonstances-là. Et là, les accusations sont mises en place. Après ça, ben, on se pose la question comment on va faire le procès, patati patata. Et là, il va subir son procès. On en a parlé à la radio. J'en ai parlé sur les réseaux sociaux. Des amis à lui. Puis, je vous en veux pas d'être son ami. Vous avez probablement vos raisons d'être son ami. Mais ils m'ont écrit pour que je me rétracte sur ce qu'on a diffusé sur Vincent Blanchette. Ça n'arrivera jamais.
31: Qu'est-ce qu'on a diffusé où on devrait se rétracter dans l'information qui est partagée dans tous les médias?
1: Les gens, pendant la pandémie, ont perdu confiance au système, mm-hmm. au gouvernement, aux policiers, et ont l'impression que parfois, il y a des individus qui sont ciblés par les hautes instances pour nuire à leur carrière ou nuire à leurs affaires, ou peut-être qu'ils ont fait ombrage à des politiciens. Mais on parle de gens qui sont encore pognés dans les histoires de pandémie et de non-confiance, OK?
31: Ouais,
1: okay. Moi, je ne sais pas s'il est coupable ou non, Vincent Blanchette, puis c'est pas à moi de le déclarer coupable ou pas, mais je m'engage, je me suis engagé à ses amis, parce que il y a quand même des gens importants là-dedans, là, qui m'ont écrit, 2 en fait, qui sont pas mal plus importants, plus pesants à Québec. Je m'engage à ce que si un jour, un juge dit que Vincent Blanchette est non coupable, ben, je m'engage à le répéter.
31: Le juge, hier, a rajouté lui-même un acte d'accusation, ce qui est quand même très singulier, celui de traite de personnes. Personnellement, moi, l'amitié s'arrête où le doute commence. Puis le doute raisonnable, c'est quand des personnes qui se décrivent comme des victimes racontent des histoires d'horreur comme celles qu'on a sous les yeux concernant cet individu-là. Depuis quoi? Depuis que l'histoire est rendue publique. Tu sais, l'histoire de ce gars-là était belle, là, self-made man, le succès des entreprises, puis ainsi de suite. Est-ce que ça cachait un côté sombre, comme c'est très souvent le cas, quand le pouvoir arrive trop vite et ce qui vient avec le pouvoir prend beaucoup de place, un vice qui en succède un autre, et ainsi de suite? Moi, j'irais pas au combat pour des gens qui se retrouvent dans une position où des présumé, victime, l'accuse de ce qui est accusé.
1: Voilà.
31: Mon instance, ça serait celle-là. Puis j'ai vu du monde pêcher par bonne foi à défendre des amis alors qu'il aurait peut-être dû attendre un peu. Je me souviens Michel Bergeron mm-hmm. qui était allé au devant des médias pour défendre Guy Cloutier en disant « Ben non, ça se peut pas, c'est mon ami. » Ouais, mais souvent, ceux qui sont les plus proches, c'est ceux qui voient le moins.
1: Claude Jutras, les amis de Claude Jutras?
31: Ben oui, les Spaillettes qui l'avaient défendu dans le journal Le Devoir puis qui a terminé sa carrière dans la honte à cause de ça.
1: Et on compare pas l'histoire de Vincent Blanchette à ça, là. Mais
31: non, mais c'est le principe
1: mon
31: d'aller...
1: Mon amitié, moi, est en suspens. Quand il arrive des affaires comme ça, j'ai une amitié qui est en suspens, puis je vais attendre de voir l'issue du procès.
31: Exact.
1: Si l'issue du procès, ça fait en sorte que mon ami est non coupable, ben probablement que j'aurai une bonne discussion avec lui en disant, mais pourquoi tu étais accusé de ça, puis qu'est-ce qui s'est passé avec ces personnes-là réellement?
31: Et dans un procès où 9 personnes accusent un ami d'agression sexuelle, j'irai pas utiliser mon statut d'ancien premier ministre du Québec pour défendre un trou de cul.
3: Non.
31: C'est un exemple fictif, évidemment.
3: Ben
31: oui, c'est pas ciblé du tout.
3: Quelque chose qui ne s'est pas passé du tout, jamais.
31: Non. Juste pour rire.
3: Mais moi, je suis comme toi, mon amitié devient en suspens.
0: C'est en suspens.
3: Ben oui, mais clairement, parce qu'écoute, quand il y a des accusations portées par le DPCP, il y a eu un travail rigoureux qui a été fait derrière ça. Donc, c'est clair que ça m'amène à prendre une distance de cette personne-là.
31: Il y a quelqu'un quelque part qui doit regretter sa vie d'avoir pris la défense de Dominique Laroche à un moment donné.
3: C'est sûr.
31: Bon. Okay. Moi, c'est le message que j'ai pour ces gens-là. Peut-être que s'il y a des accusations, peut-être que si un juge est intervenu pour rajouter un acte d'accusation, il y a peut-être quelque chose de sérieux en dessous de ça qui va au-delà d'un complot de pandémie. Ce qui est vraiment à côté de l'histoire qu'on a présentement entre les mains.
0: Ben, y a du monde qui sont maganés de la pandémie.
31: Oh, oui,
0: pour avoir raison, y a du monde qui sont maganés.
31: Il aurait dû se faire vacciner.
0: T'sais, c'est les théories les plus folles sont.
31: Voilà.
3: Ah, c'est la puce. La puce a programmé notre cerveau sur le bon sens.
31: Faut croire que oui.
0: Ah, non, mais les théories les plus folles sont revenues, mais moi, je protège personne. J'en ai des amis, puis parfois, j'ai eu à parler de mes amis en ondes. Puis par la suite, on mentionne ce qui est réellement arrivé. Puis c'est toujours. Encore à ce jour, c'est toujours des amis parce que ces gens-là ont été droits. Mais si j'avais été moindrement malveillant, Denis, là, j'aurais pu tout simplement prendre les screenshots de ces gens-là qui sont bien en vue là, à Québec, là, puis les mettre sur les réseaux sociaux en disant « Voici une personne qui appuie un possible agresseur sexuel. » Je les aurais mis dans le trouble. Vous vous mettez dans le trouble à essayer de mettre de la pression sur des individus pour les empêcher de parler.
31: Ouais, ça, c'est pas brillant.
0: Je veux juste que vous en rendiez compte. Puis je sais qu'ils sont à l'écoute aujourd'hui parce que je leur ai dit que j'allais parler de ce cas-là aujourd'hui. Mais de faire de la pression sur un politicien, de faire de la pression sur un journaliste, de faire de la pression sur quelqu'un qui travaille à la télé, de faire de la pression sur quelqu'un qui travaille à la radio, c'est jamais une bonne idée pour la suite de votre carrière.
31: Non, puis ça peut laisser entrevoir des choses un peu plus sombres. Si tu mets de la pression sur des gens de médias pour défendre un ami, oubliez pas que vous pouvez être accusé, entre autres, d'essayer d'empêcher des gens de parler dans certaines circonstances. Je sais pas si c'est des gens qui travaillent pas juste vis-à-vis des médias, mais vis-à-vis de gens qui vont aller témoigner au palais de justice. En tout cas, moi, j'attendrais. Êtes-vous autres, là, j'attendrais que tout ça soit terminé. Parce qu'être des acteurs dans une histoire comme celle-là, à date, vous avez pas l'air d'être parti du bon bord. Respectueusement, je vous connais pas, je sais pas qui vous êtes. J'ai un ami, je le compte sur le doigt d'une main, puis c'est pas lui. Fait que...
0: Est-ce que c'est Max?
31: Non, Max, c'est mon fils illégitime.
4: C'est qui ton ami?
31: Hein? J'en ai un, tu sauras. J'en ai un.
4: John Pedula, le premier.
31: Oui, c'est mon meilleur ami. Ben oui, John, le c'est le meilleur ami de tout le monde. Ben oui, c'est mon ami, c'est mon excellent.
0: Hey, autre cas, moi, qui m'intéresse grandement, là, je trouve ça complètement hallucinant ce qu'on fait avec l'île de Cuba. Je comprends que Donald Trump et ses associés ont un intérêt sur l'île de Cuba, mais de voir que... On fait souffrir 11 millions de personnes dans le but de scraper ce régime cubain-là. Je trouve ça juste hallucinant. Les hôtels commencent à fermer parce qu'il manque de touristes, bien entendu. Il y a de moins en moins de gens qui veulent se rendre sur l'île de Cuba, qui est un endroit où c'est une des plus belles plages. Là. Si vous allez sur les plages de Cuba, c'est magnifique. Par contre, la nourriture, vous risquez de souffrir sur un méchant temps parce que c'est un tout inclus, mais il n'y a pas grand-chose d'inclus. Là, Visa et Mastercard ont abandonné l'île cubaine pour diverses raisons. Est-ce qu'ils vont finir par avoir raison, les Américains, de l'administration cubaine? Est-ce que l'administration cubaine va se tasser ou va accepter de partager l'île avec les Américains? Parce que c'est ça l'objectif, là, partager l'île avec les Américains, avoir des hôtels américains là.
31: C'est une des plus grandes injustices dans le monde, puis on vit dans un monde qui manque pas d'injustice, mais quand on utilise une nation... pour la prendre en otage, pour faire avancer des points politiques, que ce soit l'Israël versus la Palestine, que ce soit la Russie versus l'Ukraine, que ce soit Cuba versus les États-Unis. C'est parce qu'il y a du monde qui crève de faim, il y a du monde qui n'a plus d'électricité, il y a du monde qui a de la misère à fonctionner, alors que fondamentalement, Cuba devrait être un paradis sur Terre. Tu sais, si tu fais juste regarder l'endroit, si tu fais juste regarder ce qui est disponible à cet endroit-là, à la base, mais là, c'est rendu, et ça fait très longtemps que ça l'est, une espèce de pion politique que tout le monde utilise d'un bord et de l'autre. C'est malheureux.
0: Si j'étais un chat ou un chien, là,
1: Vous commencerez à penser à nager jusqu'en Floride.
31: Il y en a qui essayent, hein? Les plus courageux essayent. Ils n'y arrivent pas tous.
1: À l'heure actuelle, les poulets doivent déjà y avoir passé. Là.
31: Quasiment.
1: Fait qu'imagine-toi ce que ça doit être.
31: Oui.
1: Tout ce qui traîne dans les rues, la population qui a de la misère à se nourrir. Le dernier pétrolier qui est passé, ça date déjà de plusieurs semaines. Max, d'après moi, ça doit dater de 6 semaines. C'est un pétrole russe qui a eu la permission de se rendre. Un pétrolier russe qui a eu la permission de se rendre sur l'île cubaine. Mais là, le Cuba n'aura plus d'armée. Là. Je veux dire, pas de pétrole, t'as pas d'armée.
31: Ah, il se passera plus grand-chose là.
1: Pas de salaire, t'as plus d'armée. Là.
31: Et comment ces gens-là vont grandir, tu sais, parce que mettons que les Américains finissent par faire leur point. Est-ce qu'on va les voir comme des libérateurs ou on va les voir comme des gens qui les ont affamés pendant des années? Et est-ce qu'on prépare la prochaine révolte alors qu'elle n'est même pas commencée, tu sais? Parce que le cycle des guerres puis des conflits avec les États-Unis quand ils interviennent dans le reste du monde, souvent c'est ça. Eux autres s'affichent comme des libérateurs, mais les enfants qui vivent cette libération-là, entre guillemets, c'est pas comme ça qu'ils la voient tout le temps. Et les États-Unis ont la fâcheuse habitude, une fois que le peuple est libéré, entre guillemets, de partir aussi vite qu'ils sont arrivés. Puis ça, ben, ça laisse des traces, puis ça fait grandir des gens dans la haine. Cette haine-là qu'on comprend pas, là, quand elle nous pète d'en face, comme le 11 septembre 2001, mettons, là, ben, c'est des gens qui grandissent dans ce climat-là, souvent.
1: Parce que l'objectif de Trump et de ses alliés, c'est de mettre des hôtels, c'est de mettre des casinos à cet endroit-là, puis d'être le plus possible amis avec
31: faire de l'argent.
1: Le gouvernement qui est en place à Cuba. Là, c'est le cash. Ça fait combien de temps, le pétrolier russe?
6: C'était fin mars, fait que ça fait 2 mois.
1: Ça fait 2 mois qu'ils n'ont pas eu accès au pétrole. Là. 2 mois.
31: Ah, c'est terrible.
1: Fait que j'ai hâte de voir comment ça va se terminer. Denis, c'est déjà tout. Je te souhaite de passer une belle journée. Merci beaucoup.
31: Bonne journée à vous autres aussi.
1: Ce petit stop un peu plus tôt.
31: On se voit tantôt.
1: On va revenir la semaine prochaine parce que tu n'es pas là demain. Tu as rendez-vous demain, donc tu ne peux pas être là. Fait que tu vas être là lundi, c'est bien ça?
31: Exact.
1: 7h55. Je te souhaite de passer un beau week-end. Puis, merde pour les sondages qui vont être révélés ce matin. Fais à Charles pas trop les auditeurs avec ça.
31: Moi, ça?
1: Ben oui!
31: Pas mon genre.
1: Salut Denis.
31: Salut.
6: Salut.
1: Max sur la route.
6: Je vous rappelle la fermeture de la 40 Est, hauteur de Donnacona, le détour qui se fait par la sortie 274. Donc, un accident, fermeture 40 Est, hauteur de Donnacona. Sinon, c'est vraiment les points chauds habituels là, pour ce qui est de Québec et Lévis, tout ce qui est passé. De la rive sud à la rive nord par les ponts, c'est au gros rouge. Même chose pour Capitale-Ouest avant Beau-Royal jusqu'à Laurentienne. Alors, 4 sud, ça s'est calmé un petit peu là, entre Sainte-Geneviève et Chauveau-Ouest. Reste des petites grenouilles de ralentissement.
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1: 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Vous avez toutes les raisons du monde d'être heureux aujourd'hui. De un, c'est le jour de paye.
3: Bien sûr.
1: De deux, fait soleil.
3: Oh, que oui.
1: De trois, bon, ça, c'est le commentaire toxique. Les madames, ils montent leur mollet.
3: Asso.
1: Oh, ça, j'ai pas le droit de dire ça, hein.
3: Non.
1: Pourquoi lui?
3: De un, pourquoi dans cette émission-là, le modérateur, c'est Max?
1: Ben parce que
3: quand on connaît la vie de Max.
4: Je suis le plus modéré.
1: Non, pas vraiment.
4: En ondes, oui.
1: En ondes, oui. Mais
3: oui,
1: pas
3: c'est vrai.
1: En général.
3: C'est vrai que Max est vraiment quelqu'un d'autre en ondes.
1: Oui, moi, c'est tout à fait le contraire. Je suis épais en ondes puis épais hors d'onde.
3: Ah, moi aussi, je suis pas mal pareil en ondes ou hors d'onde.
1: S'il y a de quoi de beau au printemps, c'est bien ça. C'est les mollets. C'est, ça fait une couple de mois là, qu'on n'a pas vu de mollets. Là,
3: je sais pourquoi Max est modérateur là-dessus. Il est jamais allé à l'université.
1: Ah, oh, ben, c'est
4: ça. C'est-à-dire?
3: Quand t'es à l'université et que là, le beau temps arrive.
1: Ouais.
3: Les cours sont intéressants.
4: Ben, c'est la même affaire au cégep, là. Oui. C'est quoi la différence cégep université?
3: Les femmes ont un gain de maturité.
0: Ouais, moi, bon, j'irais pas jusque-là, là, Max. Là,
4: toi, t'es allé à l'université, Marceau?
0: Moi, j'étais allé, j'ai fait mon doctorat en sexologie.
3: Et voilà.
4: C'est vrai.
0: Docteur Gangrène.
3: Il a-tu connu, Docteur Gangrène?
4: Hey non, il a pas connu ça.
3: Il a pas connu ça?
4: Non. Hey, on devait avoir 12 ans.
0: Hey, c'était inquiétant. Là. Si t'entends des extraits de ce qui se passait à la radio dans ces années-là, entre autres du Docteur Gangrène, puis c'était une joke, là.
3: Ben oui.
0: Les jeunes filles, ils parlaient de même. Bon, par la suite, ça a été un peu moins drôle quand on a vu l'actualité avec un animateur de radio.
3: Ouais, c'est ça.
0: Mais
3: c'était-tu à l'époque du zoo de la jungle, ça?
0: Je sais pas, docteur.
3: Je pense que c'est du zoo.
0: C'est-tu Gangrène ou Grangrène? Je m'en rappelle pas.
3: Il me semble que c'est Gangrène. Là. Y aurait-tu osé dire Grangrène?
0: Ben, moi, j'aurais poussé l'audace. Dans ces années-là.
4: C'était Gangrène.
0: Okay. Ouais. Dans ces années-là, tu pouvais pousser un peu plus qu'aujourd'hui. Aujourd'hui, ouais. Des madames à moustache seraient bien outrées là, de qu'il y ait un docteur Gangrène qui fasse la pluie le beau temps en imitation. Là.
3: C'était dans le zoo.
0: C'était dans le zoo.
3: Ça a été créé en 1985. Quand j'étais vraiment plus jeune, 6 ans, c'est Alain Dumas qui le faisait.
0: C'était Alain Dumas?
3: Ouais.
0: Ok. Je me souviens encore de sa voix. Mais je me souviens les jeunes filles. Tu sais, les jeunes filles, là. C'était, tu dis ça aujourd'hui en 2026, là. C'était un peu moins bien apprécié.
3: Ah non, écoute, il se disait des affaires dans le zoo puis la jungle.
0: Ouais.
3: Pareil avec RBO. Là.
0: Ouais.
3: C'était les deux poussaient jusqu'à la limite.
0: RBO, faudrait que je les écoute, mais il doit certainement y avoir des affaires qui ont mal vieilli.
3: Ben aussi. Oui. Mais il y a des classiques qui...
0: Ouais. D'ailleurs, il y a un membre d'RBO qui n'est jamais vraiment revenu à Québec là, pendant des années. Je ne sais pas pourquoi. J'en ai aucune idée pourquoi il n'est jamais revenu
3: Marceau.
0: À Québec.
3: Oui.
4: Next.
0: Est-ce que tu connais mon signe astrologique?
4: C'est quoi?
0: Score. Oui.
3: T'es en train de chercher ton signe astrologique?
0: Oui.
3: C'est quoi le mois de ta naissance?
4: Non, on a tout. Regarde, Mathias est là. On va aller faire ce qu'on avait à faire avec Mathias.
2: Hey, Mathias!
3: Depuis quand Max gère l'horaire?
4: Je gère pas l'horaire, je gère Marceau. J'essaie qu'on se mette pas dans la merde.
3: D'habitude, je gère l'horaire. Tu sais, je suis correct, là. Max peut faire le modérateur, mais là, de là, voler ma job de l'horaire.
4: Non, c'est pas l'horaire que je gérais, c'est Marceau.
0: Ah, okay. On parle-tu de Trinité?
4: Ben, on peut pas parler de Trinité.
0: Parle-moi de Trinité sur la route, mon ami.
4: 40 Est, la 40, ben, c'est fermé à hauteur de Donnacona en raison d'un accident. Fait qu'il y a un détour, évidemment, qui peut se faire. Là. Ça se fait par la sortie. La sortie du 274. Fait que à prendre en considération, évidemment. Sinon, pour ce qui est de l'heure de pointe, c'est normal, je vous dirais. Là, tout ce qui est de passé de la rive sud à la rive nord, c'est au rouge. Puis sinon, Capitale-Ouest au ralenti entre Bourg-Royal et Laurentienne.
0: Yes, sir! Mathias, notre journaliste sur la route, est en studio. Tu as assisté à une conférence de presse hier concernant les changements à venir dans le secteur de Saint-Roch pour ce qui est des travaux Tram-Cité.
6: Oui, du côté justement de Saint-Roch à la bibliothèque Gabriel-Roy. Une bonne vieille conférence de presse qui a duré 1h15, toujours un plaisir. Non, plus sérieusement, on a eu un peu plus de détails concernant les travaux à venir, notamment sur rue de la Couronne et rue Dorchester, parce que on a eu un échéancier. À partir de l'automne 2026, on sait on veut réaménager la rue de la Couronne dans ce secteur-là pour faire passer le tramway. L'axe de la rue de la Couronne, à ce moment-là, va devenir un axe de mobilité active. Avec un tramway au centre, des vélos, des piétons sur le côté.
4: Des trottinettes.
6: C'est ça la vision pour la rue de la Couronne à partir du moment où on va avoir le tramway. Donc, on a besoin de faire des constructions, un réaménagement complet de la rue. Donc, à partir d'automne 2026, on va fermer rue de la Couronne au sud de Charest.
0: OK.
6: Et en 2027, on va fermer rue de la Couronne au nord de Charest à la circulation. Rue de la Couronne, c'est quand même un axe important de la circulation dans le secteur. Donc, ce qu'on va faire, c'est qu'on va mettre la rue Dorchester à double sens. Deux voies de chaque côté à partir d'automne 2026 pour pallier au fait que la rue de la Couronne va être fermée justement au cours des travaux. Donc, ce qu'on nous a annoncé un peu, c'est les gros travaux nécessaires pour la mise à double sens de Dorchester et la fermeture de la Couronne. Au total, c'est 12 interventions dont la plus importante est la démolition de la passerelle Adrien-Pouliot. On savait que ça allait être démoli. On savait que pour la démolition, Laurentienne allait être fermée pendant un moment dans ce secteur-là. On a eu plus de détails concernant ça. La démolition de la passerelle Adrien-Pouliot va avoir lieu du 19 juin au 9 juillet. Ce qui va se passer, c'est que la fin de semaine du 19 juin, donc 19 juin, 19h jusqu'à 22 juin, 5h, fermeture de l'autoroute Laurentienne à hauteur de la passerelle Adrien-Pouliot. Donc, durant cette fin de semaine-là, ça va être très difficile.
1: Ouais, la passerelle Adrien-Pouliot, c'est elle qui est juste à côté de l'ancienne station de police de Québec, là, à côté du parc Victoria.
6: Exactement.
1: C'est celle qu'on voit aussi quand vous êtes très près du stade municipal. Mm-hmm. Cette passerelle-là a des airs d'Union soviétique, là, tellement qu'il y a du béton là-dedans. Elle est laide, épouvantable. Puis pour ce qui est des marches, là, si vous passez sur la passerelle, puis après ça, vous descendez les marches pour aller prendre l'autobus en bas, c'est rendu un urinoir. Ouais. Tout simplement. Les gens, ils veulent plus passer là, ça sent la piste.
3: Et pour ceux qui ne l'ont jamais vécu, parce que maintenant, c'est de toute beauté le long de la rivière Saint-Charles, mais sachez que c'était bétonné comme ça dans les années 80 autour de la rivière.
1: C'est vrai!
6: La fin de semaine du 3 juillet également, ça va être une voie seulement à Laurentienne, à cette hauteur-là. Donc, il va encore avoir une circulation. T'en as parlé que c'est pas nécessairement la plus belle passerelle. Daniel Genet, qui est responsable du bureau pivot du tramway du côté de la ville de Québec, s'est fait questionner sur le retrait de la passerelle. Puis de son côté, il a affirmé qu'on utilise les travaux du tramway en quelque sorte comme prétexte pour pouvoir la démolir.
2: Donc, effectivement, il faut se rappeler qu'on vient insérer une nouvelle infrastructure importante qui est un pôle d'échange multimodal. Puis on était confronté avec une infrastructure désuète en fin de vie utile. Donc, on profite effectivement de l'arrivée du projet Tramcité pour essentiellement retirer cette infrastructure de type soviétique là, qui chevauche.
7: C'est brutaliste.
2: Donc, je pense que ça va être pour le bien de tous et chacun.
6: Là, on a eu un peu plus de détails concernant les travaux sur René Lévesque. Maintenant, on sait la fermeture de la couronne à venir. J'ai posé la question au maire, avec tous ces travaux-là à venir dans le secteur du centre-ville, dans le secteur de la basse-ville, est-ce qu'il y a une crainte que l'attractivité pour le secteur baisse au cours de la prochaine année? Du côté du maire Marchand, pas nécessairement.
7: Je pense que présentement, avec ce qu'on vous annonce, on vous a parlé de René Lévesque, on vous parle de la couronne, on vous parle de Dorchester. On est dans le cœur des travaux. Ça va continuer ainsi pour différents secteurs. À un moment donné, on va vous parler de Première Avenue. À un moment donné, on va vous parler de d'autres secteurs. On va vous parler de boulangerie dans une autre partie. Pendant les années de travaux, on va faire ce qu'on fait là. On va donner aux gens la prévisibilité, puis ils vont être capables de se déplacer en fonction des informations qu'on leur donne, puis des choix qu'ils vont vouloir faire.
3: C'est clair que... un point positif, c'est que je trouve que les communications sont améliorées là, de la ville là, avec ces deux gros points de presse-là pour les pôles majeurs.
1: On prévient la population d'avance qu'il va y avoir des problèmes à certains
3: Exactement.
1: Endroits.
3: Exactement. On prévient d'avance, pratiquement trois semaines à l'avance, des perturbations qu'il va y avoir sur des grands tronçons comme l'autoroute Laurentienne. Donc, je trouve ça bien. Mais c'est clair qu'avec la crise que Saint-Roch vit, ça va être un été difficile, là.
1: Ça va être catastrophique pour les marchands. T'sais, je souhaite que tout le monde puisse être conscient de ça et se dire, regarde, on va prendre 20 minutes de plus de voiture, mais
3: c'est ça.
1: On va aller quand même encourager ces marchands-là parce qu'ils vont... écoute, ce qu'on donne aux commerçants là, pour les compensations, c'est vraiment pas assez élevé. C'est catastrophique, en fait. Puis, ils auront... Essayez d'aller encourager les marchands locaux à ces endroits-là.
3: T'sais, j'avais fait le calcul juste pour... puis là, c'était pour la crise au niveau des terrasses par rapport à l'atelier avec les travaux de tramway. T'sais, en revenu, puis là, c'est en revenu brut, là, c'est pas en revenu net, là, mais c'était 250 000 $ qu'on perdait pour la période estivale l'atelier en raison de la terrasse, des places qu'on allait perdre. Là, finalement, ils ont pu s'installer en arrière, mais la compensation était seulement de 30 000.
1: La structure qu'ils ont faite à l'arrière, là, sérieusement, c'est pas une structure qui va être temporaire. Là.
3: Non,
1: c'est
3: non, non.
1: Super beau ce qu'ils sont
3: ils
1: en train
3: sont
1: de
3: installés.
1: Passer. Mais tu sais, c'est tellement mal organisé. Encore hier, là, j'étais dans le secteur de Saint-Roch, j'étais sur Charest, puis il y a un hôtel qui est en train de se faire revamper sa façade. Là.
3: OK.
1: Mais tu comprends que ça prend un chariot élévateur. Et
3: donc là, ça coupe une voie déjà
1: donc,
3: de
1: là,
3: circulation.
1: Ça coupe une voie, puis on se fie au système de circulation qui est là quand il y a toutes les voies ouvertes.
3: Oublie ça.
1: Pour faire le trafic. Ça coûte quoi un agent de sécurité pour faire le trafic ou deux agents de sécurité? C'est quoi, 25$ dans l'heure?
3: Ouais, ça coûtera rien.
1: Qu'est-ce qu'il y a de si compliqué? Je veux pas voir de policiers là à 100 000 par année.
3: Ben non.
1: Ça me perturbe mentalement. Là. Les policiers sont là pour courir après les voleurs. Mais mettez des agents de sécurité qui sont là pour faire le trafic dans ce secteur-là. Sans quoi on s'embarque dans une couple de mois où il va y avoir énormément de frustration de la part des gens qui passent là.
3: Ouais.
1: Puis qu'est-ce que ça va faire? Tu vas y aller une fois encourager ton marchand.
3: Puis après ça, tu n'iras plus.
1: Tu n'iras plus parce que
3: tu vas dire, voyons, Caroline, ça n'a pas d'allure.
1: 45 minutes dans le trafic parce que la lumière n'est pas adéquate à l'espace pour passer.
3: Ben oui, fait que là, tu vas dire, ben, je vais aller ailleurs parce que j'ai pas de temps à perdre. Mais petite question comme ça, c'est-tu par convention collective que c'est des policiers au lieu d'agents de sécurité?
1: C'est une très bonne question. Les syndicats n'ont jamais contribué à la richesse du Québec. Là.
3: Non.
1: C'est jamais arrivé. Les syndicats contribuent à leur richesse. Les membres contribuent à la richesse du Québec, bien entendu. Mais les syndicats, non. C'est une bonne question, mais tu sais, moi, il n'y a rien de plus. Ça me fait paniquer de voir des policiers à 100 000 par année faire la circulation.
3: Ben, moi aussi.
1: Je me dis, mais pourquoi on en est rendu là? Les signaleurs routiers, c'est leur job. Tu sais, tu prends un garda, c'est leur job de faire ça. Puis ils ne sont pas payés 100 000 par année, là. Ils sont payés pour ce que ça vaut. Tu fais la circulation.
3: Ben, ouais.
1: Faut que ce soit le plus sécuritaire possible, bien entendu, pour eux autres. Mais tu sais, ça vaut quoi, 25-30$ de l'heure?
3: Facilement.
1: Mais là, quand t'es rendu à payer 60, 70, 80, 90$ de l'heure,
3: ça fait pas de sens.
1: Si c'est du temps supplémentaire parce que t'as pas assez de policiers disponibles, là, ça finit
3: pas. Ben, la circulation est pas mal toujours en temps supplémentaire, je veux dire.
1: Possible, je sais pas.
5: Je veux juste souligner quelques changements qu'il va avoir au RTC également. Dès 22 août, tous les parcours qui se terminaient à place Jacques-Cartier se termineront plutôt au parc Victoria. Donc, si jamais vous prenez des parcours qui se termine à place Jacques-Cartier, vous irez voir pour des changements le 22 août prochain. Je veux finir avec un petit retour sur l'annonce de mardi avec le financement du tramway à 36% du côté du fédéral à 2,75 milliards. Le maire Marchand s'est fait questionner à savoir les opposants du projet qui continuent de dire que le financement n'est pas complet, que le financement n'est pas là, que le projet ne va pas pouvoir se réaliser. Qu'est-ce qu'on dit à ces personnes-là? Bien, Bruno Marchand, en réponse, a comparé ces personnes-là à des platistes.
1: Donc, des gens qui pensent que la Terre est plate.
5: Exact.
8: Bien, il y a encore des gens qui croient que la Terre est plate, là. Si tu vas pas à la bibliothèque, si tu vas pas dans tes cours à l'école, si tu veux croire à ce que tu veux croire, bien, tu peux croire que la Terre est plate. Alors, il y aura des gens pendant les 6 prochaines années, puis monsieur, je prends une phrase de monsieur Duclos, le tramway va fonctionner, puis il y a des gens qui vont encore croire qu'il fonctionne pas. Puis qui n'est pas là, puis qui n'arrivera pas.
1: Tu sais, vous avez le droit d'être opposant au tramway, là. Vous avez le droit d'être opposant au tramway.
3: Ouais.
1: Par contre, à un moment donné, quand le financement est donné sur le 7,5, bien, il est donné sur le 7,5. Ce sur quoi vous devez vous concentrer, c'est qu'il n'y a pas plus de dépassement de coûts que le 7,5.
3: En plein ça.
1: C'est à ça que ça sert un groupe d'opposition, à vérifier ce qui est mis en place, puis de suivre les dossiers semaine après semaine. Tu sais, ça m'écœure de dire ça, mais je suis d'accord avec Bruno Marchand sur son expression. Il y a toujours des gens qui vont être là autour en disant « Ah, il est pas fait, il est pas fait ». Peut-être que le fait qu'il nous ait menti pendant des semaines et des semaines, ça fait en sorte que les gens sont un peu plus...
3: T'as raison, parce qu'il a dit sur nos zones hier qu'il avait été nerveux, là, à savoir, va-tu l'avoir, ce fameux financement-là,
1: là, l'annonce
3: impatient qu'il a dit.
1: Puis, tu sais, c'est pas mes préférés, là. Puis, je connais leur stratégie. C'est la stratégie de Régis Labeaume. C'est de pas laisser une scène sur la table. Faut dépenser tout l'argent possible dans ce dossier-là. Parce qu'une fois qu'on va être rendu à 7,5, puis on va nous dire qu'on est rendu à 9 ou à 9,5, ou dans le pire des cas, à 20, tu sais, j'exagère, là. Ben, ils vont dire, hey, on a quand même mis 7,5 milliards de dollars là-dessus. On va se rendre jusqu'à 10.
3: Mais tu vois, ça a fonctionné pour le financement du fédéral. On était rendu tellement loin que le fédéral, à un moment donné, dit « Ben, c'est correct, on va contribuer, mais le projet est en marche. » Et d'ailleurs, Benoît Charrette, le ministre des Transports, le dit. Il dit « On prend une grosse partie de l'enveloppe pour le tramway puis la ligne bleue au niveau du métro parce que c'est deux projets qui sont très avancés. » Donc, ça a fonctionné. On a avancé le projet, puis on a forcé la main des paliers supérieurs. Donc, la stratégie a fonctionné. Mais je suis d'accord avec toi. Maintenant, l'opposition doit changer son discours, doit arrêter de dire « Ah, c'est pas clair, c'est pas fait, il n'y a pas de financement, pourquoi on fait le projet? » Avec « OK, on fait le projet, on va être le chien de garde
1: exact.
3: De ce projet-là. »
1: Voilà. Mathias, good job. Tu te concentres sur quoi aujourd'hui?
5: Aujourd'hui, point de presse de l'opposition ce matin. Sinon, je vais être dans l'émission du midi avec Jeff.
3: Oh yes!
1: Merci beaucoup. Puis, je te souhaite de passer une belle fin de semaine si on se recroise pas.
6: Ben, on devrait se recroiser.
0: Merci, Mathias.
6: Ça fait plaisir.
0: 8h11, courte pause, on vient.
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0: J'ai nommé Bruno Marchand, maire de Québec. Monsieur Marchand, je ne poserai pas comment ça va, parce que j'imagine que ça va très bien.
10: Tu ne te trompes pas.
0: Je me trompe pas, hein?
6: Est-ce qu'à un moment, il y a un petit stress à propos de ce financement-là?
10: Non, mais mettons que je suis impatient, dans le sens que... Je me disais qu'ils ne pouvaient pas passer à côté de ce qu'ils avaient fait ailleurs. Mettons que je te tannais qu'on en parle. Fait que j'avais hâte à...
0: Jonathan qui dit, est-ce que, M. Marchand, vous trouvez pas ça agaçant de dire qu'il y a l'argent du fédéral sur la table et qu'il faut en profiter alors que tous les paliers de gouvernement sont endettés et qu'on est en récession technique?
10: Si on voit l'argent du fédéral comme étant un grand pot où on peut mettre l'argent n'importe où, la question est valable. Mais c'est pas comme

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3: 5 minutes sur les ondes de Boulevard 101. Bon jeudi. On est quoi? On est le 4 juin 2026. Gros show aujourd'hui. Jeff qui a travaillé extrêmement fort. On va être en mesure de parler avec Gabriel Giguère, qui est analyste politique senior à l'Institut économique de Montréal. Tantôt, on parlait du fameux fonds souverain de Mark Carney, qui pourrait coûter jusqu'à 750 millions de dollars en intérêts par année. À quoi ça sert d'avoir un fonds souverain si ça te coûte 750 millions de dollars en intérêts par année pour le garder?
4: C'est une bonne question.
3: Tu sais, si t'achètes avec, tout, avec le fonds souverain, t'achètes, je sais pas moi, des œuvres d'art, tu sais, des tableaux de Leonardo da Vinci. Là.
4: Ouais.
3: Léonard da Vinci. T'achètes ces toiles, puis tu dis, on va mettre ça dans un endroit hyper sécurisé, puis avec le temps, avec l'argent des Canadiens, on va acheter ça, puis avec le temps, ça va prendre de la valeur, puis dans 100 ans, on ressort ça, puis c'est vos petits-enfants qui vont en bénéficier. Et hey, là, j'embarque là-dedans à 150 km/h.
4: Ben oui, parce que si tu payes des intérêts, c'est pas grave. Tu vas en faire encore plus d'argent en bout de ligne.
3: Mais si tu me dis que tu gèles de l'argent,

0: tu mets ça de côté. Puis en la gelant et en la mettant de côté, ça coûte 750 millions de dollars en intérêts.
1: Ouais.
0: Je trouve ça un peu débile. Puis j'ai hâte d'entendre Gabriel là-dessus.
2: J'ai hâte d'entendre Gab aussi parce que dans le journal, il y a un expert, là, c'est un prof de finance à McGill, qui dit que c'est pas nécessairement mauvais, ça va dépendre de la façon dont c'est géré, dont c'est structuré. T'sais, ça pourrait être mauvais, mais lui, ce qu'il dit, c'est que mettons qu'on arrive avec des retours qui sont au-dessus de 3%, puis qu'on repaye seulement 3% en dette, parce que c'est ça le taux d'intérêt, 3%. Fait que si on va dépasser ça, le 750 millions en intérêt, ben là, ça peut devenir payant. Fait que tout va être dans comment on le gère, puis si on est capable de faire plus que ce qu'on paye. T'sais.
0: On va essayer de leur faire confiance. Non, on va y surveiller. Max, qu'est-ce qui se passe sur la route?
2: J'ai pas le choix de vous reparler de cet accident sur la 40 direction Est qui cause la fermeture carrément à hauteur de Nakona. Fait que le détour qui peut se faire, entre autres, par la 138. Là. Et on a des détails dans le Journal de Québec par rapport à ça. Ce qu'on nous dit, c'est que l'automobiliste pourrait avoir conduit sous l'influence de l'alcool. Il y a eu sortie de route et le véhicule a pris feu. Fait que là, c'est ce qui cause la fermeture là, de la 40 Est hauteur de Nakona. C'est qu'on est en train d'enquêter pour voir ce qui s'est passé. L'automobiliste qui s'en sort très, très bien là, a été transporté à l'hôpital pour des blessures qu'on dit mineures. On mentionne que le passager a refusé le transport en ambulance également. Mais c'est ça, la SQ qui dit que l'alcool pourrait être en cause. Donc, prélèvement sanguin. Là, on analyse la scène, on ramasse les débris, puis c'est ce qui fait que c'est encore fermé.
0: Quand même un gros mercredi soir.
2: En effet.
1: Ouais.
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0: En manchette, mon ami, qu'est-ce qui se passe chez nous? Qu'est-ce qu'on doit savoir?
2: On reste dans le même secteur parce que Tarek Youssef Beydoun, un membre influent du groupe Arab Power, a été tué hier soir dans le gymnase du pénitencier de Donnacona. C'est un quatrième meurtre à Donnacona, au pénitencier, là, en moins d'un an. Homme de 30 ans qui aurait été attaqué avec une arme artisanale poignardée là, au haut du corps. Une source du Soleil qui confie que les ambulanciers n'ont même pas tenté de manœuvre quoi, de réanimation. Il était trop tard, tout simplement. Quand les... Ce que le Journal de Québec nous donne comme information supplémentaire, c'est que la marde serait pognée entre les têtes dirigeantes des groupes émergents Arab Power et Arabs With Attitude. Et ça, ben, ça ferait qu'en prison, ça brasse pas mal entre ces deux groupes-là. Il y a aussi comme info que le leader d'Arab Power, Younes Frérot Etaki, aurait été avisé, lui, que sa vie était en danger. On l'aurait placé en isolement depuis 2 mois pour sa protection. Et on note qu'Etaki aurait aussi des ennemis au sein de la mafia montréalaise. Le chantier du groupe Trudel à l'îlot Dorchester est lancé, ou du moins le sera dans les prochaines heures, après des années de tergiversation en raison du mécontentement de certains citoyens. On peut enfin aller de l'avant avec la construction de l'immeuble qui va atteindre 17 étages à son point le plus haut. Ce que ça veut dire aussi, c'est que le stationnement Dorchester est maintenant fermé au grand malheur des habitués qui aimaient bien ce parquet-là. Je vous rappelle que le méga-projet prévoit plus de 400 logements, un hôtel de 150 chambres et une épicerie notamment. La vente de boissons énergisantes aux moins de 16 ans sera bel et bien interdite sous peu au Québec. La ministre de la Santé, Sonia Bélanger, l'a confirmé en entrevue avec le bureau parlementaire du journal. Elle refuse de dévoiler tous les détails, mais tout indique que l'achat de boissons énergisantes sera interdit aux moins de 16 ans. Là, l'affaire, c'est que la fin de session arrive dans 5 jours. Donc, la CAQ, pour adopter ça, va avoir besoin de l'appui de tous les partis. Le PQ, le PLQ, QS vont collaborer, ils l'ont déjà dit, il n'y aura pas de problème. Par contre, l'ex-ministre Maïté Blanchette-Vézina, maintenant au Parti conservateur du Québec, avait comme levé un petit flag de hey, « on ne sait pas si on veut aller là avec l'interdiction ». Fait qu'est-ce que Maïté Blanchette-Vézina et le Parti conservateur pourraient se lever puis faire que ça passe pas? Ce serait une possibilité de ce qu'on en comprend. Et le ministre Jean-François Roberge va déposer aujourd'hui une troisième réforme de la langue française, a appris TVA Nouvelles. Il veut ainsi colmater une brèche pour s'assurer que les nouveaux arrivants aient l'obligation de recevoir leur formation professionnelle ou aux adultes en français. Selon les données de son ministère et de l'Institut de la statistique du Québec, ce sont 27 000 personnes qui devront étudier en français quand la loi sera adoptée. Il ne reste que 5 jours à la session parlementaire pour procéder à l'adoption. Et le mystérieux fonds souverain annoncé au printemps par le premier ministre Mark Carney coûtera environ 750 millions en intérêts chaque chaque année. C'est ce que nous apprend ce matin le Journal de Québec. C'est un taux d'intérêt qu'on projette à 3 % qui mènerait à cette facture-là estimée de 750 millions par année. En entrevue avec le journal, comme je vous le disais il y a quelques minutes, là, le professeur de finance à McGill, Sébastien Bétermier, mentionne que c'est pas nécessairement une mauvaise chose. Ça va dépendre de la manière dont le fonds sera structuré et géré. Puis pour lui, ben, si on arrive à générer des retours sur investissement de plus de 3 % puis qu'on repaye seulement 3 % en dette, on se regagne.
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2: Ouais, après un programme double hier, on finit la série face aux Jackals du New Jersey. Pour ce qui est du programme double, une victoire, une défaite hier. Donc, un gain de 7-2 qui a été suivi par une défaite de 9-4. Donc, la série qui se décidera ce soir. Les Knicks de New York, eux, dans la NBA, qui ont causé la surprise au match numéro 1 de la finale avec une victoire de 105-95 sur les Spurs à San Antonio. 30 points pour Jalen Brunson. Le deuxième match de la série sera disputé demain 20h30. Les Hurricanes de la Caroline dans la LNH qui tenteront ce soir dès 20h d'éviter de quitter Riley en retard 0-2 dans la série finale de la Coupe Stanley. Les Golden Knights qui étaient sortis gagnants du premier match mardi avec un gain de 5-4. Et pour ce qui est des Blue Jays de Toronto, quatrième défaite de suite, cette fois par la marque de 7-3 face aux Braves à Atlanta. Troisième match de la série ce soir, 19h15.
0: T'as-tu lu le papier de Jean-Nicolas Blanchette dans le Journal de Québec ce matin, Max?
2: Je le lis pas toujours.
0: On parle de la fausse empathie ou de l'hypocrite empathie pour le cerveau de Claude Lemieux. Puis là, ben, je disais, le tabarouette, quel titre! Hein? Jeff, faut juste
4: admettre. Oui, et voilà.
0: Ce qu'il dit, c'est bon, le plus grand drame serait pas qu'on apprenne que Claude Lemieux était atteint d'une maladie dégénérative au cerveau, parce qu'on sait que depuis la mort de Claude Lemieux, la famille a confié qu'on allait envoyer son cerveau dans un laboratoire où on regarde un peu l'impact des commotions cérébrales. Puis si Claude Lemieux n'avait pas une maladie dégénérative concernant son cerveau, ça fait en sorte que parfois, ça peut. Les commotions cérébrales peuvent mener aux dépressions. Peuvent mener à l'agression physique. Donc, des gens qui sont un peu instables psychologiquement, qui, au lieu de s'exprimer, décident de frapper.
4: Exactement. C'est l'encéphalopathie. La maladie, c'est... J'ai entendu des entrevues là, d'Enrico Ciccone à cet effet-là, qu'il y a plusieurs joueurs qui ont laissé leur cerveau puis que c'est la maladie là, qui a été détectée.
0: Et il y a plusieurs joueurs qui étaient atteints de cette maladie-là, entre autres Henri Richard, qu'on a connu à Montréal, Stan Mikita, Richard Martin ou Richard Martin, Reggie Fleming, Bud Probert, le bagarreur Bob Probert avait cette maladie-là, Bobby Hull, Chris Simon, qu'on a connu à Québec, Steve Montador, Wade Belak, Derek Bogart. Il y en a beaucoup qui sont morts. Les trois derniers sont morts à moins de 35 ans avec cette maladie-là.
2: Là où je comprends pas tant le but du texte puis de dire que c'est hypocrite parce que rien va changer, c'est que le hockey a déjà changé. Tu sais, oui, ça frappe encore. Oui, encore quelques bagarres de temps en temps. Mais de dire que rien va changer... Ça a déjà changé. Les équipes ont plus tout un goon qui va se battre à chaque game. Ça, c'était ridicule. Ben, ça n'existe plus. Fait que, tu sais, le changement a déjà été opéré. Est-ce qu'il reste du chemin à faire? Absolument. Ça, je m'obstinerai pas là-dessus. Mais le changement, tu retournes juste 10, 15, 20 ans en arrière, là. On est rendu dans un autre monde.
0: Le parallèle qu'il fait, c'est que, bon, Claude Lemieux, c'était un bagarreur. C'était un gars qui était capable de faire une différence en série. C'était tout un gagnant. Il détestait perdre, au plus haut point. Puis là, il parle d'une liste de bagarreurs qui sont malheureusement décédés avant l'âge de 35 ans. Tu sais, quand il parle de la fausse empathie, c'est que on le sait que c'est une problématique, les commotions cérébrales, mais on l'encourage. Tu sais, quand Arbor Jacky va jeter les gants, s'il est encore avec le Canadien l'année prochaine, puis il va recevoir 3-4 tapons sur la tête, mais il va en donner 6, puis il va passer le KO à son adversaire, on va être debout, puis on va applaudir.
2: Bon, ben rendu là, arrêtons de la boxe, la UFC.
0: Non, mais pourquoi t'es choqué, Max? C'est juste la façon dont le papier est écrit. Oh, ouais. Quand il parle de fausse empathie, c'est un peu ça. T'sais, on est triste pour Claude Lemieux parce que ça l'a peut-être mené au suicide. Si jamais il y a eu ça, là, ça l'a peut-être mené au suicide. Mais on va encourager des gars qui faisaient à peu près la même job qui sont dans la Ligue nationale.
2: Mais c'est ça, c'est là où pour moi ça se tient pas. C'est que tu peux pas prendre le temps de Claude Lemieux puis l'amener faire la comparaison avec aujourd'hui. On est tellement plus dans le même monde au hockey.
0: Mais il n'en demeure pas moins qu'il reste des bagarreurs. Puis quand tu fais une comparaison avec la boxe, là, il y a des épaisseurs dedans.
2: Mais les bagarreurs aujourd'hui... Jack High s'est battu combien de fois cette année?
4: Mais honnêtement, je comprends le point de Max. T'sais, la technologie évolue au niveau de la protection. On est beaucoup plus sévère sur les coups à la tête maintenant. Puis, t'sais, malheureusement, le hockey, comme le football, ça va rester des sports de contact. Donc, en effet, malheureusement, il y a ce risque-là pour ces sportifs-là.
2: Mais je réitère, est-ce qu'on peut continuer à avancer puis à punir? Oui. Moi, pour moi, là, le point n'est pas les bagarres, moi, les coups à la tête. Ça, là, ça a pu sa place. Tu sais, des Cole Caulfield qui reçoit un coup à la tête dans le match 2 ou 3 contre les Hurricanes. Pis ça, là, c'est un 5 minutes, c'est dehors. Dobesh qui se fait ramasser par le joueur, 5 minutes dehors. Les coups à la tête, là, ça, pour moi, ça viendrait avec des suspensions, puis ça viendrait avec des pénalités beaucoup plus sévères. Pour ce qui est des bagarres, je pense qu'il y a déjà un bon bout de chemin qui a été fait.
5: Fait que t'écriras, Jean-Nic, tes commentaires. Ou on lui enverra tes commentaires. Parfait. Merci beaucoup. Tu vas nous parler de quoi à 10h?
2: On va recevoir Carl-Emmanuel Picard, justement, copropriétaire de l'Anti-Bar et Spectacle. On va parler des 12 travaux de Saint-Roch, là, de l'impact aussi du retrait de dizaines de cases de stationnement dans le secteur de l'Anti. On va avoir également là, les dossiers chauds du jour. On va se parler de la fameuse projet de loi sur les boissons énergisantes qui risquent d'être interdites aux moins de 16 ans, réforme de la langue française également. Fait qu'une couple de sujets au menu.
5: Merci. Bon show à tantôt à 10h, puis bonne chance pour les sondages aujourd'hui. La première ministre albertaine était de passage à Québec. Québec qui était toute belle hier pour accueillir la première ministre albertaine. Il faisait beau. C'est le fun d'accueillir des gens comme ça qui peuvent parler ensuite à leur retour dans leur province, à quel point Québec c'est beau et à quel point la température est extraordinaire. Ben oui. Daniel Smith qui plaide pour l'établissement d'un corridor énergétique S-Ouest, estimant que le Québec a tout intérêt à évaluer le développement de sa propre industrie gazière. Ce qu'elle dit, c'est qu'elle croit que le Québec possède le potentiel requis pour accroître sa production. Et Christine Fréchette, elle, la première ministre du Québec, s'est engagée contre toute attente, Jeff, a mené des consultations qualifiant l'Alberta d'allié naturel en cas de relance du dossier. Son homologue albertaine a réitéré sa volonté de soutenir le Québec dans l'éventuelle exploitation de ses ressources gazières. Elle dit « Je crois que c'est une discussion que le Québec doit avoir ». On en parle avec l'analyste politique senior à l'Institut économique de Montréal, Gabriel Giguère, qui est avec nous. Salut, Gab!
6: Salut!
5: Quelle belle nouvelle de relancer le questionnement sur une possible industrie gazière au Québec parce qu'on dort sur des milliards de dollars puis on se doit les fesses.
6: Oui, ben effectivement, c'est une bonne nouvelle, là, mais il y a beaucoup de conditionnels. Peut-être relancer une consultation, c'est à voir. Donc tout ça reste à être déterminé, mais effectivement, là, quand on regarde le potentiel énergétique du Québec en matière de gaz naturel, on le voit très bien qu'on a d'immenses réserves. Là. Quand on prend la consommation de gaz naturel au Québec, qui fait 15% de notre bouquet énergétique en 2024, ce qu'on constate, puis là c'est une grosse fourchette, mais on a entre 38 ans puis 208 ans de réserves de gaz naturel. Il y a eu des estimations qui ont été faites, c'est en valeur ajoutée au PIB sur 25 ans, 93 milliards, plus de 15 milliards de revenus également sur 25 ans pour les revenus de l'État. Donc, c'est conséquent là, comme secteur énergétique qui n'est pas exploité au Québec. Donc, quand on entend ça de la première ministre, on ne peut que se réjouir de voir que ça va revenir, à tout le moins, ça devrait revenir parce que le Québec pourrait très certainement tirer son épingle du jeu. Là. C'est quand même des emplois là qui sont incroyablement bien rémunérés dans l'Ouest, justement en Alberta, quand on regarde la moyenne des salaires du secteur gazier et pétrolier. On parle quand même de 155 000 $ en 2024 par emploi temps plein. Je suis pas sûr qu'il y a beaucoup de Québécois qui se disent que 155 000 $ c'est pas des bons emplois. Je pense qu'en fait, tout le monde aimerait ça être payé ça. Là. Donc, on devrait faire ça.
5: Je pense que la fin justifie les moyens, puis c'est le temps d'ouvrir notre sol pour exploiter nous-mêmes notre propre gaz plutôt que de l'exporter d'ailleurs, puis penser qu'on est plus intelligent que le reste de la planète. T'en penses quoi?
4: Oui, je suis très d'accord. Puis Gab, le fait qu'on a signé un deal avec les pays asiatiques qui fait en sorte qu'on va partir de l'ouest du pays pour aller porter le gaz naturel. Est-ce que tu crois que ça va forcer la main au Québec de relancer le fameux projet GNL Québec?
6: Ah ben, quand même, Jeff, là, on peut tout se le dire entre nous, là, c'est quand même une sacrée claque d'en face du Québec.
4: Ben
6: là,
4: oui, hein?
6: En 2021, quand on a dit non au projet, à quel point il n'allait pas avoir de business case, tu sais, ça s'inscrit un petit peu dans la folie verte. Là. Il y a eu comme un an, là, entre juillet 2021, quand on a dit non au projet GNL, jusqu'à avril 2022, où on a interdit l'exploitation et l'exploration d'hydrocarbures. Je ne sais pas ce qu'il y avait dans les céréales des ministres là, pendant un an, là, mais c'était fort. Puis ce qu'on constate, c'est qu'en ce moment, il y a aussi un projet de gaz naturel liquéfié, à tout le moins un projet flottant qui pourrait être déposé, Marinvest, hein, qui aurait pour objectif à Baie-Comeau d'exporter beaucoup de gaz naturel avec une capacité similaire à GNL Québec qui avait été refusée en 2021. Je pense que c'est vraiment... Il faut que le gouvernement actuel et le prochain gouvernement qui va être élu en octobre 2026 comprennent l'importance de ce type d'infrastructure stratégique. Le Canada a jamais exporté autant de gaz naturel de son histoire qu'en 2025. Et la raison pourquoi on a dépassé les années antérieures, c'est parce qu'on avait une usine de gaz naturel liquéfié en opération dans l'ouest du Canada. Et donc, là, on est en train de nous expliquer qu'on va partir de l'ouest, on va passer par le canal de Panama pour aller livrer du gaz naturel liquéfié en Allemagne quand on en avait beaucoup plus proche. Si on avait eu été de l'avant avec gaz naturel, le GNL Québec, on serait déjà en opération aujourd'hui à l'heure où on se parle. Donc, ça aurait été possible de l'envoyer. Je pense que c'est assez clair quand on regarde d'ailleurs les projections internationales que la demande mondiale va augmenter de plusieurs dizaines de points de pourcentage d'ici 2050, de sorte qu'on peut pas dire non. C'est pas une énergie d'hier, c'est une énergie de demain qui contribue à la transition énergétique. L'Inde, encore une fois, le premier ministre Mark Carney est allé en Inde en février, il a discuté avec le premier ministre indien, et ce qui est ressorti de cette discussion-là, c'est quand même que l'Inde a 6% de son bouquet énergétique lié au gaz naturel, plus de 50, voire 60% lié au charbon, c'est deux fois plus polluant que le gaz naturel. Et il demande à Mark Carney, aidez-nous, on veut faire la transition, on a besoin de gaz naturel, il faut passer de 6% à 15% de notre énergie en quelques années, mais on a besoin de votre gaz naturel. Malheureusement, on a juste une usine et on aurait pu contribuer avec une usine comme GNL Québec.
0: Prochain sujet, Gabriel Giguère, analyste politique senior à l'Institut économique de Montréal. Je veux te parler du fameux fonds souverain de Mark Carney. En général, ce qu'on dit d'un fonds souverain, c'est quand on a des fonds excédentaires, ben plutôt que de conserver cet argent-là à la Banque centrale puis pas la faire travailler ou encore de la dépenser pour à peu près n'importe quoi, tiens, soutenir l'économie du pays quand c'est pas le temps de le faire, je veux dire, l'économie va bien. Un fonds souverain, ça permet d'investir et de tirer un rendement. Ce qu'on aimerait, c'est du côté de Mark Carney, c'est investir dans des actions boursières, dans des obligations ou encore dans des biens immobiliers. Est-ce que c'est une bonne stratégie, selon toi, sachant qu'on est dans le trou pas mal, de prendre de l'argent puis de l'investir ailleurs, sachant que cet argent-là qu'on investit ailleurs peut nous coûter extrêmement cher en intérêt?
6: Non, c'est une très mauvaise idée d'aller de l'avant avec ça. Tu as tout à fait raison de le mentionner, Yannick. Tu sais, un fonds souverain, normalement, tu prends tes surplus, tu le mets dans le fonds, puis après ça, tu regardes souvent. En plus, un fonds souverain, tu n'investis pas à chez toi, t'investis à l'étranger. Donc ça, c'est une autre chose. Mais ce qu'on constate, c'est qu'on est quand même aux alentours de 66-67 milliards de déficit cette année. On projette des déficits de plus de 50 milliards pour les 5 prochaines années. Puis on nous explique, non, inquiétez-vous pas. On va aller emprunter 25 milliards. On va payer un peu moins d'un milliard de dollars en intérêt. Pourquoi? Pourquoi aller de l'avant avec un fonds souverain?
0: Mais si on est capable d'aller chercher du 10% en intérêt puis que ça nous coûte 3%, on est gagnant, là?
6: Mais ça, là, c'est absolument génial. On a le gouvernement qui revient avec une dynamique de casino. On va regarder quel projet est bon. Ah, oh, celui-là, il sent bon. Là, c'est-tu un Nordvolt, quelque chose comme ça? J'espère qu'on a appris avec la filière batterie, avec des Honda, avec des Stellantis, avec d'autres, avec Nordvolt, exactement, qui ont tous été une série d'échecs avec le gouvernement qui veut jouer avec notre argent. Concrètement, là, pourquoi on fait ça, c'est très clair. La raison pourquoi on fait ça au Canada, c'est parce qu'on a eu un très mauvais cadre réglementaire et un cadre fiscal qui n'est pas concurrentiel du tout, de sorte qu'au Québec, on n'est pas capable, plutôt au Canada, on n'attire pas les capitaux, et ça, c'est une réalité. Si on veut attirer des capitaux, changeons le cadre réglementaire, là, ouais, qui est absolument poussiéreux et non attractif, puis là, on n'aura pas besoin du gouvernement qui essaie de jouer les maestros de l'économie.
0: Mais Jojo Marceau, pourrais-tu prédire qu'à un moment donné, on va investir dans Brookfield?
6: Je pense que les investisseurs... Je te laisse ta prédiction, mais je suis pas sûr que t'as tort.
4: Similaire à ce qui se passe au sud de la frontière, ce qui va se passer au nord. Hey Gab, tu parles justement de cadre réglementaire, mais est-ce que Mark Carney est un peu pris entre deux feux, là, puis je m'explique, là, avec ce qui se passe au sud de la frontière, les négociations qui sont difficiles, il n'y a pas le choix de tenter de relancer l'économie à coup de grands projets, puis c'est pour ça qu'il met ça en place, parce que les barrières interprovinciales, on n'est pas capable de les défaire avec les chasses gardées, etc.
6: C'est vraiment important comme question, mais ce qu'on constate, c'est que depuis 2014, là, le stock d'investissement au Canada par des investissements étrangers a diminué. Okay? Mm-hmm. En fait, pas qu'il a diminué, mais l'écart entre ce que les Canadiens investissent à l'étranger et ce que les étrangers investissent au Canada, vraiment, l'écart s'est creusé énormément. Et ça, c'est très problématique. On est moins attractif pour les capitaux. Nos entreprises canadiennes investissent moins. Puis ça, c'est pas juste depuis 2025. C'est une dynamique là qui est là depuis 10 ans. Je ne sais pas si vous connaissez ou si vous vous rappelez de l'ancien gouvernement fédéral, libéral également, qui était là, de Justin Trudeau, a un lien probablement là-dedans avec cette pléthore de réglementations qui s'est ajoutée. Donc, pour répondre rapidement à ta question, je pense que la problématique économique, oui, en ce moment, il y a des turbulences liées aux États-Unis, mais le problème d'attractivité de l'investissement, ça date pas de 2025, ça date de 2014. Donc, ça fait très longtemps. Ce qu'il faut faire, c'est vraiment changer le cadre réglementaire. Puis, faut envoyer un signal clair, parce que quand on demande aux investisseurs, notamment du secteur des ressources naturelles, ce qu'on constate, c'est qu'ils sont beaucoup, beaucoup plus inquiets avec le cadre réglementaire canadien, notamment au niveau environnemental, que le cadre américain, et ce, avant 2025. Donc, concrètement, si on veut créer de la certitude qu'on veut être attractif pour les capitaux, il faut changer le cadre réglementaire. Mark Carney s'est engagé à le faire. Mais moi, j'aime bien ça, dire ça en bon québécois. J'aime ça quand les bottines suivent les babines.
4: Ouais, exactement.
6: Alors, on va regarder si ça donne.
4: Vois-tu le geste du départ de Stephen Guilbeault comme un geste positif en ce sens-là, comme Daniel Smith l'a dit hier à Québec?
6: Je pense que si vous voulez avoir une bonne économie, on peut simplement le voir de façon positive. Là. C'est-à-dire qu'on a vu une succession de réglementations anti-développement de gaz naturel et de pétrole au Canada sur le plan fédéral, que ce soit ce qu'on appelle le règlement sur une électricité propre, que ce soit le plafond d'émissions du secteur gazier et pétrolier, que ce soit l'interdiction des méthaniers en Colombie-Britannique. Bref, il y en a eu une série, ce qui fait en sorte concrètement qu'on est venu réduire le potentiel. Alors, le fait que l'un de ces architectes, sinon des pères idéologiques de ces réglementations-là quittent, ne peut qu'être qu'une bonne chose. Puis on va voir dans les prochaines années s'il y a du développement d'infrastructures pipelinières, si on a davantage d'exploration et d'exploitation d'hydrocarbures. C'est très, très clair que ça va créer beaucoup de richesses au Canada. Alors, je ne peux voir ça que de façon positive.
5: Est-ce que tu as l'impression qu'il y a une vaste majorité de personnes au Québec qui accepteraient qu'on ouvre notre sol pour l'exploitation gazière? Parce que j'essaie des fois de sortir de mon algorithme. Là. Moi, les gens qui m'entourent, pour la plupart, je te le dis, là, Gab, sont tout à fait favorables à ouvrir le sol pour l'exploitation du gaz. Parce que l'endettement fait en sorte qu'on se dit, hey, faut laisser de quoi à nos enfants de positif. Puis si on peut réduire l'endettement, puis améliorer l'économie, why not? Mais si on sort de notre algorithme, là, puis on regarde des fois les groupes d'opposition à l'Assemblée nationale, puis ils disent, non, nous autres, on avait pris une décision responsable de ne pas ouvrir notre sol, puis de garder ça là, puis les gaz de schiste, c'est la pire invention depuis Satan. Est-ce que la population en général serait favorable, selon toi, là, selon ce que tu perçois de ton côté?
6: Bien, si on sort des chambres d'écho, ce qu'on constate quand on regarde des sondages justement qui viennent demander à la population, notamment québécoise, voulez-vous exploiter vos ressources naturelles, notamment les hydrocarbures, là, pour être précis, là, pas juste le bois puis tout ça, là, faut être clair, c'est toujours une majorité là, d'individus qui sont en faveur de ça. Puis c'est là qui est vraiment intéressant, c'est de voir la déconnexion. Je pense qu'il n'y a pas d'enjeu en politique publique au Québec où les députés sont autant déconnectés de la volonté de la population. Concrètement, la population dit oui, puis les députés en bloc nous disent non. Puis j'ai l'impression que c'est un signalement de vertu, mais faut le dire par contre, avec la nouvelle élection, on est vraiment dans un changement de cycle, je pense, même sur le plan de l'Occident, à savoir que en 2022, c'était la batterie, les énergies vertes, on allait être le poumon de l'Amérique du Nord. Puis aujourd'hui, ce qu'on constate, c'est que ben non, il y a une réalité. On a besoin de pétrole, on a besoin de gaz. Il y a de l'instabilité géopolitique. Le Québec doit avoir une souveraineté énergétique et doit également exploiter ses ressources naturelles. Je pense que de plus en plus d'individus, en fait, les gens étaient déjà là il y a 3 ans. Maintenant, c'est long, mais les députés à l'Assemblée nationale doivent suivre la volonté de la population. Et j'espère que dans les prochains mois, peut-être les prochaines semaines, on ait des débats sur cette question-là pour s'assurer de pouvoir créer de la prospérité au Québec. Parce qu'aujourd'hui, au Québec, malheureusement, c'est pas le secteur privé qui crée de la prospérité. Puis c'est le gouvernement qui essaye, en embauchant plus de fonctionnaires, d'en créer. Mais c'est pas comme ça qu'on va y arriver puis qu'on va enrichir les générations d'aujourd'hui puis les générations de demain.
4: Clairement d'accord. Gabriel, on en est où avec les fameuses barrières interprovinciales? C'est censé être la première action que les gouvernements allaient faire pour contrer la guerre tarifaire avec les États-Unis. Mais sauf erreur, on est encore à la planche à dessin.
6: Moi, je suis même pas sûr que les ministres savent, ils en sont où, pour être tout à fait franc. Effectivement, on a eu des dépôts de projets de loi de différentes provinces, l'Ontario, le Québec, tout ça, le projet de loi 112 pour le Québec. Ça a été adopté. Maintenant, on a l'impression là qu'on est comme dans un... j'ai envie de dire la maison des fous d'Astérix sur le plan de l'administratif, de dire ben là comment on fait pour harmoniser là justement tout ça. Je dirais que l'augmentation du commerce interprovincial qui devrait découler de cette harmonisation là tarde à se faire voir. Donc on est vraiment dans une forme de boîte noire où on comprend pas trop ce qui se passe en ce moment, mais malheureusement ça a pas l'air de donner grand-chose. Puis il faut quand même le dire là, le fédéral a des pouvoirs limités en la matière, c'est pas le fédéral qui va aller voir les provinces et dire, regardez, voici la norme en santé publique. C'est de compétences provinciales, donc faut être respectueux des compétences provinciales, mais malheureusement, ça tarde effectivement.
0: Gabriel Jugas, toujours un plaisir.
6: Un plaisir partagé.
0: Au revoir, bye-bye. Salut. Gabriel Jugas, qui est analyste politique senior à l'Institut économique de Montréal. C'est les groupes de l'OBS qui sont tellement présents autour de l'Assemblée nationale qui font en sorte que ça joue peut-être un peu dans la tête de nos politiciens. On est dans le trouble au Québec. On a un déficit des infrastructures. On a des montants à mettre qui sont des montants astronomiques. Encore hier, on parlait avec un expert puis il disait, savez-vous quoi, on veut qu'il y ait des montants supplémentaires qui soient mis pour ajuster ou encore mettre à jour nos infrastructures routières, mais on n'en viendra jamais à bout. Attends un peu, là, c'est pas un beau constat. Là. Moi, je veux qu'on remette ça tout à jour puis ça nous prend de l'argent. On l'a, cet argent-là, est dans notre sol.
4: Exactement.
0: Puis on l'apprend pas. Puis t'as des groupes de lobbyistes qui sont à l'Assemblée nationale, qui sont autour de nos politiciens, qui disent « Ah, là, c'est vraiment pas là qu'on s'en va, vive le solaire. » Oui, moi, je suis pour les énergies vertes, là, regarde, j'y vais à 150%. Le problème, c'est que si tu exploites une énergie verte qui te coûte de l'argent à exploiter plutôt que de rapporter, c'est un non-sens. Dans le cas des éoliennes, je trouve qu'à certains endroits, ça semble bien fonctionner. À d'autres, il n'y a pas de vent, ça ne tourne pas. Mais on a signé des ententes de 20 ans avec ces entreprises-là qui exploitent l'énergie éolienne.
4: Donc, on ne produit pas d'énergie, on fait juste sortir le chéquier, alors ça devient une dépense.
0: Fait qu'on leur dit un gros merci d'exploiter l'énergie éolienne, mais le vire-vent, il ne vire pas.
4: C'est ça.
0: Mais pendant des années, on a fait travailler des gens pour bâtir ce parc éolien-là. Fait que là, tu comprends que les gens sont un peu plus favorables à voter pour le gars qui est du bon parti ou de la fille qui est du bon parti. Tu sais, les énergies vertes, oui, l'énergie solaire aussi, tu sais, c'est intéressant. Mais on en a dans le sol. Ça fonctionne bien. L'énergie nucléaire, encore, on parlait il y a de ça quelques semaines avec un expert. Puis il disait, l'énergie nucléaire, le Québec est plus là. Mais effectivement, c'est quelque chose de fiable encore à ce jour.
4: Exactement.
0: Si c'est pas le plus fiable et le plus environnemental, t'as pas besoin d'inonder des secteurs, t'as pas besoin de négocier avec des Amérindiens. Non, tu trouves un spot, tu mets une centrale nucléaire. C'est pas les centrales nucléaires comme on a connu à Gentilly. C'est beaucoup plus petit maintenant. C'est un peu plus privé, là, si on peut dire ça. Ça fonctionne bien. Il y en a 19 centrales nucléaires au Canada. T'en entends jamais parler.
4: Jamais.
0: Mais au Québec, les groupes de lobbyistes disent l'exploitation du pétrole dans nos sols, du gaz dans nos sols, c'est non. Puis l'énergie nucléaire, hey, ça, c'est la pire invention. Là. Ça n'a pas aucun sens. Fait qu'on va pas là. Alors qu'ailleurs dans le monde, c'est là, c'est vers là qu'on se dirige.
4: Et alors que même au Québec, la majorité de la population le voit, là, qu'on a foncé dans un mur budgétaire. Là. Moi, dans mon entourage, j'ai beaucoup d'amis qui sont un petit peu plus de gauche au niveau de l'échiquier politique. Et ces gens-là, maintenant, me disent hey, « Écoute, il faut exploiter nos ressources naturelles. On n'y arrivera pas sans ça. » Donc, tu as raison de dire que c'est les lobbyistes qui gardent encore ça très hermétique autour des politiciens. Parce que si le politicien va s'asseoir avec du monde qui avait cette pensée-là avant de dire « Eh non, l'environnement, c'est important. » Le vent complètement tourné de côté parce que les gens le vivent, la crise économique. Les gens n'ont plus d'argent dans leur poche.
0: 8h46, vous avez des choses à nous dire, c'est par texto. 88-971-1021.
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0: Je pense qu'on a toutes les raisons de se réjouir aujourd'hui si on est en santé. Il fait beau. La paye est rentrée.
1: Ouais.
0: Le soleil va être là jusqu'à temps qu'il se couche. La lune va apparaître. Puis ça descendra pas en bas de zéro. C'est la bonne nouvelle.
1: Ah, qu'on est heureux.
0: À Québec, on est autour de 17 degrés. Ce sera ensoleillé pour toute la journée avec quelques petits nuages, mais rien pour laisser craindre le pire. Maximum de 29. Avec l'indice humidex, ça pourrait être une température ressentie possible de 29. Quelques nuages pour ce soir. Minimum de 15 degrés. Donc, une belle soirée de moto, les amis. Vendredi, ce sera ensoleillé demain avec 30 % de probabilité d'averse en après-midi avec un max de 20. Samedi, la pluie, max de 20. Et dimanche, ce sera des averses avec un max de 19 degrés. Écoute, j'ai tombé sur un article dans les derniers jours. Si je ne me trompe pas, c'est samedi que je suis tombé là-dessus. On parle de millions de gestes médicaux qui sont posés, qui ne serviraient pas à grand-chose.
1: Exactement. Tu m'as envoyé l'article. Ça m'a vraiment intéressé. Puis ce qui m'a intéressé beaucoup, là, c'est on prescrit pour prescrire.
0: On prescrit pour prescrire et on ne s'attend pas à ça de nos médecins. Ce qu'on pense que doivent faire nos médecins, c'est prescrire quand c'est le temps de prescrire.
1: Mm-hmm.
0: Malgré le fait que des fois, ça prend des soupçons, des hypothèses de la part des médecins pour dire « c'est peut-être ça, on va y aller peut-être à tâtons ». Bref, on va essayer de démêler tout ça avec le docteur René Wittmer, qui est président de la campagne « Choisir avec soin Québec ». On a le plaisir de lui jaser ce matin. Bonjour, M. Wittmer.
2: Bonjour.
0: Parlez-moi de ces millions de gestes inutiles en santé au Québec par année que les médecins pratiqueraient.
2: En fait, les millions de tests, d'examens et de procédures qui sont réalisés, c'est plutôt au Canada. C'est à l'échelle du pays qu'on a cet estimé. Ça rejoint des estimés qu'on a un peu à travers le monde. En fait, le Québec ne fait pas exception à ce qu'on voit à travers le globe. On estime, selon les pays et les juridictions, qu'on perd entre 20 à 40 % des tests, traitements et procédures qui sont faits, qui ont une faible valeur ajoutée. C'est-à-dire que ça aide pas vraiment les patients à avoir une meilleure santé, à vivre plus longtemps, à vivre avec une meilleure qualité de vie. Donc, c'est quand même une tendance, faut le rappeler, c'est mondial. Oui, on l'observe chez les médecins, mais on l'observe également chez d'autres professionnels de la santé qui prescrivent des examens. Donc, il y a vraiment une tendance. En fait, ce que ça nous montre, c'est que c'est un problème qui est systémique et c'est pas juste un enjeu de quelques personnes qui prescrivent, entre guillemets, trop, mais c'est vraiment un problème plus global que ça, qu'on a tendance à croire que d'en faire plus pour notre santé, que de prescrire plus de tests, ça va mener à une meilleure santé. Puis on le sait que c'est pas nécessairement vrai dans tous les cas.
0: Docteur Wittmer, comment les médecins fonctionnent au Canada? C'est des hypothèses et ensuite, sur leurs hypothèses, ils vont procéder à des demandes, que ce soit ils vont prescrire ou encore ils vont demander à aller faire un IRM, exemple?
2: Oui, par exemple. Donc, quand on rencontre ce qu'on appelle la démarche clinique, c'est-à-dire quand quelqu'un se présente avec un symptôme ou quelque chose qui cloche, ben on commence en questionnant la personne, essayer de chercher de l'information, en les examinant, un bon examen physique. Puis on le sait, ça, même aujourd'hui, en 2026, cette partie-là de notre évaluation, là, vraiment palper la personne puis poser les bonnes questions, ça représente plus de 80 % de l'information dont on a besoin pour faire les diagnostics. Donc, vraiment, on a tendance à croire que la technologie, les prises de sang, les IRM, les tests sophistiqués qu'on peut faire sont meilleurs pour faire des diagnostics, alors que dans la réalité, la majorité des diagnostics, on peut les faire à l'ancienne, si je peux dire. Et même, c'est généralement mieux et préférable de le faire lorsque c'est possible. Puis oui, quand on a une suspicion pour une condition de santé X, des fois, des prises de sang ou des examens en radiologie comme une IRM peuvent aider pour venir confirmer ou infirmer cette supposition-là. Fait que c'est vraiment une question de... Il y a des tests qui sont très bons dans certains contextes, puis ils sont moins bons dans d'autres. Je vous donne un exemple, là, l'IRM du dos. Quelqu'un qui a très mal au dos, qu'on n'arrive pas à le soulager, qui a fait des traitements de physiothérapie et qui, on pense peut-être lui offrir une chirurgie de la colonne, ben c'est un très bon examen, l'IRM. À l'inverse, quelqu'un qui a mal au dos parce qu'il s'est bloqué le dos après avoir levé quelque chose de lourd, puis qu'on l'examine, puis qu'il n'y a pas de critères d'alarme, ben ça ne sert pas à grand-chose une IRM dans ces cas-là. Et on devrait plutôt privilégier des traitements comme de la physiothérapie pour que la personne se remette sur pied le plus rapidement possible.
0: Docteur Wittmer, je vais vous parler d'une expérience personnelle, donc vous comprenez que c'est pas une expérience scientifique. Là. Je me suis présenté à l'hôpital parce que j'avais une problématique et le médecin a émis une hypothèse, mais il a pas demandé de tests supplémentaires. Dans ce cas-là, il a pas eu raison. Finalement, je me suis ramassé à la clinique et là, le médecin il a regardé mon épaule. Il dit ton taux de douleur actuellement, je dis c'est 12/10. Puis là, finalement, il m'a fait passer des tests. Puis là, on a vu qu'on avait un petit chunk d'os qui avait lâché là, dans mon rotateur ou mon épaule, puis c'est ça qui me faisait mal. Est-ce que des fois l'insatisfaction du patient avant de sortir du cabinet peut jouer un rôle dans la prescription de médicaments? C'est-à-dire si le médecin a fait quelque chose pour nous autres, on va peut-être être un peu plus satisfait, même si c'est pas pertinent?
2: Oui, fait qu'il y a deux choses là-dedans. Premièrement, l'exemple de la radiographie pour un mal d'épaule, c'est un très bon exemple. Que dans certains cas, quand je fais un examen et je questionne un patient, ben ça se peut qu'une radiographie soit très utile en me disant « Hey, il y a peut-être un petit chunk d'os, une petite fracture que je suspecte. » Fait que la radiographie peut être utile dans certains cas, mais on le sait qu'elle est souvent prescrite de routine puis qu'elle est pas utile dans d'autres situations. Fait que c'est une question d'individualiser puis d'utiliser les bons tests dans le bon contexte. C'est surtout ça. C'est pas de dire que certains tests sont jamais bons puis certains tests sont toujours bons. C'est vraiment une question d'individualiser. La question de la satisfaction, ça, c'est super intéressant parce que c'est un mythe hyper tenace. On entend souvent, vous avez sûrement déjà entendu ça, que si les patients, on leur prescrit pas quelque chose, ils seront pas contents puis ils vont aller reconsulter. Moi, en tout cas, j'ai souvent entendu ça comme rumeur. Puis en fait, la science nous montre que c'est pas vrai. La science nous montre que les gens, quand ils nous consultent, ils veulent comprendre qu'est-ce qu'ils ont, ils veulent savoir comment le soigner, comment faire pour que ça arrête de faire mal, par exemple. Mais généralement, les gens s'attendent pas nécessairement à passer un examen si c'est bien expliqué par les professionnels de la santé. Fait que oui, la perception des médecins ou des professionnels de croire que c'est ce que le patient veut, ben ça peut nous pousser à en prescrire plus, alors que les études nous montrent que ben, le fait de prescrire ou pas, c'est pas ce qui a le plus d'impact sur la satisfaction, c'est vraiment plus comment c'est expliqué puis comment c'est communiqué.
0: Le TDAH, au Canada, parmi toutes les provinces, on est l'endroit où on prescrit le plus de pilules pour aider au TDAH. Est-ce que ça peut être justement la fameuse pression là, qu'on met sur les médecins parce que les parents sont tellement sans ressources puis l'école veut pas que notre enfant fréquente l'école si il est pas attentif de cette façon-là puis il est turbulent. Là, le parent arrive devant le médecin, il est en panique puis là, finalement, le médecin un peu obligé de donner des prescriptions pour le TDAH. Est-ce que ça peut expliquer ça, la pression des parents?
2: Je pense que la pression des parents peut expliquer dans certains cas pourquoi on prescrit. Puis c'est vrai, vous avez raison, on est un des endroits dans le monde où ils prescrivent le plus de psychostimulants et où on fait le plus de diagnostics de TDAH. Puis peut-être que dans une certaine mesure, on est bon à diagnostiquer. C'est peut-être parce que c'est sous-reconnu ailleurs. Mais beaucoup d'experts s'entendent pour dire qu'on surprescrit également au Québec. Fait qu'il y a un peu des deux phénomènes. Puis oui, il y a de la pression extérieure, avec les parents, l'école, ça arrive que ça contribue. Ça reste que quand quelqu'un vient nous voir pour des difficultés scolaires, je donne l'exemple d'un enfant, ben c'est notre job de s'assurer de comprendre, c'est-tu vraiment du TDAH ou est-ce qu'il y a autre chose?
0: Exact.
2: Dans les dernières années, on a beaucoup sensibilisé, on a vu beaucoup de campagnes de publicité sur Internet. Si vous scrollez sur un réseau social, vous allez probablement voir des pubs pour le TDAH si vous êtes aux études, parce qu'on veut vous proposer des services de clinique qui se spécialisent là-dedans, des médicaments. Puis ça crée un peu l'attente que quand on a des difficultés à se concentrer, ben c'est parce qu'on a un TDAH. Alors que la concentration, c'est super compliqué comme phénomène, puis c'est normal d'avoir de la difficulté à se concentrer à certains moments. C'est complètement normal pour l'humain quand on y en demande trop à la machine que le cerveau n'arrive pas à fournir. Fait que c'est la ligne fine entre qu'est-ce qui est normal puis qu'est-ce qui est vraiment plus dans le domaine d'un trouble de santé et qu'on devrait commencer à mettre en place des médicaments.
1: Monsieur Wittmer, est-ce qu'on en viendrait à diminuer ce nombre d'actes inutiles-là si on prenait la piste de solution que plusieurs avaient proposée, c'est-à-dire faire des cliniques où on va retrouver beaucoup de professionnels à l'intérieur de la clinique, donc des physiothérapeutes, des psychologues, des médecins de famille, comme ça on dirigerait les gens au premier coup au bon endroit?
2: Moi, je suis entièrement d'accord. Je pense que oui, ça pourrait aider parce que on le sait, je prends l'exemple de la santé mentale encore une fois, ça arrive, malheureusement, c'est une réalité, un constat. Comme il y a un manque d'accès à certains services comme de la psychothérapie, ben ça arrive souvent qu'on a une conversation avec nos patients, puis on leur dit, ben là, le psychologue, ça va prendre plusieurs mois avant que vous ayez des soins. Vous avez beaucoup de symptômes, vous souffrez en ce moment de votre anxiété ou de vos symptômes de dépression. Est-ce qu'on essaye une médication? Alors que, en règle générale, on devrait vraiment essayer de prioriser, lorsque possible, des soins en psychothérapie.
1: Fait que
2: l'accès à certains soins va vraiment venir influencer. Puis on a cet exemple-là pour de la physiothérapie. Si on n'a pas l'accès à des soins...
1: Ben oui, alors que si mon premier contact au triage était justement, puis là je reprends votre exemple tout à l'heure de mal de dos, « Hey, j'ai mal dans le dos, puis on m'envoie directement chez le physio, je viens d'éliminer un acte qui est passé par un médecin généraliste qui m'envoie au physio. »
2: Absolument. Puis oui, ça permettrait de réduire ça. C'est, puis même, il y a des études qui ont regardé à l'urgence des protocoles pour qu'il y ait un triage et qu'on décide. Il y a des cas qui vont aller directement en physiothérapie, puis c'est pas les médecins qui les voient comme premiers intervenants, puis le médecin intervient au besoin. Puis c'est des programmes qui fonctionnent, qui montrent des très bons résultats. Donc oui, il existe des solutions. Puis une des solutions que je mettrais de l'avant, c'est les gens qui nous écoutent, qui disent, ben moi, comment je peux faire pour savoir si on me propose quelque chose? Parce que tu sais, c'est notre job comme professionnel de prescrire le bon test, le bon
1: traitement. Ben oui.
2: Mais si on veut s'en assurer quand on consulte, moi, il y a 4 questions que Choisir avec soin recommande, puis c'est de demander, ben, est-ce que j'en ai vraiment besoin? De poser la question à son professionnel, est-ce que vous me proposez là comme prise de sang, j'en ai-tu vraiment besoin? Est-ce qu'il y a des côtés négatifs? Est-ce qu'il y a des options plus simples ou plus sécuritaires dont on n'a pas parlé? Puis qu'est-ce qui arrive si je fais rien? Est-ce qu'il y a un risque pour ma santé? Puis de poser ces 4 questions-là, ça nous permet des fois de s'assurer que ce qu'on nous propose, c'est vraiment pertinent puis ça va nous aider à garder notre santé.
0: Docteur René Villemaire, vous êtes président de la campagne Choisir avec soin Québec. Est-ce que, puis je vous pose une question, je ne sais pas si vous avez la réponse ou peut-être juste me donner votre opinion, mais avec l'arrivée des assurances collectives, assurances publiques se sont multipliées, est-ce qu'on constate une augmentation des prescriptions?
2: En fait, c'est une question complexe parce que, justement, quand on regarde les prescriptions de médicaments, on n'a pas de registre qui nous permet de comparer des patients qui ont différents types d'assurance. Alors, les comparatifs entre les provinces, par exemple, se font beaucoup sur la base de l'assurance maladie publique chez les personnes âgées. Donc, c'est très difficile d'avoir des bons chiffres comparés puis d'avoir des tendances. Il y a certains organismes qui regardent ça. Est-ce que l'assurance est le plus grand phénomène pour expliquer la hausse des médicaments, je suis pas certain. Je vous avoue que ça, c'est plus mon opinion. Ce que je sais, par contre, c'est que quand il y a des assurances, par exemple, pour de l'invalidité, il arrive des fois qu'on ressente une pression de la part de certains assureurs de dire, ben la personne est en arrêt de travail, mais vous lui prescrivez pas de médicaments. Fait que vous devriez... Des fois, il y a une pression qui est ressentie de la part des assureurs pour accélérer le retour au travail, par exemple. Et des fois, ça se fait avec la suggestion qu'on devrait prescrire des médicaments. Donc oui, il y a toutes sortes d'incitatifs de ce genre-là qui poussent parfois, qui viennent influencer les prescriptions des professionnels de la santé.
0: Puis est-ce que les disciplines comme la psychologie, la psychiatrie sont trop considérées comme étant des disciplines pareilles alors que c'est des deux disciplines qui sont complètement différentes? Là, le psychiatre peut prescrire des médicaments versus un psy. Lui, il y a d'autres techniques que les psychiatres. Là. Est-ce qu'on mélange les deux trop souvent puis le patient pourrait se ramasser chez le psychiatre alors qu'il aurait dû être chez le psychologue?
2: Alors, c'est effectivement, vous avez raison, le psychiatre, c'est le médecin spécialiste en santé mentale, des problèmes, des troubles de l'humeur, des troubles anxieux, etc. Alors que le psychologue et son expertise est en santé mentale, elle est absolument là, mais elle est plus axée, comme vous l'avez dit, sur la psychothérapie. Et beaucoup de problématiques qu'on voit en première ligne comme médecin de famille ont davantage besoin d'un suivi en psychologie avec un psychologue que d'un psychiatre. Mais je verrais pas les deux en opposition. Je dirais que c'est plutôt un continuum. Il y a des gens qui ont besoin des deux types de suivi. Il y a des gens qui ont besoin de l'un plus que de l'autre. Tout dépend, je dirais, du diagnostic, de sa sévérité. Fait que je ferais pas la généralisation qu'un peut être, l'un peut pas remplacer l'autre. C'est plus une question de est-ce qu'on utilise bien la bonne ressource pour le bon type de problème de santé dans le bon contexte.
0: Ça a été très instructif, l'entrevue avec vous, M. Wittemer. Ça a été un plaisir. Qu'est-ce que la campagne Choisir avec Soin Québec?
2: Alors, la campagne Choisir avec soin, c'est mondial hein, comme mouvement. C'est l'idée de se remettre en question et de dire, on le sait que la médecine fait d'excellentes choses pour la santé des gens. On peut aider les gens à vivre plus longtemps, plus vieux, avec une meilleure qualité de vie. Mais on le sait aussi que des fois, en faire trop, c'est pas nécessairement mieux, puis qu'on peut même nuire aux gens. Fait que nous, ce qu'on fait, on essaie de sensibiliser le grand public, les professionnels, on fait de la formation continue, on essaie de sensibiliser nos futurs médecins à cette réalité-là, puis de dire comment est-ce qu'on peut être le plus judicieux possible quand on prescrit des tests et des traitements, puis d'en faire une priorité. C'est qu'on essaie de s'assurer quand il y a des directives qui sont émises, des recommandations, ben d'amener cette réflexion-là, puis de dire est-ce que c'est toujours mieux d'en faire plus, puis d'amener cette réflexion-là qu'on entend très peu actuellement en santé.
0: Monsieur Wittmer, merci beaucoup.
2: Merci à vous.
0: Docteur René Wittmer, qui est président de la campagne Choisir avec soin à Québec. C'est le fun de jaser avec des gens qui ont les deux mains dans la poutine puis qui nous parlent de leurs expériences. 1 million d'actes médicaux qui seraient inutiles, qui sont faits par les médecins. Les chiffres sont au Canada, puis on pense que c'est à peu près la même chose au Québec. Donc, 33% des actes qui seraient faits seraient inutiles.
1: Mm-hmm.
0: En même temps,
1: une couche de trop.
0: Exact. Puis, tu sais, moi, c'est l'insatisfaction. Je pense que l'insatisfaction, c'est ça qui m'a le fait le plus suer dans les dernières années. C'est que j'ai pas souvent besoin du système de santé.
1: Comme moi.
0: Heureusement, je touche du bois. Mais à un moment donné, je me réveille et j'ai un mal d'épaule, Jeff, là. Comme si l'épaule venait de me débarquer.
1: Mm-hmm.
0: Puis effectivement, ça ressemblait un peu à ça. Je me ramasse à l'hôpital d'urgence. Puis là, ben, c'est un mal d'épaule. C'est pas une crise de cœur. Fait que t'attends 8, 9, 9h30 avant de rencontrer un médecin. Puis là, le médecin dit « Prends les aspirines, ça va passer. Tu retournes chez vous, t'es bien fâché. » Puis là, le lendemain, t'as pas réussi à dormir, ça va pas. Tu vas dans une clinique sans rendez-vous où tu dois prendre rendez-vous. Ouais, je sais, c'est le Québec.
1: Oui.
0: Mais tu dois te ramasser à cette clinique-là. Et là, le médecin a dit « OK, c'est pas normal là, que tu sais... Tu viens jamais ici. Là.
1: Non, c'est ça.
0: C'est pas normal. C'est quoi ton taux de douleur? Je dis, c'est 12 sur 10, monsieur. Puis je suis assez tolérant à douleur. Là. Je veux jamais rater une game de hockey, même si j'avais mal. T'sais, j'ai toujours pensé que j'étais un joueur de la Ligue nationale, même si j'ai le talent d'un joueur novice. T'sais. Et il a décidé de me faire une radiographie. Puis quand il a regardé la radiographie, il était en face de moi, puis il a dit, je comprends que ça te fasse mal.
1: Ouais.
0: On voyait un morceau d'os, un chunk, là, qui s'était libéré. C'était dans mon épaule, puis le début de mon bras, là. OK? C'était dans mon... Ça s'était libéré.
1: Aïe,
0: fait qu'à
1: aïe,
0: chaque
1: aïe.
0: Fois que je bougeais, c'est comme si là, il touchait ma chair.
1: Ça frottait.
0: Et là, ça t'envoie un message au cerveau que ça va vraiment pas.
1: Ben
0: là.
1: Oui.
0: Finalement, il m'a prescrit des médicaments pour que ce soit moins difficile à tolérer. Ça a fonctionné un peu. Mais quand je suis parti de l'hôpital, moi, puis le médecin, il me donne rien. C'était une totale insatisfaction, là.
1: C'est clair.
0: Fait que quand ça fait 2-3 fois que tu te présentes à l'hôpital, puis le médecin dit « Prends une aspirine, ça va passer », la quatrième fois, là, tu dis « Toi, mon sacrifice », là, puis là, le médecin « OK, c'est bon, on va te faire faire d'autres tests, là ». Puis des fois, ces tests-là, ça sert juste à rien. C'est le temps qui va faire en sorte que ça va se réparer.
1: En effet. Mais d'autres fois, par exemple, tu tombes dessus. T'sais, moi, je t'ai déjà raconté mon histoire d'embolie pulmonaire, que je n'avais pas eu une tête de cochon. Ben, je serais peut-être décédé d'une embolie pulmonaire.
0: Ouais.
1: Je retournais justement voir un médecin différent. Ça m'est arrivé aussi pour une pneumonie. Où on me disait, non, c'est l'influenza. Mais j'ai dit, hey, non, je suis pogné au niveau des poumons. C'est l'enfer, je suis un poids, tout ça. Puis au troisième rendez-vous, on m'a envoyé prendre des radiographies, puis on a bien vu que j'avais une pneumonie sévère. Là, donc, des fois, ça va à peine de gosser un petit peu, même s'il y a ce genre de nombre-là de gestes inutiles.
0: Ah, puis juste pour te dire, ça faisait... Jeff, ça devait faire au moins 10 ans que j'étais pas capable de lever mon bras droit plus haut que les épaules. J'étais pas capable de mettre mon poing au-dessus de ma tête le plus haut possible.
1: Aïe, aïe.
0: Puis une nuit,
1: ouais.
0: je me suis viré de bord, puis ça a fait un toc. Puis c'est le bout de chunk qui m'empêchait de lever mon bras,
1: ouais.
0: qui a lâché. Puis depuis ce jour-là, là, j'ai commencé ma guérison.
1: Ouais.
0: Puis aujourd'hui, là, je suis capable de...
1: Tout va bien.
0: Je suis capable de faire des jumping ouais. jacks sans aucun problème.
1: Puis vois-tu, quand je parle d'aller vers le bon spécialiste, moi, avant de courir le marathon de Québec, il y a 2 ans, un mois et demi, 2 mois avant, la cheville droite m'a enflé, était devenue bleue, était grosse. Je sais pas comment je me suis fait ça, honnêtement. Et puis, je suis allé voir une physio, puis j'ai été top shape pour mon marathon, puis c'est réglé.
0: Tout un athlète, ce Jeff.
1: Bon,
0: 9 minutes, on va faire une courte pause. 418-971-101, 418-971-101. Tu dis non, là, mais t'as un vouloir que moi, j'ai pas. Tu sais, de dire, hey, je vais aller à la salle Albert Rousseau devant 3000 personnes, puis je vais aller faire un show d'humour. Ouais, mais Jeff, t'as jamais été humoriste. C'est pas grave, j'y vais.
1: Merci, c'est gentil.
0: t'as des petites problématiques. Tu dis, ah, je vais faire le demi-marathon. Ouais, mais Jeff, t'es pas un athlète. C'est pas grave, je vais m'entraîner, je vais y aller. Plus grand respect.
1: Ouais, ben hier au gym, je te dirais que j'ai eu du vouloir pour passer à travers mon entraînement.
0: Ouais, ils t'ont fait quoi?
1: Beaucoup de vouloir. Hey, on a fait, c'est notre entraînement de cardio, on a fait de la course extérieure, on a poussé du prolor, on a fait du bike, mais du air bike,
0: vous
1: c'est
0: avez
1: très
0: poussé
1: tough.
0: Du prolor,
1: c'est ouais, prolor, c'est l'espèce de traîneau là, que tu mets du poids dedans. Là.
0: Ouais.
1: Oh oui, ça, quand tu viens de courir à peu près 4 km, faut que tu rentres en dedans puis que tu fasses l'équivalent d'à peu près 1 km de prolor de même avec du poids dedans. Là.
0: Tu t'entraînes ça en chess?
1: Non.
0: Il y a des gars qui s'entraînent en chess.
1: Ouais, non, moi, j'ai pas la shape pour m'entraîner en chess.
0: Ben, c'est ça. Mais ben, ceux que je vois, ils ont vraiment la shape pour c'est s'entraîner ça. en chess. Là. Mais au Tonic où je vais, le Tonic Gym, t'as l'endroit pour ce qui est de la musculation ouais. qu'on connaît toute la gang. Là, tu comprends que tout le monde a son t-shirt
1: ben oui.
0: ou encore. Je pense qu'il y a des gens qui ont des camisoles. Là. Ouais, je pense que c'est permis au Tonic, les camisoles. Mais il y a une autre salle. Là, c'est pour le CrossFit. Là.
1: Ouais, là, le monde est en chess.
0: Les gars puis les filles qui ben vont oui. du côté du CrossFit, là. La chaleur que ça doit dégager dans la place, là, les gars finissent en bedaine. Mais je suis d'accord avec toi.
1: Ben, c'est parce que les gars doivent avoir un six-pack.
0: Ouais.
1: Moi, je l'ai pas six-pack. Là, je travaille fort.
0: C'est ça.
1: Je travaille fort 4 fois par semaine au gym. J'essaie de faire une activité physique dans le dans la fin de semaine, mais je l'ai pas, ce six-pack-là.
0: Mais je pense que pour la meilleure des remises en forme, là, moi, je suis vraiment à l'ancienne. Je suis dans la salle de muscu. Mais je pense que la meilleure remise en forme, c'est le Tonic CrossFit.
1: Oui.
0: Parce que tu le fais pas tout seul. Tu le fais en gang. Il y a de la musique, tout le monde s'entraide, il fait extrêmement chaud, t'arrêtes pas, t'as pas le temps de perdre ton temps sur le cellulaire, t'es voué travailler, c'est incroyable.
1: En okay, effet.
0: On fait une courte pause et on vient.
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0: Les amis, on vous achalera pas longtemps avec ça pour ce qui est du show du matin. L'important pour moi, c'est que vous soyez là. C'est pas le nombre qui est important, mais ce matin, on a les résultats de nos sondages Numéris qui sont sortis depuis 9h. Donc, les patrons qui sont là. Quand je suis sorti du studio, tout le monde avait le sourire. Je me demandais qu'est-ce qui se passait. Et finalement, ben, le matin, ça continue d'augmenter.
1: Exactement.
0: Pour un deuxième sondage en ligne. Ça fait deux sondages qu'on a ensemble, toi et moi, avec Max. Je tiens à souligner l'apport de vous deux dans cette émission-là. Vous
1: êtes en grande partie gentil.
0: Responsable de cette montée dans les sondages. C'est on a à gravir l'Everest, là, on va se le dire.
1: Oui.
0: Mais on est au camp. On est un petit peu plus haut que le camp de base.
1: C'est ça, mais on continue.
0: L'intention
1: on continue
0: d'être ici dans les prochains mois, les prochaines années pour continuer cette ascension-là vers la top. On va se le souhaiter. Donc, merci beaucoup, Jeff. On
1: ben,
0: va
1: avoir le plaisir. Moi, j'ai bien du plaisir à travailler avec toi, avec Max, puis pour nos auditeurs.
0: On va avoir le résultat des autres sondages aussi pour le midi, pour le show de Max. On va avoir les résultats pour le retour, puis le show du soir. On va tout vous donner ça tantôt. Je sais pas à quelle heure que les boss vont vouloir faire ça. Tu vas certainement les recevoir, toi, ce midi.
1: Oui, ce midi, c'est prévu vers 12h45 de recevoir Steven Croateau. Ce que j'ai compris, des bons chiffres également au niveau du retour de Denis.
0: Parfait.
1: C'est intéressant.
0: Donc, c'est des bonnes nouvelles. La bière va être meilleure ce soir. Puis merci beaucoup d'être là, les amis.
1: Merci tellement.
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0: notre passion qui est la radio. Donald Trump, c'est un autre sujet, ça, Donald Trump, qui est en beau fusil ce matin. Il critique le texte qui ordonne le retrait des troupes américaines dans la guerre contre l'Iran. Ça a été approuvé hier par les députés. Ça laisse entendre que cette initiative antipatriotique perturbait les négociations avec Téhéran. Ça, c'est les mots de Donald Trump. Ça, c'est antipatriotique. Il dit, qui ferait quelque chose d'aussi antipatriotique? Patriotiques, ils savent bien où en sont les négociations. Parce que ça fait des semaines et des semaines qu'ils nous disent que les négociations vont bien, qu'il y a un cessez-le-feu, mais là, il y a, c'est le bordel un peu en Iran. Oui, il y a des missiles qui atterrissent en Iran. Puis il y a le Liban aussi qui est touché. Là.
1: Ben oui, le Liban est touché parce que malgré le fait qu'hier, on disait qu'il y avait une entente pour un cessez-le-feu entre Israël et le Liban, puis on se rappelle plus tôt cette semaine, il y a eu un appel très houleux entre Donald Trump et Benjamin Netanyahou, le président israélien. Ben, Israël a continué de frapper aujourd'hui au Liban, à l'est du Liban, dans le sud, et on menace de frapper Beyrouth. Pourquoi? Parce qu'on veut enrayer le Hezbollah. Mais là, on comprendra que ça va mal. Si tu négocies un cessez-le-feu, mais pendant ce temps-là, tu bombardes le pays au complet, il y a peut-être moins de chances que ça arrive.
0: Les Israéliens, c'est des amis. Par contre, ils sont très durs à contrôler. C'est des gens qui sont extrêmement motivés. Puis, tu sais, pour nous, là, Québec, c'est quoi? Ça a 400 ans d'histoire. Il y a peut-être quelques poussières. Là-bas, c'est des conflits qui durent depuis des centaines et des centaines d'années.
1: Exactement.
0: Pour en savoir plus dans ce dossier-là, on a eu idée de jaser avec l'ex-diplomate au Liban pour le gouvernement canadien. Son nom, c'est François Larochelle. Monsieur Larochelle, c'est un plaisir d'être avec vous ce matin. Monsieur Larochelle, est-ce que vous êtes là? Monsieur Larochelle n'est pas là.
1: Ah, bon, attends une minute. Je le rappelle immédiatement.
0: Ben oui, s'il te plaît.
1: Ben oui, je fais ça tout de suite.
0: Ce serait sympathique. Je regarde les résultats. Ben, c'est super gentil. On va faire une petite aparté, puis on va revenir sur les sondages numéristes, là, comme je le disais à Jeff et à vous, il y a de ça quelques secondes. C'est des sondages qui sont positifs pour la station. Du côté du show du matin, du show du retour, on a les résultats. Ça continue de monter. C'est la bonne nouvelle, c'est que ça baisse pas, puis ça stagne pas. Ça continue de monter. Puis, ça fait en sorte que quand ça monte, ben, normalement, les boss ne veulent pas changer la programmation. Fait qu'on va être là dans les prochaines semaines, les prochains mois, les prochaines années. Marianne qui dit « On vous aime, merci d'être là. Salutations. Vous faites une belle job, vous le méritez tellement, les chums. » Ça, c'est Alex qui nous écrit. Donc, un gros merci pour tous les messages qu'on reçoit actuellement. Par texto 88-971-1021, Max saura nous en dire plus dans les prochaines secondes. Est-ce qu'on est en mesure de discuter avec M. Larochelle?
1: Monsieur Larochelle, normalement.
0: Oui, bon. Monsieur Larochelle, bon matin et merci d'être là.
2: Ben c'est gentil de me contacter. Bonjour.
0: Donc, pour faire un petit résumé de ce qu'on a dit, c'est que Donald Trump est un peu en beau fusil. Là. Il réagit ce matin en disant que ce que les députés ont pris comme décision, c'est complètement antipatriotique, ce qui s'est passé au Congrès. Il mentionne qu'à l'endroit où les négociations sont avec Téhéran, c'était vraiment pas le temps d'être antipatriotique. Et là, on parlait de la guerre entre l'Iran, les États-Unis et Israël, mais on disait aussi que le Liban était touché. Le Liban et Israël qui se livrent quelques petites guerres, même si on parle qu'il y a un cessez-le-feu, ça finit plus. Où est-ce qu'on en est rendu aujourd'hui? Est-ce que vous pensez qu'à un moment donné, entre Israël et le Liban, ça va se régler? Puis pourquoi Israël en veut tant à certains individus qui sont au Liban? C'est pas les Libanais qui sont concernés. Hein?
2: Écoutez, le conflit entre le Liban et Israël, là, ça fait longtemps que ça dure. Il y a eu plusieurs guerres au Liban, là, et là, on vit le dernier épisode.
0: C'est ce que je disais à Jeff tantôt. T'sais, Québec, ça a 400 ans d'histoire et quelques poussières. Là-bas, c'est des guerres et des guerres qui durent depuis des centaines d'années.
2: Oui, il y a eu des guerres, il y a eu des conflits parce qu'à une époque, il y avait Arafat et les Palestiniens étaient au Liban. Après ça, là maintenant, Israël fait face au Hezbollah. Les chiites libanais là, sont en guerre contre Israël. Le Hezbollah est contrôlé en fait par l'Iran, ce qui complique beaucoup les choses. Là, vous parliez d'un cessez-le-feu, mais en fait, il y a un cessez-le-feu qui date de la mi-avril, qui a été renouvelé à quelques reprises, dont il y a quelques jours. Là. Sauf qu'en fait, c'est un cessez-le-feu complètement virtuel. Israël a continué de bombarder surtout le sud du Liban, a détruit tous les bâtiments, les maisons, dans une zone, comme ils ont fait à Gaza, là, dans une zone qu'ils appellent une zone de sécurité. Et puis, de leur côté, Hezbollah s'attaque aux forces militaires israéliennes dans le sud du Liban et lance des missiles sur le nord d'Israël. Donc, il n'y a pas vraiment de cessez-le-feu. Et puis, même ce matin, en principe, le cessez-le-feu devrait être en place, mais encore ce matin, là, il y a des échanges militaires là, entre Israël et des échanges, des attaques militaires israéliennes et puis des représailles du Hezbollah. Donc, c'est très compliqué parce que le Hezbollah est contrôlé par l'Iran. Le Liban, le gouvernement libanais n'a pas vraiment de contrôle sur le Hezbollah. C'est l'Iran qui a le contrôle sur le Hezbollah. Et puis les Israéliens, Netanyahou, il y a une campagne électorale qui va bientôt commencer. Il va y avoir des élections probablement en août ou en septembre en Israël. Donc Netanyahou a besoin là, de montrer qu'il est le plus fort. Le seul qui pourrait l'arrêter, c'est Trump. Mais pour l'instant, Trump n'a pas l'air à vouloir le faire au Liban.
0: T'avais une question, Jeff?
1: Oui, M. Larochelle, est-ce que Benjamin Netanyahou est rendu incontrôlable?
2: Incontrôlable est peut-être un grand mot, là, parce que semble-t-il que récemment, il y a eu un échange téléphonique là, entre Netanyahou et Trump. Et Trump, en tout cas, selon les médias, si tu vrai, si tu pas vrai, c'est difficile. Là, avec Trump, on ne sait jamais s'il dit la vérité ou pas. Mais qu'il y aurait eu un échange, disons, plutôt viril, comme on dit, entre lui et Netanyahou. Il l'aurait traité de fou et bon.
1: Ouais, exactement.
2: Oui, c'est ça, parce que Netanyahou menaçait de bombarder Beyrouth. Et pour l'instant, il semblerait que Trump aurait indiqué à Netanyahou qu'il n'était pas question que les Israéliens bombardent Beyrouth. Mais là, écoutez, c'est très difficile de savoir exactement quelle est la relation entre les deux pays. Ceci dit, c'est clair qu'au niveau militaire, Israël a besoin des Américains. Tout leur équipement militaire à peu près vient des États-Unis. C'est le seul pays, franchement, qui actuellement appuie Israël. Donc Netanyahou a besoin de l'appui américain, mais jusqu'où il est prêt à aller pour confronter Trump, ça c'est une grande question.
0: Est-ce qu'Israël est constamment menacé? Parce que j'ai entendu, il y a de ça, si je me trompe pas, ça doit faire quasiment un an et demi, là, Patrick Lagacé qui est en entrevue avec un général qui est en communication là, au niveau d'Israël, puis lui il disait, mais vous comprenez pas en Occident les dangers que connaît constamment Israël, c'est nous ou eux, on est constamment à se défendre tout le temps. Est-ce qu'Israël est vraiment en danger dans ces secteurs-là?
2: Ben, c'est-à-dire que c'est clair qu'il y a des pays qui aimeraient, je veux dire, le Hezbollah, pas le pays, mais le groupe, la milice du Hezbollah aimerait au moins avoir, peut-être avoir une relation plus normale avec Israël. Sinon, on voudrait possiblement même la disparition d'Israël. L'Iran aussi, publiquement, les dirigeants iraniens ont publiquement indiqué qu'ils voulaient la disparition d'Israël. Ceci dit, quand on regarde la puissance militaire israélienne actuellement, puis ici, il faut comprendre que ils l'ont jamais avoué, mais tout indique que les Israéliens ont l'arme atomique.
0: Ouais.
2: Donc, quand on parle, oui, ils sont menacés, disons, les villes sont menacées comme ils étaient menacés par des roquettes. À l'époque de Gaza, là, quand le Hamas pouvait lancer des roquettes sur Israël. Ceci dit, bon, si c'est vrai qu'ils sont dotés de l'arme nucléaire, et en plus, ils ont une puissance militaire clairement supérieure aux pays arabes et aux Iraniens. Oui, théoriquement, ils sont menacés, mais en réalité, là, dans le contexte de l'équilibre des forces, on pourrait en discuter.
0: Oui, ben c'est là où l'entrevue s'est mal déroulée avec le général israélien. Là, c'est que les gens disent, ouais, mais vous réagissez peut-être un peu trop, puis il y a des dommages collatéraux. Puis, M. Larochelle, vous êtes un ex-diplomate au Liban pour le gouvernement canadien. Vous en connaissez pas mal plus que moi sur le dossier, mais ce que le général disait, c'est qu'on doit montrer l'exemple qu'on ne doit pas nous attaquer. Puis vous l'avez dit, là, Israël est parfaitement en mesure de se défendre avec son fameux dôme de fer, avec son armée qui est quand même très impressionnante, son service secret qui est très impressionnant aussi. Mais est-ce que le fait qu'ils se sentent constamment attaqués, c'est une bonne raison pour, exemple, il y a 50 personnes qui se font tuer à Israël, bon, on en tue 5000 l'autre bord. Tu sais, c'est souvent, c'est moi que ce soit des soldats qui soient dans l'armée puis qui se sont qui savent que ça se peut que leur vie soit en danger. Dans le meilleur des cas, il ne faudrait pas que ça arrive. Il y a des morts de soldats, mais quand c'est des populations qui se font décimer, je trouve que c'est d'une tristesse monumentale. On parle de femmes et enfants qui n'ont aucun rapport avec le conflit, là.
2: Écoutez, je suis tout à fait d'accord avec vous. En termes de victimes civiles, écoutez, c'est au-dessus de 70 000 à Gaza. Là, depuis fin mars au Liban, c'est au-dessus de 3 500 Libanais qui ont été tués. Il y a 1 million de déplacés. Ceci dit, le gouvernement actuel en Israël est appuyé par des extrémistes de droite. Oui. Je pense qu'il n'y a que la force qui va permettre à Israël de survivre. Moi, je vous dirais qu'un jour ou l'autre, il va falloir qu'ils réalisent que le seul moyen pour qu'Israël finalement trouve la paix et la sécurité, c'est de faire la paix avec ses voisins, comme Israël l'a fait avec l'Égypte, comme Israël l'a fait avec la Jordanie. La force, ça ne mène nulle part, à part des victimes, toujours là, le nombre de victimes qui augmente, y compris en Israël. Mais pour l'instant, ce gouvernement-là ne semble pas prêt à faire la paix. Mais j'espère qu'un jour, il va y avoir un changement là, d'attitude en Israël et qu'ils vont réaliser qu'il va falloir qu'ils fassent la paix avec les Libanais, qu'ils fassent la paix éventuellement, ça c'est à plus long terme, avec d'autres, dont l'Iran. Mais pour l'instant, ça semble pas du tout dans les cartes. Puis je vous dirais que l'administration américaine n'aide pas. Parce qu'ils encouragent d'une certaine façon Israël dans l'utilisation de la force. Et ce que croit Trump lui-même, c'est l'usage de la force comme l'avenir de la politique étrangère américaine. Puis clairement, on le voit en Iran, ben ça fonctionne pas. Là, Trump est coincé, puis il essaie de s'en sortir.
0: Quelle est la part de la religion dans ces conflits-là qui perdurent depuis des centaines d'années?
2: Okay. Écoutez, là, c'est un autre débat. Je pense que c'est sûr que je vous raconterai pas, je ferai pas un cours sur l'islam ou le judaïsme.
0: Ouais.
2: Le gouvernement israélien actuellement est très religieux.
0: Oui.
2: Ou du moins ceux qui l'appuient. C'est la création là, d'Israël selon la Bible,
0: exact.
2: Etc., etc. Pour les Libanais, bon, c'est les chiites qui sont d'obédience là, musulmane chiite. Mais vous avez d'autres pays comme dans les pays du Golfe. Là, c'est surtout des sunnites en Égypte. Qui est une autre branche de l'islam. En Égypte, vous avez des sunnites aussi en majorité. En Jordanie, alors c'est sûr qu'il y en a il y avait des extrémistes religieux là. On se rappelle peut-être l'époque là quand il y avait la guerre civile en Syrie. Il y a eu Daesh là ou ISIS en anglais qui a même fait des actes de terrorisme en dehors du Moyen-Orient,
0: ouais.
2: Qui se prétendait là un retour vers l'islam traditionnel, etc., etc. Mais pour l'instant, je vous dirais que si on prend le cas autant l'Iran que le Liban, c'est plutôt là des guerres plutôt politiques qu'autre chose. Là. La religion joue, mais c'est pas, je dirais pas que c'est un facteur là, majeur, en tout cas pour l'instant, et je ne vois pas que ça risque. Je pense pas que on va se rendre jusque-là.
0: Ça a été un plaisir, M. La Rochelle.
2: Ben, c'est moi qui vous remercie.
0: Au revoir, merci. François La Rochelle, qui est un ex-diplomate au Liban pour le gouvernement canadien. Beaucoup de choses hyper importantes là-dedans. Ce serait important de s'en souvenir. Pour les gens qui ont raté l'entrevue, ce sera disponible sur le blvd.fm ou encore sur l'application Boulevard. Si c'est pas déjà fait, vous pouvez télécharger ça. On est partout, à partir du moment où vous téléchargez ça. Vous pouvez nous écouter de partout. 9h32, les nouvelles.
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4: Ça brasse dans le coin de Donnacona, en plus de l'accident sur la 40 direction est là, qui a causé une fermeture de ce tronçon-là de la route. Il y a eu un quatrième meurtre en moins d'un an au pénitencier de Donnacona. C'est Tarek Youssef Beydoun, un membre influent du groupe Arab Power, qui a été tué hier soir dans le gymnase du pénitencier. L'homme de 30 ans qui aurait été attaqué avec une arme artisanale aurait été poignardé là, au haut du corps. Une source du Soleil confirme confie que les ambulanciers n'ont même pas tenté de manœuvre de réanimation, alors que le Journal de Québec nous mentionne qu'un conflit aurait récemment éclaté entre les têtes dirigeantes des groupes émergents Arab Power et Arabs with Attitude, et ça ferait que ça brasse pas pire en prison. La Ville de Québec a présenté hier un plan de 12 interventions pour préparer Saint-Roch aux travaux majeurs de 2027 liés au projet de tramway, mais aussi à la fermeture de la rue de la Couronne à l'automne 2026. Des interventions qui reposent notamment sur la mise à double sens de la rue Dorchester. La première intervention très importante qui consiste en la démolition de la passerelle Adrien-Pouliot. Ça entraînera la fermeture complète de l'autoroute Laurentienne du vendredi 19 juin en soirée au lundi matin 22 juin et la fin de semaine du 3 juillet, donc deux semaines après. Il y a une fermeture partielle qui sera nécessaire là, avec une seule voie ouverte dans chaque direction. Et la vente de boissons énergisantes au moins de 16 ans sera bel et bien interdite sous peu au Québec. La ministre de la Santé, Sonia Bélanger, l'a confirmé en entrevue avec le bureau parlementaire du journal. Elle refuse de dévoiler tous les détails, mais tout indique que l'achat sera interdit au moins de 16 ans si on réussit à avoir l'approbation là, de tous les partis à l'Assemblée nationale. Les Knicks de New York qui ont causé la surprise au match 1 de la finale de la NBA avec une victoire de 105-95 sur les Spurs à San Antonio hier soir. Pour ce qui est de la LNH, les Hurricanes qui tenteront ce soir dès 20h d'éviter de quitter la Caroline en retard 0-2 dans la série finale de la Coupe Stanley. Et les Capitales de Québec reprennent l'action ce soir, toujours face aux Jackals du New Jersey.
0: 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Pour nous joindre, c'est par texto 88-971-101. Si vous avez des choses à nous dire, c'est très, très, très apprécié. Vous êtes nos yeux, nos oreilles sur la route, by the way. Peut-être aller voir ce qui se passe du côté du circuit routier à la grandeur.
1: Avec
0: la
1: un immense plaisir, mon ami.
0: Jusqu'à maintenant, comment ça se passe?
1: J'ouvre le tout. Donc, je vais te dire ça dans quelques instants.
0: Voilà. Ça va-tu? Oui? Non?
1: Oui, non, ça sera pas long. Je te dis ça.
0: C'est donc bien long, ce système informatique-là.
1: Je le sais. J'arrive. Écoute, circuit routier à l'heure actuelle, si je regarde le tout sur ma carte qui est en train de se télécharger, je te dirais que ça a quand même l'air à bien circuler un peu partout.
0: Merci beaucoup. Prochain sujet, ça va faire beaucoup jaser. En fait, ça fait beaucoup jaser depuis déjà plusieurs années, l'utilisation des boissons énergisantes par les enfants. Ça fait en sorte que beaucoup d'enfants qui se ramassent à l'hôpital, à l'urgence, qui ont des problématiques, puis des fois, ben, ça peut finir avec un pacemaker. Et dans certains cas, ça peut aller jusqu'à la mort. Les boissons énergisantes, Québec va interdire la vente aux mineurs et c'est une très, très, très bonne
1: oui.
0: chose. Le gouvernement caquiste qui veut finalement encadrer la vente de Red Bull et tous les autres produits qui sont énergisants en raison du haut taux de caféine dans ça. C'est Sonia Bélanger qui refuse de dévoiler le contenu là, pour éviter un outrage au Parlement. Mais tout indique que l'âge minimal sera fixé maintenant à 16 ans, comme le réclament de nombreux groupes. C'est le mélange de caféine, de sucre et d'autres substances stimulantes contenues dans les boissons énergisantes qui préoccupe le gouvernement. Et ce mix-là peut contribuer au décès de certains enfants. C'est le cas, entre autres, de Zachary Miron, qui est malheureusement décédé à l'âge de 15 ans. On jase avec sa mère, Véronica Martinez, qui est avec nous ce matin. Madame Martinez, merci beaucoup d'être là.
5: Bonjour, merci.
0: J'imagine que vous accueillez cette décision-là du gouvernement de façon favorable.
5: Absolument. Disons qu'on est soulagé. On est soulagé de voir que le gouvernement veut aller de l'avant avec un projet de loi vraiment. Là, puis on salue la première ministre et la ministre de la Santé d'avoir pris notre appel au sérieux.
0: Dans le cas de Zachary, il prenait des médicaments pour le TDAH.
5: Exactement.
0: Il a utilisé des boissons énergisantes et c'est ça qui aurait fait en sorte qu'il serait décédé?
5: En fait, il en a consommé une seule. En fin de journée, alors qu'il a pris sa médication vers 6h le matin, puis il est décédé vers 21h30 le soir, puis a pris sa boisson quelques minutes avant.
0: Est-ce que c'était un enfant qui était en pleine santé?
5: Absolument. C'est un athlète. C'est un garçon en parfaite santé. Puis dans le rapport du coroner, là, ça confirme effectivement là, que Zachary n'avait pas aucun problème de santé et qu'il n'y avait rien lié à son cœur non plus.
0: Et c'est arrivé lors d'une sortie scolaire. Les enfants étaient en ski alpin et il a consommé une canette de Red Bull dans ce cas-ci. Là.
5: Exactement. À la fin de la journée, juste avant de... Donc, pour les dernières descentes, là, avec un ami, ils sont allés se prendre une boisson là, dans le chalet, puis dans le fond de... du centre de ski à Moran Heights, puis il a pris une boisson énergisante d'une machine distributrice.
0: Puis est-ce que c'était une consommation qui était de semaine en semaine? Parce que moi, je vais vous avouer qu'en tant que père, là, c'est un combat à chaque fois que je vais à l'épicerie avec mes enfants, dès qu'ils voient des petites canettes là, okay, qui ont un super de beau marketing. Papa, je peux-tu prendre ça? Moi, c'est des enfants de 10 et 12 ans. Je peux vous dire que quand j'ai vu la nouvelle concernant votre fils, moi, c'est tolérance zéro. Il est hors de question que mes enfants touchent à ça, là.
5: C'est la même chose à la maison. C'est jamais rentré chez nous. C'est interdit. Il avait été bien informé sur les dangers, les effets. L'information qui nous manquait, c'était l'interaction possible avec sa médication qu'il prenait. Mais pour tout le reste, c'était... pour toutes les autres raisons, c'était interdit à la maison, là, il savait. Ben là, écoutez, il est en sortie avec les amis. C'est une boisson qui est accessible dans une machine distributrice. Je veux dire, c'est difficile de faire passer son message quand c'est banalisé à ce point-là, qu'on peut consommer ça quand on veut, puis où on veut, là.
1: Est-ce que les amis de Zachary prenaient des boissons énergisantes, justement?
5: Je pense que c'était la même chose que lui, ses amis proches. En tout cas, là, c'était pas des consommateurs. Là. Comme je vous dis, c'était interdit à la maison. C'est un sportif, faisait beaucoup de sport. Il était souvent avec nous à l'école. C'était pas quelque chose qui voulait absolument consommer. Là. Ben, tu sais, c'est le fun. On est en sortie. On est avec les amis. Les parents sont pas là. Une boisson, on le sait, là, le marketing, il est fort. Le marketing, là, il est vraiment axé. On pourra dire ce qu'on veut. Là, ce qu'ils veulent comme clientèle, là, c'est les jeunes. C'est pour ça que c'est lié au sport, c'est lié au plaisir. Ben, je veux dire, le marketing, il a fonctionné.
0: Suite au décès de Zachary Miron, son père David Miron et vous, Véronica Martinez, vous avez mis sur pied un mouvement pour interdire la vente aux mineurs. C'est quoi les commentaires que vous avez recueillis à travers le Québec? Parce que j'imagine qu'il y a des gens qui étaient très empathiques à votre cause, bien entendu. Tous les pères et les mères de famille se sont sentis concernés. Qu'est-ce que vous avez recueilli le plus comme commentaires concernant ces boissons énergisantes-là qu'on laissait à nos enfants ou qu'on vendait, on laissait ça en vente libre à nos enfants?
5: Mm-hmm. Ben en fait, ce qu'on a eu le plus comme commentaire, c'est plutôt des gens qui disent « Hey, j'ai jamais fait le lien entre tel événement qui m'est arrivé, puis la boisson énergisante. » Il y a plein de gens qui nous disent « Hey, moi, j'ai fait une crise d'épilepsie. Mon enfant s'est ramassé aux urgences à cause de ça. » On a eu beaucoup de témoignages de gens. Les gens sont très empathiques à notre cause, mais les gens, ils sont très contents que cette information-là, elle soit plus accessible.
0: Vous avez rencontré des politiciens, vous avez rencontré la ministre Bélanger. Ça ressemble quoi, une rencontre avec un ministre ou une ministre pour la conscientiser sur quelque chose que la majorité de la population est au courant?
5: Ben écoutez, elle a eu beaucoup d'empathie. On lui a expliqué l'histoire de Zachary. Elle avait déjà beaucoup d'éléments en main. Nous, on a mis ça de l'avant dans les médias, mais on s'entend que ça fait des années là, que c'est étudié par l'INESPQ, ça fait plus de 10 ans, ça fait plus de 10 ans aussi qu'il y a des médecins qui lèvent le drapeau rouge. On lui a pas appris grand-chose, dans le fond. On lui a remis les faits, ce qui arrive, je veux dire, il y a rien qui a été fait, puis là, il y a eu un décès là, en 2024. Je veux dire, ça fait longtemps là, qu'on connaît tout ça. Là. C'est des données qu'on a, c'est des données probantes scientifiques.
1: Madame Martinez, maintenant, on est à un vote à l'Assemblée nationale de passer le projet de loi. Présentement, c'est Maïté Blanchette Vézina du Parti conservateur du Québec qui ne donne pas son approbation. Quel message avez-vous à lui lancer ce matin?
5: Bien, écoutez, c'est un positionnement pour moi qui est extrêmement difficile à comprendre, puis c'est difficile à justifier. Écoutez, j'envisage mal que ce projet-là soit bloqué. On a le consensus, la population, je veux dire. Là.
0: Ben, un consensus, puis en plus, il y a un comité d'experts qui recommandait déjà au gouvernement depuis 2023 d'interdire la vente aux mineurs. Je peux pas croire ce positionnement. Ben quel positionnement cave!
1: Ben oui, vraiment.
0: Tu vas à l'encontre de la science, là.
5: Ben, je peux pas, je veux dire, comme vous dites, là, ça fait longtemps là, qu'on a ça en main. C'est pas nouveau, là. Il y a un rapport là, de la CAQ de 2023. Il y a eu des rencontres. Aussi transpartisanes qui ont été faites. Je crois qu'elle n'a pas assisté à la deuxième, mais je veux dire, il y avait Dr. Poche qui était là pour répondre à leurs questions. Les médecins sont d'accord, les écoles sont d'accord, le milieu sportif, le monde municipal, les médecins...
0: Les parents de ces enfants-là sont d'accord?
5: Exactement. Puis la motion, on l'a passée aussi à l'Assemblée nationale. Tout le monde était d'accord. Je veux dire, c'est la santé de nos jeunes, c'est la sécurité de nos jeunes. Je veux dire, ça devrait être un... Je comprends pas.
1: Est-ce que ça vous soulage de voir que le décès de Zachary, justement, sert à sensibiliser, à conscientiser la population et va mener à ce projet de loi-là?
5: Ben, j'espère que oui. J'espère que ça va mener à un projet de loi. Puis écoutez, on a transformé tout ce drame-là en quelque chose de positif.
0: Exact.
5: Voilà.
0: C'était ma finale, Mme Martinez, puis vous passerez le message à M. Miron. Malgré le décès tragique de votre enfant, vous avez su vous relever puis de tout transformer ça de façon positive. Je trouve ça franchement intéressant, la façon dont vous vous êtes relevé. Puis un gros merci de l'avoir fait pour tous les enfants du Québec.
5: Merci à vous. Merci beaucoup.
0: Au revoir. Merci. Véronica Martinez qui était avec nous ce matin, c'est la mère de Zachary Miron qui est malheureusement décédée à l'âge de 15 ans. Elle prenait des médicaments pour le TDAH. Il a ajouté à ça une seule canette de Red Bull et ça a fait en sorte qu'il en est malheureusement décédé. Fait que le gouvernement légifère là-dedans et qu'il interdise ce type de boisson-là aux enfants de moins de 16 ans, je trouve ça tout à fait formidable. Puis j'invite Maïté Blanchette-Vézina à revoir son jugement concernant cette loi qui pourrait être en vigueur dans les prochains mois, si c'est accepté. On va se le souhaiter pour le bien de nos enfants.
1: Elle a elle-même des enfants, puis souvent on dit, c'est arrivé à votre enfant, est-ce que vous penseriez différemment?
0: Bien, c'est que c'est un positionnement, je parle pas du Parti conservateur du Québec, je parle pas de Maïté, c'est un positionnement qui est cave.
1: Oui.
0: Les experts disent, c'est pas bon pour les enfants, faudrait l'interdire. S'il y a une science qui est derrière ça... Tu peux pas aller à l'encontre de ça. Là.
1: C'est comme si à l'époque, on avait crié « Liberté » pour que nos enfants continuent à fumer la cigarette.
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0: On est vraiment gâtés côté température aujourd'hui. C'était la même chose hier. Aujourd'hui, on est autour de 19 degrés à l'heure actuelle. Maximum de 28. Avec l'indice humidex, ça pourrait monter jusqu'à 29 degrés. Quelques nuages pour ce soir avec un minimum de 15 degrés. Une belle soirée de moto en vue pour M. Marceau. Quoi, on a fait une belle journée. Vendredi, demain, à du beau soleil. Peut-être des probabilités d'averse en après-midi à 30 % avec un maximum de 20 degrés. Pour ce qui est du week-end, jusqu'à maintenant, ça s'avère pluvieux. Quelques épisodes de pluie, c'est ce qu'on nous mentionne du côté d'Environnement Canada. Belle journée pour la station, belle journée pour Leclerc Communication. C'est une journée qui est un peu stressante pour les artisans de radio à la grandeur de la région, puisque c'est nos résultats numériques. C'est notre bulletin des derniers mois, de la dernière petite saison de radio qu'on a connue. Puis les patrons sont toujours bien stressés. Puis nous autres, ben, on se dit, on va-tu être encore là dans quelques mois?
1: C'est ça.
0: On se pose toujours cette question-là. On a le plaisir, comme à chaque fois, d'accueillir les patrons en studio. Steven Croato qui est là et Véronique Bergeron. Bonjour, Véro.
27: Bonjour.
0: M. Croato.
27: Salut.
0: Avant, on avait Nicolas. Et là, on a Steven. Fait que là, il y a une petite déception de ce côté-là. Mais
1: ouais,
0: au
1: non,
0: moins,
1: ben
0: pour
1: non,
0: compenser,
1: ben non, ben non.
0: On a Véro qui est là
1: c'est
0: pour
1: ça.
0: Mettre un peu de soleil
28: ouais,
0: dans tout ça.
28: Tu mettais Nick sur le hotspot quand même assez souvent. Je pense qu'il est un peu tanné.
0: Oui.
27: Pour la petite histoire, Yannick vient de rentrer dans la salle de conférence qu'on appelle le War Room. Là. On est stressé. On est là depuis 8h30 à matin. Puis il dit, Nick, pourquoi c'est pas toi qui viens? On est là. Non. Il voulait pas que tu lui mettes trop de pression. Ça, il tentait pas.
0: Comment ça se passe chez Leclerc Communication aujourd'hui?
27: Ouais, c'est une belle journée. On est vraiment content, surtout pour Boulevard. Je veux expliquer aux auditeurs que tous les groupes radio dans le marché de Québec ont deux stations de radio. Radio Nord a deux stations, Cogeco a deux stations, Bell. Et Leclerc Communication, ben, on opère deux stations de radio depuis 15 ans bientôt, 14 ans maintenant. Et puis, on a Weekend qui a un bon sondage stable, qui est dans une position vraiment enviable depuis des années. Puis, on travaille excessivement fort sur Boulevard. Fait qu'aujourd'hui, j'ai des bonnes nouvelles pour Boulevard, mais je veux d'abord et avant tout... mettre en contexte que Leclerc Communication est le radiodiffuseur numéro un à Québec. Si on jumelle nos deux stations de radio, Weekend et Boulevard, c'est 30,7 parts de marché. C'est la 8e fois qu'on est numéro un dans le marché de Québec, nos deux stations ensemble, et la 5e fois consécutive. Ouais. Fait que le joueur Leclerc Communication, 100% local, propriété de gens d'ici, de Québec, 815 Le Bourgneuf, on est le radiodiffuseur le plus important du marché de Québec. Puis ça, c'est une une énorme fierté pour
0: les auditeurs, ça peut être intéressant à entendre. Mais par contre, pour ce qui est des commerçants, ouais. eux autres s'assurent, en faisant affaire avec Leclerc Communication, de rejoindre le plus de monde possible.
27: C'est le combo le plus avantageux. Si vous voulez acheter de la pub radio, vous achetez Weekend Boulevard, vous rejoignez l'homme, vous rejoignez la femme et vous rejoignez le plus grand nombre d'auditeurs exclusifs du marché de Québec. Puis ça, c'est une belle grande fierté. On s'entend que notre business est basé sur la pub. Là. C'est notre seule source de revenus. On vend de la publicité. Vous faites de la pub. Tout le monde contribue. Fait que c'est surtout ça qu'on regarde les journées de sondage. Oui, c'est cool les résultats de chaque show. Puis tu sais, on travaille fort. Puis on veut monter. Mais ultimement, c'est...
28: C'est notre pain puis notre beurre pour les prochains mois. T'sais, c'est avec ça que les reps vont partir puis vont aller voir des commerçants. Tu sais, ceux qui placent déjà ici, je pense qu'ils sont au courant qu'il y a une efficacité. Mais actuellement, le marché est ultra volatile. Il y a des changements qui s'en viennent. Mais là, ils vont partir avec ça en disant, hey, votre business a besoin d'un coup de pouce. Ben, venez voir Leclerc Communication. On va voir ce que ça vous prend pour continuer à rayonner. Puis en plus de ça, ben, en encourageant local, tu sais, ça va d'un deux côtés. On demande aux auditeurs d'encourager nos clients ici. Mais ouais. L'inverse est aussi vrai, là.
0: Maintenant, le bulletin pour Marceau le matin, pour comment ça s'appelle le show à Max?
27: Pour le point de Max.
0: Le point de Max avec l'exceptionnelle Catherine Bachand. pour ce qui est de On en jase avec, ouais. avec Jeff, avec Antonine, avec Mathias. Pour ce qui est du retour, pour ce qui est de mars au soir, ça ressemble à quoi notre bulletin?
27: Ben c'est ça, c'est un très, très bon sondage pour Boulevard. Je vais m'adresser à nos auditeurs qui nous écoutent depuis longtemps aussi parce qu'on a fait une transition en septembre l'année dernière où on a décidé de virer 100% parler. J'imagine que vous le savez maintenant, on a fait un sondage même à l'interne là, t'sais, auprès de nos auditeurs dans les dernières semaines. Puis ce qu'on vous disait à la gang d'animation, c'était, tu sais, on aime beaucoup ce qu'on fait, mais on rejoint 50 000 auditeurs en moyenne par semaine à Boulevard depuis quelques années avec la formule où on jouait du rock. Fait qu'on a pris cette décision-là de virer All Talk en se disant qu'il y avait un appétit grandissant pour l'actualité, que les enjeux sont de plus en plus complexes, les sources d'informations sont pas super fiables. La radio reste une source fiable d'actualité, d'information. Puis là, aujourd'hui, on a un saut d'approbation. On est passé, avant notre virage 100% parlé, on parlait à 54 000 auditeurs en moyenne par semaine. Notre premier sondage, on est tombé à 66 000. Et là, c'est 72 344.
0: Good job,
27: record. Ça monte. Puis c'est vraiment encourageant. Puis c'est la donnée qu'on voulait voir. Y a-tu plus d'auditeurs qui vont nous adopter si on fait le virage All Talk? La réponse, c'est oui. On monte en part de marché, adulte 25-54. On monte en portée. On monte dans notre public cible, c'est-à-dire l'homme 25-54. Et il y a puis Marceau, même affaire. Là, sensiblement, la majorité de nos shows font des gains en part et en heure d'écoute. C'est la même affaire pour ton show, Marceau, dans la tranche horaire du matin. On est à 6,7 parts. Dans l'homme, on est à 8. On est à égalité avec d'autres stations. Fait qu'on a hâte. Ben, tu sais, c'est encourageant de voir les progressions. Puis il faut que je note le fait marquant de ce sondage-là. C'est notre plus vieux show de l'antenne, Gravel dans le retour, qui fait officiellement son premier podium, qui est numéro 3 officiellement à 2,554. C'est quelque chose qu'on voulait, c'est quelque chose qu'on souhaitait. Il y a les retours à week-end sont numéro 1, ouais. Choix est numéro 2, puis Gravel dans le retour est numéro 3, puis on sent bien comme un train fou. Fait que, t'sais, objectif au sommet.
28: Ça fait 5 ans que Gravel dans le retour, et là, en fait, ça va faire 5 ans. Construire une émission de radio dans une station comme Boulevard, ça demande du temps, ça demande de la patience, ça demande de l'engagement, autant des artisans que des auditeurs. Puis, à chaque sondage, on se disait... Me semble qu'on sent quelque chose, puis on le voit pas encore se concrétiser d'un chiffre. Je trouve qu'aujourd'hui, c'est carrément ça. C'est carrément la motivation qu'on avait, puis qu'on gardait, mais que chaque fois, on se remettait des fois un petit peu en question, qui là se concrétise. Fait qu'il y a une grande fierté, puis je trouve que je pense que Boulevard s'en va là en général. Toute la gang, on pousse dans la même direction. C'est toutes des émissions qui sont arrivées à différents moments. Mais on a une cohérence dans notre antenne. On a une collaboration entre les artisans qui font que on sait où est-ce qu'on s'en va. Entre autres, grâce à ça. T'sais, c'est comme un petit bout d'avenir de Boulevard supplémentaire qu'on voit.
0: Denis, es-tu enfin content, Véro?
28: Oui!
0: Oui,
28: bon. Denis, t'es-tu content?
27: Je pense que je l'ai vu sourire.
28: Ah, il sourit.
0: Elle l'a vu sourire!
27: Mais, tu sais, nos patrons ont décidé d'investir sur cette station-là. Ouais. Ils croient à ce projet-là. On investit sur le payroll, en publicité, en marketing, en image de marque, à tous les niveaux, les caméras, les studios. Puis là, tu sais, je pense que ça va juste leur donner le goût d'investir puis de continuer d'améliorer cette station-là. Pour nous autres, la radio parlée, c'est l'avenir de la radio dans le marché de Québec. Québec. On va continuer d'investir, de développer Boulevard. On est content des talents qui travaillent. On va continuer de travailler excessivement fort. Je veux remercier les auditeurs qui nous choisissent, qui nous syntonisent, qui nous écoutent, peu importe le show qu'ils écoutent. Là, t'sais, merci de nous écouter. Dites-le à vos amis, dites-le à votre famille. Boulevard est une radio 100% locale. On travaille, on est une petite gang, puis on travaille vraiment fort. C'est sûrement un gros merci aussi à nos partenaires et surtout nos clients qui décident d'investir à Boulevard, qui croient à ce produit-là, qui ont des résultats sur leur campagne publicitaire. T'sais, là, c'est une station en croissance qui va bien. Le timing est vraiment bon. Ça vous tente de placer, d'essayer Boulevard, c'est maintenant. Mais sinon, c'est ça, c'est une journée hyper encourageante pour l'avenir de cette station-là.
0: Cool. Merci beaucoup à nos auditeurs. Vous êtes mes vrais patrons. Hein? Vous êtes mes vrais patrons.
1: Merci pour toutes les rétroactions positives qu'on reçoit depuis ce matin. Beaucoup de gens qui nous écoutent, qui sont assidus, qui nous apprécient.
0: Merci à Jeff. Merci à Max de participer à ce nouveau défi-là qui est Marceau le matin. Max Larouche.
27: Ah, OK.
0: Oui. Merci aux patrons de m'avoir fait suer pendant les dernières semaines pour nous pousser à nous améliorer. Parfois, on le prenait dur, mais finalement, ça a finalement porté fruit. Fait que un gros merci, puis désolé pour les « fuck you ». Vous avez contribué à cette augmentation-là, certainement. Puis je veux penser à ceux qu'on parle jamais, tout le personnel administratif qui travaille extrêmement fort, tous les départements, ici, le département des ventes, département, je les appelle les petits cerveaux, le marketing, promo création, marketing, promo et tout ça, ils travaillent fort aussi. Que dire de nos producteurs qui sont juste exceptionnels ici à la station. Fait que j'en ai pas oublié un, même la madame la concierge, merci beaucoup de faire le ménage ici dans cette station-ci. Vous êtes un membre de l'équipe.
27: Ton seul et unique frère, John Pedula, la musique. Directeur musical.
0: Oui.
27: On a des bons shows de musique avec le Garage Adam le vendredi, le Rock and Chill, le Boulevard du Rock, le Colosse. Notre musique a continué de chanter et rayonner.
1: Notre technicien qui vient d'arriver dans la fenêtre
28: avec
1: qui
28: des
1: est toujours
28: dans
1: là
28: les
1: pour
28: yeux,
1: nous sauver.
28: Hein?
1: Ouais, je pense qu'on avait oublié de le remercier. Toujours là pour nous sauver.
0: Il me dit tout le temps, moi le matin, j'ai hâte que tu te fasses remplacer par du Trizac. Salut, JS. Fait qu'un gros merci, les patrons, puis félicitations. Puis la bière va être meilleure ce soir.
27: Ouais.
0: Et félicitations à Denis, Véro et Audrey qui travaillent extrêmement fort depuis 5 ans et qui voient finalement tous ces efforts-là être récompensés. Vous êtes sur le podium, puis c'est pas la dernière fois qu'on entend parler de vous autres. Fait que félicitations, Denis, puis merci beaucoup pour le petit stop. Je te le dirai jamais assez. Merci, les patrons.
27: All right.
28: Bye.
0: Max
28: Bye.
0: S'en vient dans les prochaines minutes, puis c'est ça. Nous autres, on se rejoint demain matin.
1: OK, oui.
0: À 6h. Sinon, ce sera ce soir, 18h, demain ce soir. Bye.
1: Salut.
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0: Point de Max à Boulevard 102.1. J'espère que vous passez un merveilleux jeudi. Encore une fois, c'est sous le soleil que ça se passe à Québec, puis ça va en être une autre pas pire chaude aujourd'hui. Déjà, c'est 21 degrés à 10h05 avec l'humidex, c'est 22. Avec l'humidex, on pourrait pogner 4 bachans. Le 30 ressenti aujourd'hui.
1: On va le prendre.
0: Avec le maximum de 28, là, on devrait le pogner, le 30 au niveau du ressenti. Demain vendredi, je vais vous le dire, profitez-en aujourd'hui parce que au départ, cette semaine, on avait comme une journée de pluie. De mémoire, c'était le samedi. Puis là, on est comme rendu à 3. Demain, samedi et dimanche. Fait que profitez de la belle journée d'aujourd'hui parce que demain, c'est ça, 20. Puis on redrop au niveau du mercure aussi, là, 20 degrés, 30% de possibilité d'averse. Samedi, 20 degrés avec de la pluie. Dimanche, 19 degrés avec des averses aussi. Fait que le week-end est comme un peu so-so. La bonne nouvelle, c'est que rapidement, on revient avec une belle journée lundi avec 24 degrés et du soleil. Et la journée de mardi est hallucinante. Là. C'est du soleil avec un 33 degrés au thermomètre.
1: Mais là, moi, j'ai juste retenu qu'il va faire 30 aujourd'hui, qu'il va faire beau. Puis je sors avec toi ce soir.
0: Oui, on a un petit 5 à 7, journée de sondage.
1: Oui.
0: Je pense que vous avez entendu les patrons dans les dernières minutes venir vous détailler nos résultats. Super bon résultat pour Boulevard 102 en général. L'équipe de Gravel dans le retour a un superbe sondage, super mérité, vraiment content pour l'équipe. Le matin, ça va super bien aussi. Fait que salutations à toute l'équipe de Boulevard. Je pense qu'on travaille fort puis qu'on est récompensé aujourd'hui.
1: Tu sais, moi, je viens de me joindre à l'équipe de Boulevard depuis quelques mois seulement, mais tu sais, je vais me permettre de dire ce que je vais dire.
0: Ben, vas-y.
1: Ça a été un pari audacieux de la part des propriétaires, des patrons, de faire un virage All Talk à l'automne. Puis en radio, à chaque fois que tu décides de faire un changement, c'est comme si tu débarquais chez les gens et que tu changeais la couleur des murs sans leur demander. Fait qu'ils ont fait face à de l'adversité puis un bon vent de face. Et ça a été payant. Ça a démontré à quel point il y avait de la place à Québec pour une radio parlée, pour ce que Boulevard a décidé de présenter comme offre aux auditeurs. Puis à chaque fois, moi, j'arrête pas de dire les vrais patrons, c'est les auditeurs. Alors, merci d'être là. Merci d'avoir choisi Boulevard 102.1. Merci d'être curieux. Merci de venir s'intoniser, peu importe de quelle façon vous le faites. Félicitations à la gang de Boulevard pour le travail colossal qui a été accompli depuis l'automne avec ce virage en temps.
0: Et tu parles de Paris, tu sais, ça vient avec la game qu'on le sait qu'il y a malheureusement des auditeurs, des fois de longue date, qui ont quitté.
1: Oui.
0: Mais reste qu'en bout de ligne, c'est une business. Puis le but, c'est d'avoir de plus en plus d'auditeurs, puis d'avoir des auditeurs qui restent le plus longtemps. Et ce sondage-là vient montrer que jusqu'à maintenant, avec l'échantillon qu'on a, on a gagné plus d'auditeurs qu'on a perdu. J'aime ça en maudit, moi, faire de la radio talk. Fait que moi, je suis bien content avec ça. On demande au 88-971-101, le point de Max, lui. Ce que je vais vous dire, c'est qu'on a gagné des femmes avec le charme que j'ai, tu sais. C'est vraiment surprenant.
1: C'est pas surprenant. Moi, je pense que tu vas les chercher une à une.
0: Ouais.
1: Au karaoké.
0: Ah, tu penses que c'est ça?
1: Moi, je pense que tu vas les chercher une à une sur les réseaux de rencontres. Fait que moi, je te félicite, Max.
0: Fait qu'ils se branchent à Boulevard. C'est peut-être ça, non? Mais sans blague, bien content en général des résultats. Je parlais du retour, le Rock and Chill d'Audrey Pinchot. J'ai semblé entendre entre les branches qui était comme rendu numéro un la fin de semaine. Là,
1: parle-moi de ça.
0: Le Rock and Chill qui est un de mes shows préférés. Je dis ça, je me lève vraiment pas assez souvent assez de bonne heure pour pouvoir l'écouter. Mais quand j'ai à me lever de bonne heure la fin de semaine, vous pouvez être certain que je me branche dans le Rock and Chill avec Audrey Pinchot. De la musique que vous entendez pas ailleurs, non seulement sur d'autres antennes, mais même à Boulevard. Est-ce qu'on vous joue dans le Rock and Chill? C'est pas des affaires qu'on vous joue pour le reste de la fin de semaine. Parce que oui, on est 100% tard que la semaine, mais le soir, la fin de semaine, on vous joue de la musique aussi. Puis c'est ça, le Rock and Chill, c'est vraiment un show que vous retrouvez pas ailleurs, là, avec des tunes plus... des fois des covers rock, mais en acoustique, puis pour se lever le matin avec un petit café, là, C'est vraiment le fun. Mmh. Fait que si vous faites pas partie des très nombreux, visiblement, auditeurs du Rock and Chill, ben, je vous invite à essayer ça. C'est à partir de 7h la fin de semaine, de 7h à 10h. Vous n'êtes pas obligé de vous brancher à 7h. Là. Si vous vous levez à 8h30, 9h, ben, vous vous brancherez pour la dernière heure. Puis ce sera déjà ça. Puis ça va bien partir votre journée.
1: Moi, j'ai une question à te poser très importante.
0: Oui.
1: C'est dossier prioritaire.
0: Oui.
1: Qu'est-ce qui se passe avec MGK Banger dans le Maine? On en est où?
0: Je vais être là.
1: Ah!
0: Mais je sais pas encore comment.
1: Okay.
0: Mais
1: je pensais que tu avais trouvé ta solution.
0: Non, je garde le même mindset.
1: J'adore ton mindset, c'est ça que ça prend.
0: J'ai une option et demie sur la table, mettons.
1: OK.
0: Fait que j'ai quelque chose qui devrait fonctionner, sinon j'ai peut-être une autre... Mais dans tous les cas, je vais être là. C'est Banger dans le Maine, MGK demain soir, Machine Gun Kelly, première partie avec Wiz Khalifa. Comme je disais hier, les modalités restent à être déterminées dans les détails. Mais demain à midi, je pars de Québec. Je ne sais pas être qui, mais je peux t'assurer, Kat Bachand, que je vais être là.
1: OK, d'accord. Je me demandais si tu avais eu des développements un petit peu plus officiels à ce point de vue-là. Mais moi, j'y crois. Hein. Je te dis, j'y crois vraiment.
0: Non, mais il n'y a même pas de question de ne pas y croire, Kat Bachand.
1: Non, non, je
0: sais. Vais être là.
1: Je sais, mais je suis tout à fait d'accord avec ta démarche là-dedans.
0: Léa Texto qui continue d'entrer. Nadine, entre autres, qui dit « J'adore le Rock and Chill, le boulevard du rock. » Aussi, félicitations vous tous pour ces excellents résultats, la gang boulevard. Puis on salue nos amis de week-end au passage.
1: Je vais te lire, moi, un texto qui est entré.
0: Ben, vas-y.
1: « Pour être honnête, quand j'ai changé de radio il y a plus d'un an, mon premier coup de cœur, ça a été Maxime. Je trouve ça rafraîchissant qu'un jeune lead son show. C'est vrai. »
0: Ben c'est super gentil, c'est très apprécié. Puis je vais te retourner un compliment, Kat Bachand. Je suis très content de t'avoir dans mon show depuis quelques semaines.
1: J'aime ça travailler avec toi.
0: Puis c'est comment les résultats fonctionnent. T'es pas vraiment tant que ça dans ces sondages-là.
1: Pas tout même, en fait.
0: Fait que je suis persuadé que pour les prochains, le Point de Max va beaucoup gagner avec ta présence. Je suis persuadé de ça.
1: Mais je suis vraiment juste très heureuse de pouvoir passer ce temps-là avec toi. Puis tu sais, on le dit, quand on a commencé à travailler ensemble, tu es la personne, un des collègues avec qui j'interagis le plus dans une journée, mais on travaillait jamais physiquement ensemble.
0: On s'écrivait énormément. t'es la fille à qui je texte le plus.
1: Ah, j'aime ça.
0: Littéralement.
1: J'aime ça. Tu sais que t'as toujours pas plus le droit de frencher mes filles, hein?
0: Oui, ça, t'as déjà été très clair là-dessus, inquiète-toi pas. C'est drôle, le texto qui est rentré tantôt sur le premier coup de cœur, la personne a pris le soin de préciser, et non, je ne suis pas sa mère. C'est vrai que... Puis je reconnais le numéro dans le 418. Mes parents sont dans le 819. Là, fait que je peux vous confirmer que ce n'est pas un membre familial.
1: Fait que j'apprécie vraiment beaucoup pouvoir travailler avec toi.
0: J'apprécie beaucoup, beaucoup ça également.
1: Un beau petit carré de sable avec toi.
0: Oui, on s'amuse beaucoup dans notre petit carré de sable. Mm-hmm. Fait que le Point de Max qui s'installe pour les deux prochaines heures, s'il y a quoi que ce soit sur les routes, 88-971-101 par texto. D'ailleurs, il y a l'air d'avoir des petits problèmes présentement, notamment Laurentienne, direction sud, vers le boulevard Jean-Talon-Ouest du gros rouge foncé. Peu d'attente pour la Porte-Nord également. Je vous rappelle, 40 Est, hauteur de Donnacona. Un accident qui est survenu cette nuit et la route qui a l'air d'être encore fermé. Là. Donc, le détour qui peut notamment se faire par la 138. On nous parle d'un accident potentiellement qui aurait de l'alcool d'impliquer là-dedans.
1: Ouais, je vais te donner les détails tout complets tantôt dans le prochain bulletin. Mais oui, aux dernières nouvelles, c'est encore...

0: Ce sera fermé. Puis là, pour les prochains jours, 4, 5, 7, 9 et 10, de soir et de nuit, Laurentienne en direction sud. Les heures varient et tout, là, parce qu'on est en train de faire le viaduc là, à la hauteur de la Fonde, entre Boulevard du Lac et Jean-Talon-Ouest. Donc, la portion qui est comme, ou la balance, là, comme on dit, là, sera fermée de soir et de nuit.
1: Et tu parles de fermeture sur Laurentienne. On va s'en parler beaucoup dans la prochaine heure, parce qu'hier, il y avait des annonces. Puis, évidemment, il y a beaucoup de commerçants qui sont impactés. C'est toute l'histoire, là, des travaux préparatoires pour les 12 travaux du maire Marchand, là, parce que littéralement, on nous l'a présenté en 12 points, puis on niaise un peu avec ça, les 12 travaux du tramway pour le maire Marchand. Et on va jaser tantôt avec Carl-Emmanuel Picard, qui est copropriétaire de l'Anti-Bar et Spectacle, parce que lui, il va avoir des impacts. Premièrement, il y a des dizaines et des dizaines de cases de stationnement dans le coin de l'Anti qui vont être retirées, mais c'est parce que La rue à côté d'Orchester, c'est parce que lui, des fois, il y a des artistes qui arrivent avec des camionnettes puis des camions. Il faut débarquer du stock pour des shows à l'Anti. Là, de ce qu'on comprend, ça sera plus possible. Fait que ça va être un bon bordel pour notamment l'Anti, mais je pense à n'importe qui autour. À la base, il y a bien du monde qui va se dire dans les prochains mois... Moi, j'irai plus dans le vieux Québec, en fait, au centre-ville de Québec.
0: À tous les endroits où le tramway passe, là, actuellement, là, tu sais, puis on a beaucoup parlé des gens qui sont sur René Lévesque, dans le secteur quartier, notamment, et tout ça. Les autres, ils disent, comment on va passer au travers de ça? Mmh. Ouais.
1: Fait qu'on en parle avec Carl-Emmanuel un peu plus tard, puis peut-être un petit mot dans les news aussi là-dessus, mais ben du stock dans l'actualité aujourd'hui. Yes. Fait qu'on va y aller tout de suite dans les prochaines minutes. Les nouvelles avec l'excellente Catherine Bachand. 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

0: 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Bon jeudi, 21 degrés à Québec, 22 au ressenti. On atteint un maximum de 28 degrés au thermomètre. Puis même la nuit, là, ça baisse moins que ça baissait dans les dernières semaines. 15 degrés, c'est le minimum cette nuit, fait qu'on va le prendre. Profitez-en de la journée d'aujourd'hui, hein, parce que demain, vendredi, il y a un petit 30% de possibilité d'averse, puis ça baisse au niveau de la température à 20 degrés. Samedi, c'est 20 degrés avec de la pluie. Dimanche, 19 degrés avec des averses encore une fois. Après ça, on revient avec un beau doublé. Lundi, 24 degrés ensoleillés, puis mardi, 33 degrés avec du soleil, puis ça, c'est sans l'humidex qu'il pourrait y avoir. Fait que 33, s'il y a de l'humidex, on pourrait s'approcher du 40 ressenti, là. Parce que hier, tu m'as allumé là-dessus, puis on dirait que depuis ce temps-là, j'y pense beaucoup, là. Les enseignants, les élèves dans les classes pas climatisées, mardi, ça va en être une collante, là.
1: Puis on est dans les dernières semaines, il reste
0: les examens,
1: puis toute la patente, là. Et bobo.
0: Ouais. 88-971-1012 pour nous rejoindre.
1: Ça sent l'esprit d'équipe.
0: Oui, ça risque, mais mettez du déo à vos enfants, s'il vous plaît. 88-971-1012, le numéro pour nous rejoindre en studio par texto, notamment s'il se passe de quoi sur la route. Puis d'ailleurs, on va commencer avec ça, Kat Bachand.
1: Et je pense qu'aux dernières nouvelles, la 40 est encore fermée.
0: Oui, absolument.
1: Donc, c'est un accident qui est survenu cette nuit, et on a eu un peu plus de détails grâce au Journal de Québec. Notamment, c'est un automobiliste de 26 ans qui a survécu à une terrible sortie de route. On est près de Donnacona. On dit que le véhicule a pris feu après l'impact, mais l'automobiliste s'en est tiré avec des blessures mineures. Ça s'est passé vers 2 heures du matin en direction est à la hauteur du kilomètre 274. On ne sait pas pourquoi, mais le conducteur a perdu la maîtrise de son véhicule. Il a quitté la chaussée et a terminé sa course en bordure de l'autoroute. Et ça a été suffisamment violent comme collision, sortie de route pour que la voiture s'embrase peu après l'embardée. Le conducteur a été transporté à l'hôpital pour avoir des soins, mais comme je vous disais, c'est des blessures mineures. Son passager a refusé le transport en ambulance. La Sûreté du Québec dit que l'alcool pourrait être en cause. Des prélèvements sanguins ont été effectués, mais la vitesse aussi pourrait avoir été un facteur contributif là-dedans. Oui, l'autoroute 40 est toujours fermée. On analyse la scène, mais aussi nettoyage de débris. On va rester du côté de Donnacona. Tarek Youssef Bedoun, un membre influent du groupe Arab Power, a été tué hier soir dans le gymnase du pénitencier de Donnacona, et c'est le quatrième meurtre à survenir en moins d'un an au pénitencier. L'homme de 30 ans aurait été attaqué avec une arme artisanale. Il aurait été poignardé au haut du corps. Une source du journal Le Soleil confie que les ambulanciers n'ont même pas tenté de manœuvre de réanimation. Du côté du Journal de Québec, on dit qu'un conflit aurait récemment éclaté entre les têtes dirigeantes des groupes émergents Arab Power et Arabs with Attitude, dont plusieurs membres sont actuellement détenus dans des prisons et des pénitenciers du Québec. Il y a plusieurs agressions violentes qui seraient survenues derrière les barreaux entre membres de ces deux groupes. Le journal indique d'ailleurs que le leader d'Arab Power, Younes Frérot Etaki, aurait été avisé que sa vie est en danger. Il aurait été placé en isolement depuis déjà 2 mois pour sa protection. Et on dit que Etaki aurait aussi des ennemis au sein de la mafia montréalaise.
0: Tu as pensé aux agents correctionnels dans les prisons. On sait que leur job n'est pas facile à la base. Ils sont dans des conditions qui ne sont pas toujours faciles. Puis là, avec la violence qui s'intensifie encore une fois, pensez aux agents correctionnels qui ont une job un peu plus tough que la nôtre.
1: Définitivement. Le tribunal autorise l'ajout d'une accusation de traite de personnes contre l'entrepreneur Vincent Blanchette. L'homme d'affaires qui est très connu à Québec va subir désormais un procès devant juge et jury pour un total de 8 accusations, dont celle d'infraction, celle-ci, pour trafic de personnes, qui est passible d'une peine minimale de 4 ans de prison en cas de condamnation. Selon le Journal de Québec, à l'issue de son enquête préliminaire subie au cours des dernières semaines au Palais de justice de Québec, le juge Mario Tremblay a également confirmé le renvoi à procès d'une accusation d'extorsion qui était contestée par la défense. Le nouveau chef de traite de personnes vise une plaignante, couvre une période qui va de 2018 à 2025. Vincent Blanchette, c'est un fondateur associé à plusieurs entreprises de restauration à Québec, dont les restaurants Shaker, La Petite Grenouille. Il fait aussi face à des accusations de sollicitation de services sexuels, de partage d'images intimes, de possession de stupéfiants, trafic de drogue. Il a été arrêté une première fois en avril 2025, puis après ça, quelques mois plus tard, je pense que c'est au mois d'août, après au mois d'août dernier. Il est actuellement en liberté sous condition. Notamment, il a dû fournir des garanties totalisant 150 000 $ pour récupérer son passeport. La suite des procédures va aller à l'automne et il y a une ordonnance de non-publication qui empêche la diffusion de la preuve qui a été présentée jusqu'à maintenant. Parlons de certains projets de loi, dont la vente de boissons énergisantes aux moins de 16 ans. Ça pourrait bel et bien être interdit sous peu au Québec. La ministre de la Santé, Sonia Bélanger, qui l'a confirmé en entrevue au bureau parlementaire du journal. Elle refuse de dévoiler tous les détails, par contre, mais tout indique que l'achat sera interdit aux moins de 16 ans. On avait reçu du côté du gouvernement des recommandations en ce sens il y a 3 ans. On en a déjà parlé ici dans l'émission. Tout ça fait suite au tragique décès de Zachary Miron, 15 ans, qui est décédé après la consommation de boissons énergisantes, qui avait interagi avec son médicament pour le TDAH. À noter qu'en raison de la fin de session qui approche rapidement, la CAQ aura besoin de l'appui de tous les partis à Québec pour aller de l'avant de façon accélérée. Le PQ, PLQ, Québec solidaire devraient collaborer, mais l'ancienne ministre Maïté Blanchette-Vézina, qui est maintenant au Parti conservateur du Québec, pourrait s'opposer à l'adoption du projet de loi.
0: Je pense pas qu'elle le fasse, là, puis j'ai pas vu encore de réaction de son côté. Du moins, ça n'a pas été rapporté dans les médias. Ce serait pas winner, là. Je pense qu'il y a un grand consensus là-dessus. Puis là, je comprends, ouais. Liberté qu'on veut. Non, dans ce dossier-là, je pense qu'on s'entend pas mal tout pour dire que. Et puis là, on va même pas jusqu'à 18 ans, là.
1: Non.
0: Tu sais, un kid de 16 ans, là, ça... Puis même, je pense que ça serait 15 ans. Je pense que 16 ans aurait le droit. Puis on va attendre de voir les détails. Là. Je pense que ce serait vraiment moins de 16 ans qui aurait pas le droit. Fait qu'à partir de 16 ans, t'es pas supposé t'acheter de la Monster, puis de la Red Bull, puis de la Guru, puis nommer-les. Mm. Je vois pas pourquoi on irait s'opposer à ça. Peu importe, là, on nomme Maïté Blanchette-Vézina parce que c'est comme celle qui avait levé un flag la dernière fois pour dire, ben là, j'aimerais prendre connaissance plus, puis être... Non, on pense pas qu'on aille là. Je pense pas que ce serait brillant.
1: Il semble y avoir un consensus social à ça. Fait que t'opposer pour t'opposer, je pense que je suis pas sûre que ça ferait gagner vraiment des points. Même pas au point de au sein de leur électorat au Parti conservateur.
0: Exact.
1: Je pense pas que...
0: Il va en avoir là, des libertés, là, mais pour des jeunes de 15 ans, là, ça va être beau.
1: Ben oui, ouais. Effectivement. Et je termine avec le ministre Jean-François Roberge qui va déposer aujourd'hui une troisième réforme de la langue française. C'est TVA Nouvelle qui nous a rapporté ça ce matin. Il veut donc de cette façon-là colmater une brèche pour s'assurer que les nouveaux arrivants aient l'obligation de recevoir leur formation professionnelle ou aux adultes en français. Selon des données de son ministère et de l'Institut de la statistique du Québec, ce sont 27 000 personnes qui devront étudier en français quand la loi sera adoptée. Il ne reste que 5 jours à la session parlementaire pour procéder à l'adoption de ça, mais aussi du projet de loi pour les boissons énergisantes et tout et tout.
0: Kat Bachand, as-tu l'habitude, quand tu vas à l'épicerie ou à des places où il y a les caisses automatiques, d'utiliser les caisses automatiques?
1: Full.
0: Est-ce que tu trouves que ça devient de plus en plus compliqué, que de plus en plus de pitons, puis que là...
1: J'ai l'impression, au contraire, qu'on l'a vraiment amélioré.
0: Mais là, as-tu vu qu'on allait ajouter quelque chose à certaines places?
1: Oui, puis je suis d'accord avec ça, moi.
0: C'est vrai?
1: Oui.
0: Pourquoi?
1: Ben parce que moi, j'aime bien acheter mes billets de loterie. C'est là que tu t'en allais?
0: Exactement. Les billets, l'Auto-Québec qui va permettre l'achat de billets de loterie sur les petits écrans là, quand tu fais tes achats automatiques. Puis là, dans le journal de Québec, on nomme des exemples. Là, Maxi, Walmart, Costco.
1: Mais là, je vais te donner... J'ai-tu le temps? Tu me donnes combien de temps pour t'en parler? Là?
0: On a le temps.
1: OK, je t'explique. Moi, j'aime bien... J'essaie d'acheter mes billets de loterie. Des fois, je les achète à l'épicerie. Mais j'essaie souvent de faire aussi un détour parce que, informez-vous, selon l'endroit où vous achetez votre billet de loterie, quand c'est un kiosque de l'Auto-Québec, notamment... ça va, vous savez, hein, si vous gagnez un gros montant, si vous remportez le gros lot, il y a une portion qui va à l'endroit où l'avez acheté. Ouais, au détaillant. Quand c'est un kiosque de l'Auto-Québec, c'est associé à des organismes caritatifs souvent.
0: Ah ouais.
1: Fait que là, moi, je fais un détour parce que où je vais le chercher souvent, si la journée, je gagne. Tu sais, toi, tu as la conviction, tu vas voir Machine Gun Kelly à Bangor. Moi, je te dis que je vais gagner le gros lot. Mais okay. Ben, ça va aller au Patro.
0: Ah ouais.
1: Fait que moi, je fais un détour parce que c'est important pour moi. Parce que quand je vais gagner, c'est le Patro qui va en bénéficier.
0: C'est où, hein, dis-le donc?
1: Ben, le Walmart ici dans le Bourgneuf, bon. Le kiosque de l'Auto-Québec, ça va au Patro.
0: Ah, ben c'est cool, je savais pas ça.
1: Ouais, fait que pour moi, ça, c'est important. pas que je veux pas faire plaisir à des détaillants.
0: Non, non, mais c'était intéressant, ouais. Je savais vraiment pas.
1: Oui, fait que ça, c'est la première des choses. Fait que ça me dérange pas d'arrêter au kiosque quand j'ai fini mes trucs au Walmart où je suis passée par la caisse automatique. Cependant, quand je vais dans les épiceries puis que je voudrais l'acheter là, je passe aux caisses libre-service la plupart du temps. Mais là, après ça, si je veux avoir mon billet de loto, là, faut que j'arrête au comptoir du service à la clientèle qui a un préposé souvent qui va s'occuper de tout. De la caisse pour les personnes qui ont 8 articles et moins, à toutes les personnes qui reviennent avec leurs affaires de consigne, à toutes les personnes aussi qui viennent pour faire valider le patente, à toutes les personnes aussi qui reviennent pour leur faire rembourser d'autres affaires. Fait que j'attends tellement longtemps pour rien.
0: Ça va être payant pour l'Auto-Québec. Là.
1: Ben
0: moi, je suis du genre à, des fois, quand je vais au dépanneur me chercher, pour revenir un peu dans le thème des boissons énergisantes, mettons quand je fais un double, là, souvent j'arrête ou je fais une petite, je vais prendre une petite marche, j'arrête au dépanneur, puis je me dis bon, mais là, je mérite de me gâter un petit peu. Fait que j'en achète des billets de loterie. Fait que ça arrive comme une fois aux 2-3 mois. Mais là, tu peux être certaine que avec cette nouveauté-là qui va arriver dans les prochains mois, là, chaque fois que je vais aller Maxi Walmart me chercher quelque chose puis que je vais passer à la caisse automatique, je me connais, là.
1: Oui,
0: c'est sûr que je vais prendre un billet de loterie que j'aurais pas pris d'habitude. Même à la caisse, tu sais, même s'il était à la caisse, j'aurais pas demandé, là.
1: Mais là,
0: juste cliquer sur un petit piton, ça m'ajoute, je sais pas, combien, 4-5$, mettons.
1: Ben là, parce qu'ils ont ajouté des nouveaux lots, là, au Lotomax, puis toute la patente, là. Maintenant, si tu. Quand tu prends le 6,49 puis le Lotomax All Dress, ça revient à 15$.
0: J'ai fait le. Puis c'est drôle que tu dis ça, j'ai fait le saut la dernière fois. Parce qu'il te demande si tu le prends All Dress, puis je dis oui, puis ça m'avait coûté, comme, je me souviens même plus ce que j'avais pris, mais ça a comme coûté 8$.
1: Mm-hmm.
0: Dans ma tête, c'est 4-5$. Hey, 8$!
1: Ouais.
0: Ça m'a coûté autant que mes petites boissons énergisantes.
1: C'était 13$ il n'y a pas si longtemps. Puis là, dans les derniers mois, ça a augmenté à 15$ là, quand tu prends l'Automax puis 6,49 ensemble, on le dresse. Là. Ouais.
0: Mais hey, ceux qui le prennent chaque semaine, c'est quand même du stock. Là.
1: Ouais,
0: c'est,
1: non, je ne suis pas chaque semaine, par exemple.
0: Sur le budget, là, c'est un 60$ par mois. Là.
1: Mais c'est du rêve, Max.
0: C'est un 600$ par année.
1: Ben oui, mais je bois pas, moi.
0: Ouais, j'avoue.
1: Fait que tu sais, je veux dire, à chacun son vice, là.
0: Ouais.
1: Moi, je bois pas.
0: Moi, je n'ai
1: mais
0: une coupe.
1: Mais il y a des... le karaoké, est-ce que c'est un vice?
0: Ah oui, à ce point-là, c'est sûr que c'en est rendu un, là.
1: Tu vois, il y a des gens qui nous textent en ligne, c'est simple. En effet, mais j'ai trouvé ça excessivement compliqué de réussir à pouvoir acheter mes billets de loto via l'application de Loto-Québec.
0: Hey,
1: j'ai arrêté.
0: Créer un compte,
1: j'ai arrêté.
0: Là, t'authentifié. Moi aussi, j'ai trouvé ça long. Puis
1: beaucoup
0: au
1: trop
0: point
1: compliqué.
0: Où maintenant, j'ai fini par réussir. J'ai gossé là-dessus. J'ai mis un petit 20$ pour le fun. Puis j'ai jamais retouché.
1: Ouais, c'est ça. Fait que je passe à un autre appel.
0: C'est pas pareil. On dirait que d'avoir, je sais pas, t'es au dépanneur, t'achètes. Puis là, t'as ton petit billet, tu le mets dans ton portefeuille. Puis là, une couple de jours plus tard. Je sais même pas c'est quand les tirages. Fait qu'une
1: non, moi non plus,
0: tard,
1: à un moment donné, je vais le valider.
0: Je me souviens que je l'ai, puis ce que je fais par contre avec mes billets, c'est que là, je prends l'application Loto-Québec pour les valider.
1: Ah, OK, mon Dieu, je fais même pas ça, parce que moi, j'espère entendre la machine faire.
0: Ah, j'avoue, hein?
1: Oui, c'est ça.
0: Ouais.
1: Là, j'ai tout mon scénario. Qu'est-ce que je vais faire? J'ai déjà déterminé comment cet argent-là est splitté. J'ai déjà déterminé où je vais en voyage avec ma gang.
0: J'ai quel montant, moi?
1: Non, t'auras pas un montant, mais on part.
0: Tu m'amènes?
1: Tu viens-tu avec moi?
0: Ben oui, où?
1: Je te le dis pas!
0: Ah ouais, c'est ça ton plan?
1: Je te le dis pas!
0: T'amènes ta gang quelque part.
1: La rouche, on part.
0: OK, à Vegas?
1: Je te le dis pas!
0: Oh, mais
1: ben là, admettons, c'était là, j'irai avec toi à Bangor.
0: Ça, ouais, ça serait pas une grosse dépense.
1: Je vais même chauffer.
0: Parfait. Hey, Colin, ben là, t'as-tu des billets pour gagner demain?
1: Je pense que oui.
0: Bon, ben si tu gagnes demain, on s'en va.
1: C'est demain soir, le tirage.
0: Penses-tu que tu vas gagner? Si tu penses que tu vas gagner...
1: Je sais que je vais gagner. Je vais gagner
0: demain?
1: Autant que toi, tu vas voir le show.
0: Bon, ben on y va demain d'abord. Tabarouette, bon, c'est fait. Ouais, 88-971-102, le numéro pour nous rejoindre en studio par texto. On parlait un petit peu plus tôt des nombreux travaux qu'il va y avoir dans le secteur Saint-Roch. Puis il y a d'ailleurs quelqu'un qui nous a écrit pour nous dire ouais, déjà la livraison là, dans le coin de Saint-Roch, ça commence déjà à se complexifier. Puis ça s'améliorera pas. On en parle au retour de la situation en général dans Saint-Roch avec Carl-Emmanuel Picard qui est copropriétaire de l'Anti-Bar et Spectacle. qui va vraiment être dans un coin qui va manger une volée. Là. T'sais, le coin de Lanty, là, t'sais, juste dans les prochaines semaines, avec Laurentienne qui va être fermée tout près de là, avec la Pascale qu'on va démolir. Puis ça, c'est rien que le début. Puis là, il va y avoir fermeture de la rue puis à côté. Puis là, l'autre qui va devenir un double sens. Lanty, là, est dans le spot qui a pas été, qui a pas gagné à la loterie. Pour faire des liens.
1: J'ai
0: hâte de voir comment Carl-Emmanuel Picard voit la situation. On lui jase dans les prochaines minutes. 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
0: 10h41 minutes dans le Point de Max à Boulevard 102.1. Bon jeudi, j'allais dire sous le soleil. En ce moment, quand je regarde dans le ciel, il y a pas mal de nuages aussi, mais dans tous les cas, il fait chaud à 22 ressentis, puis il pleut pas. Fait que dans ce temps-là, on n'a pas grand-chose pour se plaindre. Puis dans les prochaines heures, ça va continuer de monter au mercure jusqu'à 28. Puis on nous dit que ce sera généralement ensoleillé. Fait que profitez-en, parce que pour ce qui est de la fin de semaine, c'est un petit peu moins beau avant de revenir beau lundi, 24 degrés, puis mardi, 33 degrés dans les deux cas, avec du gros soleil. Dans l'actualité, ça prend beaucoup de place, j'allais dire depuis des années, là, le projet de tramway, mais hier, il y a eu une annonce importante. On nous a présenté les 12 travaux de Bruno Marchand. C'est un peu comme ça que je l'appelle, parce que c'est comme ça qu'on nous l'a présenté. Là. On nous parle des 12 interventions pour préparer Saint-Roch aux travaux majeurs de 2027 liés au projet de tramway. Puis il y a un secteur qui mange une bonne volée. Là. Puis ça commence dès les prochains week-ends avec la fermeture complète de l'autoroute Laurentienne pour la démolition de la passerelle Adrien-Pouliot. Fermeture complète pour ce qui est de la fin de semaine du 22 juin. Puis après ça, deux semaines plus tard, fermeture partielle pour la fin de semaine du 3 juillet. Il va y avoir une voie d'ouvert dans les deux directions. Mais il y a bien des affaires qui vont changer dans ce secteur-là pour préparer l'arrivée du tramway. Puis c'est ce qui nous a été présenté hier, Kat.
1: Dans le fond, pour que les gens comprennent bien, tu l'as dit, des travaux majeurs de 2027 qui sont liés au tramway, avec une fermeture de la couronne à l'automne 2026, puis il y a des affaires que ça commence dans deux semaines. Fait que, tu sais, c'est quand même étalé, mais on est en train de faire des trucs, notamment qui va faire en sorte que ça va faire la rue Dorchester. Puis là, moi, j'aime bien situer les gens, parce que moi, je me mélange toujours en Dorchester puis de la couronne, OK? Si vous arrivez de Laurentienne en direction sud, que vous vous dirigez vers le centre-ville, juste avant la côte d'Abraham, vous êtes sur Dorchester?
0: Oui.
1: Puis quand vous quittez pour aller sur leur assiette, là, vous êtes sur de la couronne, OK? Fait que là, ce qui va arriver, c'est que Dorchester, vous le savez, elle est en sens unique. Elle va devenir à double sens maintenant. Et ça va devenir l'axe principal pour la circulation automobile. Et ça va amener des choses vraiment compliquées. Hier, dans le point de presse, on disait notamment, ben, juste que ça rencontre. Ça va être déjà beaucoup moins de voies qui vont être disponibles pour circuler dans le secteur. Il y aura des endroits où on ne pourra plus tourner à gauche, exemple sur Saint-Joseph, parce qu'on veut assurer une plus grande fluidité. Il y a des espaces de stationnement qui vont disparaître, des entraves ponctuelles qui vont être à prévoir pour le marquage de nouvelles places, signalisation, stationnement. Tout ça, là, puis tu l'as mentionné aussi, Max, ça va débuter la fin de semaine du 19, le vendredi 19, alors que ça sera complètement fermé pour Laurentienne, parce qu'on défait la passerelle Adrien-Pouliot.
0: Il y a évidemment bien des secteurs de Québec en général qui vont être touchés par les travaux préparatoires pour le tramway ou après ça les travaux pour le tramway, puis éventuellement aussi quand le tramway va être là. T'sais, la ville de Québec, là, dans les 10-15 prochaines années, va changer de visage au grand complet dans bien des secteurs. Mais comme je le disais, là, le secteur qui va manger une volée, là, c'est ce coin-là bien précis de Saint-Roch. Puis une des places qui est en plein cœur de ce secteur-là. C'est l'Anti-Bar et Spectacle. Et on a le plaisir de jaser avec le chum Carl-Emmanuel Picard, qui est copropriétaire de l'Anti. Salut, Carl.
2: Salut, ça va bien?
0: Ouais, ça va. Toi, j'ai envie de te demander, toi, après ce qui a été annoncé hier, si tu rough comme annonce pour vous autres? Ou?
2: En fait, tu sais, c'est ça. Hier, j'ai constaté, tu sais, j'ai vu des stories des gens, tu sais, dans la politique, genre Dorchester à double sens, de la couronne fermée, qui retire 47 cases de stationnement et tout. Fait que là, j'ai comme un peu creusé là-dedans. J'ai même posé des questions à l'intelligence artificielle. Là, je lisais, dans le fond, celle-ci se trouve du côté est de la rue Dorchester. Là, j'ai demandé, l'Anti, es-tu sur le côté est? De... Fait que oui, l'Anti est sur le côté est de Dorchester. Fait que là, j'ai comme compris que, tu sais, quand les groupes viennent à l'Anti avec des autobus de tournée ou des mini-fourgonnettes avec des trailers, ils pourront plus stationner devant l'Anti pour décharger leur instrument. Puis là, ce que j'ai su par après, c'est qu'il y allait avoir des stationnements l'autre bord ou peut-être à... Mais tu sais, j'ai pas de détails. Fait que moi, en fait, ce que j'ai lancé, j'ai juste dit qu'il y a un énorme défi à l'horizon pour l'Anti-Bar et Spectacle, comme quand il y a eu la COVID, comme quand dernièrement j'ai eu des défis à cause de la compétition à Québec avec les autres diffuseurs, tu sais, qui empêchent des groupes de jouer à l'Anti. Mmh. Fait que, tu sais, moi, genre, c'est tough, tu sais. Un défi après l'autre, puis, tu sais, l'Anti, je veux dire, c'est pas, ça roule pas sur l'art, c'est pas le Centre Vidéotron, c'est pas le Festival d'été, c'est une toute petite salle pour une communauté de passionnés qui rejoignent des groupes d'un peu partout dans le monde. Fait que là, dans le fond, tu sais, évidemment, moi, je m'attends pas à trouver le coupable, je m'attends pas à dire, tu sais, à être méchant ou peu importe, je veux juste dire que j'ai un défi. Puis là, il y a quelqu'un qui a écrit un commentaire, tu sais, parmi tous les commentaires, puis il est vraiment intéressant, il dit « Ceux qui commentent et demandent d'être patients sont plutôt biaisés dans leur jugement. Quand c'est toi qui dois expliquer aux bandes la complexité du secteur, quand c'est toi qui dois t'assurer d'avoir l'argent dans ton compte de l'entreprise, quand c'est toi qui as des flashs et des doutes sur la survie de ton entreprise dans laquelle tu mets ta vie, le bien de ta famille, tu ne vis pas le même stress que celui des spectateurs qui dit d'être patient. Et si tu veux le dire que ça te dérange de vivre ça, j'ai la misère à le lire. Mais la vérité, là, c'est qu'on est plein d'entreprises dans Saint-Roch qu'à chaque jour, on n'a pas d'argent dans notre compte pour payer les dépenses. Puis il y a des gens qui prennent des décisions puis qui n'ont pas pris en compte que l'Anti est là depuis 11 ans, puis qu'avant l'Anti, il y avait l'acheté, puis avant l'acheté, il y avait la taverne d'Orchester, puis là, ils prennent des décisions, puis ils n'ont même pas la bonté de m'appeler.
0: Mais moi,
2: pour
0: c'est
2: me
0: ça.
2: Dire où que les groupes vont stationner, puis ils pensent que moi, je vais manœuvrer là-dedans tout seul. Sérieux, ça, j'ai vu tous les commentaires, mais ce commentaire-là me touche. C'est un projet de vie que je mène avec des gens passionnés pour des gens passionnés, puis là, ça va pas dans le bon sens, Saint-Roch. Il y a plein de commerces qui ferment, ça va continuer à fermer un après l'autre. C'est malheureux, mais c'est ça, la vie.
0: Mm. Moi, c'est ça qui me fascine là-dedans, puis c'est pas la première fois qu'on entend ce genre de commentaire-là de « Hey, c'est parce qu'on était même pas au courant. » Tu le dis, Carl, il a fallu que tu ailles voir okay, l'intelligence artificielle, là, t'as mis ça, OK, l'Anti, ouais. Es-tu là? L'Anti, vas-tu être touché? OK, ouais, OK. Fait que moi, j'étais pas au courant que les bus de tournée, les bandes pour débarquer le stock... Ça pourra plus se faire.
1: Et la ville arrête pas de dire, on veut donner de la prévisibilité aux gens, oui. Mais là, t'es même pas au courant, puis t'es touché.
2: Dans les derniers jours, rapidement, t'sais, quelqu'un d'info chantier ou peu importe qui est venu me rencontrer à l'Anti, t'sais, pour avant cette annonce-là, t'sais, ça pressait, t'sais, pour savoir c'est quoi, t'sais, mes besoins et tout. T'sais, je leur ai dit que dans plusieurs pays dans le monde, t'sais, où il y a des petites salles comme ça, les municipalités créent des débarcadères culturels. Ça veut dire que, t'sais, les fameuses pancartes débarcadères ou parking 60 minutes, ben, y a des trucs qui fait, mettons, qui sont en lien avec la salle de spectacle. Pis c'est pour les véhicules de tournée. Fait qu'il y a des villes qui sont beaucoup plus proches que la culture que la nôtre. Ouais. Fait que ça, moi, c'est des bons exemples que j'ai vus en faisant le tour du monde avec des artistes. Fait que c'est ça que je leur ai dit qui pourrait être intéressant. Puis, tu sais, moi, je le suis dans Saint-Roch. Je fais des shows à chaque semaine. Puis je l'étais là, cette semaine. Puis il était à peine 7 heures. Puis la rue Saint-Joseph était déserte. T'sais. Dernièrement, il y avait quelqu'un qui vivait sur mon toit de l'Anti, en dessous d'une bouche. Maintenant, t'sais, à l'Anti, je dois tout le temps engager des portiers. Peu importe le nombre de monde que j'ai dans l'établissement pour garantir la sécurité de mes spectateurs, de mes artistes, de mon staff. Fait que, tu sais, oui. Puis là, j'ai même dans les derniers jours, j'ai envoyé un courriel à l'élu municipal. Puis pour solliciter une rencontre parce que je veux vraiment, puis elle m'a répondu super vite, puis on va se rencontrer bientôt, puis tu sais, je veux parler de mes enjeux pour de vrai, puis tu sais, je pense que tu sais, éventuellement, à la bâtisse, je pourrais la vendre, tu sais, puis pourrait se passer autre chose, puis tu sais, je pourrais m'en aller, mais
0: ben, ça serait... Ça, t'avais amené l'idée déjà il y a quelques mois de ça, tu sais, ça avait été partagé dans les médias, que tu disais, ben là, avec la situation, je pense à vendre, j'imagine que ce genre de...
2: Ben, dernièrement, j'avais enlevé ça de ma tête parce que, tu sais, d'un, il y, il n'y a personne qui s'est porté volontaire pour l'acheter. Puis, tu sais, il y a eu plein de belles surprises. Il y a eu, ben, de un, quand j'ai fait ça, ça a comme monopolisé. Je me suis senti vraiment soutenu. Puis, tu sais, même que jeudi dernier, il y a quelqu'un du Japon qui est venu pour voir le show à l'Anti, une jeune fille qui est venue voir le show à l'Anti, puis qui est allée au Red Bridge. Puis, une deuxième personne du Japon, et quelqu'un de la France qui m'a dit qu'il était venu visiter l'Anti parce que c'est une salle mythique.
3: Ça te donne du gaz.
2: Ça me drive, tu sais, ça me drive jusqu'à temps qu'il y ait un groupe qui me dise que la toilette en haut est bouchée. Mais là, c'est sûr, tu sais, que. Tu sais, moi, là, j'en lis le message, là, mais comment, tu sais, que je vais faire, tu sais, pour expliquer au groupe, tu sais, que là, ils doivent, mettons, décharger rapidement puis aller stationner au stade. En fait, je sais même pas, tu sais, j'ai aucune prévision. Tu sais, comment je veux dire à ma fille qui travaille à l'Anti depuis 11 ans, qui va tout le temps, tu sais, à la SAQ ou pour acheter des produits, des trucs comme ça, qui stationne devant l'Anti, qui décharge, tu sais, à bout de bras, les trucs, tu sais, dans l'Anti. Comment je vais faire pour expliquer aux compagnies de bière? Tu sais, c'est. Cet établissement-là, là, j'ai des photos là, en noir et blanc là, avec des vieux chars et là depuis longtemps. Fait que, en fait, je veux pas pointer personne du doigt. Je comprends là, le tramway, je comprends l'évolution, je comprends que les choses changent, mais il faut pas oublier les gens qui sont là depuis le début. T'sais, moi, j'étais là bien avant tout ce beau monde-là. Je pense à mon partenaire Jim Anek du ExoShop. C'est une des plus vieux commerces sur la rue Saint-Joseph. Puis je vais te dire, il n'y a rien de facile présentement là, pour les business. Là.
1: Dans le fond, toi, tu voudrais être en mode solution plus que, tu sais...
2: Ben là, tu sais, présentement, j'aimerais ça, quand vous avez vu, j'ai parti en larmes, là, tu sais. Ouais. Je veux dire, moi, j'aimerais ça vraiment, tu sais, qu'il y ait de quoi de concret, parce que je peux pas m'imaginer que des décisions sont prises, puis qu'il y a personne qui a pensé, hey, l'Anti reçoit, là, dans les plus belles années, on recevait 358 shows par année, là. Souvent, on en reçoit 4-5 groupes par soir. Je veux dire, on drive du monde, le monde s'en va dans les commerces, je veux dire, quand c'est important, là, genre...
3: Mais oui. Ben surtout dans ce secteur-là où, tu l'as dit, il y a des soirs, c'est mort, mort, mort. Puis tu sais, en effet, quand je vais avoir un show à l'Anti, ben, je vais aller prendre une bière, en fait, souvent, je vais aller souper quelque part, prendre une bière, puis après ça, j'aime ça changer de spot, aller prendre une autre bière, ben c'est de l'argent que je donne à deux commerces avant de venir encourager l'Anti.
2: Ouais.
3: Mais là, moins de show à l'Anti, ben c'est moins de ça aussi, puis c'est un secteur encore plus mort.
2: Ouais, tu sais, je veux dire, j'ai des problèmes sur la rue Saint-Joseph, tu sais, dans les autres salles où je peux plus faire de show, puis là maintenant, mes shows, je les fais, tu sais, au Cégep Limoilou, à la salle Montaigne, tu sais, il y a un beau grand stationnement, il y a un beau terminus d'autobus à côté, fait que c'est sûr que moi, tranquillement pas vite, je prends goût,
3: ben oui,
2: tu sais, à faire mes spectacles à l'extérieur et tout, parce que puis on le voit là, depuis, tu sais, qu'il y a eu les Archibald, les Voies Maltées, les trucs comme ça en périphérie, tu sais, depuis plusieurs années.
3: Ben t'as pu aller.
2: Les gens sortent là, laissent leur voiture, oui, là, ils rentrent chez eux en taxi ou en gant, tu sais, puis il y a eu... Puis, mettons, je voyage beaucoup à Montréal, tu sais, des fois, je vais à Brossard, je m'héberge là-bas ou à Longueuil, puis c'est rendu que dans ces villes-là, il y a comme... Ils créent leur hub.
1: Ouais.
2: On
1: est juste à passer au 10-30, là, notamment. 10-30,
2: tu peux carrément rester là, genre, pour avoir du gros fun sans aller au centre-ville.
1: Oui, t'as des bars, t'as des salles de spectacle, ouais, t'as des restos, t'as des cinémas, t'as des. T'as tout, là, puis tu peux loger là, en plus.
2: Tu sais, j'étais allé en Chine dernièrement, puis j'ai vu des vieilles salles de spectacle, tu sais, mythiques qui datent de longtemps, tu sais, qui ont passé à travers le temps. Fait que, tu sais, ça m'a vraiment motivé à continuer à garder l'Anti. Tu sais, j'espère que l'Anti va réussir, tu sais, à garder sa place là et tout, mais tu sais, j'ai pas inquiet que le monde qui va venir voir des shows vont venir, tu sais, peu importe les travaux, le monde vont monter l'Everest, c'est fou pour venir voir un show l'Anti. C'est plutôt les groupes qui m'inquiètent.
3: Ah ouais,
2: tu sais, c'est les bands, tu sais, genre
3: que le mot se passe de on arrive à l'Anti, c'est compliqué de débarquer notre stock.
2: Ouais, mais il faut que ça soit simple, là. Ben moi, oui, je suis un agent d'artiste, je suis un booker, je suis un producteur de spectacles, je fais des tournées partout. Je veux dire, il faut être capable d'avoir une accessibilité à la salle pour décharger ses instruments.
3: C'est la moindre des choses.
2: Mais là, j'ai quand même des plans.
1: Excuse-moi, je voulais pas t'interrompre. Tu peux terminer ton idée.
2: Ben, tu sais, rapidement, j'ai une belle terrasse à l'Anti que j'ai pas opérée depuis la fin de la COVID pour plein de raisons. Mais avant qu'il y ait une terrasse, c'était des stationnements. Donc, peut-être que je pourrais carrément détruire la terrasse, remettre ça au niveau de la rue pour que les vannes stationnent là, puis je pourrais mettre une belle clôture, peut-être, tu sais, mais I don't know.
1: Donc toi, en tant qu'agent d'artiste qui book tes artistes ailleurs dans d'autres salles, tu le sais que c'est un frein quand c'est difficile de se rendre là-bas, que tu as de la difficulté à débarquer ton stock, tu serais le genre à peut-être recommander à ton artiste, ouais, on n'ira pas là, c'est trop compliqué.
2: Ben ouais, tu sais, parce que écoute, quand j'en sors une tournée qui a 4-5 bandes, avec des drums, des amplis, des boîtes de merch à profusion, si les artistes savent que dans cette salle-là, mettons, il faut qu'ils déchargent puis qu'ils s'en aillent se stationner à l'autre bout du monde pour revenir en fin de soirée rapidement pour recharger leur équipement, versus, disons, de la source de la Martinière où c'est en périphérie du centre Vidéotron, qui a un beau stationnement, que c'est facile d'accès, puis que c'est le même prix à louer, ben t'sais, peut-être que ça va être plus simple. Puis moi, ben c'est tellement fragile, j'ai tellement pas d'argent à l'anti que genre je vois pas comment que je pourrais engager plus de monde pour décharger les instruments. J'aurais pas genre un petit cart électrique pour aller à l'autre bout de la rue. Puis t'sais, j'imagine les groupes avec deux voies passantes décharger leurs trucs, laisser les portes ouvertes, là, se faire voler du stock par monde qui marche, le monde louche qui marche. Hey, c'est pas rapport.
3: Je vais te demander si... Parce que là, la Ville a annoncé quelques programmes d'aide financière des dernières semaines, mais tu me diras si tu as accès à ça ou pas, mais de toute façon, oui, l'argent est une partie peut-être du problème, mais tu sais, je veux dire, tu pourrais avoir de l'argent, ça aidera pas les bands à rentrer leur stock à l'ancien.
2: Effectivement, tu sais, puis à un moment donné, la rue Dorchester était barrée complètement, puis tu sais, elle était en travaux, puis j'avais eu là, tu sais, un 30, 40 000 par année pendant 2 ans de temps, puis oui, tu sais, c'est le fun, l'argent, puis tout, mais genre là, c'est même pas une question d'argent, c'est une question d'accessibilité pour les artistes. Après ça, tu sais, des fois, on a reçoit un line-up de 200 personnes sur le trottoir. Est-ce que le trottoir va rapetisser? Est-ce que il y a tellement de questions que je me pose là?
3: Fait que là, c'est quand ta rencontre avec la conseillère?
2: À la mi-juin. Okay. Puis hier, le message que j'ai lancé, c'est pas pour me plaindre, c'est pas pour chigner, c'est juste pour dire.
3: Parce que c'est pas le seul dans cette situation.
2: Ouais, moi, je prends jamais parole parce que quand je prends parole dans le fameux politique, ben ça part dans tous les sens. Puis moi, je fais pas de la politique, je fais de la musique. Je suis dans le monde du divertissement. Moi, je pense que les gens peuvent venir à l'anti puis avoir un avis politique différent puis quand même avoir une belle soirée. T'sais. Puis là, je l'ai vu encore, ça part dans tous les sens. Il y a quelqu'un qui dit « Ouais, mais les groupes qui viennent en autobus de tournée, c'est pas bon pour l'environnement. » Ouais, mais tu sais, le groupe qui vient de l'Europe, là, qui fait une tournée en nord-américain, qu'il faut qu'il voyage de ville en ville, ils couchent dans l'autobus, tu sais, je veux dire, c'est une vieille pratique, tu sais, oui, tu sais, il y a des groupes, des fois, qui viennent en autobus qui carburent à l'huile de friture, j'avais déjà vu, puis tout, mais je veux dire, là, je suis pas là, moi, je suis dans le divertissement, je veux que le monde ait une belle soirée, je veux que les groupes soient contents, qu'ils puissent avoir une petite scène à Québec, voilà, tu sais, j'ai bien aimé le commentaire du gars, que ça m'a exactement dit où ce que j'étais présentement.
3: Voilà. T'as du soutien par texto, en ce cas, Carl, au 88-971-1021, puis entre autres, un commentaire qui dit « C'est drôle, le maire Marchand parle de ses missions pour apprendre à prévoir et avoir de la prévisibilité. Pas certain que ses missions portent fruit vraiment, qu'il commence par ici, qu'il aille marcher, puis qu'il cogne aux portes des commerçants. En parlant des gens sur le terrain qui vont vivre les difficultés, ben peut-être qu'en effet, il aurait pu avoir des solutions d'amener au moment où on amène les problèmes. Parce que là, c'est bien beau, OK, là, il y a des problèmes. Là, on va travailler par après, essayer de voir, OK, y a-t-il des solutions. Mais si on avait pensé à tout ça en même temps, ben là, tout le monde paraîtrait mieux, puis tout le monde irait mieux.
2: Puis tu sais, si on ferait tout bien de l'argent, là, puis qu'on serait riche, puis qu'on roulerait sur l'or, puis tu sais, OK, il n'y en aurait pas de problème. L'affaire, c'est que c'est tellement fragile, puis c'est tellement délicat comme domaine, que quand il arrive des affaires comme ça, c'est sûr qu'on est vraiment fragile, tu sais, puis que, je veux dire, on est à ça, là, d'une fermeture. Puis là, quand il en rajoute une autre affaire, Chris, c'est pas encourageant, là.
3: Carl-Emmanuel Picard, copropriétaire de l'Antibar et Spectacle. Avant de te laisser aller, il y a un show le fun samedi à l'Agora.
2: Oui, Jonathan Roy. Puis ça, c'est un autre de mes projets à l'Agora. Puis on va espérer qu'il fasse beau parce que là, il annonce de la pluie.
3: Sinon, c'est pas grave. On va dire,
2: j'ai
3: le facteur
2: stress. Mais là, je m'en vais au festival au lac ce soir. Voir Lest and Jake. Et nice. Puis demain, Sarah Dufour fait son premier festival.
3: Cool.
2: On va aller chercher du positif dans les négatifs.
3: C'est ça qu'il faut. Hey, Carl, un énorme merci. Puis on espère que tout puisse aller le mieux possible. Puis j'invite tout le monde à aller encourager l'Anti, évidemment. Yes. Kat, merci beaucoup.
1: Hey, merci, Max. À ce soir.
3: Oui, c'est vrai. Oui, on va prendre une petite bière. Audrey Pinchot s'en vient pour l'Open Mic.
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0: 11h05 dans le point de max à boulevard 102-1. 21 degrés à Québec, 22 au ressenti. On attend un maximum de 28 aujourd'hui. Pour l'instant, c'est généralement nuageux, mais ce qu'on nous mentionne, c'est que ce sera généralement ensoleillé pour ce qui est d'un peu plus tard en journée. Fait que bonne nouvelle, puis j'ai envie de vous dire d'en profiter parce qu'après ça, c'est un peu moins beau ce week-end. Là. Vendredi, c'est 20 degrés avec 30 % de possibilité d'averse. Fait que ça, c'est pour demain. Après ça, samedi, 20 degrés avec de la pluie. Dimanche, 19 degrés avec des averses encore une fois. Après ça, la bonne nouvelle, c'est qu'on revient avec du beau temps pour lundi et mardi. 24 degrés pour lundi et mardi, ça saute aux yeux là, parce que c'est 33 degrés ensoleillé. Puis ça, on compte pas l'humidex là-dedans. C'est un vrai 33 degrés. Puis pour ce qui sera du ressenti, on pourrait bien frôler le 40. Fait que petite pensée pour les kids, pour les profs à l'école. On sait pas toujours bien climatiser. Va faire chaud. Fait que mettez du déo puis buvez de l'eau. Audrey Pinchot, salut!
1: Salut, Max!
0: Félicitations pour tes chiffres.
1: C'est vraiment apprécié. Félicitations à toi aussi, à la gang du matin. C'est une belle journée, mettons, parce que c'est toujours le genre de journée où le mot dépend vraiment de ce qui va sortir dans les sondages. Puis c'est drôle, hein, on a le réflexe de se faire des félicitations entre collègues parce qu'on travaille bien fort dans notre corps de métier, comme on essaie tous de travailler fort dans ce qu'on fait dans la vie. Mais merci à vous autres, les auditeurs, en passant, parce qu'honnêtement, on aurait beau jaser dans le vide, ça donnerait pas grand-chose. Fait que de savoir que vous êtes là, que vous nous suivez, que vous jasez avec nous autres, que vous participez à ces émissions-là, c'est flatteur.
0: Puis là, tu sais, tout le monde dit tout le temps, on est numéro un, on est numéro un. Puis c'est une joke un peu dans le monde de la radio que tout le monde va être numéro un dans quelque chose. Mais là, toi, la fin de semaine, t'es vraiment numéro un avec le Rock and Chill.
1: Ouais, c'est la première fois. J'ai de la misère à le croire encore. Je trouve ça hot parce que moi, ce show-là, je le répète depuis, ça fait quoi, 3 ans et demi que je fais cette émission-là? Puis c'est mon bébé, là. Tu sais, quand on a créé ce show-là, je me souviens qu'on regardait la playlist avec l'ancien directeur de la programmation à Boulevard, Claude-Éric, pour pas le nommer. Puis, tu sais, on y croyait fort. C'est un format, c'est une émission qui est très, très collée à moi, au genre de musique que j'aime, à comment je considère aussi la musique. Fait que non, je trippe vraiment de savoir que ça fait autant tripper les gens que moi, finalement, ce show-là, la fin de semaine.
0: Ce qui m'énerve un peu, c'est que c'est mon show préféré musical à Boulevard.
1: Tu l'animes pas, par exemple?
0: Non, c'est pas ça. C'est que je suis jamais élevé. Je le manque tout le temps, mais quand...
1: Le pire, c'est qu'il est large. Là. Il est de 7 à 10 pour essayer de pogner les lève-tôt et les lève-tard.
0: La fin de semaine, là, je te dirais que c'est rare, je suis levé même à 10 heures.
1: Ça change en vieillissant, ça.
0: Oui, peut-être. Fait que, mais je te jure que quand je suis levé, par exemple, la fin de semaine, je l'écoute.
1: Mais écoute, c'est une très
0: bravo,
1: grande
0: fierté. Bravo à l'équipe de Gavel dans le retour. Mm-hmm. Bravo à ma gang aussi de Marceau le matin, puis à Colosse, Dan, la fin de semaine aussi. J'oublie-tu quelqu'un?
1: J'ai envie rapidement de saluer les artisans tout court aussi, tant qu'à être là-dedans. Et, on se concentre beaucoup sur notre gang. Puis quand je dis notre gang, je parle aussi de Week-end 91.9. On est assez proche, la gang de Leclerc Communication. Mais tu sais, la gang de Belle, la gang de Choix, la gang du 93, on est tous des artisans au final. On fait notre mieux pour... Oui, bien, juste pour passer l'information, pour jaser avec vous autres, pour faire notre job finalement. Fait que non, good job à tous.
0: Et c'est l'heure de l'open mic.
1: Yes!
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1: J'ai pas le choix de te dire, Max, que dans les prochaines minutes, on change le mot d'un peu. Ça fait longtemps quand même que j'ai en tête d'essayer de parler avec, je vais dire, un proche ou quelqu'un dans l'entourage de ce que je vais appeler un délinquant. Tu sais, souvent, quand on parle de faits divers, quand on vous fait des nouvelles à Boulevard, quand on parle d'agression sur la personne, on va parler de la victime, on va parler de l'accusé, mais rare qu'on va vraiment se poser sur l'entourage, la famille, les impacts que ça a. Y a-tu de l'aide pour ces gens-là, tu sais? Moi, c'est toujours une question que je me suis posée parce qu'on dirait que t'as l'impression que l'accusé qui se ramasse coupable en prison, ben lui va avoir un suivi psychologique, va avoir tout ce qu'il a besoin pour s'aider, mais souvent les victimes puis l'entourage de cette personne-là accusée, on sait pas trop ce qui se passe.
0: Là,
1: t'sais,
0: on y pense des fois. T'sais, des fois, quand c'est un jeune qui fait quelque chose de vraiment tout croche, tu dis, ses pauvres parents,
1: les
0: comment
1: parents,
0: c'est...
1: mais oui.
0: Mais tu sais, c'est vrai qu'au-delà de ça, c'est rare que la première chose à laquelle on pense, c'est ce gars-là a une famille aussi, ouais, cette femme-là a une famille
1: absolument
0: aussi.
1: Absolument. Et aujourd'hui, on reçoit, vous êtes familier assurément avec l'histoire de Dominique Laroche, l'ex-skieur acrobatique qui a commis des crimes sexuels sur une adolescente pendant de nombreuses années. Ça fait quand même un bon moment qu'on traite ce dossier-là ensemble. Et ce matin, je vais dire, on a la chance, parce que je pense que ça prend beaucoup de courage pour parler de son histoire publiquement, de recevoir l'ex-conjointe de Dominique Laroche, Marie-Andrée Villeneuve, qui prend le temps aujourd'hui de venir nous parler de c'est quoi depuis, c'était quoi la vie avant aussi. J'ai comme envie qu'on traite ce côté-là, parce que je pense pas que tu t'attends à une histoire comme celle-là, peu importe t'es qui dans la vie, peu importe qui commet le crime autour de toi. Marie-Andrée, premièrement, je te salue et je te dis merci de prendre le temps de t'installer avec nous ce matin. J'ai envie de te laisser un peu la table pour que tu nous racontes ton histoire de ta perspective, comment toi tu l'as vécu dans les dernières années, puis justement, c'était quoi la vie avant?
3: Ben, tu sais, Audrey, merci pour le moment qu'on passe ensemble. Moi, le 2 juin 2021, ça va faire, ça l'a fait 5 ans cette semaine, c'est là que ça a bouleversé, ça a cogné à la porte, puis il y avait 4 policiers. Ça a été un choc, tu sais. Physiquement, les policiers sont rentrés dans la maison puis ont dit, écoutez, M. Laroche, on est ici pour des accusations. Est-ce que vous êtes à l'aise à ce qu'on le dise devant votre conjointe? Puis lui, il a dit oui. T'sais. Puis quand ça a été annoncé, moi, j'ai tombé par terre. Je me suis écroulée physiquement par terre. Là, fait que après ça, s'ensuit. J'ai dû faire ce qu'il fallait faire, passer la journée au poste de police à assimiler un peu tout ça, mais ma vie a complètement été changée à partir de ce moment-là.
1: Puis vous avez des enfants?
3: Oui, 3.
1: C'est, on parle d'une histoire où c'est agression sur mineur. À quoi on pense en premier? T'sais, tu dis que le corps t'a lâché, j'ai aucun doute à le croire. C'est quoi la première pensée qui nous vient en tête? On dirait que, personnellement, ce serait du déni pur. Là.
3: Ben, tu y crois pas. Au début, tu y crois pas du tout parce que t'es complètement sous le choc. Puis après ça, ben tout ce qui vient avec. Puis là, tu es encore physiquement avec cette personne-là parce que l'arrestation a lieu dans la journée, mais le soir, il est relâché. Puis là, ben des questionnements, t'sais. L'as-tu fait, l'as-tu pas fait? Puis ben c'était pas à moi, c'était pas mon rôle. Moi, mon rôle, c'était pas de chercher la vérité. Mon rôle, c'était de me positionner un peu dans tout ça. Fait que c'était difficile pour moi parce que t'arrêtes pas d'aimer du jour au lendemain.
1: Non.
0: Est-ce qu'au départ, puis j'imagine que oui, mais est-ce qu'au départ, naturellement, tu as envie de croire ton partenaire de plusieurs années?
3: Bien, dans un sens où je pense que dans tous les couples, on a des hauts et des bas. Dans tous les couples, il y a des doutes. J'ai jamais été pas celle qui ne doutait jamais, comme beaucoup de femmes. Je suis pas la première à se faire tromper au niveau de l'infidélité. Mais tu veux des fois ne pas croire. T'sais, des fois, tu te dis, ben, je vais mettre la tête dans l'eau. Puis, tu sais, au début, Dominique, tu sais, je savais qu'on pourrait l'appeler. Était dans un peu coquin. Fait que, tu sais, je me disais, il a changé. On a eu 3 enfants. Puis, je me disais tout le temps, ça arrivera pas parce qu'on est toujours ensemble. Mmh. On était toujours ensemble. Tu sais, c'était. Jamais il découchait, jamais il. Fait que j'avais, oui, envie de pas croire. Par contre, à un moment donné, ça se bouscule dans ta tête. Mm. Puis là, tu sais plus ce qui se passe. Mm. Puis c'est là qu'il a fallu que je prenne une pause. Moi, j'ai quitté là, tout cet été-là, j'ai quitté complètement la maison. Je suis allée vivre en Floride. Moi, j'avais mon travail en Floride. On avait un projet de déménager en Floride. On avait des propriétés en Floride. Donc, j'ai pris une pause. Donc, je suis partie un été complet avec les 3 enfants parce que lui ne pouvait pas nous suivre. Puis j'avais besoin de cette pause-là.
1: Mm. La voulais-tu, la vérité?
3: Moi?
1: Ouais.
3: Oui, puis ouais. Je suis allée la chercher parce que j'ai assisté à tous les épisodes du procès.
1: Mm-hmm.
3: Donc, je suis allée chercher cette vérité-là en écoutant les versions de tout le monde, en écoutant la justice, puis en écoutant la loi.
1: Comment on se positionne quand on est dans... Tu sais, je vais être honnête avec toi, j'ai aucune idée comment ça fonctionne. Je me suis pas retrouvée.

0: propre connaissance de l'histoire. Donc, mm-hmm. à ce moment-là, ben, tu te positionnes à ce moment-là.
1: Et sens-toi très à l'aise de répondre ou pas, Marie-André, mais est-ce que tu avais un doute sur ce qui s'était passé, sur ce qui se passait? C'est comme une question qui a fait le tour parce que on a entendu tellement de choses sur les fameux objets fabriqués manuellement, sur la pièce dans laquelle c'était gardé. Puis là, ben, tu sais, les premiers réflexes de bien des gens, c'est de se dire, ben voyons, t'étais sa conjointe, t'as jamais eu conscience de ça?
0: Non, parce que ça s'est toujours fait dans des situations où je n'étais pas présente. Je quittais souvent, moi, les fins de semaine. On a des enfants qui étaient dans un sport, donc c'est moi qui partais les week-ends. Donc, ça se faisait dans des moments où je n'étais pas présente. Puis, à ce moment-là, ben soit que je quittais la maison, puis ça se faisait dans cette chose-là, ou ça s'est fait dans des endroits qui n'étaient pas chez moi.
2: Comment les enfants l'ont vécu?
0: Ça a été un choc parce que, tu sais, en même temps, c'est un excellent père, tu sais, on s'entend, là, Dominique est un excellent père, puis les enfants ont eu aussi le même choc que moi. Puis aujourd'hui, malheureusement, quand j'ai fait la décision de me séparer de Dominique, pour lui, a fait la décision de couper les ponts avec les enfants. Fait qu'à ce moment-là, ben ils n'ont plus de contact avec lui. Puis, ben je deviens un peu la personne sur qui il s'appuie, qui se porte. Fait que je reste le plus forte que je peux. J'ai fait de mon mieux, mais c'est sûr qu'ils ont leur bout de chemin qu'ils font actuellement avec leur propre spécialiste. Et je reste une mère avec le bagage que j'ai. Je pense que mes enfants sont très bien accompagnés pour qu'ils puissent faire tout ça. Reste que il n'y a pas de mode d'emploi hein, pour faire tout ça. Fait qu'on fait ce qu'il y a avec puis on fait notre possible.
1: Drôle de question, mais est-ce que c'est quelque chose que tu aurais voulu qu'ils gardent un contact avec les enfants? Tu sais, quand on est au courant d'une histoire comme ça, moi, j'ai pas d'enfants personnellement. Là. J'essaie de m'imaginer, de projeter, puis c'est tellement facile de juger quand on sait pas. Mais je me dis, si mon conjoint est accusé d'agression sexuelle sur mineur, reconnu coupable, est-ce que je veux qu'il y ait un lien qui se garde avec mes enfants?
0: Bien, tu veux toujours qu'il y ait un lien qui se garde avec le père. J'ai jamais eu aucun doute sur le fait que Dominique fasse quoi que ce soit sur nos propres enfants. Là, c'était écarté dès le départ. Puis même, il y a eu des analyses qui ont été faites. Puis il n'y avait aucun doute que Dominique fasse quoi que ce soit. Je souhaiterais, je ne sais pas si Dominique, probablement, dans la situation dans laquelle il était, il a jugé lui-même que c'était mieux pas. Peut-être parce qu'il était pas bien non plus avec tout ce qui se passait. C'est, rendu là, je le sais pas. Là, c'est un propre jugement que je me fais. Puis je me dis que peut-être que c'est mieux, peut-être que c'est mieux pas, mais c'est la réalité actuelle.
1: Tu me racontais qu'à un certain moment, veux pas, t'étais encore un peu sous son influence après les accusations. T'sais, je pense que c'est quelque chose qui est normal. Tu l'as nommé tantôt. Ta vie est parfaite, tout va bien. Je veux dire, c'est des licornes et des arcs-en-ciel. Puis tout d'un coup, je veux dire, le nuage tombe. Comment t'expliques aujourd'hui le fait d'avoir tenté de rester malgré tout au départ?
0: Ben, à la base, je voulais tenter, un, de comprendre, deux, de tenter de réparer, puis que recoller les pots cassés, malheureusement. Tu sais, j'ai tout fait, là, tu sais, on a fait de l'accompagnement avec des thérapeutes, des sexologues, tout ça. Mais j'ai pas été capable de pardonner, mais je voulais tenter, puis je voulais vraiment dire, j'ai tout essayé pour que ça fonctionne, mais malheureusement, c'était pas possible. Fait que, tu sais, la raison pourquoi j'ai voulu faire ça, c'est que je me suis dit, j'aurais pas de regrets de dire j'aurais donc dû essayer tout d'un coup que... Mais j'ai tout fait pour qu'on puisse continuer. Malheureusement, c'était impossible.
1: Comment c'est d'être... Là, aujourd'hui, je comprends que vous n'avez plus nécessairement de contact. Comment c'est de vivre avec ça au quotidien aujourd'hui? Parce que j'imagine que pour les gens qui vous connaissaient, que tu le veuilles, que tu le veuilles pas, t'es relié à cette histoire-là, là.
0: Ben, je vais être honnête avec toi, Audrey. Tu sais, j'ai dû physiquement sortir du lac Beauport parce que, l'épicerie, la sac, c'était toujours, tu sais, puis tu te fais identifier, puis j'avais pas envie du tout. Là, c'était le jugement, les yeux, les regards, le sujet. Donc, j'ai quitté le lac Beauport, je me suis installée plus à Charlebourg. Donc, ça a été physiquement un must, je te dirais. Changer beaucoup le cercle d'amis. Puis moi, j'ai beaucoup changé aussi comme personne. J'ai dû, tu te demandais que c'est quoi l'aide. De l'aide, on n'en a pas du tout, là, les victimes autour.
1: Ah, c'est ça, je me... Ah non, zéro, hein?
0: Zéro. Puis tu sais, moi, j'ai fait mon propre processus. J'ai essayé plein de trucs. J'ai fait une thérapie conventionnelle, ça n'a pas fonctionné. Puis moi, j'ai fait un processus où ma thérapeute m'a envoyé étudier la neuroscience.
1: OK.
0: J'ai compris la neuroplasticité, le fonctionnement du cerveau. Puis pour moi, j'étais tannée de faire la thérapie conventionnelle.

0: émotionnel, de parler de mon enfance, mon père, ma mère, ces affaires-là. Là,
1: ouais, où on va creuser mes dans les bobos. Ouais.
0: J'avais envie d'aller chercher du concret puis le fonctionnement de mon cerveau. Donc, j'ai été diagnostiquée, j'ai eu un diagnostic de choc post-traumatique. Puis à partir de ce moment-là, j'ai eu envie d'étudier la science, de pourquoi ça fait ça. Puis quand tu as ce cortisol-là qui arrive, comment tu fais pour le désarmer? Puis j'avais pas envie. Moi, j'étais en arrêt de travail. J'étais 2 ans en arrêt de travail. Je travaillais chez Desjardins. J'étais très chanceuse. Donc, j'ai pu prendre une pause. Mais surtout, c'est que j'ai eu des services de par les assurances. Fait que j'ai fait beaucoup de neurosciences, du neurofeedback, où je suis venue aller chercher. Je suis allée vraiment guérir mon cerveau avec sa physionomie du cerveau.
1: Comprendre les impacts que ça a eu sur ta tête, ce choc-là post-traumatique.
0: Exactement. Puis poser des actions, qui est la neuroplasticité. Dans le fond, dans notre cerveau, on a des neurones. Puis il y a des chemins qui se font dans notre cerveau. Fait que moi, j'avais beaucoup de chemins d'anxiété puis de stress.
1: Il fallait que tu défasses ces patterns-là.
0: Il fallait que je fasse des nouveaux chemins.
1: Oui.
0: Puis ça, c'est la neuroplasticité. Fait que du moment où j'ai compris la science puis que j'étais super logique, ben, j'ai entrepris un processus de guérison avec la PNL. Puis ensuite de ça,
1: PNL qui est?
0: Programmation neurolinguistique. Okay. Donc, tu crées des nouveaux chemins. Dans le fond, je te fais un parallèle. Apprendre une langue, c'est une forme de reprogrammation du cerveau. Donc, tu programmes ton cerveau à communiquer dans une autre langue. Bien là, ben, c'est au niveau des émotions, c'est au niveau de tout ton fonctionnement. Parce que, je vais être honnête avec toi aujourd'hui, Audrey, j'ai quitté Desjardins. J'ai dû démissionner par un choix professionnel, mais aussi un choix... Je peux plus faire la job que je faisais avant. Je me plains à dire, j'ai plus le même cerveau.
1: Ouais.
0: J'ai plus les mêmes capacités.
1: C'est associé à un passé aussi, là. C'est associé à
0: au choc en question.
1: Ouais, ouais.
0: J'ai plus capable d'avoir autant de pression, le stress. On dirait que je le supporte plus. Fait que je me suis partie à mon compte. Fait que j'ai plus de liberté. Je peux ajuster mon horaire. Je peux travailler d'où je veux. Je peux aller chercher le niveau stress que je veux. Puis le niveau stress, ben, c'est moi qui me le donne. Fait qu'à ce moment-là, j'ai plus.
1: T'es allé chercher une thérapie finalement qui, au lieu d'être hyper émotive, c'est pas mal plus cartésien, je vais dire. C'est un peu plus... je trouve ça intéressant, par exemple.
0: Moi, c'est ça qui m'a... C'est ça que j'ai eu besoin. Ça a été collé à ma réalité parce que je me suis dit, Christy, c'est quoi qui se passe dans notre tête? Fait que là, ensuite, je me suis formée. Je me suis formée avec un médecin de l'Université Laval, qui est le docteur Beauregard. J'ai fait une coaching sur session de coach.
1: Formation
0: en praticienne en neurosciences. Fait que, puis maintenant, j'en mange. Puis je me rends compte qu'il y a plein de femmes qui ont vécu plein de choses qui ont fait des thérapies conventionnelles. Puis maintenant, ben, la neuroscience, ben, ça parle.
1: Oui, je dirais même plein de gens tout court. Il y a beaucoup de gens pour qui la thérapie conventionnelle, c'est pas quelque chose qui a fonctionné nécessairement, qui ont besoin de se comprendre peut-être davantage. Je trouve ça intéressant.
2: Le fait que le dossier Dominique Laroche est traîné, puis traîné, puis traîné, puis traîne encore, même en cours. J'imagine que ça vient ajouter. Là. Si tout s'était réglé, puis qu'il y avait eu la OK, coupable, puis là, la peine, tout de suite. Pis que, mais là, c'est parce que c'est encore dans les médias, dans les dernières semaines. Ça doit, tu le vois passer. Là.
0: C'est horrible. C'est horrible. On a encore un suivi cette semaine, puis c'est toujours reporté, puis c'est toujours des délais, puis c'est toujours... Puis pendant ce temps-là, tu sais, il y a une boucle qu'il faut qu'il soit fermé, puis on... Toutes les gens autour, que ce soit lui, que ce soit la victime, que ce soit les victimes collatérales que nous sommes, il faut qu'il y ait une fin à un moment donné, puis il faut qu'on passe à autre chose.
1: As-tu eu des contacts avec la victime de ton côté?
0: Je ne voudrais pas rentrer dans
1: ce sujet. C'est correct, c'est absolument correct. J'ai envie de te demander, Marie-André, en terminant, en fait, qu'est-ce qu'on te souhaite aujourd'hui? T'sais, c'est une grosse histoire, un gros bagage. Ça doit être difficile de juste regarder en avant parce qu'il y a toi comme femme, mais il y a toi comme maman aussi de tes enfants, supporter tout ça.
0: Ben, je te dirais que mon seul souhait, je pense que j'ai le contrôle, moi, de ma guérison. Parce que je suis la seule personne qui peut avoir des impacts sur moi-même. Mon seul souhait, c'est de minimiser les impacts auprès de mes enfants. Puis c'est ce que je fais au quotidien. Puis ma priorité après moi, parce que la priorité, c'est moi. La priorité après moi, c'est leur bonheur, leur bien-être. Puis on travaille fort pour ça. Puis ben ça continue en son sens.
1: Je vous souhaite vraiment que la boucle se ferme plus tôt que tard. Ça traîne énormément. Tu l'as dit, 2021, on est rendu en 2026. Je vous souhaite que ça se termine. Question de pouvoir, à un moment donné, passer à autre chose puis arrêter de parler de cette histoire-là puis peut-être fermer cette porte-là sur le passé pour mieux avancer.
0: Exactement. Fermer la porte-là puis d'en ouvrir d'autres qui vont être le futur. Puis le futur, ben, il y a des belles choses qui arrivent, c'est sûr.
1: Marie-André Villeneuve, ex-conjointe de Dominique Laroche, merci beaucoup d'avoir pris le temps ce matin, vraiment.
0: Plaisir.
2: Au retour de la pause, les nouvelles avec Mathieu Turcotte.
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0: 11h30, ben pile, dans le Point de Max à Boulevard 102.1. J'espère que vous passez un merveilleux jeudi. J'aimerais ça vous dire sous le soleil, parce que c'était supposé être ça, mais pour l'instant, c'est pas mal des nuages. Ce qu'on nous dit toutefois, c'est que ça devrait se dégager au courant de l'après-midi, puis on atteint un maximum de 29 avec du soleil. Profitez-en bien, parce qu'après ça, demain, il va y avoir un peu de pluie. Même affaire, samedi, dimanche, ce sera de la pluie avant le retour du soleil lundi. Fait qu'aujourd'hui, pourquoi pas une petite terrasse avec un maximum de 29, là, puis ça, c'est sans l'humidex. Déjà 24 ressentis. Fait que, ouais, gâtez-vous avec une petite terrasse. C'est ce que je vous invite à faire. À la circulation, vous rappelez que la 40 est toujours fermée hauteur d'Onacona en raison d'un accident qui est survenu au courant de la nuit. Sinon, il y a des travaux sur Laurentienne Sud, là, vers le boulevard Jean-Talon-Ouest, qui font que c'est ben jamais. S'il y a quoi que ce soit d'autre, 418-971-1021 par texto. J'ai le goût de vous gâter. 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
0: 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Mathias Turcotte, vous avez entendu son ventre gargouiller dans les derniers instants.
1: Avant même d'entendre ma voix.
0: Il a faim d'actualité. C'est notre journaliste. Et Mathias va pouvoir me dire ce qui se passe dans l'actualité.
1: Oui, je commence avec ça parce que ça vient de sortir du côté du Journal de Québec. Hier, Mark Carney qui demandait au CRTC de retirer les redevances supplémentaires que le CRTC voulait mettre en place pour notamment Netflix, Prime Video et Disney+, on parle des géants américains en tant que diffuseurs, des redevances qui auraient pu aller jusqu'à 15 %. Du côté de Mark Carney, on a demandé de les retirer pour faciliter les négociations avec les États-Unis. Puis ce qu'on a dit, c'est « Hey, on va vous donner 600 millions, fait que les redevances que vous auriez eues en les augmentant, ben on va vous les payer pour nous permettre d'aller mieux négocier avec les États-Unis. » Visiblement, le Québec n'est pas prêt, eux, à aider le Canada à négocier avec les États-Unis parce que Mathieu Lacombe, le ministre de la Culture du Québec, a affirmé que si jamais le CRTC décide de renoncer aux redevances qu'ils voulaient augmenter, si jamais ils écoutent leur premier ministre Mark Carney qu'ils renoncent à tout ça, eh bien, le Québec pourrait s'en charger eux-mêmes et imposer eux-mêmes des redevances aux géants numériques. Donc, ça va être un dossier qu'on suit de près, mais c'est sûr que ça va pas faire ben des heureux du côté du gouvernement fédéral d'entendre le gouvernement provincial aller de propositions de cette sorte-là. La main synthétique retrouvée dans un boisé de Lévis. Le mystère est résolu. Elle appartenait finalement à la maison hantée de Saint-Étienne.
0: OK, on a la
1: oui.
0: OK.
1: C'est la propriétaire qui a confirmé le tout. Pour vous refaire l'histoire, en gros, c'est mardi. Une main synthétique avait mené à une enquête du service de police de Lévis. Pourquoi? Parce qu'on pensait que c'était potentiellement une main réelle. Donc, durant un moment, on avait fermé le secteur où on avait trouvé la main en question dans le secteur de Saint-Nicolas. Les résultats par la suite de l'enquête et des analyses que les policiers ont reçues hier ont confirmé que cette main-là était une fausse. Et c'est aujourd'hui que la propriétaire de la maison hantée de Saint-Étienne a confirmé que la main en question avait été échappée lors de son déménagement. Donc, on a finalement...
0: C'est drôle parce qu'il y a des auditeurs qui l'avaient soulevé par texto de « Hey, ça, c'est dans le coin de la maison hantée de Saint-Étienne. » Puis vraisemblablement, ces auditeurs-là avaient comme fait le lien avant les autochtones qui peut-être l'avaient fait, mais qui devaient quand même confirmer. Tu prends pas de chance, mais tout est bien qui finit drôle.
1: La stratégie nationale en intelligence artificielle du gouvernement Carney a été révélée ce matin. D'ailleurs, Mark Carney qui est présentement en point de presse à ce sujet-là. Les objectifs principaux seraient de protéger des citoyens et d'investir davantage dans les entreprises d'IA pour assurer leur viabilité. Ottawa voudrait notamment, dans sa stratégie pour assurer une plus grande souveraineté numérique, mettre en place un super ordinateur public de calibre mondial et le développement de semi-conducteurs au pays. On voudrait également réserver 90 000 emplois saisonniers ou emplois destinés aux jeunes à travers les différents programmes d'insertion dans le marché du travail directement liés à l'IA. Le budget pour appuyer cette stratégie-là pige dans des fonds déjà existants. Ce serait un montant total pour l'instant d'environ 2,3 milliards de dollars pour commencer le tout. L'objectif global étant d'accélérer l'adoption de l'IA partout au pays. Un projet de loi concernant l'interdiction de vente de boissons énergisantes aux plus jeunes devrait être déposé à l'Assemblée nationale. Ce qui retient l'attention aujourd'hui, c'est qu'on
0: le
1: sait...
0: Il échappe tellement, là. C'est... fais la nouvelle, puis
1: Tu vas le dire après.
0: Je me disais, ils feront pas ça. Ils vont avoir l'air cave. Ils vont avoir l'air de s'opposer pour s'opposer, puis d'avoir un trouble de l'opposition. Puis c'est ridicule, cette prise de position-là de Maïté Blanchette-Vézina puis du Parti conservateur du Québec. Ridicule.
1: Donc, le Parti libéral, le Parti québécois, Québec solidaire qui serait, et la CAQ qui serait donc pour, justement, interdire la vente de boissons énergisantes aux enfants de moins de 16 ans. Le Parti conservateur du Québec, eux, se sont opposés à cette interdiction-là aujourd'hui, avec notamment Maïté Blanchette-Vézina qui a lancé « Va-t-on interdire les pamplemousses? »
0: On peut l'entendre.
2: Je vais vous donner un exemple. Ma mère et d'autres gens consomment des médicaments qui ont une interaction avec le pamplemousse. Ça peut causer des décès, là. Ça peut interagir avec des médicaments. Est-ce qu'on va interdire le pamplemousse?
1: Je vous rappelle que Zachary Miron, âgé de 15 ans en 2024, est décédé en lien à l'interaction d'une canette de Red Bull avec du Bifantin, qui est un médicament contre le TDAH.
0: Quel manque de respect pour les parents du kid. Aucune sensibilité. Puis d'un côté, puis je l'ai avoué hier, là. Je l'ai dit, hey, je suis pas conséquent à 100% dans mes affaires parce que souvent, ben, je peux avoir des prises de position semblables de on va-tu se mettre à interdire n'importe quoi? On va-tu tout le temps prendre tout le monde par la main? Puis laisser de côté tout le temps la responsabilité individuelle. Hey, si tu penses qu'un jeune de 15 ans doit vraiment absolument avoir accès à une canette de Monster avant d'aller faire son examen du ministère en secondaire 3-4, là, c'est parce que... Qu'est-ce que tu gagnes? Qui va vraiment voir cette prise de position-là, à part quelques mêlés qui crient liberté, là, puis dire « Hey, ça, c'est brillant. Yes, sir. On va laisser les kids de 14 ans boire de la Monster. Yes! » C'est ridicule. Puis, on va entendre Maïté Blanchette-Vézina. Il y a des points qui se tiennent dans ce qu'elle dit. Mais moi, c'est le résultat, le problème.
2: L'important, c'est la sensibilisation. On l'a dit, c'est nommé dans le rapport du coroner que c'est la caféine, l'enjeu. Et c'est seulement 11 % de la caféine qui est consommée par des boissons énergisantes. Bien, je pense que c'est important qu'on en parle puis qu'on fasse un débat. Si on agit de manière précipitée, ce dossier-là va être réglé sur le coin d'une table. Il pourrait avoir d'autres décès. Je vais juste terminer. J'aimerais juste terminer.
3: C'est vraiment l'argument de l'industrie. Vous vous rangez du côté de l'industrie?
2: Moi, je me range du côté des enfants. Et du fait que, rapidement au Québec, là, la solution, c'est souvent interdire puis vouloir régler, ça met encore en place de la bureaucratie.
0: Et elle a raison sur ce point-là. Oui, en effet, trop souvent au Québec, on a cette tendance-là, hey, on va interdire, ça va être... Mais je me range du côté des enfants, ça va-tu?
1: Puis là, on mêle plein d'affaires. Oh, c'est...
0: Et puis après ça, c'est elle qui va dire que c'est du populisme, ce dossier-là, puis que c'est pas... Non, non, c'est elle qui essaye de faire je sais pas quoi comme point politique avec ça. J'en reviens pas. Je faisais confiance, parce que on le disait dans les nouvelles, dans les dernières heures, tous les partis sont en la... Tu sais, il y a peut-être le Parti conservateur qui avait levé un flag, puis... Mais moi, je l'avais dit, je dis, je peux pas croire qu'ils vont faire ça, tu sais, ça leur donne rien, c'est pas... Ben, tabarouette, sont allés là.
1: Puis tu sais, de dire, ah, on va faire de quoi de rapidement, ça va entraîner d'autres décès, c'est quoi le lien? Je comprends pas le lien. Après ça, on dit se ranger du côté des enfants. Écoute, je crois que... Je dis pas que ça peut se défendre, mais c'est un point qui...
0: Non, non, il y a des points d'envie. On peut être d'accord, pas d'accord, sur bien des affaires. La prise de position de Maïté Blanchette-Vézina sur cette affaire-là, là, écoutez, si quelqu'un par texto veut argumenter, allez-y, 418-971-1021. Je peux pas croire que quelqu'un la voit sortir avec ça aujourd'hui puis se dit « Yes! » On garde les Monsters puis les Red Bull puis les Gourous pour les jeunes de 12-13 ans. Non, non, il n'y a pas de point positif. Il n'y en a pas. Un kid de 15 ans n'est pas supposé aller au dépanneur chercher une canette de Monster. Puis moi, ce serait pas 16 ans, ce serait 18. C'est ridicule.
1: Mais moi, ce qui me dérange le plus, c'est même pas la prise de position, c'est la façon qu'elle est amenée, l'insensibilité avec la comparaison au pamplemousse. Par la suite, on critique le projet de loi en disant que ça va trop vite. On semble complètement perdu dans ce dossier-là du côté du Parti conservateur du Québec.
0: On nous écrit « Moi, je serais curieux de savoir si un adulte est responsable qu'un enfant se procure une canette à la maison et que ça vire mal. Pouvons-nous porter des accusations sur l'adulte? » Ben, théoriquement, peut-être la négligence criminelle pourrait rentrer là-dedans. Puis là, je m'avance. Là. Mais tu sais, une négligence criminelle, ça pourrait peut-être englober ça, en effet. Là.
1: Le ministre Jean-François Roberge qui va déposer une troisième réforme de la langue française. Cette nouvelle modification-là sera pour forcer les nouveaux arrivants de recevoir leur formation professionnelle et aux adultes en français. On parle de 27 000 personnes qui devront, avec la nouvelle loi, étudier en français. En ce moment, 80 % de ceux qui n'ont pas nécessairement d'obligation choisissent les écoles anglophones parmi les nouveaux arrivants. Il lui restera seulement 5 jours pour faire adopter la loi toutefois. Je vous transporte dans le secteur de Saint-Roch parce que ça va brasser au cours des prochains mois / des prochaines années. La construction de l'îlot Dorchester est sur le point de commencer dans le secteur. Le terrain qui était utilisé comme stationnement a été complètement vidé et sécurisé pour y commencer des travaux de décontamination. Pour réaliser le tout, l'enfoncement de poutres d'acier sera nécessaire, ce qui créera des nuisances sonores dans le secteur au cours des prochaines semaines. Le projet de 17 étages qui devrait être livré à l'été 2029. Et des changements à venir dans le secteur Saint-Roch pour les travaux tram cité, notamment dans le but de réaménager la rue de la Couronne, on devra faire des interventions préventives parce que une partie de la rue de la Couronne, au sud de Charest, va être fermée à partir de l'automne 2026. Ce qui veut dire que pour la rue Dorchester, on devra être deux voies de circulation de chaque côté. On devra donc démolir la passerelle Adrien-Pouliot. Tout ça va se dérouler du 19 juin jusqu'au 9 juillet, avec notamment une fermeture complète de Laurentienne du 19 juin à 19 h et ce jusqu'au 22 juin à 5 h. La fin de semaine du 3 juillet également, on aura une fermeture partielle. Une voix de chaque côté pour Laurentienne.
0: Merci beaucoup, Mathias. D'ailleurs, plus tôt dans le show, moi, quand j'ai vu ce qui se passait, je me suis dit, j'ai pensé aux commerçants du secteur de Saint-Roch, puis j'ai vu une publication passer de l'ami Carl-Emmanuel Picard, qui est, entre autres, derrière l'anti-bar et spectacle. Puis je me suis dit ce matin, bon, ben on va inviter Carl-Emmanuel, puis il va passer en onde, puis il va nous dire un peu c'est quoi les enjeux qu'il va y avoir pour l'anti. Jamais je m'attendais à ce que l'entrevue prenne ce tournant-là. Ceux qui minimisent peut-être l'impact que ça peut avoir sur des commerçants du coin, là, puis qui se disent, bon, ben là, il y a des subventions, puis ils vont s'arranger, tu sais, il y a des solutions. Moi, ça m'a serré le cœur d'entendre Carl-Emmanuel Picard ce matin.
4: Ceux qui commentent et demandent d'être patients sont plutôt biaisés dans leur jugement. Quand c'est toi qui dois expliquer aux bannes la complexité du secteur, quand c'est toi qui dois t'assurer d'avoir l'argent dans ton compte de l'entreprise, quand c'est toi qui as des flashs et des doutes sur la survie de ton entreprise dans laquelle tu mets ta vie, le bien de ta famille, Tu ne vis pas le même stress que celui des spectateurs qui dit d'être patient. Et si tu veux le dire que ça te dérange de vivre ça, j'ai la misère à l'aller. Mais la vérité, là, c'est qu'on est plein d'entreprises dans Saint-Roch qu'à chaque jour, on n'a pas d'argent dans notre compte pour payer les dépenses. Puis il y a des gens qui prennent des décisions puis qui n'ont pas pris en compte que l'Anti est là depuis 11 ans, puis qu'avant l'Anti, il y avait l'Acheté, puis avant l'Acheté, il y avait la Taverne d'Orchester, puis là, ils prennent des décisions, puis ils n'ont même pas la bonté de m'appeler.
0: Mais moi,
4: pour
0: c'est
4: me
0: ça.
4: Dire où que les groupes vont stationner, puis ils pensent que moi, je vais manœuvrer là-dedans tout seul. Sérieux, ça, j'ai vu tous les commentaires, mais ce commentaire-là me touche. C'est un projet de vie que je mène avec des gens passionnés pour des gens passionnés, puis là, ça va pas dans le bon sens, Saint-Roch. Il y a plein de commerces qui ferment, puis ça va continuer à fermer un après l'autre. C'est malheureux, mais c'est ça, la vie.
0: Carl-Emmanuel Picard, entre autres derrière l'Antibar et Spectacle, un peu plus tôt dans le Point de Max. Comment tu peux être insensible à ça? Puis moi, ce qui me fait un peu capoter là-dedans, c'est que lui, là, pour comprendre comment ça allait toucher l'Anti, là, sais-tu ce qu'il a fait? Il a vu ça, il a vu le communiqué, il a vu les grandes lignes dans les médias, puis il s'est comme dit, hey Colin, je pense que ça vient impacter l'Anti. Puis, il est allé sur l'intelligence artificielle, mettons ChatGPT, puis là, il a mis ce secteur-là, puis il a demandé, ça va-tu impacter l'Anti? Puis c'est là qu'il s'est rendu compte à quel point ça allait impacter l'Anti. Puis il donne l'exemple des bands qu'il reçoit, lui-là, là, à l'Anti Bar et Spectacle. Ben, pour débarquer les instruments, pour débarquer le stock, pour aller placer ça sur la scène puis installer le show, ben là, ils se parquent en avant de la porte puis ils sortent leur... Là, ils pourront plus faire ça. C'est niaiseux, là. C'est une salle de spectacle. Et là, présentement... Jusqu'à preuve du contraire, on ne sait pas comment les bands vont rentrer leur stock dans la salle de spectacle.
1: C'est terrible, pour vrai, d'entendre un commerçant qui se démène corps et âme, jour après jour, pour faire vivre son commerce, pour faire vivre sa passion dans ce cas-là, puis dans le cas de beaucoup de commerçants dans le secteur. C'est un véritable... cri du cœur qu'on a eu dans ton émission plus tôt, Max, puis je pense que n'importe qui entend ça, ça vient nous chercher. C'est tough de se dire, hey, ces commerçants-là, durant les prochains mois, puis j'ai envie de dire les prochaines années, ça va être tough en maudit. Puis parfois, même du côté de David dans les communications, on semble peut-être être trop insensé par rapport à ça.
0: Puis moi, dans les dernières semaines, les derniers mois, par bout, j'avais entendu des bonnes choses de commerçants qui saluaient l'administration en disant « Hey, les communications se sont améliorées, puis on sait un peu plus où on s'enligne, tout ça. » Genre, on a entendu le contraire aussi. Là. Mais par bout, tu te disais « OK, je pense qu'ils ont peut-être compris des affaires puis qu'on s'est amélioré. » Moi, d'entendre Carl-Emmanuel Picard se mettre à brailler au micro... parce qu'il a appris dans les dernières heures à quel point ça allait le mettre dans la merde, tous ces travaux-là, puis de comprendre qu'il n'y a personne qui a parlé, il n'y a personne qui a considéré l'Anti qui est là depuis bien avant que n'importe lequel de ces politiciens-là soit au pouvoir, ben ça me dérange. C'est un manque de considération. Puis c'est David, par texto, 88-971-1021, amène le point. C'est facile de dire que tout va bien aller quand c'est pas ton argent puis ta vie qui risque de disparaître. Puis c'est exactement le point parce que ce que... Puis je vous ai pas mis en contexte avant, là, mais ce que Carl-Emmanuel lisait, c'est un commentaire de quelqu'un d'autre sous sa publication Facebook à lui, à Carl-Emmanuel. Puis lui, en lisant ce commentaire-là, il a dit « Ah ben, Kim, ça résume tellement bien ma pensée qu'il s'est dit « Je vais le lire à Max en onde. » Et c'est en lisant le commentaire de quelqu'un d'autre que Carl-Emmanuel craque comme ça. Puis, tu sais, je le connais, Carl-Emmanuel, là. Je suis resté surpris, je suis resté bête. Tu sais, c'est un gars super gêné, c'est un gars qui passe entre le mur puis la peinture. Puis de l'entendre de même à matin, là, ça m'a serré le cœur puis ça m'a fait comprendre l'ampleur des problèmes parce que des Carl-Emmanuel... Puis là, lui, bon, c'est la problématique des bands qui... Puis il se demande... Lui, il se dit, là... Le monde va continuer de venir encourager leur band préféré à l'anti. Lui, là, ce qu'il se demande, c'est si les bands vont continuer à venir. En entendant par le oui dire, ouais, l'anti, c'est compliqué. On peut même plus se parquer en avant pour débarquer notre stock. C'est compliqué à la l'anti. Un agent, un booker.
5: Ça donne pas de goût.
0: Ben non, un booker de band, là. Lui, ce qu'il a besoin, c'est de savoir, ça va-tu être simple ou compliqué? Si c'est compliqué, là, ben Québec, on passera pas par Québec. On va aller à Montréal, puis après ça, on va continuer notre route par ailleurs. On n'ira pas faire le détour par Québec.
1: On va prendre un autre endroit. Puis, tu sais, de dire ça va bien aller, mais aussi un discours. Puis le maire l'a dit à quelques reprises, puis chaque fois qu'il disait, ça venait un peu me brusquer. Puis je pense que ses auditeurs, chaque fois qu'ils l'entendaient aussi, de dire, ouais, mais là... Il va y avoir des travaux, mais c'est sûr qu'il va y avoir des commerçants qui vont fermer, mais d'autres vont ouvrir par la suite, puis c'est ça la vie, puis ça roule toujours comme ça. C'est des phrases qu'on a entendues de la part des élus, notamment du maire, au cours des dernières semaines. Mais de dire quelque chose comme ça, des commerces vont fermer, mais d'autres vont rouvrir, puis entre guillemets, c'est un peu la vie, c'est parce que c'est des humains qui sont derrière ces commerces-là. C'est des personnes, c'est des vies... C'est des loyers en fin de mois qui sont derrière ces commerces-là, qui se battent jour après jour pour garder une clientèle, pour se fidéliser une clientèle. C'est facile de dire, ah, c'est pas grave, il va fermer, mais dans 6 ans, ça va être magnifique, d'autres commerces vont être là, puis ça va être fantastique dans 6 ans. C'est facile de dire qu'il va y avoir des pertes, mais ces pertes-là, faut jamais oublier que c'est des pertes de personnes qui travaillent jour après jour. Derrière ça, c'est pas simplement un commerce qui va changer, c'est quelqu'un qui va perdre son revenu, qui va devoir rebâtir sa vie au complet, puis qui va potentiellement perdre quelque chose qui a passé des années à bâtir.
0: Jean-Pierre qui dit « J'ai côtoyé Carl-Emmanuel dans mon ancienne vie. C'est un travaillant infatigable, un battant, un gars ultra positif. J'ai versé une larme dans mon char quand je l'ai entendu craquer. » Puis, tu sais, j'ai rappelé à Carl-Emmanuel qu'il y a quelques mois, dans les médias, on rapportait que, puis c'est lui qui ça partait de son propre post Facebook, il cherchait à vendre l'anti. C'était beaucoup, c'était des défis, c'était trop. Là, et il dit « J'ai tellement eu de support. » J'ai tellement eu de monde derrière moi que j'y ai repris goût. Puis le beau est venu dépasser les défis, puis le moins beau. Puis là, il dit, j'ai voyagé, puis j'ai vu des belles petites salles de spectacle, tu sais, avec un cachet, les vieilles salles. Puis crime, j'ai le goût que l'anti, ça puisse continuer. Puis là, c'est à ce moment-là que hier, bang, la grosse jambette... Puis là, on le connaît, Carl, il abandonnera pas, là. Mais là, il y a une rencontre de prévu avec une conseillère municipale dans les prochaines semaines. Est-ce que ça va donner quelque chose? Moi, ce que je trouve ridicule, c'est que là, la rencontre est dans les prochaines semaines. Il va être trop tard. Tout a été annoncé. Là, parfait, on va se mettre en mode solution. Mais pourquoi on peut pas arriver avec les problèmes et les solutions en même temps? Pourquoi il a appris ça hier? Alors qu'il est un des commerçants les plus touchés overall, puis que c'est par après que là, lui, il a fallu qu'il contacte la ville pour avoir une rencontre. On n'aurait pas pu gérer ça en même temps, bref. Merci beaucoup, Mathieu Surcotte.
1: Ça fait plaisir.
0: Félicitations à Isaac Chabot qui gagne son accès double pour les 4 jours de festival des Fêtes gourmandes de Neuville. Nous, on se retrouve demain matin, 6h pour Marceau le matin, 10h pour le Point de Max. Je vous souhaite un excellent jeudi. Jeff Fortin s'en vient avec, justement, ce même Mathieu Surcotte. Salut, ciao, bye.
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13: Bon midi, bienvenue sur les ondes de Boulevard 102.1. C'est l'émission On en jase, votre émission d'actualité du midi, où on traite des enjeux importants locaux, également provincial. On fait un petit tour au fédéral une fois de temps en temps. Aujourd'hui, on va continuer à parler du tramway. Je vais vous faire entendre, entre autres, l'extrait très émouvant de Carl-Emmanuel Picard, propriétaire du bar Lanty, par rapport aux travaux du tramway. Ah oui. Les difficultés que les commerçants vont vivre, on a vu dans le... On l'avait remarqué sur avec les travaux qui touchaient les commerces sur Grande Allée, que ça prenait de la créativité des commerces, que c'était pas nécessairement la ville qui les aidait. Je pense notamment à l'atelier qui a proposé de faire une terrasse à l'arrière de leur bâtiment. Ça a finalement été accepté par la ville, mais ça n'avait pas été pensé et planifié par la ville au départ. Et là, ce que Carl-Emmanuel nous raconte, c'est que lui, il n'y aura plus de stationnement puis que les bennes déloadent leur matériel, puis la ville le laisse dans le néant. Alors, vous allez entendre ce témoignage-là, c'est très touchant. On va vous le faire jouer après le caucus aujourd'hui avec Emmanuel Latraverse. Également, Respect citoyen a fait une conférence de presse, un peu lunaire sur le tramway. Donc, dans le municipal, on va parler de ça. Puis toujours dans le dossier du tramway, on va avoir René Amilcar. Qui est René Amilcar? C'est la présidente directrice générale de Mobilité Infra Québec. Mobilité Infra Québec, c'est une société d'État créée par Geneviève Guilbeault lorsqu'elle était ministre des Transports pour justement permettre au Québec de développer davantage de grands projets en transport en commun parce qu'on s'était rendu compte et à raison que quand on donnait ça directement aux sociétés de transport, on avait de la difficulté. La meilleure preuve qu'on a, c'est à Québec. Souvenez-vous, le retrait du projet de tramway de la Ville de Québec fait par François Legault, Jonathan Julien et Geneviève Guilbeault. Mais René Amilcar, c'est pas n'importe qui, c'est quelqu'un qui en 2021 est devenu la DG du réseau de transport à Ottawa. Et à ce moment-là, le tramway, c'était un vrai bordel. Elle avait 114 recommandations à mettre en place. Elle les a mis une par une. Puis le tramway fonctionne bien présentement à Ottawa. Alors, je veux profiter de son expérience. Je veux vous faire profiter de son expérience en onde aux alentours de 12h30. Elle va nous parler qu'est-ce qu'on devrait faire pour le tramway, qu'est-ce qu'on devrait ne pas faire. Puis Mathias, ben, ça va nous permettre de surveiller davantage CDPQ Infra puis le Mont Marchand dans tout ça.
0: De voir aussi si on va être capable de maintenir les coûts au niveau actuel à 7,6
13: milliards. Exactement. Donc, ça va être une entrevue très pédagogique. Et dans l'émission également, dans la deuxième heure, Luc Laliberté, que vous appréciez beaucoup, chroniqueur en politique américaine et producteur des capsules La Liberté en clair, va venir nous parler de tout ce qui touche la politique américaine, la géopolitique. Cessez le feu, Israël, Liban, mais on continue à se bombarder. Cessez le feu, Iran, États-Unis, mais on continue à se bombarder. Cuba, qui présentement, j'ai l'impression que les 11 millions de population est sur le bord de sauver de là, puis tenter de sauver sa peau. Puis ces fameux tarifs, puis ce 51e État. Bref, on va se faire un gros résumé de la semaine en géopolitique américaine, parce qu'avec Donald Trump, ça continue toujours de bouger. Mais Mathias, avant d'aller justement rejoindre Emmanuel Latraverse, qu'est-ce qu'on doit suivre en priorité dans l'actualité?
0: Le projet de loi visant à interdire la vente de boissons énergisante aux 16 ans et moins devrait être déposé normalement demain par la ministre de la Santé, Sonia Bélanger. C'est ce qui est rapporté par Radio-Canada. Je vous rappelle que tous les partis de l'opposition, sauf un, appuie présentement l'interdiction de la vente de boissons énergisantes aux moins de 16 ans. Le Parti libéral, le Parti québécois et Québec solidaire appuient le gouvernement dans la démarche. Toutefois, une sortie du Parti conservateur du Québec fait bien jaser ce matin, alors que Maïté Blanchette-Vézina a comparé l'interdiction des boissons énergisantes aux moins de 16 ans à l'interdiction des pamplemousses, en disant « Va-t-on interdire les pamplemousses? »
13: Ouais, on écoute cette sortie de Maïté Blanchette-Vézina. On va en parler avec Emmanuel dans quelques instants.
11: Je vais vous donner un exemple. Ma mère et d'autres gens consomment des médicaments qui interagissent, qui ont une interaction avec le pamplemousse. Ça peut causer des décès, là. Ça peut interagir avec des médicaments. Est-ce qu'on va interdire le pamplemousse?
13: Oh my God! On va faire entendre des extraits de la conférence de presse de Maïté Blanchette-Vézina. Quand on parle de conférence de presse Luna, ça en était toute une avec Emmanuel Latraverse. Et plus tard dans l'émission, je vais vous faire entendre également des commentaires recueillis sur Boulevard 101. C'est disponible sur blvd.fm. On a parlé avec la mère de Zachary Miron, Véronica Martinez, ce matin en fin d'émission dans Marceau le matin.
0: La stratégie nationale en intelligence artificielle du gouvernement fédéral, du gouvernement Carney, a été révélée ce matin, notamment présentée dans un point de presse par le premier ministre lui-même, notamment pour assurer une plus grande souveraineté numérique du Canada. On prévoirait la construction d'un super ordinateur public de calibre mondial et le développement de semi-conducteurs au pays. Ce serait 2,3 milliards qui seraient enclenchés dans différents fonds qui existent déjà pour mettre la stratégie en place. Je termine avec Québec, une sortie de Mathieu Lacombe, le ministre de la Culture, qui ne va pas faire plaisir aux fédérales, selon moi. C'est le gouvernement Carney qui demandait hier au CRTC d'abandonner les redevances supplémentaires qu'on voulait mettre en place pour les géants américains de la diffusion comme Netflix, Prime Video et Disney. Tout ça dans le but d'améliorer les négociations entre le Canada et les États-Unis. Ce qu'on a annoncé du côté de Mathieu Lacombe aujourd'hui, c'est que si le CRTC reculerait, comme demandé par Mark Carney, sur ces redevances supplémentaires qu'on voudrait instaurer, du côté du Québec, on pourrait prendre le choix de nous-mêmes imposer des redevances aux géants du web comme Netflix, Prime Video et Disney.
13: Merci beaucoup, Mathias.
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13: Aujourd'hui, on va rejoindre Emmanuel Latraverse qui sera avec nous aujourd'hui et demain. Emmanuel, premièrement, je veux te remercier parce qu'à Boulevard 102, imagine-toi donc, on est passé de 54 000 auditeurs en moyenne l'an passé à 72 000. Donc, c'est un bon 18 000.
12: Ah, bravo!
13: On est super heureux puis tu collabores avec nous. Donc, on te remercie d'être avec nous et de collaborer au succès. Merci beaucoup. Hey, Emmanuel, Qu'est-ce qui s'est passé? On est-tu de retour avec la liberté, le libre choix des partis du Parti conservateur du Québec? Qu'est-ce qui se passe avec Maïté Blanchette Vézina? Je te fais écouter un extrait de sa conférence de presse où elle parle de populisme.
11: Je pense que ce qui est important de rappeler, là, que c'est un dossier qui est très important, c'est la santé de nos enfants. Étant moi-même mère de jeunes enfants, ce débat-là, je le trouve important. Puis c'est pour ça qu'on, nous, on s'oppose à une précipitation dans ce dossier-là. On s'oppose au populisme dans le dossier.
13: Il y a Hugo qui vient de texter Emmanuel. Mon Red Bull, mon choix. Ah, ah, ah, le PCQ. Oui, mais... ça n'a pas de sens. Il y a des études depuis 2023 qui ont été faites. Il y a eu des médecins qui se sont prononcés. Il y a une acceptabilité à peu près à 100 % dans la population. Mais là, il y a une personne qui fait dérailler tout ça, c'est Maïté Blanchette Vézina.
12: Oui, puis on s'entend que l'exemple du pamplemousse, c'était pas l'exemple plus fort de l'humanité, là.
13: Non, hein?
12: Je pense qu'on va en rire beaucoup, là. Non, on n'interdit pas les pamplemousses. Il y a une très grande différence. Les enfants qui ont une interaction médicamenteuse avec le pamplemousse, la parent s'assure qu'ils n'en mangent pas. Le pamplemousse n'a pas le goût sucré, attrayant, super le fun,
13: non,
12: qu'ont les boissons énergisantes. Et ça ne se vend pas dans tous les dépanneurs au coin de la rue.
13: Puis il n'y a pas le marketing non plus, là.
12: Les adolescents en quête de buzz, j'en ai jamais vu se ruer sur un pamplemousse, qu'il soit rose ou jaune. Alors, tu sais, je veux dire, c'est comment... Le problème, moi, j'en suis que tu peux dire, ben moi, j'ai un malaise avec le fait qu'on va adopter ce projet de loi-là à toute vitesse, puis que ça se peut qu'il y ait des écueils qu'on n'ait pas vus.
13: Mm-hmm.
12: Parce qu'il n'aura pas été bien étudié. Je pense qu'il faut quand même reconnaître ça. Puis, j'ai un malaise avec le fait que le gouvernement s'en sert pour montrer qu'il agit à toute vitesse. Ceci étant dit, le consensus est tellement important dans la communauté scientifique et médicale que des fois, dans la vie, tu sais, la perfection est l'ennemi du bien, là.
13: Ah, je suis tellement d'accord.
12: Alors là, il y a un moment où tout le monde est d'accord. Tu sais? Alors, cueillons-le, le fruit, adoptons-la, la loi... Puis c'est tout, là. Puis c'est cette prise de position de Québec... pas de Québec solidaire, du Parti conservateur, avec le parallèle du pamplemousse, là, c'est tellement symptomatique des erreurs de ce parti-là. Éric Duhaime essaie, depuis un an, de camper la crédibilité de son option politique. Le sérieux de son option politique. Quand tu fais ça, là, surtout que tu es un petit parti, que tu n'as pas t'as les ressources d'un parti qui a 30 députés, choisis tes batailles.
13: Tellement. Et
12: est-ce
13: ça, c'est.
12: Que vraiment, l'interdiction des boissons énergisantes aux ados, c'est vraiment une bataille qui fait en sorte que les gens vont dire hey, moi, je vais l'appuyer, le Parti conservateur. C'est sûr que les gens qui votent déjà conservateurs, ils sont super contents. OK?
13: Mm-hmm.
12: On aurait tout le monde choix. On est d'accord. Mais le problème du Parti conservateur, c'est d'élargir la tente.
13: En
12: c'est
13: effet.
12: Pas avec une prise de position comme ça que tu réussis à élargir ta tente. Et c'est ça, c'est ce que je conçois comme étant la méga erreur tactique. Au-delà de l'erreur de communication avec le pamplemousse, là...
13: Mais t'as raison, parce qu'écoute, par texto, là, ils continuent d'interagir au 418-971-1011, et les gens parlent beaucoup de manque de jugement, puis t'as raison. Et est-ce que c'est la grande problématique de ces partis-là, que je vais dire, qui émanent d'un courant un petit peu plus marginal? OK, puis je vais te comparer la situation avec Respect citoyen, le parti politique à l'opposition de la Ville de Québec qu'on voit. Ils se trouvent tellement dans l'obligation de parler à leur base partisane, beaucoup plus militante, qu'en viennent à prendre ce genre de décisions-là qui n'ont pas de sens?
12: Je pense que c'est le propre des pays qui ont... des partis qui ont un très, très, très fort ancrage idéologique.
13: Ouais, c'est vrai.
12: Et qu'à un moment donné, c'est comme si cet ancrage idéologique qui est important, qui est comme une étoile polaire des prises de position, tu sais, se dirige dans la même direction, c'est notre guide, c'est comme notre cadre intellectuel. Mais à un moment donné, ça peut pas se transformer en psychorigidité politique, tu sais?
13: Mm-hmm.
12: Puis quand il y a des moments... Puis je vais te faire une comparaison. S'opposer à ça pour le Parti conservateur, tu peux pas comparer à... Youri Chassin qui s'oppose, par exemple, à la réforme de la loi électorale, tu sais, en ce moment. Donc, il refuse de donner son consentement unanime pour qu'on aille tripoter la carte pour que tout le monde soit content, que la Gaspésie garde son comté, que Paul-Saint-Pierre Plamondon garde son comté à Montréal. Puis, il est indépendant, il ne se représente pas, là. Il peut jouer les empêcheurs de tourner en rond tant qu'il veut, là. Comprends-tu?
13: Oui, je comprends très bien.
12: C'est sa dernière bataille. Puis lui, il juge que c'est assez grave d'aller tripoter dans la démocratie, que ça vaut la peine de la mener jusqu'au bout. Est-ce que vraiment, là, sur l'échelle des problèmes de la vie et sur l'échelle des priorités du Parti conservateur, les boissons énergisantes méritent d'être inscrites dans la quête de liberté quand on sait tous les dommages que ça fait pour les ados?
13: En effet.
12: On vendait les boissons énergisantes aux adultes, là. OK?
13: Non, c'est ça.
12: On interdit à des ados qui boivent ça à place de boire de l'eau, qui boivent ça comme si c'était du coke, parce que c'est ultra sucré et ça leur donne un buzz.
13: Oui. Puis, tu sais, ça crée les palpitations cardiaques, ça les énergise. Tu sais, ça va chercher, autrement dit, ce qu'ils veulent. Puis, Maïté Blanchet-Vézina, dans sa conférence également, a parlé d'augmenter la bureaucratie. Mais à ce que je cherche, Emmanuel, il n'y aura pas d'augmentation de bureaucratie. Je prends l'exemple des pharmacies Family Prix qui ont décidé de les sortir complètement de leur pharmacie. Ben, il n'y a pas d'augmentation de la bureaucratie. L'interdiction pour les 16 ans et moins, ben, va rentrer dans la même interdiction de l'alcool pour les 18 ans et moins. Il n'y aura pas plus de bureaucratie pour le dépanneur ou l'épicerie qui va en vendre. Là.
12: Ben non, les gens ils vont demander des cartes. Puis je veux dire,
13: c'est ça.
12: Ça fait partie. Puis on s'entend, je ne suis pas convaincue de l'efficacité

0: Ben, c'est ça aussi, là. C'est un ensemble de mesures qui fait que tu es capable de t'attaquer à un problème. Puis je ne comprends pas en quoi ça sert les intérêts du Parti conservateur de s'opposer à ça.
1: T'as tellement raison. On loge vraiment au même endroit. Emmanuel, j'ai lu ta chronique de ce matin, puis en prenant mon café, puis là, hop, je me suis étouffé parce que tu me racontes que Mark Carney, puis là, il vient de faire l'annonce, nous dit qu'avec l'intelligence artificielle, il va créer 250 000 emplois indirects. Mais moi, les gens que je parle, ils me disent toujours l'intelligence artificielle va nous enlever des jobs. Y a-tu quelque chose que j'avais pas compris que Mark Carney a saisi, lui?
0: Bien, l'idée, c'est que le pari de cette stratégie-là, hein, qui vient d'être dévoilée, ça s'appelle l'IA pour tous. Il y a énormément d'argent là-dedans. Là, je vais, tu vois, on va faire un fonds de croissance de 500 millions, augmenter la recherche de 350 millions de dollars, augmenter l'accès à l'intelligence artificielle dans le secteur de la santé pour réduire l'attente, etc., de 200 millions de dollars. Toute l'idée du gouvernement fédéral, c'est que là, en ce moment, premièrement, le Canada est en bas de l'échelle, hein, en termes de confiance, en termes d'utilisation et en termes d'infrastructure. L'enjeu de l'infrastructure, c'est assez grave, là. Parce que tu n'es pas en contrôle de l'auto, tu sais.
1: Du tout.
0: Du tout, du tout. Alors, tout ça, c'est de faire un, c'est de permettre au Canada de développer ses propres infrastructures, ses propres champions. Donc, un peu de reprendre le contrôle de la bête qui est l'intelligence artificielle. L'enjeu, cependant, c'est que c'est sûr qu'il y a des emplois qui vont disparaître, mais à l'inverse, il y a des emplois qui vont se développer autour de ça. Je te donne des exemples. Donc, on parle d'emplois qui vont disparaître. On en a beaucoup parlé. C'est beaucoup les emplois des jeunes qui sortent de l'université. Tu n'auras plus nécessairement besoin d'un designer graphique. Tu n'auras plus besoin d'un comptable junior. Tu n'auras plus nécessairement besoin d'un architecte junior pour te dessiner des plans. Un designer d'intérieur, l'IA est toute capable de faire ça, là. Tu sais, on s'entend. Mais en même temps, l'inverse, puis c'est l'exemple que moi, écoute, je n'y avais absolument pas pensé, là. Il y a des entreprises qui sont en train de développer des mécanismes pour un agriculteur que son qui embauche à contrat un gestionnaire spécialiste en IA qui va évaluer les sols, qui va évaluer, tu sais, toutes les conditions là, de la ferme, puis qui va lui dire la bonne quantité de graines à semer, quand les semer, comment arroser, quand utiliser, donc pour optimiser toutes les ressources dans la ferme. Comment tu vas avoir des spécialistes qui vont voir comment optimiser tout le workflow sur le plancher d'une usine pour être plus productif. Donc, la promesse, c'est qu'il va y avoir un transfert d'emploi qui va se faire au Canada. Moi, je vais dire, je l'ai lu, puis je suis très fascinée, je passe beaucoup de temps à penser à ça, puis mais c'est un peu, je crains que ça ne soit un peu au pays des licornes.
1: Ouais, hein?
0: C'est la façon dont on aborde ça, parce que, premièrement, le gouvernement promet qu'il va légiférer, qu'il va réglementer l'intelligence artificielle. Donc, il va vraiment moderniser toutes les lois de protection de la vie privée, protection contre les méfaits en ligne, pour mieux protéger nos enfants, nos données, etc. Il n'a même pas été capable de faire ça pour les médias sociaux.
1: Ben c'est ça, on parle des médias sociaux pour les jeunes, on parle des plateformes numériques. On n'est pas capable de gérer ça. Et là, Mark Carney me promet aujourd'hui que je vais vous gérer l'intelligence artificielle. Je suis comme toi, j'ai de la misère à y croire, là.
0: Je comprends, mais c'est... En même temps, c'est important que le gouvernement réfléchisse à ça.
1: Clairement.
0: Parce que c'est la plus grande révolution technologique, je pense, depuis la révolution industrielle.
1: Oui.
0: Et elle pose une menace encore plus grande, parce que quand même, la révolution industrielle, à l'époque, posait une menace. T'sais, les gens qui allumaient les lampadaires, ils ont perdu leur job. Mais le bout de cette révolution-là, en bout de ligne, ça a quand même été de sortir une classe sociale complète de la pauvreté la plus abjecte. Faire en sorte graduellement que les gens ne travaillent plus 15 heures par jour, 7 jours par semaine, tu sais. Là, on est dans un truc où le risque, c'est d'augmenter les inégalités dans la société. Puis le risque, c'est qu'on perde le contrôle de la machine ou que comme pays, on soit vulnérable parce qu'on ne contrôle pas la technologie. Parce que cette machine-là, cette intelligence artificielle-là peut devenir, le mot en anglais, c'est « weaponized ». Tu sais, ça peut devenir une arme ou de chantage ou de levier contre le Canada. Donc, le fait que le gouvernement réfléchisse à ça, c'est important. Le fait que le gouvernement fasse

0: ce constat que les Canadiens ne font pas confiance à l'IA, que les PME ne s'en servent pas. C'est, tout ça, c'est important. Mais est-ce qu'on va réussir à mettre ça en œuvre, à réglementer adéquatement? Tu regardes ce qui se passe avec les géants du la diffusion en ligne en ce moment. Le gouvernement a essayé de légiférer. Le gouvernement a légiféré. Le CRTC est arrivé avec une solution qui est de leur imposer une forme de taxe là, à eux pour mettre dans un fonds pour la création au Canada. Mais là, ça a deux impacts qu'on n'avait pas vu venir. De un, ça nuit à nos négociations commerciales avec les États-Unis.
1: Clairement.
0: Qui veulent solidifier la domination de leur géant numérique. Puis en même temps, le gouvernement dit 15 % oubliez ça, c'est comme mettre une taxe sur ces produits-là, alors qu'on est dans une crise du coût de la vie.
1: C'est ça, parce que la cette taxe-là va être refilée aux consommateurs. Là.
0: Oui, c'est la raison pour laquelle on a demandé au gouvernement, au CRTC, de faire ses devoirs. Donc, tu sais, sur un truc d'où on partait d'une bonne intention, on se retrouve 5 ans plus tard, un peu de retour à la case départ, parce que dompter ces géants-là, dompter ces bêtes-là, c'est tellement, tellement difficile, tu sais. Alors, un A pour la réflexion, un A pour la volonté de mettre en place une stratégie, de mettre des ressources, de vouloir canaliser tout le talent qu'il y a autour de ça au Canada, mais un gros point d'interrogation sur la mise en œuvre.
1: Oui, exactement, sur comment on va réussir à le faire. On termine le caucus. Emmanuel, tu es avec nous aujourd'hui, tu vas être avec nous demain en parlant de cette réforme de la loi 101. Troisième acte aujourd'hui, on parle de la formation professionnelle aux adultes. On veut justement venir la franciser pour les personnes qui sont anglophones ou allophones et qui n'ont pas là, justement l'exception, donc un membre de leur famille.
0: Dont les parents n'ont pas étudié en anglais
1: en plein ça.
0: Au Québec. C'est moi, je suis absolument d'accord avec ça.
1: Ah, oh, moi aussi.
0: Les chiffres montrent. Hein, je donne quelques données là, de l'OQLF. 78 % des travailleurs allophones, dont le plus haut niveau de scolarité est le français, l'utilisent au travail par la suite. Alors que c'est seulement 19 % des allophones qui ont étudié en anglais qui finissent par parler le français. Donc, cette réalité-là, elle est importante.
1: Vraiment.
0: Moi, je pense que c'est un trou à combler. Ça va amener, bien sûr, un rééquilibrage, là, parce que ça touche quand même 27 000 personnes par année, là, tu sais, qui vont donc dans la formation professionnelle ou postsecondaire, là, tu sais, qui retournent aux études par la suite. Mais ce que je trouve quand même rigolo en même temps, c'est qu'on est en train de faire un tango autour de l'éléphant dans la pièce.
1: Ouais, ben là...
0: C'est quoi l'éléphant dans la pièce?
1: Ben, l'éléphant dans la pièce au niveau de la loi 101?
0: Ben oui.
1: Le tango qu'on fait? Ben, l'éléphant dans la pièce, hey, tu me poses une bonne question. Je te dirais que c'est toute
0: ça s'applique
1: ouais.
0: Au primaire.
1: Ouais.
0: Au secondaire.
1: Mm-hmm.
0: À la formation professionnelle.
1: Ouais.
0: Qu'est-ce que le Québec a qui est une anomalie un
1: mais
0: peu...
1: Mais pas au cégep. Ah, ben oui. On n'a jamais voulu l'amener pour les études collégiales.
0: Mais non, mais tu sais pourquoi? Parce qu'il y a une importante part de la bourgeoisie canadienne-française qui veut quand même que ses enfants réussissent dans la vie puis qu'ils envoient au cégep en anglais pour être sûr qu'ils perfectionnent leur anglais puis qu'après ça, ça ouvre les portes de McGill, des autres grandes universités.
1: Ben oui, dans ma famille, ma nièce a pris anglais enrichi à la Cavanaradière. Elle est allée étudier à Saint-Laurent puis elle est à Concordia.
0: Ben, c'est exactement ça.
1: De ça.
0: Alors, le piège à ours ou l'espèce de trou dans cette architecture de la socialisation et de l'entrée sur le monde du travail en français, c'est quand même les études collégiales. Puis la réalité, c'est qu'il n'y a qu'au Québec qu'on a ça, tu sais. En Ontario, tu te rends en 12e année, qui est l'équivalent de secondaire 6, puis après ça, tu t'en vas à l'université. T'sais, cette espèce d'entre-deux, là, il n'est propre qu'au Québec. Là.
1: Ouais.
0: Surtout en ce qui concerne la formation générale là, préuniversitaire. Là. Alors, mais ça, il n'y a aucun gouvernement qui veut touché, sauf le PQ.
1: Oui, exactement.
0: Mais la CAQ n'a pas osé aller là. Donc, on donne un petit tour de vis dans un truc qui ne va pas trop froisser personne. Et le gros trou à côté du cégep, on le laisse complètement béant encore.
1: Exactement. Ben ça sera attaqué par le PQ ou par un autre gouvernement, mais ça ne sera pas les libéraux. Là, si jamais la CAQ réussit le miracle de se faire élire à première année du mandat, comme ça, on va l'avoir oublié aux prochaines élections.
0: C'est toujours ça qu'il faut faire, mais on n'a pas voulu aller là avec la CAQ. Fait qu'on est pris à faire des mesures plus marginales parce que la mesure la plus structurante, on n'a pas osé aller jusque-là.
1: T'as entièrement raison. Emmanuel Latraverse, merci beaucoup d'avoir participé à l'émission Boulevard 102.1. On en jase et on se reparle demain.
0: Très bien, au revoir.
1: Salut, un grand merci, Emmanuel Latraverse, qui est avec nous à chaque vendredi. Elle était là avec nous en ce jeudi, absence d'Antonine Iaccarini. Sur la route, Mathias?
2: Oui, juste vous signaler, Laurentienne, c'est en direction nord, à hauteur de rue de la Faune. Il y a des travaux dans le secteur, ce qui fait en sorte qu'il y a quand même un bon ralentissement qui s'est accumulé. C'est par choc également, Laurentienne, direction sud, pour prendre capitale, léger ralentissement dans le secteur. S'il y a quoi que ce soit d'autre, ça se passe au 418-971-1021 par texto.
1: Merci beaucoup, Mathias. Après la pause, René Amilcar, présidente directrice générale de Mobilité Infra-Québec, ex-directrice générale du réseau de transport d'Ottawa. Elle est arrivée et elle a sauvé le tramway à Ottawa en appliquant plus de 110 mesures différentes. Elle sera avec nous. On veut parler justement de cette implantation du tramway à Québec. On le sait. Ça vous stresse, ça stresse plusieurs commerçants et on veut justement voir les bonnes techniques, les bonnes décisions à prendre pour faire en sorte que ça fonctionne ici à Québec.
2: Est-ce que le tramway va marcher en hiver?
1: Je pense que oui.
2: Ça va être ça.
1: On va lui poser la question. Exactement, on va lui poser la question. Donc, on va regarder selon son expérience, justement, qu'est-ce qu'on doit faire et ne pas faire. Et après cette entrevue aussi, on vous présentera justement cette partie d'entrevue avec Carl-Emmanuel Picard. 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
1: Émission en jase à Boulevard 102.1, les midi 34 minutes avec Jeff Fortin et Mathias Turcotte. On va, dans quelques instants, parler de tramway. Un dossier qui vous préoccupe et avec raison. Beaucoup d'argent investi, beaucoup de travaux qui s'en viennent en ville. Vous rappelez qu'à la météo aujourd'hui, c'est une super belle journée. C'est 29 degrés. Demain, ça va être 20 degrés avec 30 % de possibilité d'averse. 20 degrés pluie pour samedi. Donc, si vous êtes comme moi et vous faites le défi des entreprises, peut-être que vous allez courir à la pluie. Et pour dimanche, on annonce également des averses et 19 degrés. Circulation?
2: Oui, juste vous rappeler, Laurentienne, c'est à hauteur de rue de la Faune. C'est par choc à par choc en raison des travaux dans le secteur. Également, Laurentienne, direction sud, léger ralentissement pour prendre capitale. Et je vous rappelle que Taniata, dans le secteur de rue Sainte-Hélène, c'est toujours un peu plus difficile en raison des travaux. Quoi que ce soit d'autre, 418-971-1021, c'est par texto.
1: On reçoit en studio Mme Renée Amilcar, qui est PDG pour Mobilité Infra-Québec. On va parler justement de tramway parce que c'est une spécialiste. C'est elle, Mathias, qui a sauvé le tramway d'Ottawa. Mme Amilcar, comment allez-vous?
30: Je vais très bien vous-même.
1: Ça va super bien. C'est vrai ça que vous avez sauvé le tramway d'Ottawa?
0: J'ai contribué, à faire en sorte que la fiabilité soit au rendez-vous de manière à ce que les usagers puissent l'utiliser.
1: Là. Ah, excellent. Donc là, on veut avoir vos trucs. Parce qu'à Québec, le tramway, je pense que vous le savez, ça fait énormément jaser. Ça n'a pas nécessairement l'acceptabilité sociale à l'heure actuelle. Donc, on veut avoir vos trucs pour que ça se passe bien. Ça a-tu de l'allure, ça?
0: Absolument. D'ores et déjà, je peux vous dire que vous allez tellement être fiers quand le tramway va rouler.
1: Oui?
0: Partout dans le monde, à chaque fois qu'il y a quelque chose comme ça qui arrive,
1: okay.
0: Il y a des gens qui sont pas contents malheureusement, mais après ça, sont tellement fiers. Les détracteurs, vous allez voir, là, ils vont faire des selfies la première journée, ils vont en parler à leurs amis, etc. Donc, clairement, c'est une très bonne nouvelle pour la mobilité.
1: Qu'est-ce qui avait pas bien fonctionné à Ottawa lors de la mise en place? T'sais, qu'est-ce quand vous êtes arrivé, vous, en 2021, la mise en place était faite, bon, il y avait eu des dépassements de coûts, ça allait pas bien. T'sais, c'était quoi les enjeux les plus majeurs que vous avez réglés?
0: Donc, d'entrée de jeu, je dois vous dire que moi, je suis chanceuse parce que dès que je suis arrivée à Ottawa, il y a eu une enquête publique sur les déboires du train léger. Et le juge là, qui était en charge de ce dossier-là, M. Horrigan, il a fait 103 recommandations. Et les 103 recommandations étaient sous ma responsabilité de les mettre en place. C'est moi qui étais devenue la grande patronne, même si je n'avais pas apporté les problèmes, il fallait que je les règle. Donc, je les ai toutes appliquées. Et en plus, j'ai ouvert deux autres lignes de train en janvier 2025. Et personne n'en a parlé. Pourquoi? Parce que ça a super bien été. Il y a tout le volet planification, comment on planifie. Et surtout aussi, lorsque vient le temps de roder le train en tant que tel, ça, c'est vraiment très, très, très important, cette phase-là, où ce qu'on doit roder le système dans toutes les conditions hivernales.
1: Oui, parce qu'un tramway, ça marche en hiver, ça, là.
0: Absolument.
1: Oui.
0: Il faut juste avoir le bon véhicule.
1: OK.
0: Il faut bien penser, il faut apprendre, bien sûr, de nos erreurs. Et clairement, le tramway de Québec va profiter de tous ces apprentissages-là et de toute cette expérience-là.
2: Y a-tu quand même un risque? Parce qu'à Ottawa, ça a moins bien marché au début. Est-ce qu'il y a un risque qu'à Québec, au début, on ait beaucoup de difficultés avec le tramway, notamment en hiver ou pas nécessairement?
0: On va tout faire pour éviter justement qu'il y ait des problèmes parce que je sais pertinemment que la fiabilité doit être au rendez-vous si on veut que le transfert modal se fasse et que les usagers utilisent le tramway. Et nous avons l'expertise, l'expérience. Nous regardons ce qui se passe ailleurs. Nous apportons des ajustements au fur et à mesure pour être sûr que ça va fonctionner jour 1.
2: Mais est-ce qu'il faut quand même s'attendre à avoir quelques problématiques pour les usagers? Je dis pas des problématiques majeures, mais qu'il y ait quelques problématiques au début lorsque le projet va être mis en œuvre.
0: Votre question, elle est très pertinente parce que malheureusement, souvent, les gens pensent que c'est une recette magique et jour 1, tout doit fonctionner rondement. Malgré que sur le train d'Ottawa, les deux lignes que je vous ai dit qui ont super bien été, pendant le test les tests, avant qu'on mette en service, on avait un résultat de 99,8%. On a quand même eu des tout petits problèmes. L'avantage, c'est que, étant donné qu'on avait bien rodé le système, on a été très rapide pour les régler. Donc, je vous dirais, oui, on va avoir à faire face à quelques petites difficultés. Notre capacité de bien communiquer et surtout notre capacité de régler rapidement ces problèmes-là, c'est la clé. Et moi, là-dedans, j'ai énormément d'expérience, je l'ai vécu.
1: Quelques questions pour vous d'ordre opérationnel. On déneige ça comment, une rail de tramway? Les auditeurs nous posent toujours cette question-là. Comment on va déneiger ça?
0: Alors, premièrement, les tracts, ça dépend. S'il y a un petit peu de neige, le fait que le tramway va avancer, c'est comme votre voiture. Hein? Vous n'avez pas besoin de tout enlever toute la neige pour faire passer votre voiture, mais c'est clairement s'il tombe 30 cm de neige, il faut en enlever un petit peu. Et puis, vous savez, on peut voir aussi avec le REM à Montréal, puis c'est la même chose aussi à Ottawa. Ben, quand on annonce du verglas, on va souvent rouler des trains pendant toute la nuit, de manière à éviter justement là, qu'il y ait de l'accumulation du verglas et tout ça.
1: Mais
0: et
1: on passe une gratte dessus comme dans une rue?
0: Bien, pour la caténaire, ça va être une grattoir. Mais pour le train en tant que tel, tout dépendamment, c'est quelle sorte de train. Mm-hmm. Donc, le train léger d'Ottawa, il n'était pas assez lourd pour enlever la charge de la neige. Des fois, il fallait déneiger carrément. Quand on savait qu'il y avait beaucoup de neige, on le faisait de façon préventive. Mais par contre, on a aussi des trains au diesel à Ottawa.
1: Ouais.
0: Donc ça, la force du train faisait en sorte que la neige pouvait s'enlever.
1: Compte tenu que ça va être électrique et batterie, on risque plus d'avoir besoin d'une déneigeuse traditionnelle, c'est ce que je comprends?
0: Pas pas nécessairement, mais je voulais vous dire qu'on travaille avec des experts. Mm-hmm. On a beaucoup, beaucoup de gens là, qui travaillent avec nous, qui vont nous aider justement à voir comment l'exploitation va se faire. Puis ces questions-là, on va se les poser. Et s'il faut effectivement déneiger pendant la nuit, on va le faire. Mais le fait, puis encore une fois, là, c'est la même chose pour votre voiture. Là. Même s'il y a une grosse tempête de neige, prenez votre voiture pareil, vous avancez, mais vous avancez peut-être un petit peu plus lentement.
1: Fait que le tramway va avancer plus lentement, mais ça se déneige. Parfait. Autre question qu'on a souvent des auditeurs, c'est est-ce que c'est vrai qu'il va falloir faire tourner le tramway pendant un an vide pour faire nos tests?
0: Les tests vont être très importants. Il est prématuré de dire combien de temps qu'on va avoir besoin pour roder le système. Et quand on dit roder le système, c'est pas, on n'attend pas que tout soit terminé. Au fur et à mesure, dès qu'on peut commencer à rouler le système, on va le rouler pour commencer à détecter des problèmes qui pourraient survenir. Mais par contre, lorsque tout est prêt, c'est très important d'avoir un minimum de 10 à 21 jours où ce qu'on va rouler le système comme s'il était en exploitation, mais sans usager.
1: Fait qu'à la même fréquence qu'il serait, les mêmes passages, etc.
0: Pareil,
1: donc, c'est
0: on
1: comme
0: ouvre
1: ça qu'on
0: les portes, on dit station Le Bourgneuf, puis on ferme les portes, etc.
1: La côte, la fameuse côte entre la Basse-Ville et la Haute-Ville, ça inquiète énormément de nos auditeurs. Vous qui avez l'expérience, vous voyez ça comment?
0: On a des ingénieurs qualifiés. Il faut faire confiance aux gens techniques et on va trouver la solution.
1: OK.
0: On va sur la Lune.
1: Ouais. Est-ce qu'on a la solution à l'heure actuelle ou faut la trouver?
0: Les gens travaillent très, très fort, je vous dirais. On est encore en phase co-développement et tout ça. On commence et tout ça. Donc, mais ça se fait partout ailleurs. Moi, je peux vous dire que c'est pas ça qui m'empêche de dormir la nuit.
1: OK. À quel endroit qu'il y a une côte comme ça, vous dites que ça se fait partout ailleurs? Parce que c'est une bonne côte à pic là, qu'on a entre la Basse-Ville et l'Haute-Ville aussi.
0: Vous avez raison, j'ai pas en tête la ville, mais je peux vous dire dans mes réseaux qu'il y a des endroits où il y a des côtes et ça fonctionne.
1: Mathias, j'ai réussi à poser une question embêtante à la spécialiste du tramway. Ça fait ma journée. Non, c'est vrai. Les dépassements de coûts, on entend énormément parler de dépassements de coûts. Là, ça tombe bien que vous soyez avec nous cette semaine parce que le fédéral a dit « OK, on arrête de niaiser, on met 2,75 milliards, c'est fait, on a notre contribution, notre part de données, mais les gens sont très Thomas, si vous me permettez l'expression, en disant « Ben voyons, ça va être plus que 7,6 milliards. Regardez le REM, c'était à 7 milliards, ça finit à 9,5. Ottawa, c'était à 4,66 milliards, ça finit à tout près de 6 milliards. Comment qu'on va faire pour respecter le budget à Québec? »
0: Le budget de 7,6 milliards, monsieur, va être respecté.
1: Oui, c'est une garantie. Je peux vous enregistrer puis vous ramener en onde en 2033.
0: C'est déjà enregistré, je vais être là à Québec quand vous voulez.
1: OK, donc vous nous certifiez qu'on va rentrer dans 7,6 milliards.
0: On a un budget de 7,6 milliards. On va respecter notre budget de 7,6 milliards.
1: Excellent. Moi je peux pas faire autre que croire votre parole. Mais je vais vous ramener en onde, c'est pas 7,6 milliards.
0: Ça va me faire plaisir.
1: Ça va vous faire plaisir. Excellent. Mobilité Infra-Québec, de quelle façon va être impliqué dans le tramway? Parce qu'on entend beaucoup parler que c'est CDPQ Infra qui va gérer justement le projet. Bon, vous avez été créé pendant qu'on était justement dans les balbutiements du tramway. Mobilité Infra-Québec, pour vous occuper des grands projets d'infrastructure en transport, de quelle façon vous allez vous impliquer dans le projet de tramway?
0: Alors, CDPQ Infra agit à titre de maître d'œuvre. Nous, on agit à titre de maître d'ouvrage. Donc, tout ce qui est la portée du projet, l'échéancier, le budget. Et on est très impliqué aussi dans la relation avec les parties prenantes. Vous savez, il y a la Ville de Québec, il y a le RTC, il y a le gouvernement, il y a CDPQ Infra. Donc, il y a beaucoup de joueurs. Donc, nous, on agit un peu comme chef d'orchestre là, pour s'assurer que tout ce beau monde-là se parle. Puis qu'en bout de ligne, là, c'est que quand le tramway va être ouvert... usagers, ben que ça marche rondement puis que les usagers aient pour leur compte.
1: Excellent. Les travaux, ça crée énormément de perturbations et énormément d'incertitudes pour nos commerçants. Dans votre expérience d'Ottawa, qu'est-ce qui se passe avant, pendant puis après les travaux?
0: Ce que la Ville fait présentement ici à Québec, ça ressemble drôlement à ce qu'on a mis en place à Ottawa. Clairement, le syndrome pas dans ma cour, c'est partout. Hein? C'est pas seulement à Ottawa, c'est pas seulement ici. Puis ça, c'est partout.
1: Oui, puis ça, tu sais, je donne une opinion personnelle, mais que ça soit un tramway, que ça soit un immeuble à condo, que ça soit n'importe quelle construction, quand ça se passe dans ta rue ou à côté de chez vous, c'est perturbant. Puis je comprends les gens, là, soit dit en passant. Là.
0: Donc, la communication est importante. Le savoir en amont, c'est bon. Le savoir pendant aussi, c'est bon. Et je pense que présentement, là, toutes les représentations représentations qui se font avec la ville par rapport à tout ça, c'est très, très bien. J'ai vu aussi là qu'il y a des compensations avec les commerçants. Ça, on le fait énormément à Ottawa. Donc ça, ça aide aussi. Mais il faut surtout penser aux résultats futurs parce que malheureusement, on pense dans les inconvénients d'aujourd'hui, puis je suis très, très, très empathique avec les gens qui subissent ça. Mais il faut penser là que vous allez tellement être fiers de votre tramway. Là. Il y a une très belle ville ici à Québec, là, puis la ville va être encore plus jolie avec le tramway.
1: Madame Renée Amilcar, PDG de Mobilité Infra-Québec, merci beaucoup d'avoir pris le temps de nous partager votre expérience pour le tramway de Québec. On se refait un petit rendez-vous en cours de processus, pourquoi pas?
0: Ça va me faire plaisir.
1: Et j'enregistre le 7,6 milliards. Là.
0: 7,6 milliards.
1: Parce que là, vous avez de la pression. Pas juste de la pression de Jean-François Fortin, animateur d'On en jase, mais de la population en entier de Québec et surtout des auditeurs de Boulevard.
0: Un plaisir.
1: Cool. Merci beaucoup, Mme Amilcar. C'est très apprécié que vous ayez pris le temps de passer avec nous.
3: On

0: Ah, toujours plaisant de parler avec des experts. C'est avec eux qu'on a leur juste. Bon, évidemment, il peut y avoir des experts qui sont un peu plus joyales. C'est ce qu'on voit du côté de Mme Amilcar, très confiante envers le budget du tramway. Mais écoutez, elle a une carte de visite qui nous permet d'être optimiste. Elle est arrivée en 2021 à Ottawa. C'était le bordel. Elle a mis en place les 101 recommandations. Puis elle a développé une ligne 2, une ligne 3 qui se sont bien passées. Alors, de voir que c'est elle qui est la maître d'œuvre des opérations. T'sais, c'est CDPQ Infra qui donne la job, mais que ces autres qui vont gérer là, la mise en place de tout ça. Moi, ça me rassure.
1: Puis, ce que j'ai retenu de cette entrevue-là, c'est de, un, il va falloir surveiller tout ce qui est à propos de la côte. On n'avait pas encore nécessairement la solution cannée. Mm-hmm. Donc ça, il va falloir suivre ça de près. Est-ce qu'on va avoir une solution? Est-ce que la solution pourrait engendrer des coûts supplémentaires? De deux, elle a affirmé que les coûts allaient être respectés. Puis les coûts vont être respectés selon Mobilité Infra. Même avec l'inflation, on inclut l'inflation dans les 7,6 milliards. Donc, c'est vraiment le budget qu'on dit qu'on touche pas. Cette enveloppe-là va être respectée. Donc, ça va falloir surveiller également. Puis, lorsqu'on va mettre le tramway en œuvre en 2033, elle a affirmé que ça allait bien se passer puis qu'il n'allait pas avoir de problème majeur.
0: Exactement.
1: Une autre chose qu'il va falloir surveiller de près, bien sûr.
0: 99,8% de fiabilité à Ottawa. Donc, on se dit, crime, ça devrait pouvoir fonctionner ici à Québec. Bref, vous allez pouvoir réentendre cette entrevue sur le blvd.fm. Vous êtes plusieurs à réagir. Hugo qui nous dit, hey, merci beaucoup de nous avoir ramené quelqu'un avec une expérience concrète. C'est un discours rassurant. Christian qui reste un peu Thomas, lui, en disant « Bah, j'ai trouvé que c'est des réponses politiques. » Il y a des gens, justement, qui disent « Bah, le tramway, ouais, ça peut faire la job, mais beau avec les fils électriques. »
1: On ne semble pas convaincu
0: C'est un bon point de vue. Mais bref, vous le savez, à Boulevard 101, on laisse vraiment la place à toutes les opinions. Puis je trouvais important pour vous, chers auditeurs, de vous faire entendre l'opinion de cette experte en matière de transport en commun, René Amilcar. Mathias, on va voir notre directeur de programmation, Steven Croiteau, qui va venir s'installer dans quelques instants pour nous parler de ces très beaux et bons sondages pour Boulevard. Mais sinon, avant, qu'est-ce qu'on suit dans l'actualité?
1: En parlant du tramway, la Ville de Québec qui accorde un contrat de 21 millions pour réaliser la montée Mendel. Ce contrat permettra, entre autres, la construction d'une montée pour relier les boulevards de la Chaudière et du versant nord. Je vous rappelle que pour des raisons de coût, la montée ne sera pas accessible aux voitures, mais seulement le tramway, une piste cyclable et un trottoir. Donc, ce sera transport collectif, cyclistes et piétons. Les 21 millions sont bien sûr inclus dans l'enveloppe totale du projet de 7,6 milliards qu'on vient de se faire assurer par Mobilité Infra respectera le budget total du tramway, et ce, malgré l'inflation. Le projet de loi qui devrait être déposé demain par Sonia Bélanger, projet de loi à propos de l'interdiction des boissons énergisantes aux moins de 16 ans. Projet de loi qu'on pensait aller faire l'unanimité alors que le Parti libéral soutenait le gouvernement. Même chose pour le PQ et Québec solidaire. Par contre, le Parti conservateur du Québec qui s'oppose à l'interdiction de la vente de boissons énergisantes aux plus jeunes.
2: Je pense que ce qui est important de rappeler, là, que c'est un dossier qui est très important. C'est la santé de nos enfants. Étant moi-même mère de jeunes enfants, ce débat-là, je le trouve important. Puis c'est pour ça qu'on on s'oppose à une précipitation dans ce dossier-là. On s'oppose au populisme dans le dossier.
0: Vous avez été vraiment plusieurs à réagir au 418-971-101 depuis le début de l'émission sur cette prise de position de Maïté Blanchette-Vézina. Vous êtes la totalité contre cette prise de position, mais pour l'interdiction des boissons énergisantes chez les moins de 16 ans. Et en passant, Mme Blanchette-Vézina est complètement dans le champ. C'est pas du populisme. Il y a des études qui existent depuis 2023 de plusieurs sources différentes qui, justement, recommande cette interdiction-là. Donc, c'est pas du populisme de « on est proche de la campagne électorale, puis la CAQ essaye de se trouver de quoi pour être populaire ». Pas du tout. Tous les autres partis politiques sont en faveur. Je suis certain que si on fera un sondage dans la population, c'est 90% au moins de la population qui va être en faveur de cette interdiction-là. Donc, je suis vraiment très déçu du Parti conservateur du Québec.
1: Les hausses immobilières sont encore en vente du côté de la Ville de Québec. un nombre record de 964 ventes a été enregistré en mai. On parle d'une hausse de 5 % sur un an. Les prix médians qui ont encore une fois augmenté. On parle d'une augmentation de 13 % sur un an pour atteindre 575 000 $ pour des plex. Les copropriétés qui progressent de 6 % à 330 000 $ Et des maisons unifamiliales, le prix médian qui gagne encore une fois 4 % pour s'établir à 470 000 $ Ça coûte de plus en plus cher vouloir s'acheter à Québec. Et je termine avec les changements à venir dans le secteur Saint-Roch en raison des travaux Tram City. C'est ce qui nous a été annoncé hier en raison du réaménagement à venir de la rue de la Couronne. On fermera cette rue-là pour l'accès aux voitures au sud de Charest à partir de l'automne 2026. On devra donc mettre la rue Dorchester deux voies de chaque côté. On va donc mettre différentes interventions en place, dont la plus grosse, la démolition de la passerelle Adrien-Pouliot, qui va mener à une fermeture complète de Laurentienne pour la fin de semaine du 19 juin et une fermeture partielle, une voie de chaque côté pour la fin de semaine du 3 juillet.
0: Exactement. On écoute Carl-Emmanuel Picard, qui est un entrepreneur dans Saint-Roch. C'est le propriétaire du bar Lanti. Il est en entrevue ce matin dans le Point de Max avec Max Larouche concernant ces travaux-là. Carl-Emmanuel est installé sur la rue Dorchester. La rue Dorchester va devenir à deux sens. Ça fait en sorte qu'il n'y aura plus de stationnement devant son commerce et ça va venir impacter énormément les bennes qui viennent jouer chez eux.
3: Ceux qui commentent et demandent d'être patients sont plutôt biaisés dans leur jugement. Quand c'est toi qui dois expliquer aux bannes la complexité du secteur, quand c'est toi qui dois t'assurer d'avoir l'argent dans ton compte de l'entreprise, quand c'est toi qui as des flashs et des doutes sur la survie de ton entreprise dans laquelle tu mets ta vie, le bien de ta famille, tu ne vis pas le même stress que celui des spectateurs qui dit d'être patient. Et si tu veux le dire que ça te dérange de vivre ça, j'ai la misère à l'aller. Mais la vérité, là, c'est qu'on est plein d'entreprises dans Saint-Roch qu'à chaque jour, on n'a pas d'argent dans notre compte pour payer les dépenses. Puis il y a des gens qui prennent des décisions puis qui n'ont pas pris en compte que l'Anti est là depuis 11 ans, puis qu'avant l'Anti, il y avait l'Acheté, puis avant l'Acheté, il y avait la taverne d'Orchester, puis là, ils prennent des décisions, puis ils n'ont même pas la bonté de m'appeler.
4: Mais moi,
3: pour
4: c'est
3: me
4: ça.
3: Dire où que les groupes vont stationner. Puis ils pensent que moi, je vais manœuvrer là-dedans tout seul. Sérieux, ça, j'ai vu tous les commentaires, mais ce commentaire-là me touche. C'est un projet de vie que je mène avec des gens passionnés pour des gens passionnés. Puis là, ça va pas dans le bon sens, Saint-Roch. Il y a plein de commerces qui ferment, ça va continuer à fermer un après l'autre. C'est malheureux, mais c'est ça, la vie.
0: C'est exactement là, Mathias, où la Ville de Québec l'échappe. Je trouve qu'on informe bien présentement la population à l'avance, comme on l'a fait hier avec la conférence de presse pour Saint-Roch. On a tenu en compte les fins de semaine des capitales de Québec et du festival d'été pour planifier les travaux, justement, du retrait de la passerelle Adrien-Pouliot. Mais on communique pas avec nos commerçants. La solution sur Grande Allée, elle est venue de commerçants. Elle est venue, entre autres, des propriétaires de l'atelier qui sont venus ici en onde à l'émission On en jase. Et là, bien, on a vraiment un témoignage très poignant de Carl-Emmanuel Picard qui, lui, se retrouve les mains vides en disant « OK, moi, là, pour une période de 2 ans, mes bennes ne pourront pas se stationner devant mon local pour décharger leur matériel. Et quand je demande à la ville, ils vont se stationner où? » On me répond « Trouve une place. » C'est là que la Ville de Québec a un très grand manque de sensibilité envers des entrepreneurs qui font rouler la Ville de Québec. Ça, pour moi, c'est inacceptable dans le dossier du tramway.
1: C'est un réel cri du cœur qu'on a eu de la part de Carl-Emmanuel. Un cri du cœur qui, je pense, est venu toucher tous les commerçants du secteur, puis pas juste les commerçants, là, tout le monde. Là, ça vient prendre au cœur en entendant sa voix cassée. On a peut-être manqué un peu de sensibilité du côté de la Ville. Là, Bruno Marchand, puis il a répété quelques fois la fameuse phrase de « Oui, il va y avoir des commerces qui vont fermer, mais ouais, après des travaux, ça va être fantastique, puis d'autres vont ouvrir. » C'est une phrase qui est facile à dire, mais un témoignage comme celui-là nous rappelle que derrière ces commerces-là, c'est pas juste une pancarte, c'est un humain. C'est un être humain qui travaille corps et âme pour faire vivre sa passion, pour faire vivre son commerce, pour payer son loyer à la fin du mois, pour arriver à la fin du mois. C'est une vie qui est derrière ces commerces-là, c'est des années de travail. Donc, c'est pas facile de même de dire, ah, il y en a qui vont fermer, puis il y en a d'autres qui vont ouvrir. Pour ces commerçants-là, c'est difficile. Puis nous, ce qu'on peut faire, le message, notre pouvoir, nous, le message qu'on peut envoyer, c'est pour de vrai, même si ça va être difficile dans le secteur du centre-ville, même si ça va être difficile dans Saint-Roch, en Basse-Ville, avec tous les travaux qui s'en viennent, lâchez pas les commerçants locaux. C'est ça notre pouvoir en tant qu'individu, c'est d'aller continuer à encourager ces commerçants-là.
0: Marianne qui mentionne, je suis tellement tanné que ce soit les fonctionnaires dans leur bureau qui prennent la décision. Je l'entends, ça vient vraiment me toucher beaucoup. Puis en effet, aller consulter les gens sur le terrain avant de prendre des décisions. Bonne nouvelle dans le cas de Carl-Emmanuel Picard. Il mentionne plus tard dans l'entrevue qu'il va rencontrer rapidement Élanie Lepage, qui est la conseillère municipale de Saint-Sauveur-Saint-Roch, a souhaité qu'on va trouver des solutions rapides comme on a trouvé pour les commerçants sur Grande Allée. Mais ça devrait jamais venir en réparation. Ça devrait venir en prévention. C'est le rôle de la ville et la ville n'assume pas du tout son rôle. On fait une courte pause à Boulevard 101. Par la suite, notre directeur de la programmation, Steven Croiteau, vient s'installer. On a d'excellentes nouvelles avec le sondage Numéris d'aujourd'hui.
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4: Émission On en jase de ce jeudi 4 juin. Il est présentement 13h02. On est très heureux que vous soyez à l'écoute. Vous êtes de plus en plus à l'écoute, justement. On va en parler dans quelques instants avec Steven Croiteau, notre directeur de la programmation. Avant de passer aux manchettes, Mathias, il y a des travaux à Québec. Le monde se promène sur l'heure du dîner. Il y a de la circulation.
5: Oui, de l'ancienne direction nord, c'est à hauteur de rue de la Faune. Ça crée un ralentissement justement parce qu'il y a des travaux dans le secteur. C'est du pare-choc à pare-choc sur quelques kilomètres en ce moment. Charest, direction est à hauteur de Henri IV en ce moment. Léger ralentissement également. Il y a quoi que ce soit d'autre. 418-971-1021, c'est par texto.
4: 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Mathias en manchette.
5: La Ville de Québec accorde un contrat de 21 millions pour réaliser la montée Mendel qui reliera le boulevard de la Chaudière et du versant nord. Je vous rappelle que pour des raisons de coût, la montée ne sera pas accessible aux voitures, mais seulement aux tramways, aux cyclistes et aux piétons. Les 21 millions sont bien sûr inclus dans l'enveloppe totale du projet de 7,6 milliards. Le projet de loi visant à interdire l'achat de boissons énergisantes au moins de 16 ans sera déposé normalement demain par la ministre de la Santé, Sonia Bélanger. Tous les partis de l'opposition sont d'accord avec ce projet-là, appuient le gouvernement actuellement, sauf un, le Parti conservateur qui s'y oppose, notamment lors d'un point de presse de ce matin. Et je termine avec Mark Carney, le premier ministre canadien qui a déposé sa stratégie nationale en intelligence artificielle ce matin. Notamment, on viserait à construire un super ordinateur public de calibre mondial et le développement de semi-conducteurs au pays.
4: On rejoint immédiatement, il est avec nous en studio, notre directeur de programmation, un homme, je dirais, soulagé aujourd'hui, Steven Croiteau. Steven, ça va bien?
6: Oui, ça va bien. Ouais. Soulagé, c'est un bon mot, je pense.
4: Ben oui, parce que tu me disais cette semaine, hors d'onde, les sondages, ça me stresse tout le temps, j'ai une redevance versus les ventes, etc.
6: Ben c'est notre pain puis notre beurre de vendre la pub à la radio, hein, puis on construit nos objectifs. C'est un drôle de domaine, la radiodiffusion, parce que, tu sais, on a deux sondages par année. Puis après ça, il faut construire notre plan d'affaires, nos objectifs de vente, bâtir nos dépenses, nos revenus. Puis tout ça change, puis fluctue en plein milieu de l'année. Fait que même si on prévoit notre année fiscale, puis on pense qu'on s'en va dans cette direction-là, mais le sondage peut toujours venir un peu charcuter tout ça. Fait que c'est sûr que ça ajoute une charge de pression supplémentaire à toute l'entreprise, puis une charge de pression aussi. Pour vous mettre en contexte, là, on était assis ce matin, les résultats sortaient à 9h, on est dans une salle de conférence ici à Station, on est la gang de direction.
4: Le War Room!
6: On l'appelle le War Room, oui. Mais on n'a aucune idée de ce qui va sortir.
4: En effet.
6: C'est tellement stressant, c'est comme c'est une boîte de Cracker Jack, là. C'est comme, on dirait que tu roules un dé, puis voici nos chiffres. T'sais. Nous, on sait qu'on a travaillé fort. Tous les artisans de Boulevard ont travaillé excessivement fort depuis le mois de mai dernier, parce que là, il faut comprendre que c'est un sondage qui c'est le portrait d'un an, de mai 2025 à mai 2025. S'en est passé des choses à Boulevard pendant ce temps-là. Fait que c'est très difficile pour nous de connaître d'avance les résultats ou d'avoir... Tu sais, on a quelques indicateurs qui nous disent, bon, la station est en croissance, on reçoit plus de textos, on reçoit plus de participation au concours.
4: On voit les statistiques streaming.
6: Les statistiques de streaming, mais le sondage numéris, on n'y a pas accès, puis il sort du jour au lendemain, ce matin à 9h, puis là, pouf, là, faut décortiquer, analyser. Il y a une espèce de guerre de genre, c'est quoi les meilleurs chiffres, qu'est-ce qu'on va dire en ondes, est-ce que c'est vraiment un bon sondage? Puis tout, évidemment, avec les années, on a appris à maîtriser un peu notre stress, puis tout. puis à être capable d'aller de cruncher les chiffres, tu sais, pour sortir le bon data. Mais tu sais, on sait exactement quoi regarder. Dans le cas de Boulevard, ce qu'on voulait voir, puis ce qu'on a dit, c'est que on a fait un changement vers une formule 100% parlée en septembre dernier. On avait expliqué aux auditeurs qu'à ce moment-là, pour nous, c'était une vision d'avenir de pour Boulevard de devenir parlé, parce qu'on pense que c'est là l'avenir de la radio locale, entre autres à Québec, mais c'est un peu partout avec l'avènement des plateformes de streaming, les gens qui écoutent de la musique, ils peuvent écouter ce qu'ils veulent, quand ils veulent, où ils veulent, pas de quota.
4: C'est un phénomène mondial.
6: Oui, exactement. Puis en plus, l'actualité est foisonnante, fait que les gens veulent savoir, veulent comprendre, veulent être à jour. Tu peux pas le faire ces médias sociaux maintenant, tu sais. Fait que c'est ça. On a fait ce move-là. On avait 50 000 auditeurs. Nous voici quasiment un an plus tard, deux sondages plus tard, à 72 344
4: donc,
6: auditeurs en moyenne. Fait que ça, c'est en moyenne, par semaine, pendant un an, le nombre de gens qui nous ont écoutés. Pour nous autres, c'est un énorme succès. C'est 33,3% d'augmentation, dans le fond, des gens qui écoutent Boulevard. Fait que, tu sais, ça peut être quelqu'un au mois de juin l'année passée qui a dit, moi, j'écoute Boulevard. T'sais. C'est pas combien d'heures t'écoutais, quel show t'écoutais. Mm-hmm. C'est le gros chiffre, la portée qu'on appelle, c'est le nombre de gens qui ont répondu au sondage qui écoutaient notre station de radio.
4: Hey, par curiosité, 418-971-102, on en a reçu ce matin. Qui n'écoutait pas l'an passé puis qui écoute? Tiens, je veux entendre, je veux voir ça apparaître sur les textos.
6: Puis c'est ça. Après ça, je vais vous amener sur le 25-54, le groupe d'âge adulte 25-54. La raison pour laquelle on en parle tout le temps, c'est que les publicitaires, ceux qui achètent de la pub, ceux qui veulent vendre de la pub, veulent s'adresser à un public cible, dans le fond. C'est souvent les jeunes adultes qui sont très actifs, qui ont besoin d'un char, qui ont une hypothèque à renouveler, qui s'achètent des meubles. C'est les jeunes consommateurs actifs, c'est eux autres que les publicitaires veulent viser. Fait que c'est pour ça qu'après ça, les stations de radio privées, commerciales, ben nous autres, on veut performer dans le 25-54
4: ben oui.
6: Parce que la pub est là, tu sais, fait que c'est là qu'on veut des parts de marché. Puis c'est ça qui est le fun de voir que Boulevard a des progressions dans le 25-54. Gravel, dans le retour, a un premier podium. C'est notre premier show, là, top 3
4: Ça, c'est hot. Puis pas juste un podium, une deuxième place entre 15h et 18h.
6: Exactement.
4: C'est solide. Et là, on va se péter bretelles un peu. La famille Leclerc Communication, c'est les deux premières places. Là. Fait que si on est aux Olympiques, on a médaille d'or pas médaille d'argent dans le retour. Parce que ça gagne des retours à week-end qui est numéro 1.
6: Exact. En cas d'horaire du retour, on a le show numéro 1, numéro 2. Mais même nos deux stations ensemble, le Combo Week-end, qui est une station musicale très forte à Québec, Boulevard, qui est notre nouvelle radio parlée, les deux stations ensemble, dans le 25-54, on est numéro 1. C'est pour ça qu'on dit qu'on est radiodiffuseur numéro 1. C'est qu'on rejoint nos deux stations ensemble, 175 400 auditeurs à chaque semaine. Mm-hmm. Puis de ce 175 000-là, il y en a 102 000 qui sont exclusifs à nos deux stations.
4: Wow.
6: C'est-à-dire qu'ils n'écoutent ce qui écoute soit une, soit l'autre, ou les deux de nos stations. Fait que c'est comme si nos auditeurs choisissent un produit local, Leclerc Communication, une entreprise d'ici, au 815 Le Bourgneuf, nos patrons, propriétaires sont d'ici. Fait que c'est ça. C'est sûr que nous autres, c'est notre vie, c'est notre quotidien, cette business-là, on y croit. Puis, tu sais, je veux juste saluer les auditeurs, en fait, tu sais, qui nous ont suivis dans cette transition-là. Un paquet de nouvelles personnes qui se sont joints à l'équipe, dont toi, Mathias,
0: oui.
6: dans la dernière année, qui était stagiaire chez nous, qui a fait un paquet de remplacements, qui est sur le terrain. On croit à la radio parlée, on croit à la radio locale. Je pense que en plus, les résultats d'aujourd'hui vont juste permettre à nos boss de se dire hey, on continue d'investir, on continue de bonifier. Puis, tu sais, je sais qu'on travaille excessivement fort. Tous les artisans mm-hmm. de radio travaillent excessivement fort puis veulent que leur show performe. T'sais. Des fois, ça arrive des fois, ça marche, des fois, ça marche pas. Mais reste que je suis tellement fier de ce qu'on a fait, Jeff. Puis, tu t'en fais partie parce que tu travailles sur deux shows sur Centaine.
4: Ouais, oui.
6: Centaine-là. T'as le show du matin, t'as le show du midi. Puis, tu sais, c'est le fun d'être entouré d'artisans qui y croient, qui ont le couteau entre les dents, puis qui veulent gagner. Puis j'ai l'impression qu'on a cette gang-là. Tu sais, je te cacherai pas, puis tu le sais plus que moi. Tu sais, qu'on a bûché, on s'est remis en question.
4: On a travaillé fort!
6: On a réinventé des shows, on a réinventé des segments. Ça a pas été un long fleuve tranquille.
4: Non.
6: Mais c'est important c'est ça. Je pense que c'est important de souligner l'effort des artisans.
4: Mm-hmm.
6: Vous deux, mais toute l'équipe de Boulevard.
4: Ah, vraiment.
6: C'est le fun de voir qu'il y a une cohésion, qu'il n'y a pas de clivage dans nos
4: ouais.
6: équipes. C'est tout le monde croit au succès de cette station-là avant le succès même de nos propres shows. T'sais. Fait que ça, c'est une grande fierté pour nous autres, puis une grande fierté pour l'entreprise aujourd'hui.
4: Hey, merci. Vous êtes vraiment plusieurs à texter que vous êtes des nouveaux auditeurs. On vous apprécie énormément. Puis on apprécie les anciens aussi, là, parce qu'il y a Christian qui nous a dit c'est ça, je ne vaux plus rien. Non.
6: Au contraire.
4: On n'est pas comme Bell puis Vidéotron. On vous oublie pas, les anciens. Hey, je m'en voudrais, Steven, de pas terminer ce micro-là en parlant de notre médaillé d'or, notre rock and chill avec Audrey Pinchot. Quelle performance extraordinaire. Ben, d'un, quel show exceptionnel, là, de 7 à 10 ce samedi, dimanche matin. Un café, le soleil, le rock and chill, je peux pas être marabout.
6: Une petite idée très banale de genre, hey, on peut jouer du rock, mais tu sais, plus cool, plus relax, plus chill.
4: Ouais.
6: On va créer ça, hein? Rock and chill, catalogue spécial, unique. Après ça, on a fini par intégrer des chansons acoustiques, des covers, des ci, des ça. C'est le premier show numéro un de l'histoire de Boulevard.
4: C'est exceptionnel. Je suis tellement content pour Audrey met de l'énergie, qui met tout son vouloir, qui met de l'effort. Depuis quoi? Ça fait 3 ans et demi, le rock and chill,
6: facile,
4: si je me trompe pas. Parce qu'écoute, moi, je suis dans ma 3e année de radio, puis j'écoutais le rock and chill en tant que simple auditeur de Boulevard. Fait que ça fait plus de 3 ans, c'est sûr.
6: Puis, je veux saluer aussi notre frère, John Pedula, qui est le directeur musical,
4: oui,
6: qui monte ces logs-là à toutes les semaines. Tommy aussi, qui met son grain de sel. Fait un show très unique, très spécial. Mais tu sais, parce qu'on joue encore du rock. Le soir, la fin de semaine, on a des bons shows. Mais le rock and chill, il y a un petit quelque chose de spécial. Tu sais, les radios parlées comme nous sont en émission parlée. Nous, on a une offre musicale différente, unique. Puis clairement, ça marche. Là. C'est notre premier show numéro un. C'est vraiment,
4: c'est
6: vraiment extraordinaire. Encore une fois, merci aux auditeurs qui sont là. Parce qu'on a bien beau faire le meilleur show du monde, le meilleur show de radio, le meilleur show musical. Si les auditeurs ne sont pas là, on vaut rien, nous autres. Fait que merci de nous écouter.
4: En passant, dans les textos, là, le 50 000 à 72 000, là, ben, il paraît, parce que c'est tout du monde qui texte, qui ont commencé cette année en disant « Ah, moi, la radio musicale, je n'y croyais pas trop, mais la radio parlée, ça m'intéresse vraiment. Je me suis branché à Boulevard. » Une bonne décision.
6: Écoute, c'est une bonne ride, puis c'est pas fini, tu sais, on continue, c'est très organique une station de radio, tu sais, ça se vit au quotidien, au jour le jour, puis watchez-nous, tu sais, dans la prochaine année, on va continuer de grandir, de peaufiner, d'améliorer, on y croit à la radio locale, on y croit à la radio de Québec, on est des gens de Québec, vous nous croisez au IGA, vous nous croisez
4: ben c'est ça, exactement.
6: Partout, on est en ville, tu sais, fait qu'on j'ai l'impression qu'on représente notre crowd, on représente notre monde, puis... Quelle grande fierté pour nous autres de faire de la radio 100% locale.
4: Merci beaucoup à tous nos auditeurs d'adopter la grande famille de Lotler Communication, c'est-à-dire Boulevard et Week-end. On est numéro un, la famille, pour une 8e fois, c'est bien ça. Alors, pour une entreprise qui est partie d'à peu près rien, il y a 15 ans, avec deux jeunes entrepreneurs comme Nick et Jeff Lotler, c'est exceptionnel. Merci d'encourager local. On vous aime beaucoup les auditeurs, on est très heureux que vous soyez présents dans aussi grand nombre.
6: Félicitations aussi à vous deux.
4: Merci beaucoup.
6: Steven.
4: On fait une courte pause à Boulevard 101 et par la suite, on va parler de cette conférence de presse que Mathias a assisté de respect citoyen concernant le tramway. Mathias, ce que je comprends, c'est qu'on continue à être anti-tramway jusqu'au bout.
5: Pour ceux qui espéraient que l'opposition élève son discours maintenant que le financement du fédéral est réglé, je pense que vous allez être déçus.
4: Donc, c'est immédiatement à Boulevard 101, l'émission On en jase.
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16: Émission d'En jase de ton jeudi 4 juin. Il est présentement 13h20. À la météo, c'est une super belle journée. C'est 29 degrés. Il y a un peu de nuages qui est en train d'arriver, mais c'est une fabuleuse journée d'été. Profitez-en. Allez encourager les commerçants locaux. Tiens, allez sur une terrasse ce soir. Faites donc un petit jeu de redis, les amis, parce que demain, c'est 30% de possibilité d'averse à 20 degrés. Par la suite, pour samedi et dimanche, annonce d'appui avec 20 et 19 degrés. Donc, la belle journée, c'est aujourd'hui. Profitez-en rien qu'en masse. Le retour de Gravel qui va suivre avec Denis Véro et Audrey à 14h. Une émission qui a scoré dans les sondages. Deuxième à l'échelle de la région de la capitale nationale de la ville de Québec, derrière nos consoeurs et nos confrères de week-end, c'est-à-dire les retours animés par Matt Marcotte. Et par la suite, vous aurez Marceau le soir également de 18h à 19h. Bon, Mathias, dans la vie, t'as deux choix. T'as de rester conforté dans ta prise de position et de continuer ta bataille, peu importe ce qui arrive autour de toi et de pas nécessairement démontrer de l'ouverture, ou t'as le choix de dire, bon, OK, il y a des choses que je trouvais moins bonnes, il y a des

0: choses que j'aimais moins, mais là, je me rends compte qu'on chemine dans cette chose-là, on chemine dans ce projet-là, puis que ça va arriver, puis je suis aussi bien de changer mon discours, puis de m'adapter, et surtout de regarder, de me concentrer sur le fait que ça fonctionne, ce projet-là. Est-ce que Respect citoyen pour le tramway a choisi la voie de l'ouverture d'esprit et de devenir maintenant ceux qui vont regarder et qui vont s'assurer que le projet est bien?
1: Mais tu sais, du côté de Respect citoyen, on a compte... Stéphane Lachance, le chef, a dit que le projet allait d'avant puis c'était correct. Mais là, tout au long du point de presse, on est revenu avec différentes lignes, puis on va analyser ça ensemble. À commencer par le fameux 2,75 milliards de financement. C'est la part du fédéral qui s'élève à 36 %. Ça fait partie des enveloppes qui ont été annoncées mardi, là, totalisant 10 milliards du Canada vers le Québec. Est-ce que c'est suffisant, ce 2,75 milliards-là? Ben, du côté du chef de l'opposition, on remet... Tu sais, j'ai pas envie de dire qu'on remet en doute ce chiffre-là, mais il y a comme une incertitude qui reste. Là. Je vous laisse l'entendre.
2: Je crois qu'il y a une part fédérale qui est assignée au niveau du projet de tramway. Ça, j'en suis convaincu. Dans le 4,4 milliards, il y a de l'argent qui va aller à Québec. Combien? Nous, depuis lundi que la nouvelle a été sortie au niveau des médias, on nous parle de 2,75. Mais je ne le retrouve nulle part. Les seuls endroits où on en a parlé, c'est des déclarations de ministres. Je veux le voir à nous.
1: Oh my God. Donc, on demande de
0: on
1: voir.
0: On est là, là. Oui. On est là, ça me prend le... On fait une conférence de presse. On a le premier ministre du Canada, la première ministre du Québec qui disent ça va être 2,75 milliards dans le projet de tramway. Mais on croit pas ces personnes-là du côté de Respect citoyen.
1: Ben, visiblement, pas complètement. On dit qu'on... Ce qu'on a dit durant le point de presse, c'est qu'on remettait pas nécessairement en doute leurs paroles, mais on voulait le voir par écrit pour avoir la confirmation. Il a commencé son point de presse mardi, justement, en notant le fait que 2,75 milliards n'étaient pas inscrits dans le communiqué. Ouais. Mais on n'inscrit pas la totalité des choses dans le communiqué. J'ai l'impression...
0: Non, exactement. C'était une annonce de 10 milliards. Ça comprenait des infrastructures en transport. Ça comprenait, justement, d'autres types d'infrastructures comme nos cégeps, nos écoles, nos hôpitaux. Mais là, on commence pas dans le communiqué à détailler au fin près. OK, tel montant s'en va là, tel montant s'en va là. C'est un montant global qu'on donne. Et par la suite, c'est le palier de gouvernement provincial qui dit ça va être 2,75 milliards qui va être attitré justement au projet de tramway.
1: Puis je sais pas si tu t'en souviens, je trouve qu'on retombe un peu dans le même type de débat quand on parlait des pénalités reliées à se retirer du projet de tramway.
0: Raison.
1: On n'avait pas encore sorti de contrat disponible parce que c'était pas tout qui était ficelé dans le contrat.
0: Oui.
1: Mais ça, c'était une chose qui était ficelée, qu'il allait y avoir des pénalités si un palier ou l'autre se retirait. Mm-hmm. Puis du côté des opposants du tramway, on disait « on le voit pas sur papier, on croit pas les gouvernements qui nous disent ça ». Finalement, le contrat est sorti quelques mois plus tard, puis ça se retrouvait au sein
0: Exactement.
1: Du contrat. Donc, étant donné que l'enveloppe va encore falloir avoir des technicalités puis séparer sur différents projets, on va juste avoir des chiffres précis dans des documents une fois que tous les projets vont être ficelés. C'est tout. Mais le 2,75 milliards, quand les deux premiers ministres l'affirment,
0: ouais.
1: On est tenté à les croire, là, bien honnêtement.
0: Bon, il y a les coûts, évidemment, les coûts du tramway. On n'est pas. On est plusieurs à dire, hey, crème, ça va dépasser 7,6 milliards de dollars parce que au Québec, malheureusement, on est habitué à des projets d'infrastructure qui dépassent toujours les coûts. Tout à l'heure, on avait René Amilcar, PDG de Mobilité Infra-Québec. Elle a géré le tramway à Ottawa, qui nous dit. Je vous assure, ça va être 7,6 milliards. J'imagine que du côté de l'opposition, on n'y croit pas.
1: Mais non, on ne croit pas que le projet respectera les coûts. On parle même, comparant les coûts à l'ancienne mouture du projet en 2023, qui était évaluée à 12 milliards, mais qui est comme jamais allé de l'avant. La question lui a été posée, est-ce que c'est vraiment une comparaison qui est légitime comparer le projet de 2023 à celui d'aujourd'hui, considérant que c'est pas les mêmes projets? Je vous laisse entendre sa réponse.
2: Au moins, vous dites des pommes les oranges. C'est quand même deux. C'est pas mal deux sortes de pommes, peut-être pas de la même variété, mais c'est pas mal la même sorte de pommes. Entre 12 milliards et 7,6, il y a quand même beaucoup d'argent entre les deux.
3: Oui, il y a beaucoup d'argent.
2: Je comprends qu'on travaille de façon différemment,
3: Comment
2: ils appellent ça,
3: co-développement,
2: ces choses-là, mais c'est quand même pas de la magie non plus. Là. Alors, pour moi, je suis sceptique
0: face à ça. En effet, c'est deux projets de tramway, à la différence que celui évalué à 12 milliards, c'était la Ville de Québec qui le prenait en charge et il n'y avait pas de consortium qui avait juste, qui s'était associé au projet. Du côté présentement, du projet mené par CDPQ Infra, puis ça l'a dit, moi, je pense que ça va finir plus haut que 7,6 milliards de dollars parce que c'est le Québec, puis on n'est pas capable de faire différent. On a juste à regarder le REM. Mais au moins, moi, ce qui me sécurise, qu'on n'aura pas des dépassements de coûts astronomiques, c'est le fait qu'on a des consortiums qui ont signé des contrats avec le gouvernement avec justement des montants qui y sont rattachés puis des obligations à faire dans ces montants-là. Alors, veux pas... Puis il va tellement avoir de yeux mis sur le tramway que je m'attends pas à ce qu'on ait touché le 12 milliards.
1: Pour le prochain extrait, c'est Stéphane Lachance qui, à certains moments, allait même jusqu'à s'obstiner, avoir des échanges avec les journalistes, les accusant de défendre le projet de tramway.
2: C'est correct. Je sens votre intérêt à défendre ce projet-là. Vous avez le droit, écoutez.
3: Vous avez dit que mardi à l'Assemblée, au point de presse, vous avez eu l'impression d'avoir devant vous une assemblée de Québec forte et fière. À une radio.
2: Ah?
3: Oh. Je vais retrouver. Je l'ai entendu là dedans.
2: Je suis toujours surpris de voir comment il y a autant de vigueur au niveau de la défense du projet.
0: Oh. C'est vraiment de la petite politique. Puis dans petite politique, j'entends qu'on a deux discours complètement différents du côté de respect citoyen. On va se présenter sur certaines zones radiophoniques ou même à même notre site web et on va venir parler contre les médias traditionnels. Puis par la suite, on va arriver devant ces médias traditionnels-là et on va dire « j'ai jamais dit ça ». D'un, qu'on s'assume, respect citoyen contre les médias traditionnels. Il peut avoir ses raisons. Moi, je vous le dis, puis tu le sais toi aussi parce que tu as couvert sur le terrain. Les journalistes à l'hôtel de ville sont très rigoureux. Est-ce que certains ont une idéologie plus pro-tramway que d'autres? Oui, mais je vous dirais qu'ils cuisinent autant le maire marchand qu'ils peuvent cuisiner une opposition, surtout en ce qui a trait au coût du projet. Fait que ça sert à rien pour l'opposition d'aller là. L'opposition aurait dû se présenter, dire le projet de tramway, il va se faire. Maintenant, nous, notre objectif, c'est qu'il se fasse dans le 7,6 milliards de dollars. Puis on va watcher à chaque fois, à chaque conseil de ville, qu'on nous passe des prix concernant le tramway. Ben, on va regarder si c'est en adhésion avec le contrat qu'on avait. On est-tu en dépassement de coûts? On est rendu à quel total? C'est le genre de conférence de presse que l'opposition aurait dû faire et non pas commencer à chicaner avec des journalistes. Ça sert à rien. Ça mène à rien. 418-971-1021. Vous en pensez quoi? Il y a Éric qui écrit « Oh mon Dieu, on a-tu vraiment une opposition à la Ville de Québec? » Il aurait dû appeler ça « Restons citoyens ».
1: Non, mais commencer à accuser des journalistes de partisanerie, puis c'est pas la première fois que Respect citoyen le fait. On l'a fait quelques fois sur les réseaux sociaux aussi où on accusait des journalistes de mauvaise foi. Ça, c'est un discours qui est facile en politique quand tu te fais challenger, quand t'as pas nécessairement de preuves. Quand t'avances des choses puis que t'as pas de preuves tangibles, forcément, les journalistes vont te relancer. Pour couvrir l'actualité, c'est pas nécessairement vrai que les journalistes sont plus durs envers Stéphane Lachance que Bruno Marchand. La différence, c'est qu'il y en a un, quand on pose une question ou quand il avance des choses, habituellement, il y en a un qui a plus de faits pour backer ce qu'il avance que l'autre, que son opposant. Et dans ce cas-ci, c'est pas Stéphane Lachance.
0: En plein ça. Moi, j'aime pas quand les politiciens commencent à comparer d'autres politiciens à quelque chose d'autre. Je pense qu'il faut toujours élever le débat puis il faut toujours avoir un débat sain. Un débat où on va argumenter ou des fois on va se coltailler, mais un débat qui va respectueux. Là, ce matin, tu nous as fait entendre ceci de Bruno Marchand.
4: Ben, il y a encore des gens qui croient que la Terre est plate, là. Si tu vas pas à la bibliothèque, si tu vas pas dans tes cours à l'école, si tu veux croire à ce que tu veux croire, ben, tu peux croire que la Terre est plate. Alors, il y aura des gens pendant les 6 prochaines années, puis monsieur, je prends une phrase de monsieur Duclos, le tramway va fonctionner, puis il y a des gens qui vont encore croire qu'il fonctionne pas, puis qu'il est pas là, puis qu'il arrivera pas.
0: J'aime pas qu'on fasse ce type de comparaison-là avec les platistes, par exemple. Parce que, tu sais, les gens qui s'opposent au projet de tramway, puis on en a plusieurs dans nos auditeurs, c'est des gens qui sont quand même intelligents puis qui argumentent sur une base intelligente de dire « Hey, checkez, vous avez un Carl-Emmanuel Picard qui va faire une dépression. Hey, regardez les travaux, comme il y a des commerçants qui vont fermer. Hey, le tracé est pas assez long. On va-tu être capable de faire de quoi avec cette côte-là? » Même René Amilcar était pas capable de nous le dire tantôt. Donc, j'aime vraiment pas quand on met jamais le, quand on rabaisse le débat là-dessus. Mais là, Bruno Marchand a traité Stéphane Lachance d'enfant de 3 ans aussi. J'avais pas entendu ça.
1: Ouais, ben, je l'ai pas entendu non plus. C'est mardi que Bruno Marchand aurait justement comparé les propos tenus par le chef de l'opposition à ceux d'un enfant de 3 ans. Stéphane Lachance qui est revenu en réaction.
2: Écoutez, ça ne m'a pas du tout affecté. J'ai très bien dormi malgré tout ça. Mais écoutez, ça fait partie du personnage que lorsqu'il se sent attaqué, il réplique avec des insultes. Si M. Marchand, on ne dit pas ce qu'il pense, mais on est des gens qui sont j'allais dire pas analphabètes, mais des non-croyants ou quoi que ce soit. Moi, je n'endosse pas ce qu'il dit et c'est la raison pour laquelle je me suis présenté en politique. Puis c'est la raison pour laquelle je défends les citoyens.
0: Je comprends que le maire est très confiant à l'heure actuelle dans son projet de tramway, avec raison. Le financement était bouclé. D'ailleurs, vous avez l'entrevue avec le maire au blvd.fm. On a fait une entrevue hier midi avec lui. Je le comprends d'être très confiant aussi dans l'avancement de ses projets, parce qu'à l'heure actuelle, il n'y en a pas d'opposition à la Ville de Québec. C'est d'ailleurs ce que PO nous raconte en disant « Mais voyons, Stéphane Lachance, il a toujours l'air en attente d'un papier ou d'un document pour y avancer à la suite. On dirait qu'il n'est pas en contrôle. » En effet, c'est un rôle, tu sais, de passer de citoyen anti-tramway à chef de l'opposition de la Ville de Québec. La marche est énorme. Puis ce que je constate à l'heure actuelle chez Respect Citoyen, c'est qu'on connaît pas bien la machine, on connaît pas bien le fonctionnement de la Ville de Québec. Et PO qui ajoute, écoutez, je suis zéro tramway, mais à un moment donné, il faut avancer. Puis en effet, le projet est en marche, surveillons-le à la place de continuer à s'opposer.
1: Par contre, on disait que Stéphane Lachance n'était pas à son premier rodéo, en quelque sorte, en sous-entendant que les journalistes était biaisé concernant le tramway. Bruno Marchand n'est pas non plus avec ses comparaisons douteuses par
0: non,
1: moment.
0: Exactement.
1: Puis même qu'on peut dire ses comparaisons irrespectueuses également. Ça, c'est quelque chose qui, pour moi, le maire Marchand a tendance à faire, puis qui est problématique.
0: Elles vont le débat des deux côtés. Stéphane Lachance, s'il vous plaît, élevez le débat en arrêtant de vous en prendre impunément aux journalistes des médias traditionnels. Ils font leur travail, ils le font bien, vont faire des erreurs comme n'importe qui, comme vous d'ailleurs. Et Bruno Marchand, maire de Québec, élevez le débat, s'il vous plaît. Parlez-nous des projets, parlez-nous de votre vision, parlez-nous de ce que la ville va être dans 5, 10, 15 ans. Mais arrêtez de vous en prendre à l'opposition, aux opposants de vos projets en les traitant de platisme ou d'enfants de 3 ans. Avant de faire une pause circulation, Mathias?
1: Oui, la ville est en travaux dans certains secteurs et ça rend la circulation difficile, notamment leur ancienne direction nord à hauteur de rue de la Fonde. C'est pare-choc à pare-choc jusqu'à Jean Talon Est. Également, Henri IV en direction sud, c'est dans le secteur de chemin Sainte-Foy qui a un ralentissement en raison des travaux. Également, quand même un bon ralentissement pour l'heure actuelle. S'il y a quoi que ce soit d'autre, 418-971 101, c'est par texto.
0: Oui, c'est le numéro pour donner votre opinion également. Après cette courte pause, on parle avec Luc Laliberté parce qu'au Moyen-Orient, c'est vraiment pas chic ce qui se passe. Israël, Liban, est-ce qu'on a des nouvelles fraîches, Mathias?
1: Oui, Henri IV, direction sud. La raison aussi, c'est que présentement, il y a un incident. Donc, la voie de droite qui est bloquée, hauteur boulevard du versant nord, qui cause justement le ralentissement en ce moment.
0: Luc Laliberté pour parler géopolitique et politique américaine après cette courte pause à Boulevard 101, l'émission d'Angers.
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0: 13h38 minutes. Mathias, j'ai-tu entendu détails au scène-le-bourneuf.com avant qu'on entre? Qu'est-ce qui va se passer à Scène-le-Bourneuf le 17 juin?
1: Je me demande bien. En tout cas, moi, je vais y être.
0: Ouais, exactement. Il va se passer un spectacle acoustique de Big Muff si vous êtes amateur du rock and chill. Sûrement que nos auditeurs de Boulevard le sont puisque c'est l'émission numéro 1 de sa case horaire la fin de semaine. Une première médaille d'or de l'histoire de Boulevard. C'est l'extraordinaire Audrey Pinchot qui la décroche. Je suis tellement, mais tellement fier d'elle. Elle est exceptionnelle, Audrey. C'est une aussi bonne personne dans la vie que vous pouvez entendre à la radio. Fait que si vous êtes amateur de rock and chill, de petite musique acoustique comme ça, rock, ben c'est le 17 juin à la Scène-le-Bourneuf que ça se passe avec le show de Big Muff Acoustique. Je les ai vus deux fois, une fois à l'Anglicane, une fois au Grand Théâtre de Québec. C'était exceptionnel les deux fois. On vous prépare des surprises. Audrey Pinchot va chanter dans ce show-là. Mais vous allez avoir des gens que vous connaissez également qui vont venir chanter. Et c'est pour une bonne cause. C'est pour le fonds philanthropique Catherine Guillet, le fonds que j'ai créé il y a de cela. Ça va faire 2 ans, le 22 juin, à la mémoire de mon amie Catherine, qui est décédée du cancer du côlon, beaucoup trop jeune, à l'âge de 36 ans. Et avec l'argent récolté, bien, qu'est-ce qu'on fait? On va permettre à une centaine de femmes et d'adolescentes de la basse ville de Québec qui sont défavorisées, qui n'ont pas médecin de famille, d'avoir des soins de santé complets avec les cliniques OVEL, c'est des cliniques privées de soins de la femme créées par Caroline Drolet, une femme extraordinaire qui a été directrice générale du Centre Mère-Enfant au CHUL. Puis qui a dit, ouais, savez-vous quoi? Public, c'est compliqué. Mais aller créer ma patente au privé. Fait même pas 2 ans qu'elle a créé ça. Elle est rendue à 5 points de service, dont un au Saguenay.
1: Ça va bien? Fantastique. Ça se passe bien. Puis pour l'événement, il reste pas beaucoup de billets.
0: Ah non, il reste à peu près, je vous dirais, une trentaine de billets. 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C'est seulement 35 $. Le spectacle est à 19h30. 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
1: On s'en plaint pas.
0: 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Mathias, avant qu'on passe à Luc Laliberté, grosse nouvelle dans le hockey junior, les Remparts de Québec qui ont dit « On la veut, cette Coupe Memorial-là, en 2028 à Québec. »
1: Oui, des Remparts de Québec qui ont déposé leur candidature pour recevoir la Coupe Memorial de 2028. Du côté de Québec, on sait, l'organisation avait de l'intérêt, on le savait, maintenant c'est officiel. La Ligue canadienne de hockey qui vont annoncer ses deux finalistes le 6 juillet prochain. Présentement, les Olympiques de Gatineau, les Wildcats de Moncton et le Régiment de Terre-Neuve sont aussi dans le coup pour justement obtenir la Coupe Memorial de 2028. La dernière fois qu'elle s'était tenue à Québec, c'est en 2015.
0: Avec les changements dans le junior, j'ai bien l'impression que plusieurs équipes vont tenter d'avoir la Coupe Memorial pour garder leurs joueurs de 19 ans qui ont tendance à aller vers les universités américaines. Luc Laliberté est avec nous. On va parler de géopolitique américaine. Luc, comment vas-tu?
3: Ça va particulièrement bien. Et avant de me tourner vers les États-Unis, un coup de chapeau pour l'initiative du Fonds philanthropique.
0: Ah, merci.
3: C'est particulièrement important. Vous avez droit à tout mon respect.
0: Ah, c'est très gentil, Luc. J'apprécie énormément. Luc, on parle d'un cessez-le-feu peut-être entre Israël et le Liban, mais Israël a continué à bombarder aujourd'hui le Liban. Pendant ce temps-là, l'Iran et les États-Unis ont recommencé aussi à s'attaquer. Ouais. Puis c'est le Koweït qui a mangé des drones par la tête. Ça recommence à être très explosif au Moyen-Orient.
3: Et on a l'impression, et c'est triste de le formuler comme ça, que c'est un peu le jour de la marmotte. Quand on regarde, on venait tout juste d'annoncer le cessez-le-feu entre Israël et le Liban. Et le Liban, bien sûr, en raison de la présence du Hezbollah. Et uniquement dans les termes du cessez-le-feu, on se doutait à quel point ça allait être précaire, que ça allait être fragile. Parce que Israël se garde dans ses négociations le droit d'être le seul juge et arbitre, finalement, du droit d'effectuer des frappes ou pas. Mm-hmm. Il n'y a pas de validation au plan international. C'est Israël n'aime pas ce qu'on voit, on se remet à bombarder. Et dans une période où Benjamin Netanyahou est soumis à des pressions à l'interne, en politique intérieure, qui sont très grandes, on va être très intolérant face à tout ce qui peut ressembler à une menace du Hezbollah. Et la marge de manœuvre de Netanyahou, elle est presque totalement absente. De l'autre côté, on exige énormément du Liban qui, lui, doit contrôler le Hezbollah et s'assurer de l'avoir désarmé. Ce qu'on affirmait du côté du Liban. Et le Hezbollah, lui, renaît de ses cendres presque continuellement, ne respecte pas non plus l'entente. Et si vous considérez, parfois c'est un peu complexe, si vous considérez que le cessez-le-feu entre le Liban et Israël, c'est une condition de l'Iran pour négocier avec les États-Unis et avec Israël par la même occasion, chaque fois que ça branle ou chaque fois que ça vacille du côté d'un cessez-le-feu entre Israël et le Liban, ça complique d'autant la tâche, donc, des négociateurs autour de la table pour l'Iran et les États-Unis. Et c'est là aussi, on a l'impression du jour de la marmotte. Ce n'est pas la première fois que le Liban et Israël disent en être venus à une entente dans les dernières années. C'est pas la première fois que ça craque et l'encre n'est même pas séchée sur l'entente. Et bien entendu, combien de fois Donald Trump nous a dit que ce conflit-là avec l'Iran était terminé, allait se terminer ou que les choses allaient mieux autour de la table de négociation. Et pour Donald Trump aussi, on le sent bien, en politique intérieure, et maintenant ça s'est invité dans les débats à la Chambre des représentants et au Sénat, non seulement la population américaine est fatiguée de l'administration Trump, elle n'aime pas ce conflit, elle est en colère contre les retombées du conflit, et là ce qu'on voit, c'est que les élus républicains à la Chambre ben ils osent maintenant manifester plus fort qu'avant contre Donald Trump sur le sujet du conflit iranien.
0: Ouais, exactement, parce que 4 élus républicains au Congrès qui ont signé justement cette lettre symbolique signifiant à Donald Trump qu'on devrait mettre fin à la guerre en Iran. Je dis lettre symbolique parce que Donald Trump peut décider de la poursuivre s'il veut, mais c'est quand même un autre affront pour le président républicain.
3: Voilà, ce que ça montre, en fait, c'est qu'autant il est fort pour soutenir des candidats dans les primaires. On est à choisir dans tous les États américains dans les derniers mois ceux qui vont se présenter en novembre 2026 pour le Parti républicain. Donc, on a constaté, sauf à de rares exceptions, qu'on a encore besoin de l'appui de Donald Trump. Mais ce qu'on note pas souvent, c'est qu'à la Chambre et au Sénat, il y a un certain nombre d'élus dont le siège n'est pas en jeu ou qui ne reviendront pas en politique. Et ceux-là ont une marge de manœuvre supplémentaire pour s'exprimer. Et Donald Trump paie le prix de cette impopularité. C'est important quand tu dis qu'essentiellement c'est symbolique, c'est qu'en vertu de la loi de 1973 qu'on appelle le War Powers Act, ça prend un vote de la Chambre et du Sénat pour dire au président « on met fin à cette guerre-là ». Mais même si le Sénat, et ce n'est pas fait, ce n'est que la Chambre qui a voté, c'est ce que tu as mentionné tout à l'heure, même si le Sénat votait, Donald Trump n'est pas au bout de ses recours. Il pourrait encore utiliser son droit de veto à lui. Et là, je vais essayer de vous éviter trop de technicalités, mais là, il faudrait revenir à la Chambre et au Sénat, et c'est un vote aux deux tiers des deux chambres que ça prend. Et ça, ne retenez pas votre souffle, ça n'arrivera pas.
0: Non.
3: Donc, le vote, il est symbolique. Ce que ça montre, c'est que le mécontentement de la population, il est remonté maintenant jusqu'aux élus, à la fois à la Chambre et au Sénat, sans nécessairement qu'on puisse freiner Donald Trump pour le conflit iranien.
0: Ça me fait penser à cette guerre tarifaire également, Luc, où là, on a tenté d'inventer une histoire d'enfant qui travaille pour donner des nouveaux tarifs cette semaine. Mais tu sais, je crois qu'avec l'administration Trump, ce qu'il faut faire, c'est user de patience. On le voit présentement, les démocrates font pas trop de bruit, sont patients, attendent, et là, le vent commence à virer de côté. Puis je pense que pour le Canada, dans ses négociations, ça va être la même chose. Est-ce que je me trompe?
3: Je savais pas que tu terminerais avec le Canada, mais c'est exactement là où je voulais reprendre pour ta question ou pour ta relance. Mark Carney, et c'est le jeu quand on est premier ministre et quand on a été élu en se présentant comme celui qui peut résister à Donald Trump ou mieux nous protéger, Mark Carney essuie des critiques, mais sur le fond, libéral ou conservateur, il a un jeu d'équilibriste, Mark Carney, qui est particulièrement impressionnant à jouer. On verra s'il le joue bien ou même s'il le joue bien, si ça va rapporter. Mais effectivement, il est patient et il négocie là où il a une marge de négociation et il flatte le président américain là où il peut le flatter.
0: Ouais.
3: Je sais pas si tu te souviens, il y a quelques jours, quand il a dit finalement bien s'entendre avec le Canada, c'est « Make America Great Again
0: oui. ».
3: Pour la majorité des gens, c'était « Est-ce que c'est pas un peu de la foutaise? » Ça dépend avec qui vous négociez. Donald Trump a apprécié cette phrase-là. Elle a été notée dans l'entourage de la Maison-Blanche. Donc, on joue ce jeu un peu charme où on joue ce que souhaite entendre le président en même temps que sur certains enjeux où le Canada est le plus fort dans les négociations. On l'oublie, mais il y a des domaines où les États-Unis dépendent plus de nous. Mark Carney, surtout quand il parle au milieu des affaires, a des oreilles grandes ouvertes devant lui. Mais oui, il y a une question de patience. Il y a une question de patience avec Donald Trump lui-même et une question de patience si jamais Donald Trump et les Républicains devaient être battus. C'est pour ça qu'on parle beaucoup des élections de mi-mandat. C'est qu'on pourrait déjà freiner beaucoup d'initiatives de Donald Trump si les démocrates remportent la Chambre ou mieux, si on pense aux démocrates, s'ils remportent la Chambre ou le Sénat. Donald Trump serait à toute fin pratique paralysé comme président dans bien des domaines. Et ensuite, jouant la patience, ben les partenaires américains qui sont déçus de la présidence américaine attendraient ou espéraient une victoire démocrate en 2028. C'est beaucoup de si, mais en même temps, ce que ça nous rappelle, c'est au prix qu'il est, on va faire ça, c'est de prendre notre gaz égal. Donc, c'est de ne pas devancer les coups, c'est de rester vigilant, c'est d'intervenir là où on le peut. Mais malheureusement, parfois, on est pressé. On aimerait que ça s'améliore plus rapidement. Mais oui, la notion de patience, tu fais bien de l'exploiter, je pense.
0: Parlant de patience, pendant un endroit, et je termine avec ça, là, quand un endroit, on peut plus être patient, c'est à Cuba, parce que là, la situation est grave. On manque d'électricité, on manque de pétrole. Les grandes entreprises se retirent comme Mastercard, Visa. Comment tu vois ça dans la prochaine semaine? Est-ce qu'il va y avoir des gens à l'international qui vont se lever pour justement qu'on fournisse là, du pétrole et des denrées à cette population-là? C'est quand même 11 millions de personnes.
3: C'est un gros échiquier, hein. Quand on parle de Cuba pour les États-Unis ou pour les gros joueurs sur la planète, Cuba, malheureusement, n'est qu'un pion sur un vaste échiquier. Est-ce qu'on accepte de sacrifier ce pion ou si encore on décide de mettre notre pied à terre, d'intervenir, mais de devenir un joueur entre les puissants? Mm-hmm. Il est clair que la stratégie de Donald Trump avec Cuba, c'était d'attendre que Cuba tombe, grosso modo, de cueillir le fruit mûr. Les Américains nous ont dit la semaine dernière, nous serions prêts pour une invasion. Tout ce que ça nous prend pour être opérationnel, pour entrer à Cuba, on l'a. Ça me semble être un argument ou une menace de plus qu'on brandissait en attendant que le régime tombe. Est-ce qu'on est encore prêt du côté américain à attendre? Si on ne parle que de stratégie, et c'est horrible parce qu'on met de côté le facteur humain, la crise humanitaire, et donc, les Américains ont le gros bout du bâton. Est-ce qu'ils sont prêts à autoriser une ouverture pour de l'aide humanitaire? Je pense que c'est là où il faut regarder en premier. C'est la grande question. Mais malheureusement pour Cuba, c'était un peu le cas pour le Venezuela, ils sont dans la mire de la nouvelle politique de sécurité nationale de l'administration Trump.
0: La Donroe.
3: Voilà, la Donroe Doctrine.
0: Yes. Luc Laliberté, toujours un plaisir de te parler. En passant, Boulevard 102, on est passé en une année de 54 000 auditeurs à 72 000. C'est un bon fulgurant de 33 % et c'est grâce notamment à des collaborateurs comme toi, Luc. Alors, merci infiniment.
3: Ah, puis chapeau, c'est un plaisir de me joindre à vous régulièrement. Puis la meilleure des chances pour ce qui s'en vient.
0: Merci beaucoup. Salut, Luc. Bon vélo. Ouais. Tu vas faire du vélo. Bon vélo, il fait beau.
3: Yes, sir.
0: Let's go. Salut. Luc Laliberté, chroniqueur en politique américaine. Il est également producteur des capsules La Liberté en clair. Suivez-le sur les différentes plateformes de médias sociaux. Je veux terminer avec deux choses, Mathias. Premièrement, je remets le prix citron de la journée à Maïté Blanchette Vézina, même si elle parle de pamplemousse.
4: Je vais vous donner un exemple. Ma mère et d'autres gens consomment des médicaments qui interagissent, qui ont une interaction avec le pamplemousse. Ça peut causer des décès, là. Ça peut interagir avec des médicaments. Est-ce qu'on va interdire le pamplemousse?
0: Vous avez été unanime au 418-971-1021 pour ce prix citron en cours d'émission. Pourquoi on attribue le prix citron à Maïté Blanchette-Vézina? Ben c'est fort simple. C'est tout simplement parce qu'elle est la seule à s'objecter au projet de loi qui interdirait la vente de boissons énergisantes chez nos jeunes de moins de 16 ans. C'est prouvé par différentes études scientifiques que le taux de caféine qui se retrouve dans ces boissons énergisantes-là est dangereux pour la santé de nos enfants. De plus, les gens qui prennent un médicament pour le TDAH peuvent en mourir, comme malheureusement le jeune Zachary Miron.
1: Ça, c'était sa comparaison entre une interdiction aux pamplemousses puis une interdiction pour les moins de 16 ans aux boissons énergisantes. Je trouve ça un peu insensible pour la famille du jeune Zachary Miron, honnêtement. Les dents devaient grincer un peu attendant cette comparaison-là, disons-là, douteuse.
0: Vous cherchez quoi faire ce soir? Stade Canac, les Capitales reçoivent les Jackals du New Jersey, les Capitales de Québec. C'est 17 victoires et 6 revers depuis le début de la saison. Hier, ils ont partagé un programme double avec les Jackals. C'est jamais cher. Bière à 4 piastres, poutine à 3 $. Allez-y en grand nombre. Sinon, amateurs de sport, ce soir, Mathias, c'est le deuxième match entre les Golden Knights et les Hurricanes de la Caroline. Deuxième match de la finale de la Coupe Stanley. Je m'attends à ce que les Hurricanes soit en mesure d'égaler la série 1-1. Je pense qu'on va se ressaisir au niveau défensif comme on l'avait fait contre le Canadien de Montréal lors du deuxième match. Tu y vas avec quoi, toi, Mathias?
1: Je pense que les Hurricanes aussi vont gagner ce soir dans un match beaucoup plus serré. Là, je vois un 3-2 ce soir ou encore un 2. Hein.
0: Du côté des Golden Knights de Vegas, on a les deux meilleurs marqueurs des séries jusqu'à présent avec Mitch Marner, 22 points, et Jack Eichel, 19 points. Taylor Hall est le meilleur marqueur des Hurricanes, le vétéran Taylor Hall qui a jamais mis la main sur une Coupe Stanley. 34 ans, il a 16 points et 7 buts depuis le début des séries. Son trio est complètement en feu. C'est Brett Harden qui domine la colonne des marqueurs du côté de la Ligue nationale en série avec 11. Logan Stankoven est le meneur avec 9 chez les Hurricanes.
1: Harden qui avait 12 buts en saison régulière.
0: Ouais.
1: Il y en a 11 en série en ce moment.
0: On appelle ça dans le jargon un joueur clutch.
1: Ah, c'est impressionnant, c'est quand même exceptionnel.
0: Vraiment. Le retour de Gravel suit à l'instant même. C'est le deuxième retour le plus populaire des ondes radio à Québec après les retours à Week-end Communication. Les deux vont se mettre ensemble à 15h pour fêter leur podium 1 ah ouais. et 2. Manquez pas ça. Champagne au menu, apparemment. Vous allez pouvoir entendre l'extraordinaire Audrey Pinchot dans les retours de Gravel. Pourquoi je dis l'extraordinaire? Parce qu'elle est numéro 1 avec son Rock and Chill la fin de semaine. Première médaille d'or à vie chez Boulevard. C'est Audrey Pinchot qui la décroche et c'est donc bien mérité. Nous, on se reparle demain à midi. Salut Mathias.
1: Yes, sir. Salut. Bonne journée tout le monde.
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0: Ah, vous êtes là? De plus en plus nombreux à part de ça. 14h02. Bienvenue chez vous à Boulevard 102.1. Bienvenue chez nous dans le retour. C'est une autre journée chaude, ensoleillée. Une vraie journée d'été. 25 degrés présentement à Québec. On monte jusqu'à 29 dans les prochaines heures. On sent bien l'humidité. Quelques nuages pour ce soir et cette nuit avec un minimum confortable de 15 degrés. Si vous voulez étirer la soirée et la nuit, demain, du soleil tôt en matinée, ça devient variable. Il y a même un 30 % de chance d'averse. En après-midi, un maximum de 20 degrés. Assurément de la pluie samedi, 20 degrés. On prévoit maintenant des averses pour dimanche et un maximum de 19. Et ironiquement, dès que le week-end se termine, le beau temps reprend. On prévoit du soleil lundi avec un maximum de 24 degrés. Et du soleil mardi, un maximum, dur à croire, de 33 degrés présentement sur les radars. Pour rejoindre la gang en ville, 88-971-1021 par texto, par téléphone le 780-1021 également dans le 88. Vous pouvez nous écrire directement sur le Messenger de Boulevard 102.1. 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Vous écoutez en différé, vous écoutez en direct, vous écoutez à votre goût et à votre rythme. D'ailleurs, si vous nous écoutez en direct, en accéléré, et que vous êtes en mesure de prédire le futur, faites-nous signe. Je ne sais pas comment ça marche, j'ai essayé une couple de fois, mais ça ne marche pas. Si quelqu'un réussit à fucker le spatio-temporel, faites-nous signe, s'il vous plaît. 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La plupart comprennent. Ils pognent la ref. On a une chaîne YouTube. On est partout sur vos réseaux sociaux. Gravel dans le retour s'installe. On est là jusqu'à 18h. Mon nom est Denis Gravel. Véro, bonjour.
1: Bonjour.
0: Audrey, bonjour.
2: Hello.
0: Comment ça va?
2: Oh, ça va bien.
1: C'est une très belle journée.
0: C'est une très belle journée. C'est une très, très belle journée. Hey, on nous dit qu'il fait 30 degrés à Saguenay présentement.
2: C'est fort possible.
0: Bon, on est encore dans le vortex polaire comparé aux autres. C'est Carl qui nous écrit de ce secteur-là. D'ailleurs, j'aimerais ça vous sentir aujourd'hui. J'aimerais ça vous filer. Vous êtes où?
2: Faites quoi?
0: Vous faites quoi? Et vous écoutez depuis combien de temps? Juste par curiosité. On prend les présences 418-971-1021. On vous achalera pas très longtemps avec ça. Je veux laisser le temps aux filles de parler. Je vais essayer d'y aller le plus rapidement possible. Évidemment, c'est une belle journée pour une petite station avec du monde qui travaille tellement fort. Boulevard 102.1 qui maintient sa progression dans un univers radio où à peu près tout le monde s'en va vers le bas. Nous autres, on s'en va vers le haut. Et pour Gravel dans le retour, qui est installé depuis 5 ans au 102.1, ben on vient de mettre un pied, peut-être même les deux, sur le podium, dépendamment des heures où vous écoutez. Entre 14h et 15h, on est numéro 3. Et à partir de 15h, on est numéro 2.
2: C'est quand même hot.
0: Et la seule émission de radio qui nous dépasse l'après-midi, c'est celle de nos voisins. C'est les retours de week-end.
2: Les amis, tu sais.
0: Ouais. Fait qu'à partir du moment où on va occuper les marches 1 et 2 du podium, c'est-à-dire à 15h, on va se brancher ensemble pour faire une fusion des deux émissions. Je sais que j'ai fait le brainstorm tout seul de mon côté, mais j'ai décidé qu'on allait appeler ça « Gravel dans les retours ».
2: Oh, okay.
0: Question d'inclure tout le monde.
2: Oui, ben oui,
0: tu,
2: ben
0: tu
2: oui.
0: Tu comprends?
2: Ben oui, parce que leur émission s'appelle Les Retours.
0: Puis nous autres, c'est Gravel dans le retour.
2: J'aime bien ça.
0: Fait que là, tu comprends, tout le monde est inclus. Il n'y a personne, tu sais, qui est au-dessus des autres.
2: Non, personne n'est au-dessus de la mêlée.
0: Bon, on est d'accord sur ce principe-là.
2: C'est une belle pensée.
0: C'est une belle pensée. Maintenant, c'est drôle parce que, à titre personnel, c'est sûr et certain que quand Véro et moi, on a pris la décision de quitter l'Empire Radio X, il y a bien des gens qui misaient pas cher sur notre peau. Et le raisonnement est toujours le même. Radio X est un branding excessivement fort.
2: Depuis tellement d'années.
0: Depuis tellement d'années. Je fais partie peut-être des seuls qui l'ont vu grandir et qui ont pas oublier que ça a pris plusieurs années avant de devenir numéro un pour une génération d'auditeurs, puis pour une génération de gens de Québec. On a l'impression que Radio X, c'est numéro un depuis toujours, alors que c'est pas vrai. Bâtir un auditoire, bâtir une station de radio, ça prend du temps et ça prend de la patience. De battre Radio X l'après-midi à Boulevard 102.1, dans le retour... Est-ce que ça me fait plaisir?
3: Oui.
0: En fait, les seuls moments de la grille horaire où Choix peut pas braguer, ça appartient à Véronique Bergeron, Audrey Pinchot puis Denis Gravel. Fait que bravo, mesdemoiselles.
4: C'est quand même drôle. On a commencé ici, il y avait une antenne qui grichait. Là.
0: Oui.
2: Effectivement, je peux vous en parler. J'étais déjà là depuis 2 ans.
4: On a commencé ici, puis on disait qu'on travaillait à Boulevard. Qui? Ah, oh, ben la petite sœur de week-end.
2: Ouais, exactement. Ben
4: ça,
2: oui,
4: c'est poqué, là.
2: Je me souviens, moi, quand, mettons, Boulevard était rock, quand ils ont fait leur virage rock, puis je suis arrivée, moi, dans ce moment-là. Puis au-delà de gricher, je veux dire, quand les sondages arrivaient, c'est plate, ce que je veux dire, mais c'est comme si... On n'avait même pas de stress parce qu'on savait que ça donnait pas grand-chose. C'est plate.
4: Quand
2: tu n'as
4: pas d'attente, tu peux pas stresser.
2: C'est ça. Mais... On savait qu'on n'allait pas vraiment monter puis battre quelconque record. La Vache à l'Est, c'était notre station sœur week-end. Mm-hmm. C'est leur sondage qu'on surveillait. Puis nous autres, ben, on se disait...
4: Tant que ça va bien, nous garde.
2: C'est ça, on s'amuse, on est chanceux.
0: Week-end a eu un bon sondage. Puis Boulevard, vous avez fait un beau dessin.
2: Vous êtes là, tu sais, c'est le fun. Non, ben en fait, je dis ça, puis les frères Leclerc ont tellement toujours cru à Boulevard, puis écoute, avec raison à ce jour, mais c'était dur sur le moral. Mm-hmm. Puis dans les dernières années, moi, j'ai toujours été celle, personnellement, qui était prudente avec les sondages, parce que là, tu vois que ça monte, puis t'as le goût de devenir compétitif, puis de mordre, puis de croquer là-dedans, puis d'avancer, mais en même temps, tu restes prudent parce que tu veux pas être déçu non plus.
4: Puis il y a des
2: impondérables.
4: Jamais... Oui. Ben oui.
2: Puis on n'a jamais connu ça, nous autres, la victoire. Ouais.
0: Merci à bien des gens. Ben d'abord, merci aux patrons pour leur grande patience. C'est une patience que moi, je n'ai pas. C'est sûr que moi, personnellement, j'aimerais ça avoir des résultats en dedans de 6 mois. J'ai pas une patience légendaire, mais ces gens-là ont décidé justement que fallait prendre le temps de bâtir Boulevard 102.1, rebâtir même, puis tu sais, saluer les auditeurs qui sont passés à travers plusieurs changements puis à travers plusieurs vagues. Tu sais, quand je vous disais, c'est long bâtir un auditoire, puis c'est long bâtir une station de radio. Évidemment, quand on change fréquemment les émissions, puis qu'on change même l'orientation de la station, ça rend ça encore plus difficile. Mais je pense que dans le fond de leur cœur, les Leclerc ont toujours voulu une station qui était davantage talk, mais avec du talk différent à Boulevard. Ils ont profité de plusieurs opportunités pour dire, là, on pense qu'on a des acteurs qui peuvent matérialiser ce qu'on a dans nos têtes et on voit les résultats après à peine un an. Je fais partie des gens qui ont bien de la peine de pas vous jouer du rock la semaine, mais depuis qu'on est 100% talk, la progression est tout simplement incontestable. Ah oui. Puis c'est à grandeur de l'antenne. Donc, merci aux gens qui se sont joints à nous dans la dernière année. Je veux parler à tous mes collègues qui sont en onde, qui travaillent comme des Christies de malade, particulièrement quand il y en a un qui s'absente. Ça fait des journées de fou, ça rentre malade pour travailler. On est une petite gang. Dans un monde de Bleu Feu et de Gestève, on est les Carl Emmanuel Picard. On s'en reparlera tantôt de ça. Dans un monde de Cogeco puis de Radio X, tu sais, on est le petit boulevard. Puis de voir qu'on est capable de gruger tranquillement et de faire notre place, je pense que c'est important pour la variété d'opinions. Je pense que c'est important pour la variété du paysage radiophonique. Puis nous autres, on a la chance d'être ensemble depuis 5 ans. On est peut-être le premier jalon qu'on a posé pour bâtir cette nouvelle image-là de Boulevard 102.1. Mais de voir où est-ce qu'on est rendu en 5 ans, ça montre où vont être rendus Yann Marceau dans 2 ans, Jeff Fortin dans 1 an et demi, 2 ans, Max Larouche, puis ainsi de suite. La programmation, elle est en progression et on a la chance d'avoir 1 année et demie ou 2 d'avance. Et on est sur le podium, fait que c'est vraiment une belle journée. C'est rempli d'espoir. Évidemment, nous autres, on vous cachera pas que nos jobs sont toujours un peu en jeu et c'est pourquoi ces sondages-là sont tellement importants pour nous autres. Leclerc Communications, c'est pas une très grande entreprise.
2: C'est une business locale.
0: On se bat contre des géants. On est une binerie qui se bat contre Walmart. Fait que tu sais, c'est pas évident, mais il y a beaucoup de gens qui ont travaillé fort. Vous entendez beaucoup de gens en onde qui travaillent fort. Il y a beaucoup de gens en arrière aussi qui comptent pas leurs heures puis qui travaillent fort pour nous autres. On a des patrons qui, oui, des fois sont un petit peu fatigants, mais ça permet...
2: Ils sont là.
0: Ça permet des débats, ouais. Ça permet des échanges de points de vue. Je fais partie des gens qui veulent pas absolument avoir raison, mais d'être capable d'échanger des points de vue, c'est toujours agréable. On le fait en onde, on le fait dans les corridors, mais il y a une chose que personne peut nier, c'est à quel point Boulevard, les gens ici ont ça à cœur. Puis je le sens chez les auditeurs aussi. Hey, prendre les présences, ça a l'air de marcher. Là.
2: Ah,
0: vous
2: puis
0: êtes,
2: c'est
0: vous
2: des
0: êtes
2: beaux
0: nombreux.
2: Messages. Puis, nous, on s'était dit, quand on a décidé de faire des moves, qu'on voulait faire un show de gang. Mais un show de gang, c'est pas juste trois personnes installées autour d'une console avec des micros.
0: Ouais.
2: C'est jaser avec des gens qui sont là. S'assurer que ce qu'on dit, c'est pas nous autres qui l'avons inventé, que c'est des préoccupations, des considérations qui sont partagées par vous autres. On met nos tripes à table, mais vous nous partagez des moments de vos vies. T'sais. On a l'impression d'être une gigantesque gang qui contribue à l'essence de ce show-là. Puis c'est exactement ce que je suis en train de lire. Puis je trouve ça tellement le fun. On est un show 100%, j'allais dire Québec, mais c'est pas vrai, c'est plus large que ça. Je veux dire, à Appalaches, il y a du monde qui nous écrit, qui sont à Rimouski, qui sont
3: à
2: partout.
3: Trois-Rivières,
2: à Trois-Rivières. Il y en a qui nous ont écrit qui étaient en Caroline ou quelque chose du genre. Vous êtes loin, mais vous nous gardez proches avec vous autres. Puis on est dans le champ, vous nous le dites. Vous trouvez qu'on a raison, vous nous donnez des arguments supplémentaires. Ça va dans tous les sens. C'est beau, là.
3: Je veux saluer nos collaborateurs aussi. Oui. On est trop autour de la table en permanence. Mais les Leblon de ce monde, Doom Gauthier qui vient nous voir de temps en temps, Élise Berger-Pelletier, Éric Sauvé, à qui on va jaser tantôt.
0: Judith,
3: Nancy Doyon, Paul qui est avec nous, Antonine qui est le midi, mais qui vient faire son tour dans le retour aussi, Sam Tremblay-Michaud, je veux dire,
0: Gab Max,
3: il y en a tellement, on pourrait, je veux pas en oublier, mais c'est tous des gens qui font partie de la petite galaxie qu'on a dans Gravel dans le retour. Puis,
0: merci à tous ceux qui ont parlé de Boulevard à leurs proches.
3: Oui.
0: Parce que vous avez peut-être fait la différence dans les dernières années. On se bat avec les moyens qu'on a. On est loin d'être à armes égales, mais de voir que le travail commence à paraître et à donner des résultats. Continuez d'en parler, continuez de répandre la bonne nouvelle si ça vous plaît ce qu'on fait ici. Et merci aux clients,
2: oui,
0: merci
2: vraiment.
0: Au commerce, merci aux entreprises qui nous font confiance. Je suis rendu probablement trop vieux et je connais un peu trop la game qui joue sur le terrain, puis vous vous êtes fait dire un paquet d'affaires sur la petite entreprise Leclerc Communication, sur le fait que Gravel puis Véro allaient se péter à gueule ailleurs, puis il y a des gens qui ont décidé malgré tout d'écouter leur instinct et de nous faire confiance. La gang de Boulevard 102.1, c'est terriblement apprécié.
2: Il y en a qui nous ont découvert grâce à nos reps qui allaient les voir en disant non, on pense que c'est un produit avec lequel vous allez fitter, puis ces gens-là ont vu les résultats des décisions qu'ils ont prises, puis c'est le fun, là.
0: Tu sais, en termes de radio, Leclerc Communication, c'est deux stations de radio. Il y a Weekend et il y a Boulevard. Puis Weekend tient le flambeau bien haut avec ses bras meurtris depuis de nombreuses années. Mais de voir que maintenant, on est capable de faire notre part, puis d'amener nos auditeurs, puis d'amener notre image, puis d'amener notre couleur, puis qu'on va avoir notre place parmi les grands, ben c'est super le fun. Fait que merci à tout le monde, merci du fond du cœur. Dans les petites choses que je voulais souligner avant d'aller plus loin, oui, le diffuseur radio numéro 1 à Québec,
2: c'est fou ça.
0: C'est Leclerc Communication, et de voir que maintenant ben on contribue, ouais, à l'équation, c'est super le fun pour toute la gang de Boulevard. Beaucoup de sourires au bureau aujourd'hui. Tantôt je vous disais, parce que mes anciens collègues de Radio X ont eu un super de bon sondage, puis je disais que il y a deux endroits sur la grille où ils peuvent pas avoir de bragging rights. Puis je disais que ces endroits-là appartenaient à Véronique Bergeron, Denis Gravel et Audrey Pinchot. C'est parce que on les

0: comment on peut le rendre le plus attachant possible, je vais dire, par rapport à la personnalité de cette personne-là. Je vais prendre Gab Marino en exemple, la zone country.
1: Avec le country, oui.
0: C'est 100% Gab.
2: Il est devenu le gars du New Country.
0: Il est devenu cette personne-là, ce qui fait que c'est une référence pour les gens d'écouter son émission.
1: Comme je suis le gars du rap keb un peu, là.
0: Oui.
1: C'est exactement la même chose. Non, mais je lance un pavé dans la mort.
0: Il y a du sang boulevard, on pourrait ramener ce show-là.
1: Oui, c'est vrai qu'il y avait ça quand on est arrivé, t'as raison.
0: Mais tu n'es pas qu'en soirée, il y avait ce show-là.
1: Oui, oui, oui.
0: Rock and Chill, je me souviens quand notre ancien directeur de la programmation, Claude-Éric, pour ne pas le nommer, était là, puis on s'est mis à brainstormer sur ce show-là.
1: Salut Claude-Éric, j'ai pensé à toi aujourd'hui.
0: Oui, puis on était dans son bureau, puis on montait des playlists, puis on se montrait des versions, puis on se challengeait sur le genre de musique qu'on voulait dans cette émission-là. Si vous n'avez aucune idée de quoi je parle, c'est les fins de semaine, le samedi puis le dimanche matin de 7 à 10. Puis on est dans un univers très dépouillé.
2: Le rock smooth.
0: Oui, l'acoustique, tout ce qui est power ballade, on est vraiment là-dedans. Puis oui, c'est du rock, mais il va y avoir des versions de temps en temps qui vont sortir du rock parce que ça se prête au mood, puis c'est ça le rock and chill.
1: Ouais.
0: C'est un mood. Puis il y a comme une fierté pour moi de me dire, ah, tu sais, on crée ça en se disant, ça va être le fun. Moi, je me disais, je vais triper, tu sais. Moi, je suis une fille qui a toujours dit que l'authenticité de la musique, c'est dans une voix avec une guide.
2: Puis toi, tu venais pas faire de la radio pour faire de la radio parler. T'avais la radio musicale.
0: À la base, moi, je suis en radio musicale. Fait que c'est sûr que c'est comme mon dada la fin de semaine de me dire, je m'installe, puis je peux parler de musique, puis même moi, découvrir des nouveaux artistes ou des nouvelles versions, puis de savoir que les gens embarquent là-dedans, puis que ça plaît aux gens d'embarquer dans cet univers-là. Moi, c'est ce qui me fait triper le plus, tu sais.
1: Je veux prendre le temps de saluer mon ancien patron qui a eu la classe de donner l'heure juste aujourd'hui à mon ancienne station de radio. J'apprécie. Il aurait pu faire des détours, étant donné que j'aime ça jouer du coude une fois de temps en temps. Il l'a pas fait. Saluer mon ancien patron qui va être à l'écoute en fin de semaine à Boulevard 102.1.
0: Oui.
1: Parce qu'il sait pas du tout qu'est-ce qui est arrivé les samedis et dimanches matin. Et il s'en est rendu compte en onde en faisant son bulletin de mi-saison. Je pense que tu vas être écouté par beaucoup de compétiteurs en fin de semaine, Audrey.
0: C'est un show très authentique où des fois je suis un peu sonné, des fois je suis de bonne humeur. Mais c'est un show vraiment trippant. Puis merci encore une fois à vous autres d'être là. On vous doit tout ça.
1: Merci aux filles. Je suis pas la personne la plus facile à travailler au quotidien. Je suis une drôle de bébite. Je suis quelqu'un qui travaille de façon individuelle pas mal plus qu'en équipe. Je continue d'apprendre. Je continue de faire mon possible.
2: Tous les jours.
1: chaque nouveau jour est un nouveau défi.
0: Là, je vais t'enlever ça vu que tu dis ça chaque année. Je pense qu'on est trois bébites à notre façon. On a tous nos moments. On a tous nos moments.
1: Mais bravo. Bravo à tout le monde. Puis merci à tout le monde. Puis ça fait pas mal le tour. Est-ce que j'oublie des choses? Non? Véro, des choses à rajouter?
2: On a parlé des gens qui sont derrière nous dans tous les départements de la station. On a parlé des clients, on a parlé des collègues de la station, des collègues du côté de week-end. On a parlé de nous autres. Je pense qu'on a fait un beau grand tour. On a parlé des auditeurs, puis les auditeurs, on va continuer de parler de vous autres.
1: Ah, il reste quelque chose.
2: Qu'est-ce qu'on a oublié?
1: À tout le monde qui travaille en radio. Ceux qui ont eu des bons sondages, rappelons-nous que ça ne dure rien qu'une journée.
0: Oui.
1: Et ceux qui sont déçus de leur sondage,
0: même affaire.
1: Gardez en tête que ça ne dure rien qu'une journée.
2: Oui, tu as raison.
1: Il est 2h20, fait que lâchez pas, puis merci d'être des nôtres et de répandre la bonne nouvelle. Vous êtes de plus en plus nombreux à Boulevard 102.1. Vous êtes de plus en plus fidèles à Boulevard 102.1. Et grâce à vous, on est dans le rétroviseur dans certains secteurs et dans d'autres, on a le pied sur le podium, un pied qui est là pour rester. On s'arrête, on revient, puis après ça, on va se lancer dans une émission de Gravel dans le retour presque normal, qui va devenir Gravel dans les retours aux environs de 15 heures.
0: On veut devenir premier.
1: C'est concept, ça. Hein?
0: Ouais, c'est très concept.
1: Combien de fois je vais être capable de dire Boulevard 102.1 à l'antenne du 91.9?
2: Ben, considérant que Sylvie est en vacances, t'as peut-être des chances.
1: Je vais essayer de me rendre à 40.
0: Dis le plus possible.
1: Écoute, faut profiter de ces moments-là.
0: Jusqu'à ce que Marco soit comme là.
1: C'est de la compétition amicale. C'est juste pour jouer.
0: C'est ça.
1: On s'arrête, on vient.
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0: célébre-t-elle très longtemps sur les résultats de sondage aujourd'hui, malgré les bonnes nouvelles? Il s'est passé tellement de choses dans l'actualité à Boulevard 102.1. On n'aura pas le choix de revenir sur la sortie très émotive, moi, d'un gars que j'adore, Carl-Emmanuel Picard, ouais. Qui a éclaté en sanglots sur nos ondes un peu plus tôt aujourd'hui dans le Point de Max. Et je comprends son désarroi. Il se bat contre des machines. Carl-Emmanuel Picard, c'est le gars qui boucle des spectacles à l'Anti, à l'Agora. Il se débat pour en faire au Capitole également. Il y a la dominance de Bleu Feu qui gère le Festival d'été et l'Impérial. Tu as la dominance de Gestève qui fait un gros festival, qui fait le Centre Vidéotron et ainsi de suite. Une scène alternative, c'est important. Et les travaux risquent d'achever l'Anti, bar et spectacle qui a eu ça dur dans les dernières années. Puis je vais leur dire tantôt quand on va le faire entendre, mais je vais le dire tout de suite. Si Carl-Emmanuel a besoin de quoi que ce soit, à titre personnel, moi, je m'engage à convaincre mes patrons puis à convaincre les gens ici, si on peut faire notre bout de quelque façon que ce soit, moi, j'embarque. Il y a beaucoup d'artistes extraordinaires à la grandeur de la planète qui ont fréquenté l'Anti, qui ont donné des spectacles à l'Anti. Y a-tu moyen de faire quelque chose? Moi, je suis convaincu que oui. Carl n'est pas un gars qui manque d'idées habituellement. Mais moi, je suis all-in. Je suis partant, puis je vais pousser très fort pour que Boulevard nous accompagne dans cette aventure-là, si jamais il y a des besoins, puis si jamais on peut faire quelque chose pour l'aider. Plus tôt aujourd'hui, Audrey s'est entretenue avec l'ex-conjointe de Dominique Laroche.
1: Ouais. Dominique Laroche, vous reconnaissez probablement le nom, qui a été reconnu coupable en septembre dernier. Homme qui a agressé sexuellement une mineure.
2: Pendant plusieurs années.
1: Son ex-conjointe, Marie-Andrée Villeneuve, est venue nous jaser dans l'open mic ce matin. Puis on avait beaucoup de questions qui tiraient un peu partout. Des questions plus humaines, du genre simplement... T'es la conjointe d'un homme comme ça, les policiers débarquent chez vous, ta vie change du jour au lendemain, t'as tes enfants, c'est quoi la réaction? À des questions qui concernent le processus un peu plus actuel puis celui des dernières années concernant ce qui s'est passé dans ce cas-là. Entre ouais. autres, on a tellement parlé d'une chambre de sexe mm-hmm. avec des objets fabriqués ouais. à la main. Mm-hmm. Comment tu te rends pas compte de ça? Est-ce
0: chez
1: que
0: vous?
1: T'étais au courant? Fait qu'on a abordé ça aussi, évidemment. Ça a été une entrevue qui, moi, personnellement, m'a quand même un peu shaké, là, parce que tu...
2: J'espère.
1: Ben, tu sais pas comment te placer par rapport à ça, puis c'est pas ma place de le faire non plus.
0: Écoute, on va avoir la chance de l'écouter ensemble tantôt. Je vous dirais qu'à titre personnel, les 24 dernières heures, là, ça a été un peu des montagnes russes bordéliques de mon côté, des petits problèmes familiaux à régler, puis ainsi de suite. J'ai pas entendu l'entrevue, mais je veux qu'on l'écoute ensemble tantôt. C'est quand même majeur, puis je suis sûr que toutes les questions ont été posées, mais moi, j'en ai 300 000. Fait que c'est sûr que je veux écouter ça avec beaucoup d'attention. D'ici 18 heures, c'est des choses que vous pourrez entendre, parce que tout ce qui se passe à Québec se passe à Boulevard. D'ailleurs, on va regarder l'essentiel de l'actualité, ce qui se passe et ce qui se brasse. Autour de nous autres et autour de vous autres, on est jeudi, on est le 4 juin, on a 27 degrés à Québec.
2: On va parler d'abord de tramway parce que Mobilité Infra-Québec, qui est l'organisation qui gère le tramway, a décidé de répondre, entre autres, à Stéphane Lachance et aux gens de Respect Citoyen qui parlaient du budget de 7,6 milliards en disant « ce sera jamais assez, c'est sûr qu'ils n'ont pas tout comptabilisé là-dedans ». Et ce qu'ils ont assuré, c'est que l'estimation budgétaire demeure la bonne puis que l'inflation, entre autres, est intégrée pour les prochaines années. C'est pas leur premier projet. Donc, ils sont allés avec du factuel à l'intérieur de tout ça en disant que l'estimation budgétaire, c'est ça n'a rien à voir avec ce qu'on avait déjà vécu auparavant quand on a en plus de ça repoussé le projet, qu'on a changé sa forme, etc., etc. Stéphane Lachance qui maintient que, selon lui, les journalistes de Québec qui couvrent l'hôtel de ville sont des pro-tramway, puis que ça biaise, si on veut, leur couverture. Considérant qu'à Québec, la politique municipale, les journalistes sont sur la coche et grattent et grattent et fouillent et confrontent et posent des questions... J'ai trouvé ça poche.
0: Au-delà des journalistes, Entendez-vous plus de pro-tramway ou d'anti-tramway dans la région de Québec au total tout? Mettons qu'on fait un concours.
2: Moi, ce que j'entends beaucoup ces temps-ci, ça n'aurait pas été mon premier choix, le tramway, mais là, à un moment donné, il faut que Québec avance.
0: D'ailleurs, parlant de tramway, moi, je tiens à dire que il y a une station de radio concurrente l'année passée qui a popé le champagne parce qu'il n'y avait pas de tramway. Cette semaine, il y a une autre station de radio concurrente qui a popé le champagne parce qu'il y avait un tramway. Là, moi...
1: T'es-tu confus?
0: Ben, je veux popper du champagne.
2: On va s'arranger.
0: Mais je sais pas où me placer vraiment là-dedans.
2: C'est pas obligé d'être avec du transport, là.
0: On va popper du champagne pour le fun. Tu correct, ça?
2: Ça marche.
0: Ça a de l'allure? On invite-tu du monde ou on fait ça juste entre nous autres?
1: On peut inviter du monde. Écoute, c'est un party.
0: Ben là, tout le monde pop n'importe quoi, puis c'est au contraire. On va popper aussi, nous autres. Pop, pop, pop, pop.
2: Dans les affaires un peu plus... un peu plus divertissante, puisque Denis veut absolument que je fasse une mise à jour et une conclusion en lien avec ce dossier qui nous a tenus en haleine au courant des trois derniers jours.
0: Surtout que des auditeurs nous ont donné la réponse, effectivement, sur le mystère de la main de la Rive-Sud.
2: Revenons sur les épisodes précédents. Mardi, le service de police de la ville de Lévis, dans le secteur de Saint-Nicolas, fait un périmètre de sécurité. C'est un passant qui dit avoir retrouvé ce qui semble être une main humaine avec des lambeaux de chair dessus. Fait qu'on a fait ni une ni deux. On prend tout ce qu'on a besoin de preuves, on ramasse la main, on envoie ça pour expertise du côté de Montréal. C'est un terrain vague à proximité d'un camping et hier, le service de police de Lévis dit on a fait faire l'expertise, c'est pas biologique, on n'avait pas plus de détails. Puis là, on dit ah, ça ressemble à être une main de mannequin ou d'effets spéciaux, quelque chose du genre. Puis c'est des auditeurs commencent à nous dire ouais, mais ce terrain vague-là, là, c'est pas là qu'il y avait la super belle maison hantée de Saint-Étienne qui a été démontée. Et comme de fait, le Soleil en une nous apprenait aujourd'hui que la main appartenait bel et bien à la maison hantée de Saint-Étienne. Elle a été échappée lors du déménagement. Mais imagine la pub que ça te fait. Parce que je ne sais pas s'il se réinstalle en quelque part, cette maison-là. Mais c'est tellement réaliste qu'il y a une opération policière autour de la main.
0: La propriétaire de la maison hantée s'est dit, c'est probablement à moi, puis je l'ai échappée dans le déménagement. Mais quand elle a appelé les autorités, la main était déjà rendue à Montréal pour faire des expertises. D'ailleurs, on a une vidéo et du sonore exclusif de cette expertise menée sur la main à Montréal. Vous le savez, Boulevard 102.1,
2: toujours sur la coche.
0: C'est le média d'exclusivité. Ouais. Alors, on écoute, c'est l'expertise qui a été faite sur la main de Lévis du côté de Montréal. On écoute, ça se passe en laboratoire.
3: Je cherche quelque chose. Ma chaise? C'est pas ce que je cherche.
0: Non.
2: C'est long.
3: Ma poupée?
0: Mais cherche.
2: Mais oui.
3: C'est pas ce que je cherche.
0: C'est scientifique, là. Il y a de l'analyse.
2: Oui, bien sûr.
0: On comprend. Ouais.
2: La science. C'est ça.
3: Ma pomme? C'est pas ce que
0: non,
3: je cherche.
0: Non, c'est pas ça non plus. Hop!
3: Ma main!
0: Bon, mais il l'a trouvé, c'est
2: pourquoi
0: super.
2: Pourquoi ça nous a marqué autant, cette affaire-là? Hein?
0: C'est pas.
2: Y avait... Quand je l'ai vu apparaître, je me souvenais exactement de ma main, mais j'avais aucun souvenir du reste.
0: Tu sais qu'il y avait des rumeurs à un moment donné que c'était un jeune Jean Leloup qui avait fait ça, ce qui était totalement faux.
2: Oui,
0: là,
2: ça a
0: mais,
2: été démenti.
0: Ouais, c'était un petit garçon dans Passe-Partout.
2: Qu'est-ce qu'il est devenu?
0: Ben, il a retrouvé sa main.
2: C'est
0: content, ben oui!
2: Restons dans les bouts de corps qui ne sont pas vrais. Le service de police de la ville de Montréal qui recherche trois individus d'intérêt qui était impliqué dans la simulation de l'exécution publique du ministre du Travail, Jean Boulet. Vous vous souvenez de ça?
0: La
2: marionnette en papier mâché avec la guillotine dans une manifestation dans laquelle il y avait, entre autres, des syndicats. On a sorti les images des trois individus qu'on voit clairement. Un homme dans trentaine qui, lui, aurait tranché la tête de la dite grosse marionnette. Un homme un peu plus vieux, possiblement dans la quarantaine, qui, lui, aurait botté la tête décapitée de la marionnette. Et finalement, un homme de 30 ans qui aurait également donné des coups de pied à la tête décapitée de la marionnette qui n'est pas censée être Jean Boulet, mais qui ressemble comme
0: mais une fois que la tête est décapitée puis que ta botte, c'est-tu un outrage à un cadavre? Oui, c'est ça. Là. Parce que techniquement, il est mort un coup que la tête est coupée.
2: Oh, Dieu, ça me fait du bien des jokes dans
0: faut juste,
2: aucun
0: c'est montant. Ça. Mais moi, je veux être pointilleux sur les actes d'accusation.
2: Bien sûr. Et c'est demain qu'on dépose le projet de loi pour imposer un âge minimal à la vente des Red Bull et autres boissons énergisantes. Il y a un parti qui ne veut pas que ce soit fait de manière accélérée.
0: c'est les conservateurs et pourquoi?
2: Bon, l'unique élue conservatrice, c'est Maïté Blanchette-Vézina, qui, elle, a dit que son parti s'opposait au populisme dans le dossier, que, entre autres, les boissons énergisantes, c'est la pointe de l'iceberg, que, dans le fond, le problème, c'est la caféine, que, tant qu'à faire, est-ce qu'on devrait bannir le café? Et là, dans un texte de la presse, on souligne qu'elle a rencontré l'Association canadienne des boissons, qui est le lobby qui représente ces producteurs-là, mais qu'elle n'est pas allée voir l'autre côté de la médaille. Et imaginez-vous donc, tu sais, l'origine de tout ça, c'est le décès de Zachary Miron.
0: Oui.
2: Un petit gars où il y a eu une interaction entre la boisson énergisante qu'il a consommée puis son produit, son médicament pour le TDAH. Il avait écrit au Parti conservateur pour avoir un échange avec Éric Duhaime, puis ils n'ont jamais eu de réponse. Puis là, aujourd'hui, ils sortent en disant « Ah, nous, on trouve ça trop populiste, puis on veut pas que ça passe à vitesse grand V. »
0: C'est bizarre. Il me semble que c'est des sujets ramassés à terre où on peut avoir l'unanimité quand même assez facilement. Je vois pas l'intérêt des conservateurs à s'enfarger dans leurs propres jambes, particulièrement dans le contexte actuel.
2: Puis mélanger ça avec la caféine, alors que ces boissons-là, là, c'est sucré, c'est fruité. Moi, mon premier café, je l'ai bu tard dans ma vingtaine. Puis de boire assez de café pour avoir les effets d'une boisson comme celle-là, on s'entend-tu qu'il y a une marge? Fait qu'il y a beaucoup de raccourcis qui, à mon humble avis, sont pris dans ce dossier-là.
0: Est-ce que les conservateurs étaient contre les interdictions qu'il y avait eues sur le tabac? Parce qu'on en a parlé cette semaine, c'était les 20 ans.
2: Ils n'étaient pas là dans ce temps-là.
0: Non, mais les partis conservateurs, je parle dans l'ensemble. C'est-tu du monde qui... Parce qu'il me semble qu'être conservateur, ça veut pas dire jamais bouger, puis ça veut pas dire être con. Conservateur, tu sais, je veux dire, des fois, tu peux avancer pareil là, sur des choses que je qualifierais de simples et logiques.
2: Moi, je suis d'accord que faut pas que tout passe facilement dans la vie. Ça prend, à un certain moment donné, des questionnements, puis on peut s'obstiner pour essayer de mieux faire les choses. Mais dans un dossier comme celui-là, en plus de ça, je pense que socialement, on s'entend toutes.
0: Ah oui.
2: Pour dire qu'il y a de la pure logique derrière tout ça, parce que ce qu'on veut, c'est le meilleur avenir possible pour des jeunes. Mais c'est là qu'on est rendu au moment où on se parle.
0: Kim, que je salue, qui nous écoute en Beauce, nous rappelle, comme Audrey dit si bien, c'est du suçage de mouches.
1: Du solide.
0: Oui, absolument.
1: On en suce des mouches.
0: Ça, c'est le genre d'expression que vous allez apprendre si vous restez avec nous autres assez longtemps.
2: En terminant,
1: il y a une Bible. Hein,
0: oh oui! Oh oui.
2: En terminant, il y a une annonce qui a été faite aujourd'hui. À un certain moment donné, on parlait de Walmart qui allait finir par compétitionner Amazon avec sa livraison, puis des abonnements, puis tout le kit. Puis la réflexion de tout le monde, ça a été « Ouais, mais Amazon, c'est pas juste la livraison, c'est le service Prime Vidéo. »
0: Ben là, ils lancent Walmart Prime aujourd'hui.
2: C'est Walmart Plus, effectivement, alors qu'ils créeront pas leur propre plateforme de diffusion. Ils s'associent plutôt à Crave, qui est très agressif depuis quelques mois.
0: Fait que c'est le même genre de package deal, ouais, que Amazon Prime. T'as la livraison gratuite, ouais, illimitée chez Walmart.
2: Le jour même.
0: Puis t'as le Crave.
2: Puis eux, c'est par
0: c'est
2: mois.
0: Brillant.
2: Puis à moins que je me trompe, Amazon, tu payes pour l'année, hein?
0: Oui.
2: J'ai l'impression que fonctionner au mois pour ceux qui font des in and out d'abonnement, ça peut peut-être être intéressant selon les périodes de besoin, etc., etc. Est-ce que ça va coller? Est-ce que cette livraison-là est trop ancrée chez nous? Puis, tu sais, de plus en plus, il y a des... Tu sais, quand tu parles de Dino, eux autres, ils fonctionnent avec Uber?
0: Oui,
2: Uber Eats.
0: Oui, avec Uber Eats.
2: Fait que, tu sais, il y a plein d'autres commerces qui fonctionnent avec d'autres plateformes pour l'offrir. Mais l'abonnement comme tel, c'est ce que Walmart va essayer de faire pour compétitionner Amazon.
1: Si ça marche pas, j'ai l'impression que c'est une question juste de pub puis de marketing.
2: Possible.
1: Ils vont-tu réussir à assez passer le message pour qu'on change nos habitudes? Mm-hmm.
0: Il est 14h42. S'il y a quoi que ce soit de problématique sur les routes, et ça risque de débuter tôt, j'ai l'impression que c'est une autre soirée où les gens ont hâte de quitter le bureau pour aller profiter de la vie un petit peu. Le 418-971-1021.
2: Merci aux auditeurs. Ça se paye aussi par mois, Amazon.
1: Bon,
0: OK, merci.
2: J'arrête de me le faire payer pour l'année au complet. Hein.
0: Faudrait que je regarde mes factures une fois de temps en temps.
1: Hey,
0: de façon globale.
1: Ah,
0: c'est l'enfer.
1: Capitale direction Est, ça commence à s'installer à la hauteur de Robert Bourassa. Si vous êtes sur Laurentienne Sud, dans la bretelle, pour aller chercher Capitale Ouest, il y a un ralentissement à prévoir aussi. Pour le reste, ça va somme toute bien. Autre chose, 88 971 102 texto.
0: On a 27 degrés présentement à Québec.
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0: Avez-vous reçu votre 42 piastres et 50 du cartel du pain?
1: Absolument.
2: Pas encore, moi.
0: Moi non plus.
1: Mais voyons.
0: Pourtant, on avait tous mis nos noms là-dessus. Là, la méga liste, l'action collective contre l'Oblat qui visait à dédommager les Québécois ayant acheté du pain en sachet entre le 1er janvier 2001 et le 31 décembre 2021. On dit que la plupart des gens qui s'étaient inscrits sur le recours ou le cartel du pain, je ne me souviens plus de l'adresse, c'est 42,50 $ qui va se déposer dans le compte si jamais vous aviez demandé le paiement direct.
1: En fait, ils t'envoient un courriel en te donnant un mot de passe, puis ensuite de ça, tu reçois un courriel interact, puis ils ont bien avisé aux gens de faire attention aux fraudes, qu'ils ne recevraient pas un texto. Là. C'est vraiment par courriel que ça fonctionne.
0: Puis l'adresse, c'est notify@payments.interac.ca, parce que c'est sûr que dans ce genre de transaction-là, il y en a qui vont s'essayer. Là.
2: Ben, moi, j'ai l'impression qu'il y en a même une couple qui accepteront pas la transaction juste par peur que ce soit une fraude.
0: Ça se peut-tu qu'une adresse comme ça se ramasse automatiquement dans le trash aussi pour certaines boîtes de courriel? En tout cas.
1: Mais moi, j'ai beaucoup d'affaires qui s'en vont dans les spams, puis celle-là a vraiment bien passé.
0: Checkez vos affaires, hein, parce que c'est quand même 42 piastres, là. C'est quoi? On peut se payer quasiment le quart d'une épicerie avec ça quand même.
1: Ben, ça vaut la peine, 42 piastres.
0: Oui, au nombre de fois qu'on se fait fourrer par année, là, c'est un 42 piastres ramassé à terre. Ou à peu près.
2: C'est un demi-plein, c'est...
0: Oui, ben c'est ça, écoute. Mais là, il est trop tard. Là. C'était au cours des quoi? C'est l'année 2025 qui ont dit « Inscrivez votre nom dans le recours collectif. »
1: Oui, dans septembre.
0: Ouais.
1: J'allais chercher dans mes vieilles affaires, puis c'est au mois de septembre que je m'étais inscrite.
2: C'est pas tout le monde qui reçoit le même montant.
0: Non. Ben, il y en a que c'est avec des cartes cadeaux, de ce que je comprends.
1: À un certain moment donné, l'Oblat avait offert à des gens d'accepter une carte cadeau en compensation. Et si ces gens-là avaient accepté, ils reçoivent un montant d'une dizaine de piastres.
0: 17,50 $.
1: Puis si tu n'avais pas accepté ou tu l'as juste pas vu passer puis tu t'es inscrit au cartel du pain, mais là, tu vas avoir le 42 et quelques.
0: Bon. Fait que toi, c'est rentré. Puis pourquoi nous autres, c'est pas rentré?
1: Moi, j'estime que c'est peut-être par ordre alphabétique, Bergeron.
0: Ah, peut-être.
2: Ça pourrait faire du sens.
0: Peut-être.
2: On est plus loin. Ouais. Peut-être. Il y a quelqu'un qui nous dit « Je l'ai reçu automatiquement dans mon compte au même moment où j'allais texter ma mère pour m'aider à payer mon gaz. C'était merveilleux.
0: Hey! » Là, le monde qui a reçu de l'argent, là, votre nom de famille, ça commence-tu tout par A, B ou C?
2: Moi, qu'on teste la théorie un peu.
0: Juste voir le plus loin qu'on s'est rendu là-dedans. Là. Vois-tu, Annie Blanchette a rien reçu pour le cartel du pain. Peut-être qu'elle s'était pas inscrite, là,
1: non,
0: je
1: ça,
0: sais
1: ça
0: pas.
1: Dépend, là.
0: Alexandre Auchu, lui, a reçu son remboursement.
2: Ben, Véro l'a reçu avant hier.
1: L'épée, quelqu'un qui est dans l'épée, puis il l'a reçu.
0: Oh, ben, tabarnouche.
2: Ben, allez voir mes courriers.
0: Il commence peut-être par les plus gentils ou les plus fatigants, là, je sais pas.
1: La pointe,
0: là.
1: À l'instant.
0: Bon.
2: Ça vient-tu aussi peut-être par inscription? À quel moment t'as fait ton...
1: T'héberge l'a reçu.
0: Va fouiller dans ta poubelle là, entre deux photos de dick pic.
2: Ouais, mais allez voir ça.
0: tu vas peut-être trouver ça.
2: Rappelle donc l'adresse.
0: Dick pic, remboursement du pain, dick pic.
2: Rappelle-moi l'adresse qu'il faut qu'on check. Là.
0: OK, c'est...
1: mais cherche la compagnie, c'est Concilia qui est censée t'avoir envoyé un courrier.
2: Concilia.
0: En fait, l'adresse, c'est notify@payments.interac.ca. Hey, il y en a plein qui l'ont eu. On s'est inscrit trop tard,
2: ça? Oui, ça, je t'en ai demandé. Il me semble que je l'ai fait à temps.
0: On s'est peut-être inscrit d'une fraude, je sais pas, là.
2: Ah, ben, tabarnouche, toi.
0: Il est là?
2: Ben, tu vois, service Concilia, virement Interac, effectivement.
0: Arrête donc, toi.
2: Affiché 42,50 $ vous attendent,
0: Où ça? Dans ton trash?
1: C'était dans ton spam?
2: Oui.
1: Allez voir dans vos spams. Les gens sur le texto qui nous disent qu'ils n'ont rien reçu, là, allez voir vos spams.
2: Puis là, ça me rassure parce que probablement je l'aurais jamais accepté pensant que c'était possiblement une fraude. Fait que maintenant qu'on en parle, vous êtes tous vous avez un problème. Si je me fais frauder, c'est tous de votre faute.
1: Puis ceux qui ont juste reçu un des deux courriels, là, allez voir vos spams.
2: Ah, puis la question est facile en plus, en quelle année sommes-nous? T'sais, c'est parfait. Ça.
1: Audrey, donne pas ça, les fraudeurs toutes.
0: Beaucoup de suggestions de vidéos de pornographie.
1: On devrait donner des réponses à des questions de sécurité en ondes.
2: Ça, c'était quand même blond, là.
0: Quand même très blond.
2: Mais peut-être que c'est pas nécessairement tous la même question. Ben, je peux pas reculer là-dessus.
0: Ben moi, je l'ai pas. Ils ont peut-être commencé avec le monde qui mangeait du pain blanc, puis que le multigrain, on va arriver plus
1: peut-être.
0: Tard.
1: Peut-être.
0: Dossier à suivre.
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0: Kick it! Dans la petite histoire du rock de ce 4 juin, en 2022, le bassiste Alec John Such décède à l'âge de 70 ans. Il a été le bassiste d'un groupe relativement populaire entre 1983 et 1994. C'était lui qui jouait de la base pour la grosse période de Bon Jovi.

un 4 juin 2020, le musicien et producteur anglais Rupert Hine décède à l'âge de 72 ans. Il a travaillé avec tellement d'artistes que même si vous le connaissez pas, vous connaissez ses œuvres. Il a travaillé avec Tina Turner, Bob Geldof, les Thompson Twins, Stevie Nicks, Chris de Burgh, Suzanne Vega, et c'est lui qui avait produit pour la formation Rush l'album Roll the Bones.

4 juin 2019, Jay-Z devient le premier milliardaire de l'histoire du hip-hop. Faut dire que le rapper, en plus de sa musique, de sa blonde, ben, a des actions en mode, en équipe sportive. Il est aussi actionnaire pour Uber. Et le service de streaming Tidal, effectivement, selon Forbes,

0: Hey, ça, c'est drôle, en tabarnouche. En 1992, le service des postes américain lance un grand débat. Quel Elvis voulez-vous sur un timbre? Et Elvis affronte Elvis. Elvis jeune et fringant ou Elvis est gros et à Vegas?
1: Mais là, j'imagine que c'est le jeune et fringant. Là.
0: Ben, finalement.
1: Service militaire Elvis?
0: Ben, là? C'était le seul qui rentrait sur un timbre. Oh. Fait que rendu là, tu sais, on n'avait pas beaucoup de. On n'avait pas beaucoup de choix. Oh!
1: Toi, t'avais du choix, par exemple.
0: Excuse, mon Spotify a fait une crevaison.

Un 4 juin 1986, Bruce de Boss Springsteen lance une grosse tonne. Et un gros album, Born in the USA, rempli d'ironie, même si plein de monde l'ont pas pogné, devient l'album le plus vendu de 1985 et l'album qui aura eu le plus de succès de toute la carrière de Bruce Springsteen.

On recule d'un an, le 4 juin 1983, au numéro 1. Les Police, avec Every Breath You Take.

0: woke qui veulent que cette chanson-là passe à l'index.
1: You belong to me.
0: Ben, you belong to me, je te regarde, et ainsi de suite. Donc, faire la promotion du harcèlement.
1: Ils sont probablement puis, deux, là.
0: Il y a des stations qui l'ont retiré.
1: Mais voyons.
0: Oh, oui, il y en a.
2: On est fragile.
0: Bon, ben, nous autres, on n'a pas pris de chance, on est juste viré all talk. Tu sais, fait que.
2: Chacun sait.
0: On va laisser les problèmes aux autres, nous autres. Hey, en terminant, le dernier, mais loin d'être le moindre. En 1967, un 4 juin, c'est l'album Sgt. Pepper's Lonely Hearts Club Band qui prend sa place au numéro 1 en Angleterre pour la première de 23 semaines consécutives. Album mythique, légendaire, culte, enregistré sur une période de 130 jours en 1966. On retrouve sur cet album-là la pièce-titre « With a little help from my friends ». A Day in the Life et Lucy in the Sky with Diamonds. Ça fait le tour de l'histoire de la

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4: 15h02 à Boulevard 102.1, c'est Gravel dans le retour. Il semblerait qu'il y a des gens qui attendent après nous autres. C'est pas la première fois de l'histoire de Gravel dans le retour.
5: Bonjour!
4: Bonjour!
6: Allô?
5: Comment allez-vous?
4: Ben, ça va bien, et vous?
5: Ben oui, ça va bien. Alors, on confirmait que c'est probablement 45% des parts d'écoute, des parts commerciales qui sont en train de vous parler en ce moment.
4: Incroyable! Pour les gens qui ne savent pas ce qui se passe, on vient de se brancher avec le retour numéro 1 à Québec, c'est-à-dire les retours avec Mathieu Marcotte, Nathan Meilleur, Gab Marino et absente aujourd'hui, ben, l'incroyable Sylvie qui règne avec sa main de fer et de velours sur cette équipe de party de saucisses.
5: ceux qui sont des habitués des retours, vous avez peut-être remarqué que cette semaine, on est plus lousse un peu, là.
4: Oui, bien, j'imagine, donc, vous, j'imagine que vous parlez de sujets un petit peu plus corsés, genre, hey, vous ennuyez-vous de tout ça, un Québec blanc?
7: Ouais. My God!
5: Ouais, non. Non, okay. On pogne pas à Winigan.
7: Non, ben, c'est ça.
4: Bonjour à nos amis de week-end, c'est la gang de Boulevard 102.1. Nous autres, à partir de 15h, ça a l'air qu'on est le retour numéro 2 à Québec.
7: Oui! Bravo, la gang! Bravo.
5: Parce que là, il y a plusieurs façons d'analyser les chiffres et tout ça. Oui. Puis ce qui est particulier, c'est qu'on n'a pas tous les mêmes heures d'émission, mais quand on analyse là où la grande majorité des retours à la maison ici à Québec se trouve, c'est-à-dire entre 15h et 18h, nous, autant du côté de Boulevard que week-end, on a une petite heure d'extra à partir de 14, mais quand on analyse de 15 à 18, c'est 1 et 2. Donc, Week-end Radio est pas loin derrière, Boulevard 102.1, et ça, c'est une première pour les retours.
7: Bravo! Bravo, bravo, bravo tout le monde! Bravo.
4: C'est la compétition la plus amicale de la business.
6: Et qu'on s'aime.
7: Ben oui, puis tu sais, c'est sûr que, ben tu sais, je regarde Gab, mon collègue, qui est juste à côté de moi dans les studios de week-end, puis on est très content de vos chiffres du côté de Boulevard. On a remplacé beaucoup, nous autres, dans
5: le... On en a fait un petit peu.
6: Placement, Gab fait le top de sport,
7: Vendredi. Ouais. Ouais. Mais ça reste que, tu sais, je me souviens quand je suis arrivé dans le domaine de la radio, à quel point on m'avait dit déjà que c'était particulier ici chez Leclerc, cette camaraderie-là. Puis je sais pas si vous l'avez déjà vécu dans votre carrière radio, Denis puis Véro, mais d'avoir tous les animateurs, animatrices qui peuvent travailler ensemble comme ça, faire ce genre de micro-là, comme on fait là, crossover, que tout le monde se parle, puis qu'il n'y a rien de fauné là-dedans, que tout est vrai, qu'on
6: tout
7: a
6: du plaisir. Tout le monde s'aime pour vrai.
7: Tout le monde s'aime pour vrai.
6: C'est un privilège.
7: Ben, je pense que oui, tu sais, puis ça fait la force vraiment de l'équipe d'animation chez Leclerc Communication.
4: Oui, on m'avait parlé de cet esprit de famille-là avant qu'on décide de venir s'installer avec vous autres, puis fallait le vivre pour le croire. Nous autres, on venait d'une autre mentalité, on venait d'une autre façon de faire les choses, puis ça veut pas dire qu'on n'a pas eu de fun. Moi, les premières années de radio à Québec que j'ai eu la chance de vivre, alors qu'on bâtissait une petite station de radio qui est devenue très grande, ben ça me rappelle beaucoup cet esprit de famille-là que j'ai retrouvé avec vous autres dans l'environnement de Leclerc Communication. Puis ce segment-là est extraordinaire parce que c'est les retours numéro 1 et numéro 2 à Québec qui se parlent. Puis étant donné que ça regroupe toutes nos ressources, on a décidé d'appeler ça Gravel dans les retours.
5: Ben oui,
4: comme ça,
5: ben
4: tout
5: oui.
4: le monde est nommé.
5: Ben oui.
7: Bravo.
4: Ça part sur un principe égalitaire, puis je trouve ça vraiment génial.
7: Très bonne idée.
4: Puis c'est une compétition saine, puis je trouve ça extraordinaire que vous nous donniez l'opportunité à week-end de pouvoir dire qu'on est à Boulevard 102.1, qu'on a une application qui est téléchargeable gratuitement. Vous pouvez nous écouter au blvd.fm.
6: Tu parlais de ça, une compétition. Bon. Oui, oui. Dans des oui, là.
7: Non, mais pas du tout. Mais nous autres aussi, là, on regarde ce qui se passe avec vos chiffres du coin de l'œil, puis on s'est questionné aujourd'hui, puis on est en train de prendre la décision. Nous aussi, demain, on va être 100% talk.
6: Ah oui?
7: Oui,
6: ah,
7: demain, bien, toute la journée, on vous joue juste des tunes de talk.
8: C'est ça que vous faites, vous, non?
7: Oui.
8: Runaway to Mars, oui. Time Machine, tout ça, ça va jouer.
7: Toute la journée.
4: T'es un petit peu jaloux. Nous autres aussi, on a trouvé une autre façon de moins travailler. En fait, on a regardé les chiffres attentivement et à partir de lundi prochain, Gravel dans le retour débute à 15h.
8: C'est bon. C'est une bonne stratégie. On va proposer ça. Mais j'aimerais saluer les patrons qui nous ont dit oui, oui, faites une intervention tout le monde ensemble et on vous permet de célébrer ça de la bonne manière. C'est-à-dire qu'ils nous ont amené le champagne.
4: Ben oui, on a chacun une belle bouteille de champagne. Vous en avez de votre côté, il est prêt à popper. Pis
8: toi. Oui, mais si là, Mathieu est capable. Je tiens à dire que GS m'a bien averti. Notre technicien, notre directeur technique, de ne pas faire ça au-dessus de la console.
7: Oui,
6: je viens
7: ouais.
6: faire
7: ouais.
6: signe à Denis de reculer.
7: Oui,
6: aussi.
7: C'est ça. Ben, c'est parce que JS nous a raconté que lui aussi, dans une autre vie radio, il a déjà travaillé avec un animateur qui avait renversé une bière sur la console.
9: C'est qui cet animateur?
4: Je ne sais pas qui était l'animateur, mais je peux te dire que la bière était une quadruple belge particulièrement sirupeuse.
6: Selon la rumeur qui circule, selon la légende urbaine. Bon, là, Mathieu, es-tu prêt? Là? Toi, es-tu prêt à popper de ton bar?
7: Oui, on est prêt.
8: C'est Nathan qui pop.
6: OK, donc 3. Oh. Deux.
4: Yeah. Nathan est venu.
7: On est encore en avant de vous autres.
6: Il va être premier.
8: On est premier dans le pop de champagne. Yes.
6: Sérieux, ça paraît quand Sylvie n'est pas là, je trouve un peu lourd. Je n'ai pas les consignes.
4: Mais là, on reste jusqu'à 18h pour attendre que DH pop ou.
8: Non, nous, on va vous laisser à vos micros parler.
7: À vos controverses.
8: Ouais,
4: oui,
8: c'est ça.
4: Oui, c'est ça.
8: Nous,
4: c'est
8: de notre côté, on va jouer de la musique, mais good job, la gang.
4: Hey, bravo. Un gros merci, Weekend. Vous êtes un modèle, puis c'est un honneur et un privilège de pouvoir vous côtoyer, puis pouvoir contribuer un petit peu à notre façon à faire en sorte que Leclerc Communications soit le radiodiffuseur numéro un à la grandeur de la région de Québec. Bravo, les boys.
8: Ben, bravo à vous autres. Excellent sondage à Boulevard aussi.
7: Bravo
8: puis,
7: à vous.
8: Bon après-midi, puis on pop d'autres champagnes tantôt. Oui.
4: Hey, pour les gens qui veulent rester avec nous autres,
7: BLVD.fm.
6: Je l'entends plus.
8: Je l'entends plus.
4: 971-1. Oui. Ils sont adorables.
6: Je les aime tellement. T'as-tu vu qu'on a reçu des messages de Sylvie pendant qu'on était en vacances?
4: Non,
6: Sylvie est en vacances cette semaine.
10: Elle dit qu'elle est toujours là.
6: Elle dit, dis à Denis qu'il est chanceux que je ne sois pas là. Je suis toujours là. Je le check toujours, même si on est dans la famille. Je l'adore.
4: Non, c'était drôle parce que avec la gang des retours, ben, on était déjà en compétition avant d'arriver à Boulevard. Puis on se regardait, tu sais, eux autres, Weekend, à cette époque-là, était en montée.
6: Absolument.
4: Puis on était le numéro un qui était peut-être un petit peu plus installé, mais c'est le fun de voir que là, on est tous à la même place. Puis moi, c'est le plaisir de retrouver un ancien collègue pour qui j'avais énormément de respect et d'admiration, Mathieu Marcotte.
6: Qui est une bébite.
4: J'avais dit à mon boss à l'époque que c'était une erreur de le laisser partir, puis il a réussi à montrer que finalement, lui avait raison, puis que j'avais raison aussi. Mais voilà, c'est le fun. Puis... c'est pas, comment je vous dirais bien ça, j'ai vu beaucoup de fakeux dans le monde de la radio, tu sais.
6: Puis amis de tous, qui saisissent les relations au gré des opportunités aussi.
4: L'affection qu'on a ici, les uns pour les autres, est véritable. Puis je pense que vous le sentez bien aussi.
10: Ben, je pense que ça se fake pas, ces affaires-là, en tout respect. J'ai Chin. Puis Chin à vous, les auditeurs. On va.
6: Vous êtes un peu loin pour qu'on fasse le Chin avec vous autres, yes. Mais on pense à vous. Vous faites partie de ce succès-là. En fait, sans vous autres, il n'y a pas de succès, là. Basic de même.
4: Pour les gens qui n'étaient pas à l'écoute aujourd'hui, je répète rapidement.
6: Un chin pour vrai?
4: Oh, ben oui, on doit.
10: Hey, chin!
4: On oublie que vous travaillez jamais à week-end. C'est le fun de vous voir pendant nos heures.
8: Hey, cheers, les boys!
10: Ils ont de la musique, eux autres. Ils peuvent se déplacer.
6: Hey, merci d'être passé.
10: Merci.
4: Hey, merci, les amis. Cheers.
6: C'est exactement ce qu'on disait.
10: Oh, wow.
6: C'est exactement ça qui vient de se passer.
10: Hey, wow. On est vraiment chanceux.
4: Ouais, on met-tu la musique, nous autres aussi?
10: Y a-tu de quoi qu'on peut mettre?
6: Il y a une tonne de Max qui traîne.
4: Non, j'ai le goût.
6: On risque, non, on n'a pas le droit. Trop une belle journée.
4: Merci à tous ceux qui font que Boulevard est une station de plus en plus écoutée à la grandeur du marché de Québec. Le radiodiffuseur numéro un, c'est Leclerc Communication. Week-end qui continue d'être dans les têtes d'affiche. Puis pour ce qui est de Boulevard, les émissions sont en progression. Ça continue de monter. Et pour ce qui est de Gravel dans le retour, bon, on a atteint le podium. On a mis un pied sur le podium. De 14h à 15h, on est l'émission numéro 3 sur le marché de Québec. Et de 15h à 18h, on a réussi à dépasser notre ancienne station, Véro. Et on est numéro 2, juste derrière nos amis des retours de week-end.
6: Puis là, on festoie aujourd'hui, mais la job continue. Puis on va continuer à travailler fort pour tenter de toujours vous plaire puis toujours répondre à vos besoins comme auditoire.
4: Oui, Véro va travailler très fort, Audrey aussi. Puis c'est le fun.
10: Denis reste là.
4: Oui, moi, je vais...
10: C'est lui qui porte le nom du show.
6: C'est
10: sa contribution à lui.
4: Ben, écoute, à partir de... Moi je fournis mon nom de famille.
10: Oui.
4: Puis vous autres, vous fournissez l'effort.
10: C'est ça.
4: Oui. On
10: appelle... Chacun son truc.
4: Écoute, chaque torchon trouve sa guenille. Hein?
10: Oui,
4: ça
10: voilà.
4: Ça ressemble à ça. Ouais. Fait que... C'est pas ça pour en tout.
10: Pas super beau.
4: 88-971-1021 pour nous rejoindre par texto. On était en plein milieu de pause. On a essayé de se discipliner parce que de l'autre bord, sont nez serrés, même quand Sylvie n'est pas là.
6: Mais là, ce qu'on me dit, c'est que même en vacances, elle écoute. Puis,
4: ouais.
6: Ça suit. Là.
4: Je m'en doutais. C'est sûr. On termine la pause, puis on revient, nous autres.
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25: C'est le deuxième match de la finale entre les Hurricanes et les Golden Knights ce soir. Las Vegas, elle avance 1-0. On ne s'attend pas à voir de changement d'un côté comme de l'autre et le match est encore une fois présenté en Caroline dès 20h. Ensuite, l'attaquant du Wild du Minnesota, Marcus Foligno, remporte le trophée King Clancy. Le trophée est remis au joueur qui s'est démarqué par une contribution humanitaire remarquable dans sa communauté. Faut savoir que Foligno est notamment impliqué dans diverses causes liées au cancer. Au baseball, ça se poursuit ce soir pour les Capitals face aux Jackals du New Jersey. Québec a échappé un des deux matchs du programme double d'hier, alors on leur souhaite de finir ça sur une bonne note. Tandis que pour

Edmonton à compter de 19h30. Les Moineaux débutent leur conquête vers une troisième finale de la Coupe Grey consécutive après avoir gagné en 2024, mais perdu la finale en 2025. Et dans la NFL, les Packers viennent de

0: avoir dû passer par les qualifications. La 114e au monde a vaincu la 23e Diane Schneider en 2-7. Halinska affrontera Mira Andreeva, âgée de seulement 19 ans en grande finale. Elle est présentement la 8e au classement mondial. Ce sera d'ailleurs une première finale en grand chelem pour ces deux femmes.
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0: 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Sur les routes, on est au chaud. Les gens veulent arriver tôt de leur journée de travail et ça paraît sur le réseau routier. 26 degrés à Québec avec du soleil. Audrey.
1: Si vous êtes sur la capitale direction est en ce moment, c'est à la hauteur de Robert Bourassa, surtout que vous allez sentir un ralentissement. Direction ouest, c'est un peu avant Bourg-Royal jusqu'à Laurentienne environ qu'on sent que c'est plus difficile. Si vous êtes sur Robert Bourassa, direction nord, entre Wilfrid Amel et la capitale, au rouge. Henri IV Sud, il y a quelques problèmes qui commencent à la hauteur de Charest. L'entrée des ponts aussi, c'est un peu difficile là, si vous êtes sur Duplessis. À partir de chemin Sainte-Foy jusqu'à l'entrée du pont La Porte, au ralenti. Devant la base militaire, dans les deux directions, route de la Bravoure, on le sent déjà également. Si on s'en va sur la rive sud, ça se passe particulièrement sur la 20 direction ouest, entre la route du président Kennedy et chemin des îles. Pour ce qui est de Guillaume Couture, il y a un petit ralentissement dans le coin de Monseigneur Bourget. L'autre est dans le coin de Taniata. S'il y a autre chose, 88-971-102 texto.
0: Vous connaissez peut-être le nom de Karl-Emmanuel Picard qui œuvre sur la scène alternative depuis de nombreuses années. Il est le propriétaire et le gestionnaire de la salle de spectacle Lanty. Book énormément de spectacles dans la région de Québec, à l'Agora, au Capitole, dans les scènes alternatives, la Source de la Martinière.
2: Fait rayonner des talents d'ici ailleurs qu'il est tout le temps avec notre ami Sarah Dufour.
1: Ce gars-là est tellement passionné.
2: Vraiment.
0: Ça fait partie du bon monde et du vrai monde. Et Karl-Emmanuel Picard est venu parler un peu plus tôt aujourd'hui à Boulevard des travaux qui font encore une fois que sa salle de spectacle va être pénalisée dans le secteur de Saint-Joseph. Les travaux qui s'en viennent avec le tramway, on en a parlé hier avec notre journaliste Mathias.
2: Dorchester et de la Couronne, en fait, de la Couronne qui éventuellement va devenir uniquement pour la mobilité active, alors que Dorchester va être dans les deux directions, fait qu'il y a entre autres des cases de stationnement qui vont disparaître. Fait qu'il y aura, au bout du compte, certains avantages, mais aussi des impacts et des inconvénients pour, entre autres, des commerçants qui sont là, qui tentent de survivre à bout de bras à toutes les tempêtes qui touchent Saint-Roch depuis que Saint-Roch existe.
0: Karl-Emmanuel a trouvé des façons brillantes de faire passer son entreprise à travers la pandémie. Entre autres, avec des spectacles où il filmait en direct à Lanty.
2: Il était des premiers à le faire.
0: Oui, puis on était en mesure de regarder ces spectacles-là en direct. J'ai bénéficié de quelques-uns de ces concerts-là. Là, parce que moi, s'il y a une chose qui m'a manqué pendant la pandémie, c'est bien d'aller voir des shows de musique. Et Karl-Emmanuel était dans le Point de Max ce matin pour parler de la situation. Puis c'est en lisant un des textos un des commentaires qui a été envoyé en dessous de son post parce qu'il dit c'est encore un Moses de gros défis pour Lanty. Puis tu sais, il y a des gens qui répondent en disant ben là, t'as juste à attendre, puis c'est pas grave, puis ça va se replacer après. C'est parce que c'est pas Goliath, là.
1: Non, puis c'est déjà tough depuis des années. Là.
0: Exact. Fait que Karl-Emmanuel lisait un commentaire qui l'a touché, et puis il a cassé. Il a cassé aujourd'hui.
2: Ah, puis ça avait des triples.
0: On écoute.
3: Ceux qui commentent et demandent d'être patients sont plutôt biaisés dans leur jugement. Quand c'est toi qui dois expliquer aux bandes la complexité du secteur, quand c'est toi qui dois t'assurer d'avoir l'argent dans ton compte de l'entreprise, quand c'est toi qui as des flashs et des doutes sur la survie de ton entreprise dans laquelle tu mets ta vie, le bien de ta famille, tu ne vis pas le même stress que celui des spectateurs qui dit d'être patient. Et si tu veux le dire que ça te dérange de vivre ça, j'ai la misère à l'aller. Mais la vérité, là, c'est qu'on est plein d'entreprises dans Saint-Roch qu'à chaque jour, on n'a pas d'argent dans notre compte pour payer les dépenses. Puis il y a des gens qui prennent

0: une décision puis qui n'ont pas pris en compte que l'Anti est là depuis 11 ans, puis qu'avant l'Anti, il avait l'acheté, puis avant l'acheté, il y avait la taverne d'Orchester, puis là, ils prennent des décisions, puis ils n'ont même pas la bonté de m'appeler.
1: Mais moi,
0: pour
1: c'est
0: me
1: ça.
0: Dire où que les groupes vont stationner, puis ils pensent que moi, je vais manœuvrer là-dedans tout seul. Sérieux, ça, j'ai vu tous les commentaires, mais ce commentaire-là me touche. C'est un projet de vie que je mène avec des gens passionnés pour des gens passionnés, puis là, ça va pas dans le bon sens, Saint-Roch. Il y a plein de commerces qui ferment, puis ça va continuer à fermer un après l'autre. C'est malheureux, mais c'est ça, la vie.
2: Carl-Emmanuel joue pas du violon pour avoir la sympathie, puis il joue pas une pièce de théâtre. C'est un gars qui est trop entier, puis qui est trop authentique pour ça.
3: Et qui aime son secteur. Carl-Emmanuel Picard a suffisamment de talent que s'il voulait, il pourrait prendre ses pénates puis aller s'installer ailleurs, puis il ferait vivre une autre salle.
2: Il pourrait être un des gros gestionnaires pour Gestev. Il pourrait être avec la gang de Bleu Feu. Mais lui, être à la tête d'un empire, je pense que c'est pas ça son but. Il veut être avec sa gang, il veut triper avec son monde, puis il veut faire triper son monde. Je faisais un parallèle tantôt, tu sais. Dans un empire de Cogeco et de Radio X, ça prend des boulevards. Ben, dans un monde de Bleu Feu, de festivals d'été, de Gestev, ça prend des Carl-Emmanuel. Ça prend des passionnés, ça prend une scène alternative, mm-hmm. Ça prend du monde pour la faire vivre.
3: Qui vont prendre des risques,
2: Je trouve pas ça normal qu'un gars comme Carl-Emmanuel, qui travaille à tous les jours pour faire vivre Saint-Roch, que le maire soit pas allé le voir. Parce que je sais que dans plusieurs dossiers, c'est des gens qui ont des communications ensemble. Je trouve que c'est un manque de tact, un manque de délicatesse, un manque même de savoir-vivre. Il fait partie des acteurs dans Saint-Roch qui doivent faire mieux et qui méritent mieux que se revirer de bord sur un 10 cents puis dire là, on est dans la marde parce qu'on ne sait plus où est-ce que les bandes vont se parquer avec leurs instruments.
3: Tu sais, la ville avait dit Saint-Roch, on va amener des activités, on va diversifier. Ils ont installé Aura dans l'église Saint-Roch, mais il y a des gens qui sont là puis qui se battent depuis des années. Eux autres, il ne faut pas les perdre. Puis à un moment donné, le maire marchand a dit il y a des bouts difficiles, il y en a qui ne passeront pas au travers, mais il y en a des nouveaux qui vont se réinstaller. Il n'y aura plus jamais une salle de spectacle qui va vouloir se réinstaller là si l'Anti n'est pas capable de survivre. Si l'Anti ne peut pas passer au travers, puis effectivement, les bus de tournée, il y a plein. C'est un petit secteur, c'est gros comme ma main. C'est pas SimCity. Tu ne peux pas détruire un quadrilatère pour leur faire de l'espace. Il faut qu'ils travaillent en symbiose.
2: Bleu Feu, ils ont pris Saint-Joseph à grandeur. Puis ils ont les reins assez solides pour passer à travers n'importe quoi. Tu sais, c'est une grosse gang, c'est une grosse organisation.
3: Saint-Joseph, ça va pas ouvrir, là.
2: C'est le festival d'été. Il n'y a pas de stress pour eux autres. Mais pour un Carl-Emmanuel Picard, c'est sûr qu'il y a un stress. Moi, le cœur me serre. Encore une fois, ce matin, je suis allé porter mes gars à l'école le matin. Je passe en avant de l'Anti quand je vais porter les gars à l'école. Puis je fais juste regarder les posters. Tu sais, t'as le poster de Sarah Dufour, t'as le poster de Marjo, t'as le poster de... Comment ça s'appelle le band ontarien, là? Metal on Metal. Comment est-ce qu'ils s'appellent, eux autres? Anvil!
4: Je l'aurais pas trouvé pour être honnête.
2: Non, c'est parce que, écoute, c'est un des documentaires de musique qui m'a le plus touché. C'est du monde passionné. Anvil, c'est des gars passionnés. Carl-Emmanuel, c'est un gars passionné. Sarah, vous l'entendez quand elle vient au micro, c'est une fille passionnée. J'aimerais qu'on envoie cet extrait-là au maire.
4: C'est déjà fait.
2: Et si le maire peut nous envoyer un vidéo ou un audio pour répondre directement à ça...
3: Mais il a pris le temps de le faire pour des niaiseries Avalanche canadien nordique.
2: Effectivement, c'est un bon point, j'y avais pas pensé. Puis je le répète publiquement, Carl-Emmanuel, c'est un gars d'idées. Si on peut faire quoi que ce soit pour lui donner un coup de main, pour l'aider, pour l'assister, pour lui donner un break, je sais pas si... Il pourrait-tu faire une espèce de... Pas un show Téléthon, mais quelque chose où on va chercher un paquet d'artistes pour qui l'Anti a été important, est important encore aujourd'hui.
3: Pour attirer l'attention, pour s'assurer qu'il soit capable de continuer à recevoir des groupes, continuer à recevoir de la foule.
2: Tu sais, je sais qu'on a des amis communs. Je sais que Carl est proche de Reg. Je sais qu'il y a un paquet de gens qui œuvrent avec des artistes sur la scène alternative et ailleurs qui seraient regarde, en file pour donner un coup de main à Carl Emmanuel qui a donné des coups de main puis des breaks à bien du monde. Moi, je lève ma main, OK? Puis tout ce que Carl Emmanuel va proposer qu'on peut donner comme soutien, comme coup de main, je vais travailler dans le bureau des boss pour que Boulevard puis que Leclerc Communication puisse faire sa part aussi.
3: Ouais, mais
2: moi, je vais faire la mienne. C'est garanti. C'est une promesse personnelle. Ça m'a shaké. J'aime les gens d'émotion. C'est arrivé au fil des années. Vous nous avez entendu verser des larmes en ondes. Puis quand on le fait, c'est pas pour faire un show. Carl Emmanuel, aujourd'hui, c'est un gars fatigué. C'est un gars à bout de nerfs, mais c'est surtout un gars qui prend ça à cœur.
3: C'est une salle de spectacle, c'est pas juste le show. C'est le souper que tu vas aller prendre avant. C'est la bière que tu vas aller prendre après. C'est les découvertes que tu vas faire dans ce coin-là qui vont t'amener à y retourner.
4: Le démarchage.
3: C'est large.
2: Tout
3: c'est
2: ça va
3: large,
2: ensemble.
3: Là. Exact.
2: Tout ça va ensemble. Puis tu sais, Carl l'a déjà dit, quand les artistes viennent puis qu'il y a besoin de les faire bouffer, ben c'est des commerçants autour, oui. Tu sais, qui font partie de la roue. Même dans le temps de la pandémie, ils se faisaient un point d'honneur de dire, ben crime, on va continuer d'aider les commerces parce que tout le monde en arrache présentement. Bravo à Carl, bravo à lui de s'être ouvert le cœur sur nos ondes cet avant-midi. Si vous voulez écouter l'entrevue au complet, elle est disponible, blvd.fm, l'application Boulevard. C'était dans le point de max de ce matin. Bonne chance pour la suite. Puis, hésite surtout pas à demander si jamais t'as besoin de moi ou si t'as besoin de nous autres à Boulevard 102.1. Je pense que la musique nous coule toutes d'un veine, chacun à notre façon.
3: Tu sais qu'il y a booké un de tes nouveaux bandes préf aussi hein, pour le 27 août?
2: Ben oui!
3: C'est des annonces qui ont été faites pour l'Agora. L'Agora qui continue à se garnir dans sa programmation estivale. Semble-t-il qu'il y aurait même une autre annonce la semaine prochaine, fait qu'on n'a pas fini encore de combler toute la programmation. Mais je plug les deux shows parce que Denis nous a déjà parlé de Midnight Generation, un groupe mexicain qui joue du Daft Punk avec de vrais instruments.
2: C'est ma blonde qui est allée les voir à Montréal l'année passée, puis revenue de là en disant « Hey, j'ai tellement pogné de quoi, puis... » Je t'en veux de pas être venu avec moi. Puis là, elle m'a fait écouter ce band-là. T'as l'impression que c'est Super Mario Bros puis son frère Luigi.
3: C'est vrai qu'ils ont l'air de ça.
2: Au niveau du look. Et c'est vraiment la meilleure façon de les décrire. C'est un band mexicain qui fait du Daft Punk avec des percussions, avec des synthétiseurs.
3: C'est leur composition à eux autres, mais c'est bon, ça sonne super bien. Ils sont beaux à voir aller, puis... Je veux plugger la soirée parce que souvent, quand on va parler d'électro, on va penser aux soirées électro avec des light sticks puis tout le kit. Mais l'électro est plus large que ça. Eux vont assurer la première partie d'un groupe, un duo français d'électro qui s'appelle Polo et Pan. Les connaissez-vous?
2: Non.
3: Écoute Polo et Pan. C'est une amie qui m'avait fait connaître ça sur le bord de la piscine. Un électro qui est planant. Fait que, imaginez-vous, fin du mois d'août, à l'Agora, avec... le ciel qu'on connaît, avec les bateaux de croisière, avec l'ambiance de la ville de Québec. On commence ça avec Midnight Generation, puis on embarque Polo et Pan après.

0: c'est Midnight Generation. Puis Polo et Pan, j'ai ça ici.
1: Là, on est dans le planant, tu vas voir.
0: Oui. J'ai vraiment des problèmes avec Spotify présentement.

0: on va vous tenir au courant si jamais il y a des réponses de la part de l'hôtel de ville et du maire Bruno Marchand. Puis si jamais Carl Emmanuel a une idée de génie où on peut l'encourager puis donner un coup de main, bien évidemment, on va prendre part à la fête. 15h31.
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0: après l'émission, nous autres, on s'en va prendre une broue. J'ai l'impression qu'on ne sera pas les seuls avec la température estivale qui nous a envahis dans les dernières heures. 27 degrés avec du soleil présentement à Québec. Ça va être le fun de croiser les collègues autrement que dans les conversations à micro ouvert, entre autres avec la gang du Pit Stop le matin. D'ailleurs, j'adore ce segment-là avec la gang de Yann.
1: Vous avez l'air d'avoir beaucoup de plaisir.
0: Ouais. Puis j'y ai dit ce matin, c'est weird, hein? Ça fait des années que moi et Yann, on travaille à la même adresse quasiment tout le temps, mais on n'a pas vraiment jamais appris à se connaître. Puis je suis pas mal sûr que Yann me voyait comme un extraterrestre et vice-versa.
1: Ah oui.
0: Donc des gens qui se ressemblent pas beaucoup. Bon, c'est comme découvert des affinités ou des valeurs fondamentales communes, mettons. Mmh. Tu sais, la politique, la culture, bien des choses, on voit pas ça de la même façon. Mais Yann, ses enfants, c'est important, tu sais. Moi aussi. Yann aime Québec. Moi aussi. On a réussi à comme se trouver une base de conversation hyper sécure. Mmh. Qui fait en sorte qu'on dit ce qu'on pense. Puis même quand on n'est pas d'accord, on se garoche d'un bord puis de l'autre. Puis des fois, c'est Jeff ou Max qui nous emmène ailleurs aussi. J'adore ce party de saucisses-là, bien sympathique.
1: Parce que c'est le fun de converser quand t'es pas d'accord, mais que personne qui a l'objectif de gagner sur l'autre.
0: Ouais, exact.
1: Que les deux veulent juste avancer pour que, comme société en général, on fasse mieux.
0: Il n'y a rien que j'aille plus en radio, autant comme auditeur que comme acteur, d'être dans une discussion qui tourne en rond.
1: Parce qu'on est deux
0: à vouloir avoir raison. Puis des fois, on se fait piéger. On n'est pas parfait, là. Ça m'est déjà arrivé de m'ostiner en rond avec Audrey. Puis ça m'est déjà arrivé de m'ostiner en rond avec Véro. Quoi, plus souvent qu'autrement, on finit par se babouner, là. Mais.
1: Fait qu'on arrête de se En fait, ce qui se passe généralement.
0: Au moins, on parle plus, là.
2: Véro, arrête de parler. Elle te laisse finir ton point, puis tu fermes les micros.
1: Le pire, c'est que c'est carrément ça. Moi, à un moment donné, quand ça tourne en rond, puis que je me rends compte qu'on peut pas évoluer, j'arrête. Ça me gosse.
0: Mais c'est détestable. Puis tu sais, le matin, c'est pas ça. On s'est vraiment trouvé. Je pense que c'est un terrain de jeu que les quatre ont beaucoup du plaisir. Ils ont beaucoup du plaisir. Bâtir Canada Maison. Bref, saluer la gang du Pit Stop. Jeff Fortin, Yann Marceau et Max Larouche, qui est la vedette cette semaine. Oui, il est le roi des malaises. 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
2: 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Il vient à vous en passant. Là.
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1: Oh mon Dieu, oui.
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1: L'Archie,
0: oui. Et chacune en soi est un malaise.
2: Oui.
0: Oui.
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0: 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On pourrait dire que ça arrive dans un timing extraordinaire. Hein? 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As-tu vu, Véro, les nouveaux chiffres du marché immobilier?
1: Ça n'a pas de bon sens.
0: On compare Québec et Montréal, puis la bulle perdure du côté de Québec.
1: Tu sais, les bulles, en général, ont commencé à ralentir. Ça a commencé par Vancouver, ça a commencé par Toronto. Puis, tu sais, c'était des marchés qui étaient effervescents depuis longtemps. Québec est arrivé sur le tard dans l'effervescence. Il y a eu énormément de rattrapage, mais là, il y a aucun signe d'essoufflement.
0: Il y a une perte de vitesse qui est constatée dans le marché immobilier résidentiel de la grande région de Montréal. 4623 transactions qui ont été conclues dans le mois de mai. C'est un recul de 7% par rapport au mois de mai l'an passé. C'est comme ça qu'on compare ça. Toutes les catégories de propriétés sont touchées. Les copropriétés, c'est la plus forte baisse. C'est moins 8%. Les unifamiliales, moins 6%. Les plex, c'est moins 5%.
1: T'sais, pour les acheteurs à Montréal, c'est une bonne nouvelle parce que pendant des années, c'était impossible d'acheter à Montréal. Tu ne pouvais pas faire de move à moins d'avoir de grandes liquidités. Puis il y avait une guerre de surenchères. Là, actuellement, on est en train de rebalancer. Il y a plus d'offres que de demandes. C'est pas catastrophique, là. C'est un marché équilibré. Québec, c'est encore un marché de vendeurs.
2: C'est vraiment particulier parce que ce marché de vendeurs-là fait en sorte que présentement, quand tu tentes d'acheter, moi j'étais là il y a à peine quelques mois, on t'avertit que faut quand même que tu réfléchisses à la surenchère que tu mets parce que ça veut pas dire que dans quelques années, dépendamment de quand ça ralentit, tu vas être capable de réellement faire un gros coup d'argent
1: t'as
2: sur
1: raison.
2: Ta vente.
1: Parce que si les marchés ralentissent, t'as l'impression de dire « Hey, imagine, j'ai payé genre 20 % au-dessus de ce que les propriétaires précédents avaient payé. Imaginez comment je vais faire de l'argent. Uh-huh. C'est pas vrai. Ça se peut qu'à un moment donné, ça ralentisse puis que nous, on se retrouve dans une situation qui est considérée comme étant plus régulière.
0: Puis Audrey en sait quelque chose. Elle est sur le marché des acheteurs depuis maintenant 2 ans.
2: Oui, j'ai de l'expérience, croyez-moi.
1: Acheteur, vendeur, elle a tout vécu.
2: Je m'en viens expert.
1: Elle fait de l'immersion qu'on appelle.
0: Ouais, elle a pris tous les chapeaux en dedans de 9 mois. Regardons les chiffres du côté de Québec. Un nombre record de 964 ventes a été enregistré en mai. C'est une hausse de 5 % sur un an. Les prix médians qui ont franchi de nouveaux sommets dans toutes les catégories. Les Plex, ça a bondi de 13 % pour atteindre 575 000 $ en moyenne à Québec. Les copropriétés, une hausse de 6 % à 330 000 $ et les unifamiliales gagnent 4 % D'après vous autres, ça vaut combien? Le prix médian, là, le prix médian à Québec pour une unifamiliale.
1: 500? Je peux pas rien dire.
0: T'es à 470 000. T'es presque dessus.
1: C'est presque un demi-million.
0: Des hausses qui reflètent des conditions de marché extrêmement tendues. C'est une offre en hausse de 20 % L'inventaire qui reste de moitié inférieur à sa moyenne historique. Près d'une propriété sur 3 s'est vendue en surenchère à Québec dans la dernière année.
2: Les surenchères en moyenne de 80 000 au-dessus de ce que c'est vendu. Puis il m'a vous dire qu'un demi-million, mais pas pour des bijoux en passant. Non. Vous devriez voir ce que c'est sur le marché à un demi-million.
0: Puis tant qu'à être d'un chiffre, puis dans les nouvelles un peu d'ordre économique, je sais que vous êtes nombreux à vous inquiéter. L'épicerie coûte plus cher, se loger coûte plus cher. Puis là, vous vous demandez, hey, j'espère que les millionnaires s'en tirent bien dans tout ça. Là. C'est notre
2: oui,
0: inquiétude.
2: Je pense à ça,
0: hein?
2: Tous les soirs,
0: oui. Hey, j'espère que Luc Poirier est encore capable de se payer du lait. Là,
1: je payais mes comptes un matin, puis je me suis dit, hey, j'espère que lui arrive.
0: Ben oui, j'espère que Québec solidaire n'a pas anéanti les riches au Québec en name-droppant un dans un congrès. On se l'est tous demandé. Hein? Donc, pour François Lambert, j'espère qu'il est passé à travers. Ben, faites-vous-en pas trop pour les millionnaires, que ce soit dans le monde, en Amérique du Nord, au Canada. Leur fortune progresse plutôt bien. Et moi, c'est le chiffre. J'ai beaucoup de chiffres à vous partager, là, mais le chiffre qui me varge le plus, le pourcentage des gens les plus riches détient combien de pourcentage de la richesse? Le 1 % des personnes les plus riches dans le monde, c'est en hausse. Ils détiennent quel pourcentage des richesses de la planète?
2: Je veux-tu vraiment savoir ce chiffre-là?
0: Ça fait mal. Je sais pas où vous le placez. Peut-être.
2: Ben, moi, dans ma tête, peut-être. Ben là, j'allais dire 10 %.
1: Non, on doit être dans le 50-60.
2: Hé, à ce point-là!
0: T'es beaucoup trop basse, t'es beaucoup trop haut.
1: OK, ouf.
2: 25? Ouais.
0: On est à 34,8
2: Quand même.
0: 34,8 de tout ce qui existe comme richesse sur la planète est détenu par 1 % d'entre nous. Les plus riches. Je veux pas donner de fioul à Québec solidaire, là, mais ce chef-là, il devrait le sortir une fois de temps en temps parce qu'il fait mal à entendre en tabarnouche.
1: Pas sûr que dans les plus riches, il y a beaucoup de Québécois, par exemple.
0: Il y en a pas des tonnes. Le nombre de millionnaires dans le monde est passé. En fait, c'est une hausse de 7,9 à 25,3 millions l'an dernier. C'est 2 millions de millionnaires de plus qu'en 2024. Le patrimoine total a augmenté de 8,7. Ça veut dire que tous ces millionnaires-là, ensemble, détiennent 98 300 milliards de dollars. Un record et la plus forte augmentation annuelle observée depuis 2018. Ça veut dire que bon an, mal an, le millionnaire s'en tire. En 2025, malgré les droits de douane américains, les indices de Wall Street ont été portés par des baisses de taux de la Fed et l'enthousiasme autour de l'IA, l'intelligence artificielle, ils ont pris entre 13 et 20 %. C'est dans quel secteur du globe qu'il y a eu la plus forte progression de millionnaires?
1: J'ai tout le temps tendance à penser que c'est aux États-Unis.
0: C'est en Asie-Pacifique.
1: Ah oui.
0: Le Japon et la Chine en tête, portés par les semi-conducteurs, qu'on dit.
1: Oui, c'est sûr.
0: En Amérique du Nord, le nombre a augmenté de 9,1% grâce aux États-Unis qui ont enregistré le plus de nouveaux millionnaires en valeur absolue, c'est-à-dire 730 000 millionnaires de plus. C'est une hausse de 9,2%. Fait que si vous étiez inquiet pour les millionnaires, ils continuent de bien s'en sortir malgré tout. Donnez-leur pas d'argent aux caisses automatiques au Walmart. Là. Il est 15h49.
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0: quête de l'univers. Il est 15h55. 26 degrés à Québec. J'aimerais ça vous dire que ça va durer, mais malheureusement, la fin de semaine risque de faire mal. On prévoit de la pluie samedi et dimanche.
1: Oui,
0: on a perdu dimanche dans les révisions des dernières heures. Donc, samedi, 20 degrés de la pluie. Dimanche, 19 degrés de la pluie. Lundi, 24 degrés, retour du soleil. Et mardi, en veux-tu une chaude? 33 degrés avec du soleil sur les routes. Audrey, comment ça se passe?
1: Ça se passe correct. Non, ça se passe mal. Si vous êtes sur la capitale, direction Est, entre Henri IV et Robert Bourassa, non pas Robert Bourassa, entre Henri IV et Laurentienne, ce sont les mêmes ralentissements qu'habituellement. Si vous êtes direction... vous êtes tellement niaise, je vais arrêter. Comment voulez-vous que je fasse une circulation sur le sens du monde?
2: C'est pas censé être des boules de concentration, ça.
1: Ça déconcentre en ce moment.
0: Et pour le plaisir!
1: Les boules nous déconcentrent.
0: Quelle boule?
2: Faut pis t'es hors contexte, ben chaud.
1: Ça, c'est ta interprétation personnelle.
0: OK. Parce que moi, je regarde toujours dans les yeux, là.
2: Et qui est mystérieuse.
1: Oh!
0: Quoi?
1: OK, capitale direction bon. Est, entre Henri IV et Laurentienne. Il y a des ralentissements. Direction ouest, ça se passe entre Beau-Royal et Laurentienne.
2: Il y a des ralentissements à la circulation aussi, hein, Audrey?
1: Oui, dans ma tête, dans ma bouche, dans la circulation, partout. Si vous êtes sur Robert Bourassa, direction nord, ça se passe entre Charest et la capitale. Henri IV sud, à partir de Wilfrid Hamel, vous sentez que ça devient plus difficile jusqu'à l'entrée des ponts. Si vous êtes sur Duplessis sud, Charest au pont La Porte, un peu plus haut dans le coin de Shannon, devant la base militaire, route de la Bravo dans les deux directions. Ça démarre pas. Il y a aussi des problèmes sur de Fossambeau, route de Fossambeau entre Des Érables et de la Jacques-Cartier. Si on s'en va, ça arrive sud. Il y a quelques problèmes sur la 20 direction ouest. Je vous dirais que c'est un peu après la sortie de la 20. Vous allez le sentir, là. C'est dans le coin des chutes de la Chaudière.
0: Avant de se lancer dans l'essentiel de l'actualité, on va régler de quoi, OK? Parce que Ben soulève une question. Il a entendu les publicités dans le dernier bloc et je trouve ça drôle parce que les filles se sont posées la question hier et ils ont fait leur recherche. Ben dit, je fais toujours le saut quand dans l'annonce, ils disent une béquille canadienne.
1: Oui!
0: Mademoiselle, oui. Qu'est-ce qu'une béquille canadienne?
1: On a fait nos recherches,
0: oui,
1: Véro puis moi.
0: Oui, absolument.
1: Béquille canadienne, c'est comme une canne. Mais avec un support au niveau de l'avant-bras,
0: oui,
1: où t'es
0: okay.
1: Capable à deux béquilles de marcher.
2: Il y a un personnage dans South Park qui a ça.
0: Jimmy.
1: Ça va pas en dessous des bras, ça va vraiment appuyer ses avant-bras.
2: Ouais.
0: It's a fait.
2: C'est lui.
0: It's a fait.
2: C'est lui.
0: Fabulous.
2: Mais Jimmy dans South Park a des béquilles canadiennes.
0: What a great audience.
1: Faut vraiment avoir la référence. Hein?
0: Oui, absolument. Mais okay. Ceux qui pognent la rêve doivent trouver ça excessivement entertainant.
1: Okay. Parfait. Ouais.
0: J'espère, en tout cas.
2: Si vous avez pogné la rêve,
0: 418-971-102. Hein?
2: Je sais pas si on est encore beaucoup à regarder South Park. Hein?
0: J'espère. J'espère. C'est encore tellement bon puis tellement drôle.
1: Bon, pour une autre référence, on nous dit béquille à Martin Deschamps.
0: Si ben, c'est vrai. C'est vrai, absolument.
1: Pour vrai, oui. Si jamais vous n'écoutez pas South Park.
0: J'ai pas d'imitation de Martin
1: Deschamps. Non, c'est correct comme ça.
0: Ça va aller
1: pense.
0: Comme ça, oui, parfait. Ouais. On se lance dans l'actualité.
2: Oui, commencer avec les résultats d'une opération qui a eu lieu hier dans la région de Québec. Je trouve ça toujours bizarre que la SQ fasse des lives sur ses médias sociaux pour dire « Hey, on est en opération à Québec ». Mais on a poursuivi de communiquer pour nous
1: pas.
2: Le dire, c'est ça, exact. Puis ils nous disent toujours, ben, par la suite, vous allez avoir le détail de ce qui s'est passé. C'était dans le cadre de l'opération Centaure, donc plusieurs corps de police impliqués dans la lutte à la violence armée. Fait que c'était une opération à Québec. Ils ont quand même perquisitionné une résidence de l'avenue de la Lande. Il y a eu quand même une pas pire perquisition, une carabine à plomb, une carabine de calibre 22 déclarée volée au fichier d'immatriculation des armes à feu, une imitation d'arme de poing, un nunchaku.
1: Oh mon
2: ça
1: Dieu!
2: Ça aussi, j'aime ça. C'est pour la ref, ça, c'est quel Ninja Turtle qui avait ça?
0: Le nunchaku, c'était Michelangelo,
2: oui,
0: mais c'est surtout Marc Arcan.
2: Oui, Marc Arcan.
0: Marc Arcan
2: oui.
0: Avait des nunchaku. Oui.
1: Les deux bâtons de bois qui sont reliés par
0: une chaîne.
1: Cette chaîne.
2: Ouais, ouais. Dans le retour, c'est les refs.
1: J'ai fait ça longtemps, du nunchaku.
2: Tu me niaises.
1: J'étais quand même bonne.
0: Et que t'as dû te faire mal souvent.
1: Pour vrai, non.
0: Tu t'es jamais envoyé l'autre bâton d'en face?
1: J'étais quand même très talentueuse en arts martiaux.
2: Pourquoi tu faisais ça?
1: Parce que j'ai fait des arts martiaux pendant vraiment longtemps.
2: C'est qui, elle? On a kidnappé Audrey puis l'ont remplacé.
1: Vous vous souvenez pas que la première année qu'on a travaillé ensemble, je vous ai tout raconté ça. C'est la raison pour laquelle je faisais de la boxe.
2: Tu parlais des cours d'autodéfense?
1: J'ai fait de l'autodéfense, j'ai fait autant du karaté que du judo, j'ai fait à peu près 5 sortes d'arts martiaux quand j'étais plus jeune. Puis j'ai fait du non-check-out, jusqu'à de la boxe.
0: Je veux prendre le temps de saluer tous les auditeurs qui ont compris la ref.
1: T'es content,
0: je me
1: là,
0: sens
1: hein?
0: pas mal moins seul. Oui, merci du fond du cœur.
1: Je peux vraiment pas t'aider.
0: What a great audience.
2: Je pense que je recommence les jeux en plus, sans pas de bon sens. Donc, voilà, pour la perquisition, il y a un homme de 33 ans qui a été arrêté. Il a été libéré en attente des suites de l'enquête. Restons dans ce qui est policier. Le service de police de la Ville de Montréal qui est à la recherche de 3 individus d'intérêt en lien avec cette marionnette de semi-copie du ministre Jean Boulet. Souvenez-vous de cette manifestation-là où on a amené de guillotine. On a... carrément passé la marionnette à la guillotine, puis ensuite de ça, il y a 2 gars qui ont botté la tête en question. Fait que c'est les individus qui sont recherchés. Reste à voir s'il y a vraiment des actes d'accusation que tu peux déposer ou encore c'est juste pour le principe de dire qu'ils ont fait leur job derrière tout ça. Là.
0: Pour être accusé d'outrage à une baudruche. C'est quand même intéressant.
1: Non, mais tu sais, une bonne amende ou des travaux communautaires.
2: Ouais, quelque chose
1: pas,
2: pour leur faire réaliser que ça se fait pas.
1: Ben, c'est ça.
2: Ça se fait pas non plus, Patrick Bruel. Les dernières représentations de sa pièce à Paris ont finalement été annulées.
0: Qui a le droit de faire ça?
2: Lui jouait dans la pièce, deuxième partie, puis il y avait des manifestations qui se tenaient en avant du théâtre à chaque fois qu'il y avait une représentation. Lui jouait dans cette pièce-là et finalement, on a annoncé que les dernières représentations ont été annulées. C'était au théâtre Édouard VII. C'était pris en accord avec les comédiens. Patrick Bruel, pour qui il y a différentes allégations d'attouchement, de viol. Il y a des enquêtes pour viol aussi qui ont été ouvertes. Ses concerts du côté de Québec ont été annulés il y a quelques semaines. Celles du côté de Montréal ont été annulées en début de semaine dernière. Mobilité Infra-Québec a répondu aux affirmations de Stéphane Lachance de Respect Citoyen qui disait que le budget de 7,6 milliards pour le tramway de Québec, ce serait pas assez, que ça incluait vraisemblablement pas l'inflation. Mobilité Infra-Québec qui a dit non, ça intègre l'inflation pour les prochaines années, que ça demeure la bonne évaluation du méga projet. C'est eux qui sont responsables de la portée du budget et de l'échéancier du méga projet. Stéphane Lachance qui a aussi accusé les journalistes qui suivent la politique municipale d'être des pro-tramway et de défendre le projet. Et moi, je repense à toutes les fois qu'il y a des choses qui ont été sorties par des médias sur des acquisitions qui ont été faites semi en douce ou encore des détails qu'on n'avait pas vu passer. C'est ça.
0: Au nombre de fois que Stéphane Lachance s'est fait revirer dans ses shorts depuis qu'il est chef de l'opposition, il doit plus savoir dans quel sens mettre ses man-made.
2: Il porte des man-made.
0: J'imagine.
1: Je pense pas que c'est le genre d'individu qui porte des man-made.
0: C'est peut-être pour ça qu'il est fâché de même.
1: Peut-être y envoyer une
0: On est tellement confortable dans des man-made. La pochette, il nous avait dit de ne pas la mettre. Et regardez, elle est toute lisse et ne pose pas de problème. T'es tanné d'avoir des démangeaisons dans l'entrejambe? Hey, t'as pris une chip, puis après ça, tu t'es pogné l'entrejambe. T'as gâché le Super Bowl.
2: Leur pub pour la fête des pères, là.
0: Oh, toutes les pubs sont écœurantes.
2: Leur pub pour la fête des pères. Redonnez à cet homme qui vous a tant donné.
0: Mais oui. Ben oui. Fait que c'est peut-être ça que ça y prend à notre ami Stéphane Lachance. Une bonne paire de man-made dans le 2XL.
2: Maintenant, on va chercher ce que ça prend pour le Parti conservateur du Québec. Il y a beaucoup de projets de loi qu'on tente de faire passer rapidement à l'Assemblée nationale.
0: Regarde-moi pas de même. Je veux dire, je comprends qu'il n'est pas très haut sur patte, là, mais c'est vraiment sur le tour de taille.
2: Je trouvais ça important.
0: Le 2XL, c'est pas...
1: Oui, c'est
0: ça. Ça va pas avec la grandeur. C'est vraiment le tour de taille.
2: J'ai besoin de votre attention.
1: J'ai tué mon attention.
2: Je vous mentionnais donc qu'il y avait plusieurs projets de loi qu'on tenterait de faire passer à l'Assemblée nationale. Certains contentent de faire adopter en accéléré quand tous les partis sont d'accord et on pensait que, considérant à quel point socialement ça semble être accepté qu'on mette une législation sur la vente de boissons énergisantes en l'interdisant au moins de 16 ans, on pensait que ce serait comme une lettre à la poste. Mais le Parti conservateur du Québec refuse qu'on l'adopte de cette manière-là, parlant de populisme. Et je dois vous relater cette phrase qui a été prononcée par la seule députée conservatrice à Québec, Maïté Blanchette Vézina. Elle avait fait des parallèles d'ailleurs entre les boissons énergisantes et le café en disant que là, faut-tu se rendre jusqu'au café. Elle dit « Ma mère et d'autres gens consomment des médicaments qui interagissent avec le pamplemousse. Ça peut causer des décès, là. Ça peut interagir avec des médicaments. Est-ce qu'on va interdire le pamplemousse? »
0: On a les politiciens qu'on mérite, finalement.
2: D'ailleurs, dans un des textes, celui de la presse, on relate que les parents du jeune Zachary Miron, lui qui est décédé après avoir justement eu une interaction entre sa médication pour son TDAH et son Red Bull, ont sollicité un entretien avec la députée et avec Éric Duhaime, puis ils n'ont même pas daigné répondre.
0: OK. Je ne sais pas comment est-ce qu'ils ont trouvé ça, eux autres, l'allusion au pamplemousse. Leur enfant est mort, je suppose.
2: Non, mais c'est du populisme.
0: Ah, ça, j'imagine,
2: ouais. Ça me met bleu faire de la politique pour de la politique, des fois, là. Il y a d'autres combats à mener. Il y a plein d'autres combats à mener au Québec. On est dans la merde sur tellement de points,
0: Claude,
2: là.
0: Claude me fait rire. Maïté Blanchet-Vézina n'est pas capable de faire la différence entre la popularité des boissons énergisantes et celle du pamplemousse chez les jeunes. Il y a un petit peu de cela aussi. Hein?
2: Oui, puis le principe d'un mineur versus des adultes qui sont fait dire par leur pharmacien. Puis il y a plein d'affaires là-dedans qui ne sonnent pas de bout.
0: Est-ce que c'est Duhaime qui a guide tout croche de même ou a fait ça elle-même? Je sais pas, là, mais les conservateurs, la campagne électorale est commencée. Hein? Je veux dire, vous êtes encore ces blocs de départ. Là. Ce serait peut-être le temps de nous montrer quelque chose.
2: Je pense que ça fait le tour.
0: Ça fait le tour. Good. 16h06. Vous êtes à Boulevard 102.1. C'est Gravel dans le retour. Ça vaudrait?
1: Tu me fais halluciner.
0: Qu'est-ce que j'ai fait?
1: Tu me fais halluciner.
0: Pourquoi?
2: Tu es encore sur les formats de Lemonade.
0: Moi aussi, je mets des 2 XL. Il n'y a pas de honte à mettre des 2 XL.
1: Effectivement, il n'y a pas de honte à mettre des 2 XL.
0: Puis même si je suis très grand, mais c'est pour ça que je t'expliquais, c'est vraiment le tour de taille.
2: C'est une recommandation qu'il faisait.
0: Ouais.
1: Il faut être bien, dans le fond.
0: Bien, l'important, c'est d'être bien. Puis quand t'es bien, ben t'arrêtes d'être fâché.
2: Puis la grandeur, c'est rien qu'une grandeur, ça veut rien dire.
0: Puis regarde, c'est qui te parle.
2: Bon, peux-tu parler du pamplemousse?
1: Hey, ça, là!
0: On a les politiciens qu'on mérite. On vient.
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0: Bienvenue chez vous à Boulevard 102.1. Bienvenue chez nous dans le retour, les deux pieds sur le podium à Québec. Il est 4h15, on a 27 degrés. Il y a du monde sur les routes, Audrey.
1: Si vous êtes sur la capitale, direction Est en ce moment, entre Henri IV et Laurentienne, c'est toujours au rouge, direction Ouest, entre Bourg-Royal et Laurentienne. Robert Bourassa, direction Nord, ça se passe entre Charest et la capitale. Si vous êtes sur Henri IV, direction Sud, il y a des bons ralentissements à prévoir à partir de Wilfrid Hamel jusqu'à l'entrée des ponts. Si vous êtes sur Duplessis Sud, ça se passe de Charest au pont La Porte. Un peu plus haut, direction Nord, j'ai envie de vous dire, Henri IV se transforme en route de la bravoure à ce moment-là. Là. Il y a un bon ralentissement à partir de Val-Bélair jusqu'à l'entrée de Shannon, devant la base militaire. Et également, si vous êtes sur la route de Fossambeau, entre des Érables et de la Jacques-Cartier. Si vous êtes sur le boulevard Laurier, c'est la même chose que d'habitude dans les deux directions, quand même assez difficile en ce moment. Charest-Est, il y a un bon ralentissement à prévoir, surtout à la hauteur de Robert Bourassa. Et pour ce qui est de la 20 direction ouest, c'est principalement entre la route du président Kennedy et Taniata. Guillaume Couture, sur plusieurs tronçons là, dans les deux directions, c'est difficile aussi, entre autres à la hauteur de la route du président Kennedy. Évidemment, s'il y a autre chose, 88-971-102, un texto.
0: Hey, je vous regarde, mesdemoiselles, là, Véro et Audrey. Vous avez de l'air d'acheteuse potentielle d'un Lego à 999 $.
2: Hey, je l'ai vu passer, puis j'y ai pensé, puis je me suis dit, ça doit être redondant, les petites tours.
0: Écoute, Lego a annoncé aujourd'hui son plus gros modèle jamais vendu. C'est celui de la Sagrada Familia, qui est un bâtiment réel en Espagne, ouais. Qui est une cathédrale de toutes les beautés.
2: Qui a été fini très récemment, de mémoire.
0: Et jusqu'à maintenant, je pense que le Lego qui avait le plus de pièces, c'est celui du Faucon Millennium de Star Wars, ou possiblement le modèle réduit du Titanic, qui sont considérés comme étant des Legos pour adultes, là, étant donné le nombre de morceaux et la complexité. Mais là, celui-là les bat tous, et il est beau en tabarnouche, puis tu fais l'intérieur comme tu fais l'extérieur, avec les vitraux en Lego, puis toute la patente.
2: Je vous disais que ça a été complété il n'y a pas très longtemps. La création de l'association a eu lieu en 1866. La construction, elle, a débuté en 1882.
0: Là, tu parles de la vraie. Là.
2: Je parle de la vraie.
0: Ouais, ouais, ouais.
2: Et en 2026, installation achevée de la croix au sommet de

0: On a acheté un paquet de franchises, de séries, de films et ainsi de suite. Mais celui-là est quelque chose, là.
1: Ça se peut-tu que Titanic ait plus de pièces?
0: Combien, le Titanic?
1: C'est ça, je suis en train d'aller voir parce que là, écoute, moi, j'ai un chum passionné de Lego qui est en train de me dire, c'est pas vrai.
0: Ah, ben là.
1: Je vais aller vérifier.
0: Ben là, si ton chum veut s'ostiner avec Lego, il a le droit, là.
1: C'est un homme attentif.
0: Oui, j'imagine. Mais c'est 12 060 morceaux pour la Sagrada Familia.
2: Parce que la carte du monde était le plus grand Lego à 11 695 pièces.
0: Okay.
2: Suivi de la Tour Eiffel à 10 001 pièces, mais à 12 000 quelques. Là, on vient de le dépasser.
1: De passer, bon, avec mon amour.
0: Kevin,
1: t'as pas raison, Kevin.
0: Compte tes blocs Lego, Kevin. J'ai jamais été autant baveux avec quelqu'un que je connais pas.
2: Le Titanic
0: combien?
2: A 9 090 pièces.
0: OK. Puis le Faucon Millennium est à combien? 7 000, 8 000?
1: OK, c'est ma faute. Le Titanic a plus de pièces que le Faucon.
0: Ah,
1: j'avais mal.
2: L'étoile de la mort, elle, en a 9 023 pièces. Je suis tombée sur un site avec tous les plus grands Lego
0: tout le temps.
2: Là. Le Millennium Falcon.
0: Oui.
2: Et là, avec 7 541 pièces.
0: OK. OK.
1: Mais moi, ça me fascine comment Lego... Tu sais, mettons, là, moi, dans ma tête, Lego, tu le fais parce que de l'extérieur, après, il est beau, tu sais. Mais ça me fascine comment l'intérieur est aussi travaillé.
0: Complètement débile.
1: Tu sais, le Faucon Falcon
0: Millennium.
1: Oui.
0: Il y a des pièces à l'intérieur.
1: Hey, tu peux tout démancher.
0: Absolument.
1: Le vaisseau, il est intact, là.
0: Oui. Puis c'est le fun parce que c'est ça, tu peux démancher un paquet de sections. Puis quand t'as deux enfants à la maison, ils jouent jamais avec ça. Hein, tu perds pas des morceaux.
1: Ça doit être franchement ça.
2: Hey, je pensais que c'est le show,
0: il manque un aileron de Batmobile. Il manque des des bouts.
2: Le problème avec le chat, c'est que ça se peut que tu te retrouves chez le vétérinaire pour enlever une pièce du Faucon Millennium à un moment donné. J'étais sûre que le château d'Harry Potter était élevé. Il est juste 6 020 pièces.
0: Ah non, c'est pas la même chose, là. Il est beau, il est
2: dans
0: gros.
2: La liste, là? Oui,
0: oui,
2: mais
0: oui.
2: C'est pas,
0: Je les ai toutes, fait que, tu sais...
1: Et l'argent que tu mets là-dedans...
2: Il y en a beaucoup de Star Wars qui sont dans ce palmarès-là, hein?
0: Tout l'argent que j'ai pas gaspillé pendant la pandémie, là, je l'ai mis là. Pour
1: 1100
0: vrai,
1: 1100 Sagrada Familia, là.
0: Oui, exact.
2: Bah, ça revient à combien du morceau?
0: Ben, écoute... Si tu le
1: même.
0: Tu peux le voir de même, tu peux le voir à l'heure aussi. Ouais. Puis moi, je rentre dans mes investissements jusqu'à maintenant.
1: Ben, combien d'heures environ, ces patentes-là?
0: Ben, écoute, le Faucon Millennium, qui est le plus gros que j'ai fait, il a été sa table du patio tout l'été. C'est pas compliqué.
2: C'est ça.
0: Ben oui, ben il y avait un toit, là. Fait que il y avait pas trop de stress. Je le rentrais une fois de temps en temps, mais c'est parce que fallait que cesse une plaque de bois là, pour être capable de le bouger. Là, c'est gros comme la console, cette affaire-là. Là. Mm. C'est pas...
1: C'est énorme.
0: C'est des gros bébites, là, comme on dit. Là. Ouais.
1: Ben écoute, j'ai une pensée pour toutes les blondes qui vont devoir faire un budget. Je dis les blondes, en même temps, il y a beaucoup de filles qui trippent sur les
0: mais c'est plus un ici. C'est plus une affaire de gars, hein.
2: Il y en a qui le font en couple. Beaucoup. En fait, tu sais, il y en a qui vont dire que...
0: J'aime pas ça quand on joue dans mes Legos. J'aime ça faire ça tout seul.
1: Ah ouais?
0: Ouais.
1: Moi, tu vois, mon chum m'a laissé faire quelques pages du Faucon. Là.
0: OK, puis après ça, t'es parti puis il l'a recommencé.
1: Non, mais il me le disait en tabarnouche quand je me trompais de un parce qu'il était comme là, tu vas être fâché tantôt.
0: C'est sûr.
1: Puis c'est tough pour vrai. On sous-estime des fois le Lego.
0: Hein?
1: Moi, c'était ma première fois. Je riais bien gros de ça, puis j'ai pas le choix de dire que...
0: Hein, tu riais de Star Wars, tu riais de Lego. Ris-tu de Lego, oui. Star Wars?
1: Non, j'apprends et je me rétracte.
0: C'est drôle, hein, parce que l'univers Lego, une des expansions qui a le mieux fonctionné dans les dernières années, c'est les jeux vidéo. On a vraiment réussi à créer une branche de jeux vidéo qui sont cute pour les enfants, mais plein de... Blague à deux,
2: c'est
0: à deux
2: de
0: trois
2: Batman
0: niveaux.
2: Et compagnie,
0: Lego Batman.
2: Qu'on a amené aussi au cinéma.
0: Ben en fait, il y a deux semaines, le dernier Lego Batman est sorti. Ça regroupe les aventures de tous les films de Batman, en commençant par celui avec Michael Keaton et Jack Nicholson, jusqu'au dernier qui a été fait là avec Pattinson.
2: Oui, Robert Pattinson.
0: Donc toutes les aventures dans un seul jeu Lego rempli de clins d'œil aux séries des années 60, puis ainsi de suite. Ça fait triper les jeunes parce que c'est l'univers des petits bonhommes. Tu sais, il n'y a pas de violence dans l'univers de Lego, mais c'est des personnages qui sont le fun à jouer. Puis pour les adultes, ben il y a juste assez de puzzles, puis il y a juste assez de richesses pour que tu embarques. Puis c'est vraiment, vraiment, vraiment bien fait. Donc, assez parlé de Lego pour aujourd'hui. 16h22. C'est ça qui manquait aux caisses automatiques. Une question plus. Hey, c'est le fun hein, quand tu payes ton épicerie, puis là, ils te demandent de faire un don à une affaire. Puis une autre affaire. Puis une autre affaire.
1: J'haïs les caisses automatiques.

0: puis tu veux tu rendrais ton adresse, puis tu veux tout ci, puis tu veux tout ça.
1: J'aime bien mieux que ce soit la caisse qui me pose la question plutôt qu'une personne pleine de jugement quand je dis non, je veux pas donner à une autre cause.
0: Mais là, c'est fini parce que l'Auto-Québec s'apprête à permettre l'achat des billets de loterie à même l'interface des caisses en libre-service. Donc, s'il y en a qui pensaient sauver du temps dans les caisses libre-service, c'est terminé. Les personnes âgées vont aller là, acheter le gratteux. On est fous. On va attendre encore plus qu'avec les petites madames. Ça va être interminable. On vient de scraper le concept.
1: De un, tu peux pas acheter de gratteux là-dedans. Ça va être des mises que tu vas faire sur les loteries, mais je peux pas croire qu'ils laissent aller autre chose que des mises éclairs.
0: Ça va tellement être long.
1: Non, il faut pas qu'ils leur laissent choisir les chiffres.
0: Je veux un vieux commander sa palette au McDo.
1: Oui, mais là,
0: tu fais
2: pas de largisme.
0: Je fais pas de largisme.
1: As-tu vu Audrey dans une caisse automatique?
2: Ouais, c'est sûr.
1: Il n'y a pas d'âge pour être là dans une caisse automatique.
2: Je dois donner raison à Véro sur celle-là.
0: Ouais, je dois donner raison à Véro sur celle-là aussi.
2: Puis là, c'est épouvantable parce que ça veut dire que normalement, c'est 18 ans et plus. Fait que ça veut dire qu'il y a quelqu'un qui va falloir qu'il vienne scanner
1: son
2: code.
1: Ils font déjà avec l'alcool.
2: Mais oui, mais là, c'est une raison de plus de bloquer à la caisse.
0: De toute façon, nombre de petits vieux qui vont être perdus, il va falloir qu'ils aillent à la caisse de toute façon, essayer de les démarder. Là.
1: Mais souvent, ils vont à courtoisie, eux autres, de toute manière.
0: Oh, man!
1: Ils vont bloquer la courtoisie.
0: Fait que c'est testé dans des supermarchés de Cowansville et de Saint-Hyacinthe. On travaille là-dessus depuis 2022 chez l'Auto-Québec. C'est beaucoup d'années à travailler sur un ajout à une caisse automatique. Content de savoir que vous êtes remplis d'ouvrages, les gars et les filles de l'Auto-Québec. Mais sachez-le, ça s'en vient. Billets de l'Automax ou de 6,49 qui vont s'imprimer, j'imagine, à côté de la facture. Bonne chance. Déjà que ça commençait à ralentir dans ces fils-là. Peut-être que les Walmart pourraient aller jusqu'à ouvrir, je sais pas moi, plus que le tiers des caisses qui sont disponibles.
2: Ça, c'est l'autre affaire.
0: Tabouin. Il y a 24 caisses, il y en a 3 d'ouvertes, il y a une file de 34 personnes.
2: C'est insultant, bien
0: terrible.
2: Puis là, ils jasent leur fin de semaine. Puis là, ils se rendent pas compte qu'il faudrait qu'ils ouvrent peut-être des caisses supplémentaires. Puis ça s'active un peu.
0: Les caisses automatiques, là, ça, c'est pas des robots fiers.
2: Non,
0: ça, c'est des robots.
1: Comme les robots de Canampon.
0: C'est des robots qui ont honte, ça.
2: Oui, c'est difficile.
0: Oui, ils font bien d'être gênés de leur job. Il est 16h25.
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0: famille de Gravel dans le retour. Évidemment, Boulevard, on regarde tout ce qui se passe autour de nous autres et autour de vous autres. On jase d'actualité. Des fois, c'est sérieux. Des fois, ça l'est moins. Là, ça va être sérieux dans les prochaines minutes, par exemple. C'est une entrevue exclusive qu'Audrey a réussi à avoir dans l'open mic ce matin. Et drôle de concours de circonstances parce qu'il y a une nouvelle qui vient de tomber sur le site du Journal de Québec concernant Dominique Laroche.
1: Oui, Dominique Laroche, c'est l'ancien skieur acrobatique qui a été reconnu coupable de contact sexuel, d'incitation à des contacts sexuels et d'exploitation sexuelle sur une adolescente qui avait 30 ans de plus jeune que lui. Donc, il a abusé d'elle entre ses 13 ans et ses 18 ans à son domicile de Lac-Beauport. Puis là, on attend de voir justement combien de temps on va être en mesure de lui donner. Puis du côté de son avocate, bien, on a l'intention de présenter une requête en réouverture d'enquête. Fait que c'est pas un dossier qui est totalement terminé. Mais selon le journal, il y a eu comparution aujourd'hui au palais de justice de Roberval de trois individus qui s'en seraient pris à Dominique Laroche en dedans des murs de la prison de Roberval. Ils sont accusés de s'être livrés à des voies de fait contre lui alors qu'ils utilisaient une arme. Déjà, ce qui serait arrivé au mois de mars. Et le journal souligne avec justesse que depuis ce temps-là, Laroche est apparu à deux reprises devant le tribunal. Il n'y a rien qui laissait penser qu'il pouvait avoir été visé par un acte violent. Mais des accusations comme celle-là de voies de fait, alors qu'ils utilisaient une arme, t'as pas besoin d'avoir touché la personne. Il n'est pas obligé d'avoir eu que le geste se rende jusqu'au bout pour qu'on soit en mesure de déposer des accusations.
0: Peut-être que c'était pas visible non plus, là, les aussi. Endroits où on avait utilisé les objets avec Dominique Laroche.
1: Peut-être aussi.
0: Là, parce que c'est une histoire qui a fait les nouvelles. Ben, j'ai deux commentaires là-dessus, puis c'est complètement dépourvu d'humour. Là. Le premier, c'est que Dominique Laroche, le genre de personnalité imbuvable qu'on nous présente depuis le début des procédures, c'est très possible qu'il ait juste trouvé un autre moyen d'attirer un peu l'attention sur sa petite personne, puis il a peut-être mis un extra crémage sur un gâteau qui est pas bien ben gros. Là. Il a peut-être inventé ça. La tentative de suicide, puis ces affaires-là, là, je veux dire, on a vu qu'il est capable d'exagérer pour faire pitié.
1: Les gars qui ont comparé une bonne feuille de route.
0: Ça, c'est la première chose. La deuxième chose, ben, c'est des détenus. Hein. Ouais. La deuxième chose, si jamais c'est arrivé, il n'y a personne qui va tomber en bas de sa chaise. Parce que même dans les milieux carcéraux, il y a des crimes qui ne passent pas.
1: Ouais.
0: Et agresser une fille de 13 ans, ça fait partie des crimes qui ne passent pas. Ce matin, Audrey, t'as parlé à l'ex-conjointe de Dominique Laroche.
2: Oui, ce matin, j'ai eu la chance de m'entretenir avec Marie-Andrée Villeneuve, qui a été plusieurs années avec Dominique Laroche. Elle l'a rencontrée, elle avait 22 ans, lui en avait 42. Ils ont des enfants ensemble. Bon, ce matin, est venue bon, livrer son témoignage sur c'est quoi être le proche d'une personne comme ça qui est accusée et qui est reconnue coupable.
0: Elle l'a laissé à partir du moment où il y a eu arrestation et accusation? Juste pour bien comprendre la chronologie?
2: En fait, puis elle va bien l'expliquer, là, elle a quand même été un peu sous son influence après les accusations.
0: Okay.
2: Puis tu sais, ça fait partie des choses qu'on a discutées. Les policiers rentrent chez vous, tu comprends rien de ce qui se passe, il est relâché.
1: Ben oui,
2: il est relâché dans la même journée, fait qu'il revient à la maison le soir, là, tu cherches des explications, tu essaies de faire un sens de tout ça, de comprendre.
1: Puis notre système de justice, c'est que t'es innocent jusqu'à preuve du contraire.
2: Ça a pris un moment. En cours, elle s'est jamais présentée de ce qu'on comprend en support, mais elle a assisté à tout le processus parce qu'elle aussi voulait comprendre, voir, entendre les preuves.
1: Se faire une tête.
2: Elle a essayé de reconstruire les pots cassés pour ses enfants sur le moment, d'essayer de comprendre, puis elle s'est bien rendue compte à un moment donné, avec les preuves qui s'accumulaient, témoignages de la victime, etc., que, oh, OK, non, réellement, il s'est passé des choses, puis là, faut que je décroche. Elle a pris plusieurs mois en Floride parce qu'ils ont des propriétés de ce côté-là, avaient des propriétés de ce côté-là. Elle est partie avec les enfants. Lui est resté ici, fait que ça lui a permis de se faire une tête aussi un peu loin, puis de décrocher.
0: Est-ce qu'elle était au courant qu'il y avait une chambre sexuelle secrète dans sa maison?
2: Elle m'a dit que non. C'est une question que je lui ai posée parce que je lui ai dit, tu sais, t'es consciente que c'est quand même quelque chose qui s'est promené, puis on se demande comment tu peux ne pas t'en rendre compte. Mais elle m'a raconté que non, ça se passait vraiment quand elle n'était pas là. Fait que c'est une entrevue qu'on a fait ce matin que vous ne retrouverez pas sur le blvd.fm. Donc, si vous voulez l'écouter, c'est maintenant que ça se passe.
0: On l'écoute en exclusivité à Boulevard.
2: J'ai pas le choix de te dire, Max, que dans les prochaines minutes, on change le mood un peu. Ça fait longtemps quand même que j'ai en tête d'essayer de parler avec, je vais dire, un proche ou quelqu'un dans l'entourage de ce que je vais appeler un délinquant. Tu sais, souvent, quand on parle de faits divers, quand on vous fait des nouvelles à boulevard, quand on parle d'agression sur la personne, on va parler de la victime, on va parler de l'accusé, mais rare qu'on va vraiment se poser sur l'entourage, la famille, les impacts que ça a. Y a-tu de l'aide pour ces gens-là, tu sais? Moi, c'est toujours une question que je me suis posée parce qu'on dirait que t'as l'impression que l'accusé qui se ramasse coupable en prison, ben lui va avoir un suivi psychologique, va avoir tout ce qu'il a besoin pour s'aider, mais souvent les victimes puis l'entourage de cette personne-là accusée, on sait pas trop ce qui se passe.
3: Là,
2: t'sais,
3: on y pense des fois. T'sais, des fois, quand c'est un jeune qui fait quelque chose de vraiment tout croche, tu te dis, ses pauvres parents,
2: mais oui.
3: Mais tu sais, c'est vrai qu'au-delà de ça, c'est rare que la première chose à laquelle on pense, c'est, ce gars-là a une famille aussi, ouais, cette femme-là a une famille
2: absolument
3: aussi.
2: Absolument. Et aujourd'hui, on reçoit, vous êtes familier assurément avec l'histoire de Dominique Laroche, l'ex-skieur acrobatique qui a commis des crimes sexuels sur une adolescente pendant, bon, de nombreuses années. Ça fait quand même un bon moment qu'on traite ce dossier-là ensemble. Et ce matin, je veux dire, on a la chance, parce que je pense que ça prend beaucoup de courage pour parler de son histoire publiquement, de recevoir l'ex-conjointe de Dominique Laroche, Marie-Andrée Villeneuve, qui prend le temps aujourd'hui de venir nous parler de c'est quoi depuis, c'était quoi la vie avant aussi. J'ai comme envie qu'on traite ce côté-là, parce que je pense pas que tu t'attends à une histoire comme celle-là, peu importe t'es qui dans la vie, peu importe qui commet le crime autour de toi. Marie-Andrée, premièrement, je te salue et je te dis merci de prendre le temps de t'installer avec nous ce matin. J'ai envie de te laisser un peu la table pour que tu nous racontes ton histoire de ta perspective, comment toi tu l'as vécu dans les dernières années, puis justement, c'était quoi la vie avant?
4: Ben, tu sais, Audrey, merci pour le moment qu'on passe ensemble. Moi, le 2 juin 2021, ça l'a fait 5 ans cette semaine, c'est là que ça a bouleversé, ça a cogné à la porte, puis il y avait 4 policiers. Ça a été un choc. T'sais, physiquement, les policiers sont rentrés dans la maison puis ont dit, écoutez, M. Laroche, on est ici pour des accusations. Est-ce que vous êtes à l'aise à ce qu'on le dise devant votre conjointe? Puis lui, il a dit oui. T'sais. Puis quand ça a été annoncé, moi, j'ai tombé par terre. Je me suis écroulée physiquement par terre. Là, fait que après ça, s'ensuit. J'ai dû faire ce qu'il fallait faire, passer la journée au poste de police, à assimiler un peu tout ça, mais ma vie a complètement été changée à partir de ce moment-là.
2: Puis vous avez des enfants?
4: Oui, 3.
2: Puis c'est, on parle d'une histoire où c'est agression sur mineur. À quoi on pense en premier? T'sais, tu dis que le corps t'a lâché, j'ai aucun doute à le croire. C'est quoi la première pensée qui nous vient en tête? On dirait que, personnellement, ce serait du déni pur.
4: Bien, tu le crois pas. Au début, tu y crois pas du tout parce que t'es complètement sous le choc. Puis après ça, ben tout ce qui vient avec. Puis là, tu es encore physiquement avec cette personne-là parce que l'arrestation a lieu dans la journée, mais le soir, il est relâché. Puis là, ben des questionnements, tu sais. L'as-tu fait, l'as-tu pas fait? Puis ben c'était pas à moi, c'était pas mon rôle. Moi, mon rôle, c'était pas de chercher la vérité. Mon rôle, c'était de me positionner un peu dans tout ça. Fait que c'était difficile pour moi parce que t'arrêtes pas d'aimer du jour au lendemain.
2: Non.
3: Est-ce qu'au départ, puis j'imagine que oui, mais est-ce qu'au départ, naturellement, t'as envie de croire ton partenaire de plusieurs années?
4: Bien, dans un sens où je pense que dans tous les couples, on a des hauts et des bas. Dans tous les couples, il y a des doutes. J'ai jamais été pas celle qui ne doutait jamais, comme beaucoup de femmes. Je suis pas la première à se faire tromper au niveau de l'infidélité. Mais tu veux des fois ne pas croire. T'sais, des fois, tu te dis, ben, je vais mettre la tête dans l'eau. Puis, au début, Dominique, je savais qu'on pourrait l'appeler, était dans un peu coquin. Fait que, je me disais, il a changé. On a eu 3 enfants. Puis, je me disais tout le temps, ça arrivera pas parce qu'on est toujours ensemble. Mm. On était toujours ensemble. T'sais, c'était jamais il découchait, jamais il. Fait que j'avais, oui, envie de pas croire. Par contre, à un moment donné, ça se bouscule dans ta tête. Mm. Puis là, tu sais plus ce qui se passe. Mm. Puis c'est là qu'il a fallu que je prenne une pause. Moi, j'ai quitté cet été-là, j'ai quitté complètement la maison. Je suis allée vivre en Floride. Moi, j'avais mon travail en Floride. On avait un projet de déménager en Floride. On avait des propriétés en Floride. Donc, j'ai pris une pause. Donc, je suis partie un été complet avec les 3 enfants parce que lui ne pouvait pas nous suivre. Puis j'avais besoin de cette pause-là.
2: Mm. La voulais-tu, la vérité?
4: Moi?
2: Oui.
4: Oui, puis oui. Je suis allée la chercher parce que j'ai assisté à tous les épisodes du procès. Mm-hmm. Donc, je suis allée chercher cette vérité-là en écoutant les versions de tout le monde, en écoutant la justice, puis en écoutant la loi.
2: Comment on se positionne quand on est dans... Je vais être honnête avec toi, j'ai aucune idée comment ça fonctionne. Je me suis pas retrouvée dans une situation comme celle-là, dans une cour. Est-ce qu'on a le réflexe de supporter la personne qui est dans notre vie depuis tellement longtemps puis qui est accusée? Est-ce qu'on a le réflexe de se mettre en position neutre? Comment on joue avec ça?
4: Moi, je suis arrivée dans une position où je voulais me faire ma propre idée. Puis j'avais envie d'entendre la version de la victime. Mm-hmm. Puis, en entendant la version de la victime, puis en entendant la version de l'accusé, j'ai compris qu'il y avait des vérités. Puis, mm-hmm. À ce moment-là, ces vérités-là, moi, j'étais capable de corroborer avec ma propre connaissance de l'histoire. Donc, mm-hmm. À ce moment-là, tu te positionnes à ce moment-là.
2: Et sens-toi très à l'aise de répondre ou pas, Marie-Andrée, mais est-ce que tu avais un doute sur ce qui s'était passé, sur ce qui se passait? C'est comme une question qui a fait le tour parce que on a entendu tellement de choses sur les fameux objets fabriqués manuellement, sur la pièce dans laquelle c'était gardé. Puis là, tu sais, les premiers réflexes de bien des gens, c'est de se dire, voyons, t'étais sa conjointe, t'as jamais eu conscience de ça?
4: Non, parce que... ça s'est toujours fait dans des situations où je n'étais pas présente. Je quittais souvent, moi, les fins de semaine. On a des enfants qui étaient dans un sport, donc c'est moi qui partais les week-ends. Donc, ça se faisait dans des moments où je n'étais pas mm-hmm. présente. Puis, à ce moment-là, soit que je quittais la maison, puis ça se faisait dans cette chose-là, ou ça s'est fait dans des endroits qui n'étaient pas chez moi.
3: Comment les enfants l'ont vécu?
4: Ça a été un choc parce que, tu sais, en même temps, c'est un excellent père, tu sais, on s'entend là, Dominique est un excellent père, puis les enfants ont eu aussi le même choc que moi. Puis aujourd'hui, malheureusement, quand j'ai fait la décision de me séparer de Dominique pour lui a fait la décision de couper les ponts avec les enfants. Fait qu'à ce moment-là, ils ont plus de contact avec lui. Puis je deviens un peu la personne sur qui il s'appuie, qui se porte, fait que je reste le plus forte que je peux. J'ai fait de mon mieux, mais c'est sûr qu'ils ont leur bout de chemin qu'ils font actuellement avec leurs propres spécialistes. Et je reste une mère avec le bagage que j'ai. Je pense que mes enfants sont très bien accompagnés pour qu'ils puissent faire tout ça. Reste que il y a pas de mode d'emploi pour faire tout ça. Fait qu'on fait ce qu'il y a avec, puis on fait notre possible.
2: Drôle de question, mais est-ce que c'est quelque chose que t'aurais voulu qu'il garde un contact avec les enfants? Tu sais, quand on est au courant d'une histoire comme ça, moi, j'ai pas d'enfants personnellement, là. J'essaie de m'imaginer, de projeter, puis c'est tellement facile de juger quand on sait pas. Mais je me dis, si mon conjoint est accusé d'agression sexuelle sur mineur, reconnu coupable, est-ce que je veux qu'il y ait un lien qui se garde avec mes enfants?
4: T'sais? Tu veux toujours qu'il y ait un lien qui se garde avec le père. J'ai jamais eu aucun doute sur le fait que Dominique fasse quoi que ce soit sur nos propres enfants. Là, c'était écarté dès le départ. Puis même, il y a eu des analyses qui ont été faites. Puis il n'y avait aucun doute que Dominique fasse quoi que ce soit. Je souhaiterais, je ne sais pas si Dominique, probablement, dans la situation dans laquelle il était, il a jugé lui-même que c'était mieux pas. Peut-être parce qu'il était pas bien non plus avec tout ce qui se passait. C'est, rendu là, je le sais pas. Là, c'est un propre jugement que je me fais. Puis je me dis que peut-être que c'est mieux, peut-être que c'est mieux pas, mais c'est la réalité actuelle.
2: Tu me racontais qu'à un certain moment, veux pas, t'étais encore un peu sous son influence après les accusations. T'sais, je pense que c'est quelque chose qui est normal. Tu l'as nommé tantôt. Ta vie est parfaite, tout va bien. Je veux dire, c'est des licornes et des arcs-en-ciel. Puis tout d'un coup, je veux dire, le nuage tombe. Comment t'expliques aujourd'hui le fait d'avoir tenté de rester malgré tout au départ?
4: À la base, je voulais tenter, un, de comprendre, deux, de tenter de réparer, puis que recoller les pots cassés. Malheureusement, j'ai tout fait, là, on a fait de l'accompagnement avec des thérapeutes, des sexologues, tout ça. Mais j'ai pas été capable de pardonner, mais je voulais tenter, puis je voulais vraiment dire j'ai tout essayé pour que ça fonctionne. Mais malheureusement, c'était pas possible. Fait que, la raison pourquoi j'ai voulu faire ça, c'est que je me suis dit, j'aurais pas de regret de dire j'aurais donc dû essayer tout d'un coup que... Mais j'ai tout fait pour qu'on puisse continuer. Malheureusement, c'était Impossible.
2: Comment c'est d'être là aujourd'hui, je comprends que vous n'avez plus nécessairement de contact. Comment c'est de vivre avec ça au quotidien aujourd'hui? Parce que j'imagine que pour les gens qui vous connaissaient, que tu le veuilles, que tu le veuilles pas, t'es relié à cette histoire-là. Là.
4: Ben, je vais être honnête avec toi, Audrey. Tu sais, j'ai dû physiquement sortir du lac Beauport parce que, l'épicerie, la sac, c'était toujours, tu sais, puis tu te fais identifier, puis j'avais pas envie du tout. Là, c'était le jugement, les yeux, les regards, le sujet. Donc, j'ai quitté le lac Beauport, je me suis installée plus à Charlebourg. Donc, ça a été physiquement un must, je te dirais. Changer beaucoup le cercle d'amis. Puis moi, j'ai beaucoup changé aussi comme personne. J'ai dû, tu te demandes, c'est quoi l'aide? De l'aide, on n'en a pas du tout, là, les victimes autour.
2: C'est ça, je me... Ah non, zéro, hein?
4: Zéro, puis tu sais, j'ai fait mon propre processus. J'ai essayé plein de trucs. J'ai fait une thérapie conventionnelle, ça n'a pas fonctionné. Puis moi, j'ai fait un processus où ma thérapeute m'a envoyé étudier la neuroscience.
2: OK.
4: J'ai compris la neuroplasticité, le fonctionnement du cerveau. Puis pour moi, j'étais tannée de faire la thérapie conventionnelle, de parler de mon enfance, mon père, ma mère, ces affaires-là. Là,
2: ouais, où on va creuser
4: mes
2: dans
4: blessures,
2: les bobos.
4: Ouais. J'avais envie d'aller chercher du concret puis le fonctionnement de mon cerveau. Donc, j'ai été diagnostiquée, j'ai eu un diagnostic de choc post-traumatique. Puis à partir de ce moment-là, j'ai eu envie d'étudier la science, de pourquoi ça fait ça. Puis quand tu as ce cortisol-là qui arrive, comment tu fais pour le désarmer? Puis j'avais pas envie. Moi, j'étais en arrêt de travail. J'étais 2 ans en arrêt de travail. Je travaillais chez Desjardins. J'étais très chanceuse. Donc, j'ai pu prendre une pause. Mais surtout, c'est que j'ai eu des services de par les assurances. Fait que j'ai fait beaucoup de neurosciences, du neurofeedback, où je suis venue aller chercher. Je suis allée vraiment guérir mon cerveau avec ce qui... avec sa physionomie du cerveau.
2: Comprendre les impacts que ça a eu sur ta tête, ce choc-là post-traumatique.
4: Exactement. Puis poser des actions, qui est la neuroplasticité. Dans le fond, dans notre cerveau, on a des neurones. Puis il y a des chemins qui se font dans notre cerveau. Fait que moi, j'avais beaucoup de chemins d'anxiété puis de stress.
2: Il fallait que tu défasses ces patterns-là.
4: Il fallait que je fasse des nouveaux chemins.
2: Oui.
4: Puis ça, c'est la neuroplasticité. Fait que du moment où j'ai compris la science puis que j'étais super logique, ben, j'ai entrepris un processus de guérison avec la PNL. Puis ensuite de ça,
2: PNL qui est?
4: Programmation de neurolinguistique. Okay. Donc, tu crées des nouveaux chemins. Dans le fond, je te fais un parallèle. Apprendre une langue, c'est une forme de reprogrammation du cerveau. Donc, tu programmes ton cerveau à communiquer dans une autre langue. Ben là, ben, c'est au niveau des émotions, c'est au niveau de tout ton fonctionnement. Parce que, je vais être honnête avec toi aujourd'hui, Audrey, j'ai quitté Desjardins. J'ai dû démissionner par un choix professionnel, mais aussi un choix... Je peux plus faire la job que je faisais avant. Je me plains à dire, j'ai plus le même cerveau.
2: Ouais.
4: J'ai plus les mêmes
2: capacités. C'est associé à un passé aussi, là. C'est associé à
4: au choc en question.
2: Ouais, ouais.
4: J'ai plus capable d'avoir autant de pression, le stress. On dirait que je le supporte plus. Fait que je me suis partie à mon compte. Fait que j'ai plus de liberté. Je peux ajuster mon horaire. Je peux travailler d'où je veux. Je peux aller chercher le niveau stress que je veux. Puis le niveau stress, ben, c'est moi qui me le donne. Fait qu'à ce moment-là, j'ai plus.
2: T'es allé chercher une thérapie finalement qui, au lieu d'être hyper émotive,
4: exact.
2: C'est pas mal plus cartésien, exact. Je vais dire. C'est un peu plus... je trouve ça intéressant, par exemple.
4: Ben, moi, c'est ça qui m'a... C'est ça que j'ai eu besoin. Ça a été collé à ma réalité parce que je me suis dit, Christy, c'est quoi qui se passe dans notre tête?
2: Mmh.
4: Fait que là, ensuite, je me suis formée avec un médecin de l'Université Laval qui est le docteur Beauregard. J'ai fait une coaching sur le... session de coach.
2: Formation
4: en praticienne en neurosciences. Fait que, puis maintenant, j'en mange. Puis je me rends compte qu'il y a plein de femmes qui ont vécu plein de choses qui ont fait des thérapies conventionnelles. Puis maintenant, ben, la neuroscience, ben, ça parle.
2: Oui, ben, je dirais même plein de gens tout court. Il y a beaucoup de gens pour qui la thérapie conventionnelle, c'est pas quelque chose qui a fonctionné nécessairement, qui ont besoin de se comprendre peut-être davantage. Je trouve ça intéressant.
3: Le fait que le dossier Dominique Laroche est traîné, puis traîné, puis traîné, puis traîne encore, même en cours. J'imagine que ça vient ajouter. Là. Si tout s'était réglé, puis qu'il y avait eu la OK, coupable, puis là, la peine, tout de suite. Pis que, mais là, c'est parce que c'est encore dans les médias, là, dans les dernières semaines. Ça doit, tu le vois passer. Là.
4: C'est horrible. C'est horrible. On avait encore un suivi cette semaine, puis c'est toujours reporté, puis c'est toujours délais, puis c'est toujours... Puis pendant ce temps-là, il y a une boucle qu'il faut qu'il soit fermé, puis on... Toutes les gens autour, que ce soit lui, que ce soit la victime, que ce soit les victimes collatérales que nous sommes, il faut qu'il y ait une fin à un moment donné, puis il faut qu'on passe à autre chose.
2: As-tu eu des contacts avec la victime de ton côté?
4: Je voudrais pas rentrer dans
2: C'est correct, c'est absolument correct. J'ai envie de te demander, Marie-André, en terminant, en fait, qu'est-ce qu'on te souhaite aujourd'hui? T'sais, c'est une grosse histoire, un gros bagage. Ça doit être difficile de juste regarder en avant parce qu'il y a toi comme femme, mais il y a toi comme maman aussi de tes enfants, supporter tout ça.
4: Ben, je te dirais que mon seul souhait, je pense que j'ai le contrôle, moi, de ma guérison. Parce que je suis la seule personne qui peut avoir des impacts sur moi-même. Mon seul souhait, c'est de minimiser les impacts auprès de mes enfants. Puis c'est ce que je fais au quotidien. Puis ma priorité après moi, parce que la priorité, c'est moi. La priorité après moi, c'est leur bonheur, leur bien-être. Puis on travaille fort pour ça. Puis ben ça continue en son sens.
2: Je vous souhaite vraiment que la boucle se ferme plus tôt que tard. Ça traîne énormément. Tu l'as dit, 2021, on est rendu en 2026. Je vous souhaite que ça se termine. Question de pouvoir, à un moment donné, passer à autre chose puis arrêter de parler de cette histoire-là puis peut-être fermer cette porte-là sur le passé pour mieux avancer.
4: Exactement. Fermer la porte-là puis d'en ouvrir d'autres qui vont être le futur. Puis le futur, ben il y a des belles choses qui arrivent, c'est sûr.
2: Marie-André Villeneuve, ex-conjointe de Dominique Laroche, merci beaucoup d'avoir pris le temps ce matin. Vraiment.
4: Plaisir.
3: Au retour de la pause, les nouvelles avec Mathias Turcotte.
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0: Demain, on est vendredi et ça veut dire qu'on aura la discussion chaloux pour des suggestions de la fin de semaine et ça a de l'air qu'on va avoir de la belle visite demain. 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
4: C'est le deuxième match de la finale entre les Hurricanes et les Golden Knights ce soir. Las Vegas l'avance 1-0. On ne s'attend pas à voir de changement d'un côté comme de l'autre et le match est encore une fois présenté en Caroline dès 20h. Ensuite, l'attaquant du Wild du Minnesota, Marcus Foligno, remporte le trophée King Clancy. Le trophée est remis au joueur qui s'est démarqué par une contribution humanitaire remarquable dans sa communauté. Faut savoir que Foligno est notamment impliqué dans diverses causes liées au cancer. Au baseball, ça se poursuit ce soir pour les Capitals face aux Jackals du New Jersey. Québec a échappé à un des deux matchs du programme double d'hier, alors on leur souhaite de finir ça sur une bonne note. Tandis

0: à compter de 19h30. Les Moineaux débutent leur conquête vers une troisième finale de la Coupe Grey consécutive après avoir gagné en 2024, mais perdu la finale en 2025. Et dans la NFL, les Packers viennent de consentir un contrat de 4 ans au receveur de passe Christian Watson qui lui rapportera 110 millions. Le receveur a joué 10 matchs la saison dernière avec une production de 611 verges et 6 touchés. Maintenant au soccer, l'entraîneur de l'équipe canadienne en vue de la Coupe du Monde, Jesse Marsh, vient de confirmer que c'est le Québécois Maxime Crépeau qui sera son gardien partant. Le premier match du Canada, c'est face à la Bosnie-Herzégovine. Le Canada dispute aussi son dernier match amical avant la grande compétition demain à Montréal contre l'Irlande. Et on termine ça au tennis puisque c'était les demi-finales chez les femmes à Roland-Garros aujourd'hui. La Polonaise Maja Halinska atteint la grande finale après avoir dû passer par les qualifications. La 114e au monde a vaincu la 23e Diane Schneider en 2-7. Halinska affrontera Mira Andreeva, âgée de seulement 19 ans en grande finale. Elle est présentement la 8e au classement mondial. Ce sera d'ailleurs une première finale en grand chelem pour ces deux femmes.
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0: allô.
1: Comment allez-vous?
2: Ben, ça va bien, et vous?
1: Ben oui, ça va bien. Alors, on confirmait que c'est probablement 45 % des parts d'écoute, des parts commerciales qui sont en train de vous parler à ce moment.
2: Incroyable! Pour les gens qui ne savent pas ce qui se passe, on vient de se brancher avec le retour numéro 1 à Québec, c'est-à-dire les retours avec Mathieu Marcotte, Nathan Meilleur, Gab Marino et absente aujourd'hui, ben, l'incroyable Sylvie qui règne avec sa main de fer et de velours sur cette équipe de Party de saucisses.
1: Ceux qui sont les habitués des retours, vous avez peut-être remarqué que cette semaine, on est plus lousse un peu, là.
2: Oui, ben j'imagine. Donc vous, j'imagine que vous parlez de sujets un petit peu plus corsés, genre hey, vous ennuyez-vous de tout ça, un Québec blanc?
3: Ouais. My God.
1: Ouais, non. Non, okay. On pogne pas à Shawinigan.
3: Non, ben, c'est ça.
2: Bonjour à nos amis de week-end. C'est la gang de Boulevard 102.1. Nous autres, à partir de 15h, ça a l'air qu'on est le retour numéro 2 à Québec.
1: Oui!
3: Bravo, la gang. Bravo.
1: Parce que là, il y a plusieurs façons d'analyser les chiffres. Oui, et tout ça. Oui. Puis ce qui est particulier, c'est qu'on n'a pas tous les mêmes heures d'émission. Mais quand on analyse là où la grande majorité des retours à la maison, ici à Québec, se trouve, c'est-à-dire entre 15h et 18h, nous, autant du côté de Boulevard que week-end, on a une petite heure d'extra à partir de 14, mais quand on analyse de 15 à 18, c'est 1 et 2. Donc, Week-end Radio est pas loin derrière, Boulevard 102.1. Et ça, c'est une première pour les retours.
3: Bravo! Bravo, bravo, bravo tout le monde! Bravo.
2: C'est la compétition la plus amicale de la business.
0: Et qu'on s'aime.
3: Oui, puis tu sais, c'est sûr que je regarde Gab, mon collègue qui est juste à côté de moi dans les studios de week-end, puis on est très content de vos chiffres du côté de Boulevard. On a remplacé beaucoup, nous autres, dans
4: On en a fait un petit peu.
0: Vous avez fait des remplacements. Gab fait le top de sport le top et le de sport, vendredi.
3: Ouais. Mais ça reste que, tu sais, je me souviens quand je suis arrivé dans le domaine de la radio, à quel point on m'avait dit déjà que c'était particulier ici chez Leclerc, cette camaraderie-là. Puis je sais pas si vous l'avez déjà vécu dans votre carrière radio, Denis puis Véro, mais d'avoir tous les animateurs, animatrices qui peuvent travailler ensemble comme ça, faire ce genre de micro-là, comme on fait là, crossover, que tout le monde se parle. Puis qu'il n'y a rien de fauné là-dedans, que tout est vrai, qu'on a
0: du plaisir.
3: Tout le monde s'aime pour vrai.
0: C'est un privilège.
3: Ben, je pense que oui, tu sais, puis ça fait la force vraiment de l'équipe d'animation chez Leclerc Communication.
2: Oui, on m'avait parlé de cet esprit de famille-là avant qu'on décide de venir s'installer avec vous autres. Puis fallait le vivre pour le croire. Nous autres, on venait d'une autre mentalité, on venait d'une autre façon de faire les choses. Puis ça veut pas dire qu'on n'a pas eu de fun. Moi, les premières années de radio à Québec que j'ai eu la chance de vivre, alors qu'on bâtissait une petite station de radio qui est devenue très grande, ben ça me rappelle beaucoup cet esprit de famille-là que j'ai retrouvé avec vous autres dans l'environnement de Leclerc Communication. Puis ce segment-là est extraordinaire parce que c'est les retours numéro 1 et numéro 2 à Québec qui se parlent. Puis étant donné que ça regroupe toutes nos ressources, on a décidé d'appeler ça Gravel dans les retours.
1: Ben oui,
2: comme ça,
1: ben
2: tout
1: oui.
2: Le monde est nommé.
1: Ben oui.
3: Bravo.
2: Ça part sur un principe égalitaire, puis je trouve ça vraiment génial.
3: Écoute, très bonne idée.
2: Puis c'est une compétition saine, puis je trouve ça extraordinaire que vous nous donniez l'opportunité à week-end de pouvoir dire qu'on est à Boulevard 102.1, qu'on a une application qui est téléchargeable gratuitement. Vous pouvez nous écouter au blvd.fm.
0: Je parlais de saine compétition. Bon. Ouais, oui, oui. Dans des oui, là.
3: Non, mais pas du tout. Mais nous autres aussi, là, on regarde ce qui se passe avec vos chiffres du coin de l'œil, puis on s'est questionné aujourd'hui, puis on est en train de prendre la décision. Nous aussi, demain, on va être 100% talk.
0: Ah oui?
3: Oui,
0: ah,
3: demain, toute la journée, on vous joue juste des tunes de talk.
4: C'est ça que vous faites, vous, non?
3: Oui.
1: Runaway to Mars, oui. Time Machine, tout ça, ça va jouer.
3: Toute la journée.
2: T'es un petit peu jaloux. Nous autres aussi, on a trouvé une autre façon de moins travailler. En fait, on a regardé les chiffres attentivement, et à partir de lundi prochain, Gravel dans le retour débute à 15h.
1: C'est une bonne stratégie. On va proposer ça, mais j'aimerais saluer les patrons qui nous ont dit, oui, oui, faites une intervention tout le monde ensemble et on vous permet de célébrer ça de la bonne manière. C'est-à-dire qu'ils nous ont amené le champagne.
2: Ben oui, on a chacun une belle bouteille de champagne. Vous en avez de votre côté, il est prêt à popper.
4: Oui, mais si là,
1: je tiens à dire que JS m'a bien averti notre technicien, notre directeur technique, de ne pas faire ça au-dessus de la console.
4: Tu veux-tu le donner à Nathan, Mathieu?
0: Je viens faire signe à Denis de reculer.
3: Oui,
0: aussi?
3: C'est ça. Ben, c'est parce que JS nous a raconté que lui aussi, dans une autre vie radio, il a déjà travaillé avec un animateur qui avait renversé une bière sur la console.
4: C'est qui cet animateur?
2: Je sais pas qui était. Je sais pas qui était l'animateur, mais je peux te dire que la bière était une quadruple belge particulièrement sirupeuse.
0: Selon la rumeur qui circule, selon la légende urbaine. Bon, là, Mathieu, t'es-tu prêt, là? Toi, t'es-tu prêt à popper de ton bord?
3: Oui, on est prêt.
1: C'est Nathan qui pop.
0: OK, donc 3. Oh! Deux.
2: Nathan, il
4: on est encore en avant de vous autres!
0: Il voulait être premier!
1: On est premier
4: dans le pop de champagne!
0: Sérieux, ça paraît quand Sylvie est pas là, je trouve un peu. Là, je lui ai pas les consignes.
2: Mais là, là, on reste-tu jusqu'à 18h pour attendre que DH pop ou.
1: Non, nous, on va vous laisser à vos micros parler.
4: À vos
1: nous,
4: controverses.
1: Ouais, c'est ça.
2: Oui, c'est ça. C'est
1: nous,
2: ça.
1: De notre côté, on va jouer de la musique, mais good job, la gang.
2: Hey, bravo. Un gros merci, Weekend. Vous êtes un modèle, puis c'est un honneur et un privilège de pouvoir vous côtoyer, puis pouvoir contribuer un petit peu à notre façon à faire en sorte que Leclerc Communications soit le radiodiffuseur numéro un à la grandeur de la région de Québec. Bravo, les boys.
1: Ben, bravo à vous autres. Excellent sondage à Boulevard aussi.
3: Bravo puis, à vous.
1: Bon après-midi, puis on pop d'autres champagnes tantôt. Oui.
2: Hey, pour les gens qui veulent rester avec nous autres,
3: BLVD.fm.
0: Je l'entends plus.
2: 971-1021. Oui. Ils sont adorables.
0: Je les aime tellement. T'as-tu vu qu'on a reçu des messages de Sylvie pendant qu'on était en vacances? Sylvie est en vacances cette semaine.
5: Mais elle dit qu'elle est toujours là.
0: Elle dit, dis à Denis qu'il est chanceux que je sois pas là. Je suis toujours là. Je le check toujours, même si on est dans famille. Je l'adore.
2: Non, c'était drôle parce que avec la gang des retours, ben, on était déjà en compétition avant d'arriver à Boulevard. Puis on se regardait, tu sais, eux autres, Weekend, à cette époque-là, était en montée.
0: Absolument.
2: Puis on était le numéro un qui était peut-être un petit peu plus installé, mais c'est le fun de voir que là, on est tous à la même place. Puis moi, c'est le plaisir de retrouver un ancien collègue pour qui j'avais énormément de respect et d'admiration, Mathieu Marcotte.
0: Qui est une bébite.
2: J'avais dit à mon boss à l'époque que c'était une erreur de le laisser partir, puis il a réussi à montrer que finalement, lui avait raison, puis que j'avais raison aussi. Mais voilà, c'est le fun. C'est pas, comment je vous dirais bien ça, j'ai vu beaucoup de fakeux dans le monde de la radio, tu sais.
0: Des amis de qui saisissent les relations au gré des opportunités aussi.
2: L'affection qu'on a ici, les uns pour les autres, est véritable. Puis je pense que vous le sentez bien aussi.
5: Ben, je pense que ça se fake pas, ces affaires-là, en tout respect. J'ai chin. Puis chin à vous, les auditeurs. On va.
0: Vous êtes un peu loin pour qu'on fasse le chin avec vous autres, mais on pense à vous. Vous faites partie de ce succès-là. En fait, sans vous autres, il n'y a pas de succès, là. Basic de même.
2: Pour les gens qui n'étaient pas à l'écoute aujourd'hui, je répète rapidement.
0: Chin pour vrai?
2: Chin! On oublie que vous travaillez jamais à week-end. C'est le fun de vous voir pendant nos heures. Hey, cheers, les boys!
5: Ils ont de la musique, eux autres. Ils peuvent se déplacer.
0: Hey, merci d'être passé.
5: Merci.
2: Hey, merci, les amis. Cheers.
0: C'est exactement ce qu'on disait.
5: Oh, wow.
0: C'est exactement ça qui vient de se passer.
5: Hey, on est vraiment chanceux.
2: Ouais, on met-tu la musique, nous autres aussi?
5: Tu sais quoi qu'on peut mettre?
0: Il y a le tonne de Max qui traîne.
2: Non, j'ai le goût.
0: Non, on n'a pas le droit. Pour une belle journée.
2: Merci à tous ceux qui font que Boulevard est une station de plus en plus écoutée à la grandeur du marché de Québec. Le radiodiffuseur numéro un, c'est Leclerc Communication. Week-end qui continue d'être dans les têtes d'affiche. Puis pour ce qui est de Boulevard, les émissions sont en progression, ça continue de monter. Et pour ce qui est de Gravel, dans le retour, on a atteint le podium. On a mis un pied sur le podium. De 14h à 15h, on est l'émission numéro 3 sur le marché de Québec. Et de 15h à 18h, on a réussi à dépasser notre ancienne station, Véro. Et on est numéro 2 juste derrière nos amis des retours de week-end.
0: Puis là, on festoie aujourd'hui, mais la job continue. Puis on va continuer à travailler fort pour tenter de toujours vous plaire puis toujours répondre à vos besoins comme auditoire.
2: Oui, Véro va travailler très fort, Audrey aussi, puis c'est le fun. C'est
5: Denis reste là.
2: Oui, moi je vais.
5: C'est lui qui porte le nom du show,
0: sa contribution à lui.
2: Ben, écoute, à partir de. Moi je fournis mon nom de famille,
5: oui.
2: Puis vous autres, vous fournissez l'effort.
5: C'est ça.
2: Oui, on
5: appelle. Chacun son truc.
2: Écoute, chaque torchon trouve sa guenille, hein?
5: Oui,
2: ça
5: voilà.
2: Ça ressemble à ça, ouais. Fait que. C'est pas ça pour tout.
5: Pas super beau.
2: 88-971-1021 pour nous rejoindre par texto. On était en plein milieu de pause. On essayait de se discipliner parce que de l'autre bord, sont nez serrés, même quand Sylvie n'est pas là.
5: Là, ce qu'on me dit, c'est que même en vacances, elle écoute. Pis,
2: ouais.
5: Ça suit. Là.
2: Je m'en doutais. C'est je m'en sûr. Doutais. On termine la pause, puis on revient.
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0: Vous êtes à Boulevard 102.1, c'est Gravel dans le retour. Pour nous rejoindre, évidemment, c'est le 418-971-1021. C'est un texte qui a été publié dans la presse il y a quoi, à peu près une semaine et demie, deux semaines, qui a retenu notre attention parce que je trouve que ça nous montre une bonne et une mauvaise orientation de société, si on veut. C'est que l'homme qui retient l'attention dans ce texte-là, c'est quelqu'un qui aborde les gens à Québec pour avoir des conversations avec des inconnus. Puis moi, je trouve ça extraordinaire parce que ça montre qu'on a besoin de parler puis ça retient l'attention. Mais l'aspect que je trouve négatif, c'est que c'est rendu qu'on fait une nouvelle avec quelqu'un qui sort de sa bulle ou qui sort de son isolement juste pour parler à des gens puis essayer d'échanger.
1: Ça en dit long, pareil, quand il y a, on dirait, une époque où c'était l'inverse, on commençait à faire des textes sur le fait qu'on était tous rivés d'ombin sur nos écrans,
0: ben oui,
1: qu'on était de moins en moins sociables. Puis c'est drôle parce que moi, cet homme-là m'a inspiré. Tu sais, je vous ai raconté la semaine passée que j'ai fait une première date amicale,
0: ouais,
1: avec quelqu'un que je connaissais pas vraiment. Ben, c'est après qu'on ait parlé de ça en ondes. Je me suis dit, j'ai rien à perdre au final, mais c'est intimidant quand tu le fais plus ou tu l'as pas fait depuis longtemps.
0: Il est en studio avec nous. Si jamais vous vous faites aborder par un inconnu dans les environs du château Frontenac, c'est peut-être Guy Sirois qui cherche à avoir une conversation

0: Moi, ça me fait du bien aussi. Je me suis rendu compte que là, vous dire, oui, il y a un petit manque, mais il faut oser. Parce que la plupart des gens, dire, ils n'osent pas parler, puis ils regardent à terre, tout ça, puis
1: Êtes-vous d'un naturel à aborder les gens naturellement ou c'est vraiment une décision consciente que vous avez prise de dire « je m'en vais parler aux gens »?
0: C'est une décision vraiment, là, dernière minute, on va dire. Moi, okay. J'ai été facteur pendant 35 ans.
1: Oh.
0: Puis j'aimais ça, jaser avec clients et clientes, tout ça, puis tout le monde aime le facteur.
1: Hein? Mm-hmm, ben oui.
0: C'est ça. Après ça, à ma retraite, je suis déménagé dans le coin des Plaines. Puis là, j'ai commencé à me promener un petit peu, mais j'étais pas trop jaseux à ce moment-là. Des fois, je suis genre revenu chez nous un moment donné, puis j'ai dit, la seule chose que j'ai dit dans la journée, c'est un Big Mac, s'il vous plaît. Ça fait que là, je trouvais ça spécial un petit peu, là. Mm-hmm. Puis là, je voulais partager un petit peu la joie que j'avais de me promener dans ce coin-là. Mm-hmm. Fait que là, j'ai commencé justement là, à le montrer aux gens, puis à questionner les gens, puis arrêter les gens pour qu'ils se rendent compte eux-mêmes qu'ils sont chanceux.
1: Mm-hmm.
0: Ils sont chanceux, ça fait que là...
2: Puis comment les gens réagissent? Parce que, tu sais, je me suis déjà surprise moi-même à être surpris que quelqu'un m'aborde de nulle part. T'sais,
1: les gens qui se sentent agressés, oh, même,
2: oui, c'est
1: dans
2: ça,
1: une
2: voyons,
1: situation
2: bulle,
1: comme
2: t'sais.
1: Celle-là, ben non. Oui.
0: Il y en a quelques-uns qui restent bêtes un petit peu, mais je veux dire, sans qu'on filtre un petit peu à l'avance. Là. Moi, il faut que les gens dégagent le bonheur, le plaisir d'être à l'extérieur. Parce que ceux qui regardent le sol, qui regardent le chronomètre, au badon, ils ont des faces vraiment de bougonneux. Là.
1: Ils sont là, mais ils sont pas là.
0: Non, ils sont là, puis ils sont pas là. Ça fait que là, eux autres, c'est on les laisse passer, là. Par contre, t'as des gens qui prennent le temps de regarder autour, puis les arbres, comme j'ai déjà dit à la journaliste de la presse,
1: oui.
0: Les chantiers de construction, peu importe, tout de suite, là, ben, c'est comme facile. Là. Regarde, présentement, si vous vous promenez dans le coin du parc Jeanne d'Arc, il y a une belle maison avec un beau toit en cuivre, qui coûte une fortune. Donc là, ça fait que là, les gens... arrête devant ça. Puis moi, je suis un amateur de construction. Je suis pas mal tous les chantiers qu'il y a à Québec, là, à Hauteville. Là.
1: Okay.
0: Ça fait que là, tout de suite, là, il y a quelqu'un qui regarde, qui prend une photo de cette belle couverture-là à 350 000 $ tout de suite, là, ben, je veux dire, ça pique l'intérêt.
1: Mm-hmm.
0: Puis c'est ça. Ça fait qu'ils sont faciles à aborder. Là. Les gens qui regardent un chantier ou bien, peu importe, là, une planche à roulettes électrique ou peu importe, n'importe quoi, ben, je veux dire, il y a comme un intérêt commun. Mm. Puis avec l'intérêt commun, ben là, c'est facile, vraiment. C'est facile, on a le sujet. Là. Quand on n'a pas de sujet, ben, on n'ose pas. Tandis que là, si y a une construction, on voit une belle voiture, on voit des enfants qui jouent avec rien, un petit ballon, peu importe, puis ils dégagent le bonheur, ça fait que là, c'est du facile à ce moment-là.
1: On dit que le plus grand mal de notre société, M. Sirois, c'est la solitude, particulièrement pour les gens qui vieillissent. Est-ce que vous avez l'impression de combattre une certaine solitude avec ça? Avez-vous l'impression que c'est une partie de la solution de dire aux gens tout simplement recommencer à aller vers les autres et à vous intéresser à parler?
0: De ma solitude ou de leur solitude?
1: Ben, les deux peuvent aller ensemble.
0: Les deux, parce que moi, je veux dire, quand je pars marcher tout seul, je suis seul.
1: Uh-huh.
0: OK, ça fait que là, je veux dire, il faut absolument que j'interagisse. Puis, je veux dire, les gens que j'arrête, là, ben, je veux dire, sont vraiment contents. Puis, je fais du bien. Puis, je trouve ça super agréable. Puis les gens, ils développent ça. Après ça, quand je leur dis que je parle à un inconnu, des fois, on m'a déjà dit que quand je les revois, j'ai essayé ça moi aussi.
1: Il y a des gens qui ont commencé à faire ça.
0: Oui, c'est ça l'affaire. Là. Puis même une de mes soeurs, c'est drôle, à Gatineau, le lendemain que l'article de journal a sorti, elle est allée au Costco puis a aidé quelqu'un à embarquer une caisse de bière ou peu importe dans l'auto. Elle s'est faite tomber dans la face.
2: Oh non! Oui,
0: c'est ça.
1: Ça n'a pas passé.
0: Elle a dit, là, moi, le gars, là.
2: C'est pas pour moi.
0: Ton affaire des inconnus, là. Tu vas me montrer comment filtrer ou peu importe, là, parce que là.
2: Vous avez parlé tantôt de planches à roulettes.
0: Oui.
2: Ou de.
0: Ah, oui.
2: J'ai vu passer
0: si
2: que.
0: Si vous commencez à parler de ça, là, vous n'aurez plus un mois à dire. Vous ne serez plus capable de parler.
1: Comment ça?
2: C'est une nouvelle passion,
0: oui,
2: quoi?
0: Oui, c'est ça. Là. Enfin, moi, je veux dire, je faisais beaucoup de planches à neige, planches à voile. Puis après ça, ben, il faut attendre le vent. Hein? Puis quand ils vendent pas, ben moi, j'étais malheureux. Puis moi, j'étais facteur à 35 ans. J'ai rarement travaillé l'après-midi. Ça fait que vent, pas vent, j'étais sur le bord de l'eau. À attendre le vent. Avec 5-6 autres maniaques de même. Là. Radio météo, on regarde un nuage, on va-tu monter une 5 mètres, une 4 mètres, une 6 mètres, peu importe. Puis je veux dire, je sais plus, je me manquais un petit bout.
1: Fait que là, vous êtes rendu sur la planche à roulettes.
0: Oui, la planche à roulettes, OK, d'accord, c'est ça. Ça fait que là, fini d'attendre le vin, attendre de la belle neige, là, j'ai vu un moment donné un jeune sur Grande Allée passer avec une planche à roulettes électrique, avec le contrôle dans la main, Wi-Fi. Là. Ça fait que là, il y avait un frein, un accélérateur.

0: Tu recharges ta batterie en descendant la côte Gilmore. Pareil comme une Tesla. Ah! Oui, c'est ma Tesla. C'était ma Tesla. Ça fait que j'ai commencé avec ça. Puis après ça, après un mois, je trouvais qu'il me manquait un petit quelque chose, là, un petit feeling. Je me suis fait venir une planche australienne. Une planche que les surfeurs ont les journées pas de vagues.
1: Ah, ouais.
0: Ça fait que là, puis elle avance, là, pas par un moteur, pas avec une voile, rien, là, uniquement par la contorsion du corps. Je vire mes épaules, après ça, je me snap, je transfère toute mon énergie à mes pieds. Je fais le tour de l'anneau des plaines, là, ouais. Sans jamais mettre le pied à terre.
2: Mais là, à partir du moment où vous faites ça, peut-être que vous allez vous faire jouer votre propre jeu. Là, il y a des gens qui doivent vous aborder pour vous poser des questions.
0: Oui, c'est ça. Ben, regardez, là, j'en fais, la planche à roulettes, j'en fais environ 150 à 165 fois par été.
1: Wow!
0: Ça fait que, aujourd'hui, j'y étais un matin, là, vers 9h, 10h, parce que mon heure, c'est 6h le matin. 6h moins quart, je suis en piste, mais il faut tout va bien qu'il fasse plus que 8 degrés. Là. C'est ça. Ça fait que c'est sûr que quand je me promène, j'ai régulièrement, pratiquement tous les jours, des tomas parce que l'âge aussi. Là.
3: Impressionnant.
0: Si j'avais 20 ans, ben, je veux dire, le monde est passé à droite, là, mais je veux dire, je peux vous dire que quand j'enlève mon casque.
2: Sorti à l'attention.
0: Il voit la tête blanche. Alors, à ce moment-là, c'est sûr que.
3: Moi, je vous admire, M. Sirois, parce que moi, j'en ai 29, puis il m'a vous dire que je tiens pas les deux pieds là-dessus.
0: Non,
3: là,
0: c'est ça.
3: Les pas pantoute.
0: Surtout que la mienne, là, qui simule les mouvements de surf, les roues, ils virent à 45 degrés plutôt que 4 degrés. Les petits jeunes de Corée-du-Ville, là, ils sont pas capables d'embarquer sur ma planche.
3: Oh, mon Dieu!
0: Pour le vrai, là. Là, un an environ, il y a un gars d'environ 25 ans qui marche sur deux roues là, seulement, puis il fait des flips, puis il saute sur les bancs de parc, puis il fait des slides, tout ça, là. Je lui ai montré ma planche. Uh-huh. Ça fait que là, il arrive, il se dit des bonhommes comme toi, tout de suite là, le bonhomme comme toi.
3: Gros préjugé, hein?
0: Gros préjugé. Des bonhommes comme toi en Californie, il y en a plein qui font du skate. J'ai dit, oui, mais eux, ils ont commencé à 5 ans. Moi, j'ai commencé à 65. J'ai dit, veux-tu l'essayer? Moi, je savais ce qui allait se passer. Puis, comme de fait, il a avancé de 3 pieds, il a tombé en pleine face.
3: C'était pas facile.
0: Je lui ai dit, bien entendu, j'espère que tu t'es pas fait mal.
2: Ah, oh, c'est une leçon de vie. C'est une leçon de vie.
0: Oui, c'est ça.
3: Le bonhomme, il est pas si pire.
0: Le bonhomme, là, il est pas si pire. Là, il a compris que les roues, ils virent à 45 degrés, ainsi que le plateau. Ça fait que là, les jeunes sont habitués de juste bouger le même.
1: Ouais, ouais, ouais.
0: Moi, c'était 45.
3: Mais ça ouvre des conversations, cette passion-là. Ah, bah, oui. Pas, parce que moi, je serais curieux, je vous aborderais probablement dans la rue.
2: Ah, M. Sirois, est-ce que les gens. C'est peut-être un préjugé que j'ai parce que j'aime marcher à Québec quand c'est tôt. Puis là, vous avez parlé 6h, 6h et demie. J'ai l'impression que la ville nous appartient. Oui. Les touristes sont encore en train de dormir. Les autobus ne sont pas débarqués des autobus encore. Est-ce que les gens plus enclins à faire de grandes conversations, c'est plus le matin qu'on les rencontre?
0: Le matin, ben moi, ça arrive. Le matin, les gens, là, ils se dépêchent un petit peu avant d'aller travailler. Ça fait que là, ils sont moins jasés un petit peu, mais moi aussi, ça donne bien moi aussi. Parce que je veux dire, le matin, moi, c'est ma planche.
2: Okay.
0: Après ça, là, c'est sûr que les gens, les tomas puis tout ça, les coups de klaxon des fois. Ouais. Puis, je veux dire, mais après ça, ma femme, elle se lève à 8 heures.
2: Oui.
0: OK.
2: Ça donne du temps.
0: À 6 heures.
2: Ben oui.
0: Je remplis tout ça. Après ça, j'arrive, puis j'arrive chez moi. Je me lave. On se lève en même temps, on va dire.
2: Oui.
0: On déjeune ensemble. Mais je redécolle à 10 heures. Vers 10 heures, là.
2: Pour marcher.
0: Là, c'est plus ma chasse aux inconnus, là.
2: Est-ce qu'on rencontre essentiellement des personnes âgées ou c'est n'importe quel groupe d'âge qui est réceptif?
0: Ça dépend des... la fin de semaine, bien entendu, c'est les petites familles. Mm-hmm. Les petites familles, les petits vélos, là, les enfants qui apprennent à faire du vélo, puis les trottinettes, tout ça, là. Mais ceux qui sont sur les trottinettes, là, les jeunes, là, ils me regardent. c'est ça, parce que des fois aussi, j'apporte ma planche à 10 heures. Ça fait que c'est ça, mais je veux dire, les gens, là, je veux dire, il y en a toutes sortes. Là. Le matin, il y a des gens avec les petits pépites de chien, les chiens.
3: Oui. Mm-hmm.
0: Après ça, des gens qui s'entraînent avant d'aller travailler. Après ça, ben, je veux dire, c'est ça. Ça, c'est le matin, puis à 10 heures, ben, je veux dire, c'est comme un autre groupe d'âge, là. Je veux dire, des gens plus âgés un petit peu, mais les personnes plus âgées encore un petit peu plus, là, c'est l'après-midi. Mm. L'après-midi, ils font les petites balades, ils font leur tour de l'anneau, puis ensuite de ça, ils s'assoient puis ils jasent.
3: Traînez-vous votre femme avec vous? Est-ce qu'elle vient faire du social de temps en temps?
0: Parce que pendant que j'étais facteur, là, pas tous les jours, mais en tout cas, à moins une fois par mois, c'est sûr que vous ne prenez pas une marche avec votre femme l'après-midi. Vous, là, regardez, vous marchez 14 km par jour au facteur.
2: Ouais.
0: Ça fait que c'est ça, les petites marches après souper, là, disons que des fois, je l'offrais, mais c'est par politesse.
2: Est-ce que vous avez... créer de vraies amitiés avec ces conversations-là?
0: Oui et non. Ben, je veux dire, j'ai mes réguliers.
2: Oui.
0: OK. Fait que les réguliers, c'est sûr que tous les après-midi, là, on se voit, puis on se croise, puis on s'assoit ensemble, tout ça. Mm-hmm. Mais je veux dire, souvent, c'est des gens qui passent, là.
2: Ouais.
0: Des gens de Sainte-Foy qui viennent faire un petit tour, c'est plein. Après ça, là, j'ose avec eux autres, puis après ça, ils retournent. Ça veut pas dire que je les revois, là. Mm-hmm. Pour dire, des amitiés, pas vraiment, mais je veux dire, les gens me saluent, après ça...
3: Ils vous reconnaissent.
0: Ils me reconnaissent, mais c'est drôle. Un matin, il y a un autre de mes amis, il y a une planche un petit peu comme moi, puis on se ressemble un petit peu physiquement, 63 ans, moi j'ai 70. Ouais,
3: c'est impressionnant.
0: Puis il y a des gens qui sont venus te féliciter pour l'article dans le journal.
2: Ah oui!
0: C'est comme ça comique, ça. C'est comme ça comique.
3: Avez-vous
0: après ça,
3: l'impression que vous avez la recette pour bien vieillir? Je veux dire, tu sais, on parle tellement d'à quel point on dirait qu'on vieillit justement dans la solitude, on vieillit mal physiquement, les maladies. Tu sais, on dirait qu'on parle souvent de la vieillesse de façon négative. Au Québec, on n'entend pas beaucoup de positifs. Moi, je vous regarde, puis honnêtement, je veux dire, je suis inspirée.
0: C'est comme un petit exemple à suivre, ça, c'est sûr. Parce
3: Bien, définitivement.
0: Dire, là, premièrement, commencer la planche à roulettes à 65 ans, c'est pas normal.
3: Là. Impressionnant. Là, impressionnant.
0: J'en avais fait une fois. À 19 ans à peu près, j'avais un verre dans le nez, un jeune qui a passé, je disais, je vais essayer ça, moi, puis je voyais ça dans Roquet Belles Oreilles.
2: Oui, oui, oui.
0: C'est le même. J'étais debout là-dessus environ une seconde. J'ai tombé derrière. Fracture du coccyx.
2: Oh!
0: Hôpital. Avec tous les tests que vous pouvez imaginer.
3: Mais ça vous fait-tu peur, vieillir? Ça fait-tu partie de pourquoi vous faites tout ça?
0: Présentement, j'ai peur de me blesser.
3: OK.
0: Vieillir, non, ça va quand même assez bien parce que je veux dire, je bouge puis j'ai pas trop de bobos. Mais je veux dire, j'espère, là, ben alors, à 65 ans, j'espérais faire de la planche à roulettes jusqu'à 70 ans. Là, je suis rendu à 70. Ben là, je veux dire, moi, ça me rend à 75 parce que c'est quand même épeurant, là. Regarde, là, en planche à neige, on tombe dans la neige. En planche à voile, on tombe dans l'eau. Là, on tombe, ça se fait.
3: Ouais.
0: C'est bien beau dire qu'on a l'équipement, là, mais je veux dire, c'est dangereux de se blesser. Ça fait que c'est ma petite peur un petit peu de me blesser, puis de ne plus être capable de faire les loisirs, parce que j'ai toujours eu des loisirs passion, que ce soit le golf, tennis, racquetball, squash, en tout cas, peu importe, là, vous les ai tous faites. Ça fait que ça, là, mais ça prend des passions dans la vie aussi.
3: Absolument.
0: Ça prend des passions. Quand on n'a plus de passion, ben là, on pense qu'on a nos bobos.
2: Ben oui.
0: Puis là, après ça, quand on rencontre des personnes à son âge, ben là, c'est bobo.
2: Ils font rien que compter, ouais. Ils font l'inventaire de leur malheur.
0: Non, ben c'est ça, mais incluant les miens aussi, là, j'ai quand même des petites blessures, hein, mais je veux dire, je m'organise pour éviter le danger. Je suis un joueur de tennis. Mm-hmm. J'ai rencontré son ennemi d'enfance 20 ans plus tard, au tennis. On se repogne dessus. Il m'a envoyé à l'hôpital 3 jours. J'ai été 12 semaines dans le plâtre,
2: au-dessus
0: du tendon d'Achille.
2: C'est rough le tennis, hein? On n'en parle jamais assez.
3: C'est vrai qu'on n'en parle pas beaucoup, hein? Mais c'est quelque chose.
2: Mais je veux qu'on fasse un peu de philosophie à deux scènes, puis ça vaut ce que ça vaut, mais j'ai l'impression qu'on est tombé un peu dans le piège. Souvent, l'essentiel des conversations, des rapports sociaux qu'on a, c'est sur les réseaux sociaux. Puis qu'est-ce que les gens font sur les réseaux sociaux? Ils s'ostinent, ils s'insultent, ils s'engueulent, ils crient avec des lettres majuscules, et... parce que tu trouves rien de positif là-dedans, mais tu te dis, le monde est plus parlable. Ça vaut plus la peine d'engager des conversations, le monde est plus parlable.
0: Oui.
2: Alors que souvent, tu vas rencontrer des individus terriblement agressifs sur les réseaux sociaux. Oui. Tu vas les rencontrer dans le Vieux-Québec, tu vas les rencontrer dans le Rond-Point, tu vas les rencontrer au Costco. C'est tous des gens qui sont parlables et agréables de conversation.
0: C'est sûr.
2: On est un peu tombé dans le panneau des réseaux sociaux
0: tout
2: de
0: le monde,
2: dire...
0: Là, c'est leur téléphone, les tablettes. J'ai pris l'autobus une fois, puis j'ai resté bête parce que moi, dans le temps que je prenais l'autobus, les gens se parlaient.
2: Uh-huh.
0: Après 30-40 ans sans prendre l'autobus, on se rend compte que c'est plus pareil
2: c'est
0: prendre
2: plus
0: l'autobus.
2: Ça, hein?
0: Là. Non, c'est incroyable. On arrive, mettons, on embarque des étudiants à l'Université Laval, là. C'est 100% sur le téléphone.
2: Ouais.
0: C'est même pas...
3: Les écouteurs.
0: Ah,
3: tout.
2: Il n'y a pas de bonjour, rien.
0: Non, des bonjours. Non. Ça, les bonjours, là, on dirait que le monde a peur de dire ça.
2: Mm-hmm.
0: Ça vu d'initier la conversation. Puis après ça, ben, des gens peuvent dire juste bonjour, puis se virer la tête tout de suite. Ceux-là, on les laisse aller. Mais je veux dire bonjour, puis après ça, on sent qu'il y a comme un petit intérêt. Après ça, ils arrêtent de marcher. Après ça, là, on échange, mais...
3: Pour commencer.
0: Oui, c'est ça. Mais je vais avoir des petites anecdotes, une petite anecdote à le compter de l'an passé, si je peux me permettre.
2: Oh oui, absolument.
0: OK. L'an passé, j'arrive au parc Jeanne d'Arc. Tous les bancs étaient pris, mais il y a un couple qui s'en allait. Ça fait que là, je dis, oh, il faut que j'aie ma place. Ça fait que là, je m'active. Là, il y a une autre madame, elle l'a vu aussi. Ça fait toc. On arrive en même temps au banc. Elle s'assoit d'un bout, moi de l'autre. Je commence ma conversation sur la beauté du parc Jeanne d'Arc et tout ça. Après ça, au moins une dizaine de minutes comme ça, quand on jase, après ça, elle dit, oh, mon mari arrive. mon mari qui arrive. Ça fait que là, je me suis dit, le mari, là, peut-être qu'il n'aime pas là, que j'ose avec sa femme ou peu importe. Okay, là, ça fait que là, j'ai comme un petit malaise. Puis ouais. En plus, il était assez...
2: assez baraqué?
0: Il était assez carré. Ok, là, je ne dirais pas Hugo Gérard. Mais je veux dire,
2: vous ne l'auriez pas pris au tennis?
0: Non. C'est ça. Ça fait que là, ce qui arrive, c'est que là, quand même, mes amis, avant même de serrer la main, j'ai dit, comment faire là, pour casser la glace? Puis, me rendre compte qu'il n'y a aucun danger.
2: Ouais.
0: C'est pas les chances que je tombe sur un jaloux, peu importe. Là. Ça fait que là, je lui ai dit, là, monsieur, là, je comprends pas du tout. Là. Votre femme, elle vient de me dire qu'elle était célibataire puis que ça fait 2 ans que son mari était décédé.
3: On renvoie la balle.
0: Oui, c'est ça. Il me serrait la main. Il m'a trouvé drôle. J'ai été au moins 40 minutes avec eux. À la limite d'échanger les courriels. Pour vous donner une idée, là, tellement que ça a cliqué.
3: Ça peut aller loin.
0: Je les reverrai, puis je vais dire, on rejaserait encore. Puis après ça, peut-être qu'on rajouterait un petit verre de vin ou une petite bière. Puis,
2: c'est drôle, hein, M. Sirois, je ne sais pas si c'est relié, mais moi, je suis un gars assez solitaire, je suis un gars assez sauvage. J'aime marcher. Okay. Je ne suis pas un gars qui aborde les gens, je ne suis pas un gars qui jase beaucoup. Mais depuis la pandémie, on dirait que j'ai tendance, puis c'est ma blonde qui me l'a fait remarquer, j'ai tendance à aborder un peu plus. Okay. Parce qu'on a été un bout sans se voir beaucoup, sans se parler beaucoup. Ça a-tu fait partie de votre réflexion, la pandémie, à dire « je vais aborder les gens » et ainsi de suite? Parce que moi, j'ai l'impression que pour plusieurs, ça a été l'opportunité de se trouver des nouvelles passions. Ça a été l'opportunité aussi peut-être de recommencer à connecter un peu
0: mais
2: avec les gens.
0: J'ai perçu une autre mode, moi, pendant la pandémie.
2: C'était laquelle?
0: Ben, j'ai écrit... je commence souvent là, l'actualité dans les journaux.
2: Oui.
0: Ils m'ont publié 104 fois.
2: 104 fois?
3: Quand même!
0: Le texte, Soleil et la presse.
2: OK.
0: Ça fait que pendant la pandémie, vu que j'ai été facteur, là, moi, j'ai écrit une belle lettre écrite à la main. À une... un parent, grand-parent, oncle, peu importe, dans les RPA, ce serait bien. C'est que là, ça a fait fureur, là, ce texte-là. Vous irez le voir, là, lettre écrite à la main. Vous allez voir que c'est quand même assez hot. Là.
2: Ben,
0: assez
2: hot. De réinitier des conversations de quelque façon que ce soit. Moi, je le dis souvent parce qu'on est une radio qui parle d'actualité, puis je suis un peu tanné du monde qui s'engueule, puis moi, je pense ça, puis moi, je pense ça, puis on n'est pas d'accord, puis on s'obstine. À un moment donné, il va falloir recommencer à se parler si on veut que la ville s'améliore, si on veut que les choses autour s'améliorent aussi.
0: Mais c'est pas parti pour ça.
2: Non, vraiment pas. Hein? Vraiment pas. Puis c'en est décourageant de voir à quel point on a maintenant tous les outils pour se connecter les uns aux autres, mais on n'a jamais été aussi peu plugués les uns aux autres.
0: C'est vrai, c'est vrai. Mais je veux dire, les gens, justement, là, qui suivent mon exemple, même, vous
2: avez
0: peut-être commencé à dire des bonjours, peu importe, parce que, je veux dire, on peut partir une mode, là.
2: Ben, j'ai le bonjour beaucoup plus facile qu'avant. Puis si jamais maintenant... dans un resto ou une microbrasserie ou dans un endroit, j'entends une conversation où je peux amener quelque chose, ce que je faisais jamais avant. Là, je vais saisir l'opportunité. C'est arrivé que j'ai parti une conversation avec deux gars qui étaient au bar, puis ma blonde est venue me voir, puis elle a dit « Je te reconnais plus.
0: Okay. » Un petit verre dans le nez, peut-être que ça aide.
2: Ça aide un petit peu, effectivement. Mais M. Sirois, merci beaucoup d'avoir pris le temps de venir parler de votre expérience. Puis si jamais, là, vos spots, c'est où? Là? C'est dans quel coin que
0: là,
2: vous rencontrez?
0: Plus, là, le matin, je suis à l'extrémité ouest des plaines d'Abraham.
2: Ça, c'est le bout de la planche.
0: Oui, le bout de la planche ou la côte Guillemort. Là,
2: fait okay.
0: Ça, je suis là le matin à 6h moins quart. Puis ensuite de ça, à 10h, là, je me rends jusqu'au parc Jeanne d'Arc. Après ça, dans l'après-midi, je me tiens plus là, avec des personnes plus âgées. Là, puis sur l'anneau des plaines, ça fait que là, ils font leur petit exercice. On s'assoit ensemble, puis là, on discute de tout et de rien.
2: Je vous souhaite que la vie vous surprenne, puis que dans 10 ans, ce soit tout le monde qui vous aborde. Qu'on soit rendu là, ta
0: blonde. Une dernière petite anecdote.
2: Absolument.
0: Un bon matin, là, il y a plusieurs années, environ, il y a 5 ans, j'étais à 6h15, 6h30 sur le quai.
2: Oui.
0: Pour attendre le Queen Mary 2.
2: Mm-hmm.
0: OK? Ça fait que là, il y avait un gars tout seul, ça fait que là, il fallait même que je parle à quelqu'un.
3: Ben oui!
0: Mais là, c'est facile, là, regardez, là, le bateau s'en vient. Ça fait là, on est là pour la même raison. Ça fait que comment ça jase un petit peu avec? Ça fait que jase environ, je sais pas moi, 20 minutes. Après ça, le bateau est arrivé, j'ai Saint-Pétroné, on le voyait là. Après ça, il s'est approché. Puis là, je dis, j'ai vu ce que je voulais voir, je vous serre la main, bonjour. Il arrive, il dit, je peux-tu avoir vos coordonnées? Ça fait que là, je lui dis pourquoi. Il dit, des fois, j'organise des visites à bord.
2: Oh!
0: Ça fait que là, c'est quoi les chances que je rencontre quelqu'un qui veut m'amener à bord? En fin de compte, je savais pas, mais c'était Mario Girard.
2: Ah, ben oui! Ben oui!
0: Ça fait que là, je suis visité, j'ai été invité avec ma conjointe à prendre le thé en après-midi sur le Queen Mary 2.
2: Ça rapporte des conversations?
3: Ben, c'est ça!
0: Ça vaut la peine.
3: Absolument.
2: Ça a bien de l'allure.
0: C'est quoi les chances là, que j'ai un petit cadeau comme ça? Ça fait que là, tenue de ville, je ressemblais quasiment à la gang de snobs, le premier plancher du Titanic.
3: Les bourgeois, là!
2: Le premier étage du Titanic, oui.
0: Le premier étage. Alors que le fun, on sait tous que le fun était...
2: Est en bas, ça. Ben oui.
0: C'est ça, en tout cas.
2: Hey, mais c'est un bon exemple pour rappeler que la conversation, ça rapporte. Merci, M. Sirois.
0: Merci, bonjour à vous.
2: Bye-bye. Guy Sirois, cet homme qui parle aux inconnus, en espérant que ce soit contagieux puis de plus en plus répandu dans la grande région de Québec. 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
21: C'est du bon, mon homme.
2: Hey, j'ai le goût de commencer avec quelque chose de très drôle aujourd'hui que j'ai vu passer sur les réseaux sociaux. Vous connaissez les pages Spotted?
3: Absolument.
2: On trouve vraiment n'importe quoi dans les pages Spotted. Puis, il y a quelqu'un qui a décidé qu'il se gâtait aujourd'hui. Probablement qu'il se trouvait très drôle. C'est sur le Spotted Labbé.
3: Hey, je pense que je l'ai vu passer.
2: Ça a été publié hier à 11h47. Je veux saluer mon ami Martin Thomas, qui travaille à la radio au Saguenay, qui a partagé le post. Je l'ai repiqué sans même lui demander la permission.
3: Ah, mais t'es pas le seul. Moi, je l'ai vu passer, puis c'est même pas à cause de lui.
2: J'imagine qu'il m'en tiendra pas rigueur, mais j'ai trouvé ça drôle. Le gars avait besoin, tu sais, normalement, Spotted, tu pointes quelqu'un ou une scène en particulier.
3: Il y a de tout sur Spotted.
2: Oui.
3: Il y en a qui ont besoin de ventiler. Il y en a qui... Il y a des Spotted qui existent pour des genres de relations toxiques. Là. Mm-hmm. Là, quelqu'un explique une relation dans laquelle ils sont, puis ils disent, là, est-ce que c'est moi le problème? Est-ce que c'est l'autre? C'est vraiment weird, les Spotted.
2: Puis dans les Spotted, t'as de tout, hein, vraiment de A jusqu'à Z. De A, comme Anulingus à Val-d'Or,
3: ouais,
2: jusqu'à Z, Zozo qui a baissé ses culottes sur la rue Racine à Chicoutimi. Oui. Entre les deux, il y a ce post de Spotted Labbé qui a été publié, donc, il y a à peu près 24 heures. Bon, j'ai une maudite bonne nouvelle. Ma femme est enceinte de jumeaux. Les deux bébés sont en santé, tout va bien, puis on est vraiment contents. Par contre, il y a une crise familiale qui se prépare. Ma blonde veut les appeler Kevin puis Steve.
3: Oh boy. On dit que toutes les noms reviennent à un moment donné.
2: Là, je l'aime d'amour, mais sacrement, on est en 2026, pas dans un stationnement de centre d'achat en 1991.
3: Ah, on salue toutes les Kevin et les Steve qui nous écoutent.
2: Je lui ai dit, chérie, on peut pas passer 9 mois à fabriquer 2 êtres humains flambant neufs pour leur donner des noms qui donnent l'impression qu'ils arrivent déjà avec un manteau de jeans, pas de manches et une collection de cassettes de Bon Jovi. Imagine la rentrée scolaire. Imagine la rentrée scolaire. Bonjour, moi, c'est Noah. Moi, c'est Liam. Moi, c'est Arthur. Moi, c'est Thomas. Moi, c'est Jacob. Puis au fond de la classe, les deux sans dessin, nous autres, c'est Kevin puis Steve. Le professeur répond, ah, parfait, les gars, les cours commencent dans 25 ans. Même les bébés vont se regarder dans leur siège d'auto en se disant, tabarnak, sérieux? Fait que je fais appel au public avant que les papiers soient signés. Donnez-moi deux noms de jumeaux qui ont de l'allure en 2026. Parce que présentement, ma blonde est à deux décisions de nous sortir un duo Kevin Steve, commandité par un Dodge Caravan beige, un paquet de Players et un catalogue Canadian Tire de 1994.
3: Bon, mais je le comprends, je compatis, honnêtement. C'est drôle parce que j'ai une amie en ce moment qui est enceinte, puis son chum est en train de lire plein de livres pour essayer de comme s'informer. Puis il est tombé sur un livre audio, ils attendent des jumeaux, il est tombé sur un livre audio qui parle d'à quel point tes initiales et ton nom peut avoir un impact social. Il y a Les Kevin ne deviennent pas médecins qui est sorti il y a quelques années.
22: C'est un livre de sociologie, mais oui.
3: Effectivement.
2: Vous croyez à ça, vous
3: sociologique.
22: Autres? Qu'est-ce que ça veut dire, croire à ça?
2: Que le prénom va t'enligner?
3: Oh, yes,
2: moi, j'y crois pas.
22: Je pense que ça peut être une première impression.
3: Mais c'est ça. Je pense que ça rentre juste dans l'effet... Tu sais, c'est niaiseux, mon amoureux s'appelle Kevin. Puis moi, j'avais toujours dit jamais dans vie, je vais sortir avec un Kevin. J'ai tellement ri des Kevin.
22: Fait quand est-ce qu'il change de nom?
3: Ben là, il changera pas de nom, malheureusement.
2: Quand vous êtes dans l'intimité, est-ce que tu l'appelles Kevin? Kev?
3: Si j'ai à prononcer son nom, je dis Kev.
2: Kev? OK.
3: Il m'a iré le
2: dire. Oh, hey, Kevin!
3: Kevin!
22: Mais là, quand ça a été la...
2: Arrête pas, Kevin!
22: Quand ça a été la grosse, grosse mode des prénoms faits de noms composés, là, dans ben le fond, oui, là, puis que t'es... Mettons, tu l'appelais Théophile Laurent. Puis là, il y avait les deux noms de famille aussi parce que c'était beaucoup ça. Souvent, la première impression était pas bonne parce que le nom est trop long.
2: C'est tout du monde qui se ramasse à travailler à Radio-Canada.
22: Mmh. Ben, tu sais, t'as des impressions de même qui viennent avec. C'est quoi le cycle avant qu'un prénom revienne à la mode?
2: 30 ans?
3: Oui, ça doit être autour de...
2: Moi, j'ai l'impression que c'est...
3: 45 ans, genre.
2: 30-35.
22: C'est un siècle.
2: Un siècle?
22: Ouais. Il faut généralement 100 ans pour qu'un prénom fasse son cycle complet et reviennent à la mode.
2: Fait que Kevin, c'est dans 80-85 ans, là.
22: Ben, c'est dans une soixantaine d'années, en fait. Hein? Parce qu'on est en 26, ça a été très à la mode, quoi, dans les années 50-60? Non, pas dans les années 60-70, mettons. Mm. 80?
0: Ouais.
22: Puis 80, on était à l'école, fait qu'il était né des années 70.
2: Moi, ce qui me fait rire, c'est que tout le monde tombe dans le même panneau, puis moi, je plaide coupable. Quand ça a été le temps de donner les noms aux garçons, tu cherches original. Mais quand les gens cherchent original, ils cherchent tout d'un même tal.
22: Ben oui.
2: Ça a donné que moi, quand j'ai appelé mon deuxième Arthur, ben l'année d'après, c'était le nom qui avait été le plus donné à des enfants.
22: Absolument.
2: Puis là, tu te dis, ben what the fuck? Moi, il n'y en avait pas d'Arthur quand je l'ai appelé Arthur. Mais tout le monde cherche original en même temps. Fait que tout le monde tombe sur les mêmes en même temps. Tu sais, il y a eu une épidémie de Liam à un moment donné au Québec.
22: Qui est toujours troisième selon les prénoms les plus populaires de 2024. C'est le site de la Régie des rentes, Retraite Québec, qui à chaque année fait le palmarès des noms les plus populaires. Puis il y a l'incidence de la culture pop. Les prénoms, les noms les prénoms de chanteurs, ça va revenir beaucoup, d'acteurs, des personnages dans des séries télé, dans des films. Puis tu sais, on va pointer qu'il y avait beaucoup d'Anakim, mettons, quand les nouveaux Star Wars étaient arrivés au cinéma. Mais ça, c'est marginal.
2: Là, il va y avoir beaucoup de Joyal cette année.
22: Ouais, ça, c'est un nom de famille. C'est un peu plus tough. Mais tu sais, comme...
2: Joyal Lambert.
3: Tremblay.
2: Joyal Tremblay.
22: Tu sais, Charlotte est au numéro 4. Charlotte même à ma coupée que c'est Charles. Exactement. Ben oui. Exactement.
2: C'est quoi le numéro 1 d'un gars?
22: C'est Noah, encore une fois.
2: Noah,
22: je sais pas combien d'années.
2: Ouais, Noah, ça colle, hein. C'est,
3: Noah, je l'ai eu longtemps sur ma liste, puis ça fait 2 ans que je l'ai sorti. Là.
22: Dans les romans à l'eau de rose qui visent les adolescentes, pendant facilement une décennie et demie, le prénom Noah, c'était toujours le beau gosse.
3: Ouais,
22: et ça, ça joue dans ta... Exactement.
3: Aussi,
22: fait qu'il y a une perception qui vient avec ce
2: mais
22: prénom-là.
2: C'est quoi des noms de méchants, mettons, là? Je comprends que personne ne va appeler son enfant Gargamel.
3: C'est vrai que les bad boys, les gars un peu plus dérangeants vont avoir des noms avec une résonance plus...
22: Damien, c'est tout le temps un méchant. C'est soit un enfant possédé du démon ou un pimp.
3: Ben c'est vrai, Damien, d'avant Fugueux, c'est un pimp, c'est vrai. Les Christophe, moi j'avais lu que tout ce qui était plus dur comme nom au niveau de la phonétique, mettons, on va associer ça à un caractère justement certain. Puis là, tu vois, c'est drôle parce que j'ai googlé pour le fun, là. Puis là, c'est vraiment pas en profondeur ce que je vous dis, là, mais les initiales ont un impact psychologique et social réel allant de l'évaluation académique à nos choix de vie. Et là, t'as plein d'affaires sur la réussite académique, l'orientation professionnelle. Puis là, ben là, tu rentres aussi dans la numérologie puis la symbolique et compagnie, mais ça jouerait sur tes traits de caractère.
2: Toi, mettons que tu serais enceinte, là, ton enfant, tu l'appellerais comment? Parce que c'est la prochaine à y passer, là, vraisemblablement.
3: Oui, puis on est en aide, là. Moi, j'ai vraiment une liste que je tiens depuis probablement une dizaine d'années.
2: 15 noms de gars, 63 noms de filles.
3: Non, je les ai réduits, vois-tu?
22: C'est tout issu de Vampire Diaries.
3: Imagine. Damon.
2: Dracula.
3: Noah, je l'ai toujours laissé là parce que je trouvais ça beau, mais c'est Mathéo, j'ai aimé ça longtemps.
2: Mathéo, il commence à en avoir pas mal aussi. Ouais. Là.
3: Les Théo, Théodore, j'ai toujours trouvé ça beau. Ah, j'en doute pas pantoute. Liam, moi j'ai encore un coup de cœur pour ça, mais ça me tanne que ce soit aussi populaire. Dans les filles, tu vois Léa, Abigail.
22: Léa a longtemps été très très haute, elle est sortie du top 10.
3: Emma est encore dans le top 10, je
2: numéro
3: pense.
2: 1.
3: Ah, tu vois,
2: numéro 1.
22: Ah oui.
3: Tu sais, j'avais Allison, Olivia,
22: numéro 2.
3: Romy a été trop populaire pour moi aussi dans les dernières années, mais tu sais, moi je suis beaucoup dans les noms un peu plus short and sweet.
2: T'as-tu des noms qui peuvent faire pour les deux, multigenre?
3: Ben, tu vois, c'est drôle, hein? Moi, j'ai eu Ellie dans mes tops longtemps. Tu comprendras que je peux pas l'utiliser bien, mais j'avais Oli aussi. O-L-L-I-E pour une fille.
2: Ah, c'est beau, ça. Parce que nous autres, on avait trouvé le nom avant de savoir le sexe. Pour le premier, Ellie. C'était sûr qu'on l'appelait Ellie.
3: C'est tellement beau.
2: Puis que ce soit un gars ou une fille, on se disait c'est un beau nom.
22: Si la face ne fitait pas, t'aurais-tu changé?
2: Ben là, des faces de bébé, c'est tout pareil.
22: Non, ma mère a changé. Non, il y a des mots sur mon nom. Ouais. J'allais pas me l'appeler Miranda.
2: Ben j'ai changé. Moi j'ai. Je sais pas ce que ça dit sur ma face, mais j'étais supposé de m'appeler Martin, puis elle m'a appelé Denis. Fait que.
3: OK. Moi, tu vois, c'était Mélisange. Mélisandre ou Cassiopée.
2: Eh mon Dieu! Puis on était dans des étoiles puis dans Game of Thrones.
22: Ouais, on doit ICQ, là.
3: Il finit en Audrey. Fait que je trouve que c'est moins cute.
2: Ouais, on a. Elle a comme décidé de finalement pas accoucher à Bicoline
3: non,
2: comme prévu.
3: C'est
2: hein.
3: Ça, c'est ça. Ouais, c'est ça a droppé tout ça, là. Mais ça aurait vraiment un impact, tu sais.
2: Bon.
3: Là, je l'ai en diagonale, mais tout ce qui est dans les premières lettres de l'alphabet, on va avoir une perception plus positive au niveau des initiales.
22: C'est pour Zachary, d'abord.
3: C'est plus rough pour un Zachary Iaccarini, mettons. T'sais.
2: Zachary
3: Karine. Je prends un exemple, mais ce serait plus difficile ça selon les...
2: Ça a de la swing, ça.
3: Le pire, c'est que oui.
2: Zachary Iaccarini.
3: Oui, Iaccarini.
2: On dirait que c'est un nom qui est condamné à se faire caler par un annonceur du Centre Bell. T'sais.
22: Ah oui, vraiment.
2: Soit en prenant une double mineure ou soit en scorant un but important.
3: C'est vrai, pareil, oui. Hein?
2: Zachary! Iaccarini! Il y a quelque chose là, là.
3: Il y a des beaux noms qui ressortent aussi par texto.
2: Abigail, c'est-tu beau, ça?
3: Oui. Abigail, je l'ai dans ma liste. Moi, oui. Au début...
22: C'est aussi une petite vampire dans un film.
3: Oui.
2: J'ai
3: est-ce
2: une de mes filles.
3: Abigail?
2: J'ai une de mes filles qui s'appelle Abigail ou Abigail. Est-ce qu'on,
22: ça comment? Dépend. Les deux se prononcent selon l'orthographe puis selon justement l'origine.
2: On trouvait ça original il y a 12 ans, mais quand elle est entrée à l'école, il y en avait 5 dans sa classe.
22: Ah ouais.
2: T'sais, avec Arthur, on a un peu le même triste constat. Je pense qu'il y a 2 amis Arthur dans la classe à Arthur.
3: Mais là, il y a beaucoup des petits noms composés aussi ces temps-ci qui sont short. Là. Ivy Rose, Léa Maude revient beaucoup, Léa Rose, on dirait que les noms composés reviennent en mode. Pis, beaucoup de respect pour les gens qui en nomment leur enfant avec des noms composés, mais moi, je trouve ça épouvantablement long. Là. Moi, j'ai un couple de mes parents, là, les 4 enfants, c'est des noms composés. Il y a Anne-Frédéric.
2: Oh, j'aime ça, ça.
3: Lequel?
2: Axel.
3: C'est vrai que c'est
22: comme
3: beau.
22: Comme Axel Rose.
2: Go fille, Axel. Mmh. C'est donc ben une bonne idée.
3: C'est vrai que c'est beau.
2: Là, j'aurais voulu y penser dans le temps.
3: Puis tu vois, c'est ça. Ouais. Elle est là, tu tombes dans le... Il y a Ozzy que j'ai beaucoup aimé aussi, mais j'aime pas la référence à Ozzy Osbourne.
2: C'est trop pointé.
3: Ouais.
22: C'est trop métal.
3: O-Z-I-E, mettons, pour une fille. Je trouvais ça super mignon. Mm-hmm.
22: Il y a des noms qui se donnent pointé. Plus aussi. Il y a plus personne qui appelle son enfant Adolphe.
2: Ben, ça, c'est l'autre affaire. Tu sais, des noms qui sont jamais ou qui reviendront jamais à mode. Mm-hmm. Il doit sûrement en avoir quelques-uns. Là.
22: Ben,
2: c'est Adolphe. Sûr qu'Adolphe...
22: C'était pas une pièce qui s'appelait Le Prénom? Que c'était la discussion autour de ça, le couple d'amis qui avait de mémoire, il me semble que c'était ça.
2: C'est sûr qu'Adolphe, ça vient avec un poids, hein? C'est
3: tannant.
2: Petite affaire.
3: Mais c'est comme, tu vois, moi, mettons, j'ai longtemps eu sur ma liste Samaël. Je trouvais ça tellement mignon, mais c'est le démon.
22: C'est pas un démon?
2: C'est le démon, ben oui.
3: C'est le démon, Samaël.
2: Là, tu cours quasiment après, là, rendu là.
3: Si je peux pas appeler mon enfant de même.
2: Quand c'est le premier téléphone que tu fais après ton baptême, c'est Ghostbuster, là. Marche
22: en
2: pas,
22: fait,
2: là.
22: En fait, il met l'eau bénite dans le front, ça brûle. Ça donne un bon show.
3: Aurore et Séraphin ne reviendront
2: ouais,
3: pas.
2: Ouais, ouais.
22: Sont attachés à un enfant martyr et puis un gratuit.
3: Le pire, c'est que c'est magnifique, Aurore, mais non, effectivement.
2: Ah, c'est sûr que Lucifer non plus, là, non. Ça marchera pas.
3: Ça marche pas.
2: Ouais.
22: Elvis, il y en a beaucoup, plus que vous pensez.
2: Plus là.
22: Ah oh, oui.
2: Ben, tu sais, des Elvis, quand Elvis est mort, il y en a eu une petite vague.
3: Oui, mais nommez mon hamster de même. Tu donnes pas ça comme nom.
2: Tu sais que tout le monde a des noms humains chez nous. Tu sais, les deux chats, ils ont des noms humains.
3: C'est
2: là.
3: Drôle, ça.
2: C'est Antoine puis Alfred. Fait que là, t'as Antoine, t'as Alfred, t'as Arthur. Arthur était supposé de s'appeler Renaud, mais on s'est pas. On s'est pas entendu. Je voulais l'appeler Renaud. J'étais dans mon trip chanson française, là, mm-hmm. Puis je voulais l'appeler Renaud.
3: Ah, mais il y a trop une face d'Arthur dans ma tête.
2: Ouais, ben,
3: ça...
2: on peut plus reculer.
3: Non, impossible.
2: Ça, c'est sûr.
3: Impossible.
2: Puis niaiseusement parlant, dès qu'on a vu la face, on savait que c'est vrai, oui, c'est Arthur. C'est Arthur.
3: C'est drôle, là. Puis il y a des gens que tu leur regardes la face, puis tu pourrais leur donner un autre nom. Tu serais capable de leur donner un autre nom, mais ton titre, c'est impossible.
2: Ouais. 14h23. Est-ce que Denis un jour est-ce que Denis a été à la mode et est-ce qu'il reviendra à la mode?
22: Il a été à la mode dans les années 30 et 40.
2: OK.
22: Il y a eu beaucoup de monsieur qui s'appelaient Denis.
2: Ça veut dire qu'on est sur le bord là, tu dis un siècle?
22: Ouais, dans une quinzaine d'années ça va revenir. Si vous voulez être avant-gardiste là, tu sais comme mettons mon prénom, il y a comme un décalage entre l'Europe puis ici, c'était un prénom d'une madame beaucoup plus âgée, Véronique. Eux autres, c'était plus à mode, mais plus à mode du tout, du tout, du tout, alors qu'au Québec, ben, on...
3: Il y en avait quelques-unes, là. Que tu peux pas faire ça à ton enfant, tu sais. Avec respect en passant, si on a des auditeurs qui s'appellent comme ça, mais moi,
22: Audrey commence toutes ses phrases avec respect. Tu vois que le prénom que tu donnes à quelqu'un, c'est un terrain qui est très glissant.
3: Roger. Gérard.
22: Arrête, je suis allée à l'école avec un Roger qui était cute en salle.
2: C'est des noms de bonhomme.
3: Mais non, mais c'est ça dans ma tête, c'est que ça sonne trop 70 et plus. Je vois pas mon petit Roger.
2: Je les vois pas revenir à la mode.
22: Ça va revenir un jour. Quelqu'un du texte dit le prénom de mon père, c'est Conrad. Je pense pas que ça va revenir. Moi, je suis persuadée que ça va.
3: Conrad en anglais, c'est hyper populaire. Puis ça, c'est drôle, ça. Il y a eu une vague aux États-Unis de popularité pour ce nom-là après la série de Summer It Turned Pretty sur Prime.
2: Parce qu'il y a un Conrad, j'imagine.
3: Il y a un Conrad, puis il est bien cute. Tu comprends que Ça
2: se dit mal, Conrad.
3: Conrad.
2: Conrad.
3: Oui.
2: C'est vrai. Tu parlais que de quelqu'un tantôt, là.
3: Oui, mais il y a des noms qui se prononcent mal.
2: Il glisse pas, Conrad.
3: Puis l'autre affaire, c'est qu'il faut que le prénom puis le nom de famille fit. Tu sais, moi, le nom de famille à mon chum, c'est Bartlett.
22: Poire?
3: Je pourrais pas appeler. Oui, les poires.
2: Il s'appelle Bartlett.
3: Non, non, mais Bartlett.
22: Je te suggère le prénom Poire.
3: Poire Bartlett, baby.
2: Kevin Bartlett.
3: Kevin Bartlett. Kevin Bartlett.
22: Il a toujours au baseball.
3: Mais le point, c'est que je pourrais pas appeler, mettons, ma future fille Juliette.
2: Juliette Bartlett.
3: Juliette Bartlett.
2: Ce serait malade, ça.
3: Ça marche pas, tu sais.
22: Pierrette
2: Bartlett. Huguette Bartlett.
22: Suzette. Alors, la cour demande de se lever pour accueillir l'honorable Suzette Bartlett.
3: Suzette Bartlett. Non, ça ne fonctionne pas,
2: non? Non, Suzette Bartlett peut être tenancière de bordel, mais elle ne peut pas être juge à la cour suprême.
22: Ça, c'est l'autre affaire. Un prénom d'enfant versus un nom d'adulte.
3: Ouais. Ah, c'est différent, là.
22: Il y a des très beaux noms depuis quelques années. J'ai de la difficulté à avoir des adultes avec ce nom-là.
3: Oui, on dirait qu'il n'y a pas de crédibilité à certains noms adultes. Ben, Noah, pour moi, ça en fait partie.
22: Ah,
3: Noah,
22: vrai?
3: Je trouve ça adorable jusqu'à 12 ans.
22: Noah Dobson, il joue pourtant bien.
3: Oui, mais... c'est sûr, mais je veux dire, un Noah de 50 ans, on dirait que dans ma tête, ça fit moins.
2: Je m'appelle Lola.
3: Lola,
2: j'ai toujours détesté mon nom jusqu'à ce que mon père me dise que jusqu'à la dernière minute, ça devait être Lolita.
3: Oh.
2: Finalement, Lola, c'est pas si pire.
22: Moi, Lola, ça avait été le prénom d'une de mes professeurs. J'ai toujours trouvé ça Lola. Beau. Je trouve qu'il y a une douceur là-dedans.
3: Ben,
22: là.
3: Lola, c'est beau, Lola, non?
22: Lola, c'est un peu
3: c'est ça. L'autre problème, c'est la prononciation que les gens y donnent.
2: Est-ce qu'il y a des noms? Puis là, tu viens de le dire, Audrey. Toi, tu pensais pas sortir à un moment donné avec un Kevin.
3: Non.
2: J'aurais eu de la misère à sortir avec une Huguette.
22: Ah ouais, hein?
2: Huguette!
22: Mais tu sais, pourtant, dans les autres noms, même Nicole.
2: Non.
22: Nicole Kidman.
2: Non, ben, ouais, je ne chante pas avec.
22: Mais on dirait que...
2: Puis
22: mais...
2: beaucoup de respect pour Nicole, qui est ravissante ici.
22: C'est magnifique.
2: Absolument, là.
3: Mais... On rêve tous d'avoir l'air de Nicole à son âge.
2: Absolument.
3: En
22: j'ai jamais eu l'air de Nicole, même quand j'étais ado.
3: Ouais, Nicole est en shape en tabarnane. Mais que tu vois, c'est dans les noms, tu dis Nicole, ça me fait penser à Agathe. Agathe, ça revient.
22: Oh, c'est ma prof de piano, ça, c'est magnifique.
3: Oui, Agathe, c'est un nom qui est quand même relativement vieux, mais ça revient dans les populaires.
2: Tu peux chanter la toune au pire. Babe.
3: Quoi,
2: I got you, babe.
3: Hop.
2: I got you, babe.
22: Sortir des vieilles blagues des pierres à feu.
2: I got you, babe.
3: Ah, tu vois, il y a des gens qui vont couper les noms. Lovic.
2: Au lieu de Ludovic?
3: Genre.
2: Lovic.
3: Mon garçon s'appelle
2: c'est
3: Lovic.
2: C'est cool, Lovic, je trouve. C'est j'aime
3: cute.
2: Ça. Ouais.
3: Agathe est ma petite fille. Tu vois, ouais, ça revient beaucoup, beaucoup, ça.
2: je pensais jamais sortir avec une Céline à 20 ans. Et pourtant...
3: 33 ans,
2: toujours avec.
3: Céline. Mais c'est comme moi, c'est Stéphane, bon. Mettons. Parce que là, on sait qu'on en a beaucoup dans nos auditeurs, mais Stéphane.
22: Tu sors avec un Kevin, Audrey.
3: Hey, je le sais que je peux plus parler.
22: T'appelles Audrey.
3: Je sais.
22: Dans ma classe, tu disais Audrey. Il y en avait 10 qui le vendaient.
2: Ben oui, des Audrey, puis des Martin, puis des Isabelle.
3: Mes parents se pensaient hyper original parce qu'il y avait eu un creux de vague. Puis
22: ben
3: finalement,
22: oui,
3: là, dans mes classes,
22: pas 15 ans.
3: C'était épouvantable.
2: Oh mon Dieu, dans les noms qui reviendront pas, ma première gardienne s'appelait Fleurette.
3: Fleurette.
2: Tu peux pas sortir avec Fleurette.
22: Il n'y avait pas un conte avec une vache qui s'appelait Fleurette.
2: Tu peux pas demander Fleurette en mariage.
3: Fleurette.
2: Non. Tu l'amènes broutée d'un pâturage, peut-être.
3: La pauvre, tu sais.
2: Une pauvre petite Fleurette, mais...
22: Je dois m'inscrire en faux. Madeleine et Sabine, c'est possible que ça revienne. Des Sabines, il y en a beaucoup, beaucoup, beaucoup de
3: Simone.
22: J'ai des amis qui ont appelé leur fille Simone. C'est magnifique.
2: Simone.
22: Elle est super belle. Puis ça marche.
2: Ouais, je sortirais pas avec une Simone.
22: L'Audrey mal. Puis elle avait oublié de dire sa fameuse phrase. En tout respect
2: pour ceux qui ont des noms de marde.
3: Ça, c'est comme mon papy bulle.
2: Oui, mais ça marche pas. On voit à travers.
3: Je comprends que peut-être une petite Simone. Je sais pas, je l'imagine.
22: Elle va devenir grande, là.
3: C'est ça le problème.
22: Puis elle va être sexy, puis elle va être belle, puis tu vas être comme ah, ouais, c'est
2: une ravissante jeune femme qui tient à rester dans l'anonymat vient de m'écrire. Jamais j'aurais pensé sortir avec un gars qui s'appelle Denis.
22: Mais là.
2: Je comprends.
22: C'est mon nom, Denis.
2: Je
22: l'adore, mais il y a 82, tu sais.
3: Mona.
2: Mona.
22: Hey, ma tante s'appelle Mona.
3: Mais le pire, c'est que moi aussi, j'en connais des Mona, mais Mona, dans ma tête, ça peut pas revenir.
2: Avoir une tante qui s'appelle Mona, c'est quelque chose. Avoir un partenaire sexuel qui s'appelle Mona,
3: c'est autre chose.
2: C'est différent.
3: Jacques. Jacques peut pas revenir.
2: Jacques.
3: C'est mon grand-père, Jacques, je sais.
2: Ouais.
3: Mais Jacques.
22: Ça, je trouve ça drôle, puis c'est pas le seul couple que je connais de même, à moins que ce soit eux autres. Je m'appelle Stéphanie et le père de mes enfants s'appelle Stéphane.
2: Ça, c'est drôle.
22: En 79, c'était très populaire. Qu'est-ce que tu veux faire?
2: C'est comme Sylvain puis Sylvie, mettons.
22: Denis, mais tu tombes en amour.
2: Denis et Denise.
22: Mais oui.
3: Audrey
22: mais là,
3: et André.
22: Oui. Moi, j'étais safe.
3: Ah, c'est vrai.
22: Top toi, d'avoir le masculin de mon nom.
2: À moins que quelqu'un l'appelle Véru. Véro puis Véru.

0: c'est complet pour nous autres. On s'en va prendre une petite broue. On se reparle demain avec un mal de tête. Prenez soin de vous, prenez soin des vôtres. Ensemble, prenons soin des autres. À demain, 14h.
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0: Joël Mosé est notre invité de ce soir. C'est un docteur en neurosciences. Salut Joël, comment ça va?
1: Ça va bien, et toi?
0: Très heureux de te jaser. Mon Dieu, t'as donc une belle voix aujourd'hui, mais qu'est-ce qui se passe?
1: Oh, je couvre en fait la fin. Je couvre la fin d'un beau petit rhume qui a stimulé mon système immunitaire.
0: Le succès de ta voix est dû à un virus. Tu te souviens-tu de l'époque, c'est de la vieille radio, mais de la radio AM, FM, j'imagine que vous aviez ça aussi en Europe, là. Mais nous, la radio AM, c'était vraiment la radio qui était faite pour la radio talk. Oui. Et les animateurs à voix, ils fumaient en ondes et c'était de très, très gros fumeurs, ce qui faisait en sorte que ça faisait des nodules sur les cordes vocales. Mm-hmm. Et il y avait des voix extrêmement graves. Je m'ennuie de ce temps-là. C'est sûr que j'ai pas connu les années 50, les années 60, mais les années 80, il restait un peu de radio AM au Québec. Et ces hommes-là, qui avaient une voix là, à faire trembler l'immeuble au grand complet, c'était incroyable à quel point c'était exceptionnel d'entendre ça. Puis malheureusement, ben, avec le fait qu'il reste à peu près 10% des gens qui fument au Québec, il va y en avoir de moins en moins de ces belles grosses belles voix de l'époque, là.
1: Mais ça reste que c'est toujours intéressant. C'est quand tu écoutes la voix de Guy Nadon, par exemple.
0: Ben oui, ben oui.
1: Québécois, il est extraordinaire. Moi, j'ai adoré Philippe Noiret quand j'étais enfant. Je trouvais que c'était une voix qui avait du coffre. Ça pose à un gars, tu sais. Tu sens, il y a une solidité à l'intérieur grâce à la voix. Et c'est vrai que quand on est capable d'aller chercher ce type de timbre-là, les gens disaient parfois, c'est une voix de Radio-Canada, parce que c'est une voix un peu plus fouillée, généralement. Mais moi, j'aime ce genre de voix plus profonde.
0: Ouais. Mais là, dis-toi que ta voix, faut que t'en profites présentement parce que t'as un virus et elle va revenir comme elle était avant.
1: Ah, probablement. Mais bon, heureusement, j'ai jamais eu de voix de fillette, ce qui fait que c'est quand
0: ouais, je c'est me stresse pas. C'est ça. Joël Mosé, t'es docteur en neurosciences. Il y a de ça quelques jours, je pense que ça fait 5 jours, j'ai vu passer cet article-là, des spécialistes de la santé qui dénoncent les soins médicaux inutiles. Puis là, je commence à lire l'article, je me dis, Caroline, faut que je parle de ça à Joël, parce que je vais y parler dans les prochains jours, et c'est le cas ce soir. On dit que c'est 30% environ de soins médicaux, selon eux, qui seraient inutiles dans le système de santé. Et ça entraînerait un immense gaspillage de temps, d'argent et d'efficacité, selon eux. Il y a environ un million d'actes médicaux à la grandeur du Canada qui ont été comptabilisés là, et qui seraient superflus, selon certains spécialistes. On veut éliminer ces actes inutiles. Et si on réussit à tous les éliminer, ça améliorerait grandement le système de santé. Quelle est ton opinion là-dessus? Est-ce qu'au Québec, on prescrit pour prescrire?
1: Mais en fait, il y a deux optiques. Je pense que l'intention de ces médecins-là qui ont tiré la sonnette d'alarme, c'est vraiment d'essayer de réduire la pression sur nos systèmes publics en termes d'examen et de faire en sorte qu'on puisse aller beaucoup plus vite pour répondre aux besoins des personnes qui ont besoin de rencontrer un médecin. Mais je ne sais pas si tu te souviens, pendant que j'étais dans l'Ouest, il y a quelques semaines, Isabelle Poulet, qui est une députée indépendante, a déposé un projet de loi auquel j'ai fortement contribué, où on parlait de médecine intégrative et on demandait en fait à l'INES et à l'INESPQ, donc ces deux organisations de notre État, donc l'Institut national de santé publique et l'Institut national de l'excellence en santé et en services sociaux, de développer à la fois des projets de recherche et une documentation en fait des différents de la symptomatologie, de qu'est-ce qui peut expliquer tel ou tel ou tel symptôme. Tu sais, tu m'as déjà interviewé plein de fois par rapport au TDAH. Quand on regarde les causes qui sont en arrière du TDAH, Anne-Isabelle Dionne et moi, on a sorti 2 articles à ce sujet il y a un an. Il y a 52 causes différentes qui peuvent expliquer les mêmes symptômes. Donc, la théorie dominante qui dit que c'est un trouble neurodéveloppemental d'origine génétique, d'accord, où personne ne va aller jeter quoi que ce soit comme regard, on fera pas de test autre que les tests en psychométrie traditionnelle, on met en fait un jeune et ou un moins jeune, selon l'âge du patient, sur de la médication pendant de très, très, très, très longues durées, ce qui altère d'une manière ou d'une autre sa condition de santé par la suite. Alors que si le médecin prenait le temps d'aller explorer les 51 autres explications que le trouble d'origine génétique, peut-être qu'on pourrait arriver à comprendre pourquoi le jeune ou le moins jeune a développé les symptômes qui s'apparentent au TDAH et avoir non pas une stratégie, ça ne veut pas dire que le médicament ne peut pas être utile pendant quelques semaines, mais d'avoir une stratégie qui va cibler spécifiquement l'origine. Alors un médecin qui n'a pas cette compréhension systémique de la santé, d'accord, qui n'a pas cette compréhension intégrative de la santé, il va trouver que d'explorer les différentes causes, d'accord, donc de faire des examens, c'est inutile pour le service. C'est certain que si toi, tu veux, comme médecin, résoudre le plus rapidement, effacer le plus rapidement possible les symptômes, à la rigueur, tu t'en fous de savoir d'où viennent les symptômes. Mais si tu veux vraiment amener la personne à retrouver son autonomie et agir sur la cause du problème de santé de la personne, on est obligé d'aller faire une série de tests. Et tous les médecins qui pratiquent la médecine fonctionnelle, dont plusieurs de mes amis, ont besoin parfois de faire des tests qui, pour certains collègues, ils ont l'impression que c'est superflu, alors qu'en médecine fonctionnelle, cela s'explique à 100%. Donc, si l'INES et l'INESPQ peuvent faire un travail de fond pour documenter ces phénomènes-là, comme moi je l'ai fait pour le TDAH avec Anne-Isabelle Dionne, et orienter le travail des médecins, des psychologues, des travailleurs sociaux et ainsi de suite, parce que c'est une question de collectivité pour arriver à identifier les différents problèmes, les sources des différents problèmes de santé. À ce moment-là, ben, ça permettrait peut-être de mieux répondre, en fait, aux besoins des patients.
0: Je vais te poser des questions cruelles, là, mais si vous êtes des parents d'enfants TDAH, là, c'est pas nécessairement de vous que je parle, OK? Mais est-ce que ça se pourrait que la pression qui est exercée par les patients ou les parents des patients d'enfants mineurs, est-ce que ça se pourrait que cette pression-là soit responsable du nombre de prescriptions qui serait peut-être un peu plus superflu?
1: Oui, parce que, tu sais, quand un enfant se désorganise, comme parent, notre cœur est déchiré. On se sent impuissant, on ne sait plus par quel bout prendre le problème. Et souvent, ce sont des problèmes qui sont complexes. L'origine est complexe parce que c'est différents facteurs qui vont avoir une influence sur le comportement de l'enfant, que l'enfant ait de la difficulté à se concentrer, qu'il bouge tout le temps ou qu'il soit impulsif. C'est pas quelque chose qui est linéaire, c'est quelque chose qui est systémique, qui est quelque chose qui est complexe. Donc, le parent qui est prisonnier là-dedans, qui entend parfois l'inquiétude de l'école, qui dit qu'eux aussi sont prisonniers avec des enfants qui ont des comportements problématiques dans certaines classes, d'accord? Donc, on est face à une détresse des adultes qui ne savent plus nécessairement comment éduquer des enfants, qui ne savent plus, parce qu'on a parlé beaucoup de bienveillance. Moi, j'étais un des tout premiers, il y a 20 ans, à parler de bienveillance, mais pour beaucoup de gens, la bienveillance, c'est laisser tout faire. Or, laisser tout faire, c'est de la négligence psychologique, c'est de la violence. D'accord? Donc, l'enfant a besoin, l'adolescent a besoin de limites claires, formelles, précises, il a besoin d'un accompagnement de la part de son adulte, il a besoin de réfléchir sur les raisons pour lesquelles il agit de telle ou telle manière, mais il ne pourra réfléchir qu'à partir du moment où il se sent en sécurité avec l'adulte. Si l'adulte intervient d'une manière qui est trop rude, le jeune va se refermer complètement, il sera imperméable, il va résister à toutes les propositions qu'on va lui faire. Le parent, lui, souvent, il va reproduire la manière dont on l'a éduqué. Donc, il va vouloir essayer d'amener son jeune à se responsabiliser, mais en utilisant une rudesse éducative qui n'est peut-être pas nécessairement indiquée. Et à partir de ce moment-là, ben, cette détresse-là, quand les parents arrivent chez le médecin, ils partagent leur détresse, ils partagent la détresse de l'enseignant, ils partagent la détresse de leurs amis, parce qu'il y a toujours des gens qui se présentent comme connaissants dans notre entourage. Je regarde juste ce qui se passe sur les réseaux sociaux, le nombre d'experts autoproclamés qui ont un avis sur certains aspects de la vie. Et la pression qui est mise à ce moment-là pour le médecin, c'est: moi, j'ai 7 minutes avec mon patient, j'ai 7 minutes pour évaluer si le jeune a ou n'a pas éventuellement un trouble du déficit de l'attention avec ou sans hyperactivité. Je le vois peut-être depuis plusieurs années, parce que le petit jeune, en fait, il est sur le téléphone de papa et maman dans la salle d'attente, il est calme dans la salle d'attente, mais une fois qu'il est dans mon bureau, d'accord, il n'a plus le téléphone, donc il est en manque de dopamine, il se bouscule ou il bouge ou il est absent, il est dans la lune. Je dis, ben oui, le jeune, visiblement, il a des symptômes qui s'apparentent au TDAH. Et donc, à partir de ce moment-là, on est dans une dynamique de surprescription. Et qu'on le veuille ou qu'on ne le veuille pas, on a 3 à 4 fois plus de jeunes au Québec qui sont sous médication que dans le reste du Canada et dans le reste du monde. C'est connu. Le problème, c'est les autres professionnels qui font pas leur job. C'est-à-dire que ça fait 6 ans que l'Assemblée nationale leur a demandé de réviser les normes d'évaluation et de prescription de la médication. Les normes datent de l'an 2000, donc ça fait 26 ans que les normes n'ont pas été révisées. L'INES, donc, dont je parlais tantôt, demande qu'on fasse une évaluation globale de l'enfant, donc on évalue tous les facteurs qui pourraient expliquer les symptômes autrement que par l'origine génétique, comme j'en parlais précédemment. Mais le Collège des médecins et l'Ordre des psychologues ne font rien. parce que ce sont des modèles d'affaires.
0: Ben, tu parles de l'ordre des psychologues. Parlons des psychologues, des psychiatres. C'est deux disciplines qui sont complètement différentes, là, psychologie et psychiatrie. Est-ce qu'on est bien au fait? Est-ce qu'on envoie les patients aux bons endroits? Parce qu'automatiquement, si on envoie un patient chez le psychiatre, ben, dans ma tête, ça fonctionne, ça va avec prescription. Si on envoie le patient voir un psychologue, ben là, il n'y en aura pas de prescription parce que le psychologue, c'est pas un spécialiste des médicaments. Est-ce qu'on connaît bien ces deux disciplines-là?
1: Mais en fait... Il faut savoir qu'il y a aussi une définition telle qu'on l'a aujourd'hui au Québec. Moi, j'ai fait toute ma carrière universitaire dans une faculté de médecine, donc une bonne trentaine d'années derrière la cravate. Et j'étais professeur associé au département de psychiatrie de l'Université de Sherbrooke. Et en fait, mes collègues psychiatres venaient me voir et me dire « Hey, tu sais, Joël, t'as de la chance. » Je dis « Ah oui, pourquoi ?»« Mais parce que toi, tu peux faire de la psychothérapie. »« Ah oui ? Ben, pas toi ?» Ben non, le système fait en sorte qu'on ne peut pas faire d'intervention psychothérapeutique. De temps en temps, en fait, on peut s'octroyer une personne qu'on va voir une fois par mois, une fois pour les 2 mois. Mais ce qu'on nous demande, c'est de prescrire le plus rapidement possible une médication pour que la personne puisse retrouver une pseudo-autonomie. Alors, c'est certain que dans le cadre d'une schizophrénie, puis j'en ai accompagné à l'époque où je faisais de la clinique, j'ai accompagné des personnes qui étaient schizophrènes. On s'entend que sans psychotique, moi, je peux rien faire comme si. D'accord? J'ai besoin que le médicament stabilise la personne, mais le travail de psychothérapie qui peut être fait par un psychologue ou par un psychothérapeute va faire en sorte que si la personne développe de meilleures habitudes de vie, si la personne a une meilleure compréhension de sa vie, une meilleure capacité de sentir et de réguler ses émotions, d'accord? Eh bien, progressivement, on peut diminuer la quantité de médicaments. On peut diminuer la quantité de psychotropes qui vont être ingérés. Peut-être que certains patients ne pourront jamais abandonner totalement la médication, mais si on pouvait déjà diminuer la quantité ou la concentration de médicaments pour certaines personnes, mais ça ferait en sorte que probablement elles seraient beaucoup plus autonomes, beaucoup moins dépendantes de notre système. Donc il faut vraiment considérer ça comme étant un travail de collaboration. En même temps, quand je faisais de la clinique, j'allais pas chez les gens. Donc, si je suis dans un environnement public et que je peux travailler avec une travailleuse sociale qui, elle, va aller directement dans la famille, va voir comment ça se passe, d'accord, et que cette travailleuse sociale-là me fait un compte rendu pour me donner un feedback de qu'est-ce qu'elle a observé quand elle a rencontré la famille sur le terrain, tu sais, mais ça va, là aussi, ça va m'outiller comme psychothérapeute sur certains aspects que je peux faire, soit avec le jeune, soit avec son parent. Si j'étais psychiatre, là aussi, ça pourrait être des outils. Et c'est vraiment l'importance d'un travail collaboratif entre les différentes personnes où chacun joue son rôle. C'est-à-dire que c'est pas au travailleur social, c'est pas au psychologue de recommander une médication. Ils sont pas formés pour pouvoir arriver à déterminer si c'est nécessaire ou pas. Ça, c'est la job d'un médecin. Donc, l'occurrence d'un pédiatre, d'un psychiatre ou d'un médecin de famille dans le cadre de la santé mentale auprès d'un jeune. D'accord? On s'entend que la plupart du temps, quand on voit un spécialiste et que le jeune a un problème de santé mentale, souvent, c'est beaucoup plus auprès du pédiatre qu'auprès du psychiatre. Mais je ne sais pas si tu te souviens d'avoir déjà interviewé Valérie Labbé. Je pense que tu l'as déjà fait dans le passé. C'est une pédiatre avec qui j'étais sorti dans la presse en 2019. Puis on continue à collaborer sur plusieurs projets. Puis elle disait, elle, dans les entrevues, elle disait, tu sais, Joël, moi, j'ai eu une semaine de formation en santé mentale. Ce qui veut dire que je manque de ressources et je manque de compétences. Alors oui, je peux aller chercher des formations continues, mais si les formations continues sont données par les pharmaceutiques, on s'entend que je vais toujours avoir un biais à travers ce que les pharmaceutiques souhaitent nous encourager à faire. Ils ont l'industrie a un modèle d'affaires. Donc c'est ce modèle d'affaires-là qui va faire en sorte que peut-être aussi il va y avoir une augmentation de prescription.
0: Pour les besoins de cette émission-là, des fois, je dois étaler certains préjugés. Des fois, c'est les préjugés que j'entends autour de moi. Des fois, c'est mes propres préjugés. Mais quand c'est mes propres préjugés, je mets ça sur le dos des autres. Est-ce que l'avènement des...

0: offerte par la RAMQ, il y a environ 29-30% de la population québécoise qui est comment dire couverte par le côté de l'assurance publique. Alors c'est certain que quand tu mets de l'argent dans un tel fonds, que ce soit pour le privé ou que ce soit pour le public, ben tu veux en avoir entre guillemets pour ton argent. Ce qui est intéressant quand on regarde ce qui se passe au niveau de l'assurance publique, c'est que moi j'ai eu l'occasion à l'époque où je faisais partie, j'étais président de mon association étudiante de la fac de médecine, puis j'ai fait partie de Force Jeunesse et j'ai fait à travers ça les trois commissions parlementaires qui ont établi le contexte de fonctionnement de l'assurance médicaments public du Québec. Et la troisième était, ben, comment ça se fait qu'on est systématiquement en déficit? Et donc, en fait, j'étais à l'époque avec Martin Koskinen. Ouais. C'était le ministre Legault qui était ministre de la Santé. Et on a exposé pourquoi on était en déficit à ce moment-là. Moi, j'avais la responsabilité d'aller voir les libéraux. Et dans les deux, tant le PQ que les libéraux, on s'entend, on est en 2001, 2002, quelque chose comme ça. Eh bien, en fait, c'est qu'ils ont dit, ben, on changera jamais les choses. Donc, depuis 2002, on a accepté que par définition, l'assurance médicaments était déficitaire au Québec. Pourquoi? Parce que c'est une manière d'aider les gens. Mais si tu mets des millions et des millions et des millions de dollars dans la médication, mais automatiquement, t'as moins de ressources disponibles pour faire de la prévention. Je suis assez proche de Lionel Carmant depuis qu'il est ministre des services sociaux responsable de la santé mentale. Dieu sait s'il y a eu des tentatives de mettre en place des projets alternatifs à de la médication pour faire de la prévention, pour faire le fameux projet notamment Agir tôt et ainsi de suite. Et le système a tendance, parce que ce sont des protocoles linéaires, à retomber dans les vieux patterns, de revenir vers la médication, de revenir vers des diagnostics lourds. Pas parce que les gens sont méchants, c'est juste parce qu'il y a une difficulté parfois d'envisager la santé comme étant un tout. Et j'aime beaucoup Pierre Lavoie, il a sorti un livre il y a 2 ans où il expliquait que au Québec, l'âge moyen de la mortalité se situe au début de 82-83 ans, comme dans les pays scandinaves. Et on vit au Québec 5 à 10 ans plus vieux en moyenne que dans le reste du Canada et une bonne quinzaine d'années plus vieux qu'aux États-Unis. On pourrait dire, ah waouh, tu sais, on est vraiment bon. La grosse différence, c'est que dans les pays scandinaves, ils rentrent à l'hôpital 10 ans après les Québécois. Autrement dit, ils ont une manière de concevoir la santé qui est beaucoup plus portée sur la prévention, sur les habitudes de vie. Donc, il y a moins de gens qui sont malades et les gens jouissent de leur autonomie jusque dans les derniers mois de la vie. Ça ne veut pas dire qu'il n'y a pas des gens qui ont le cancer. Ça ne veut pas dire qu'il n'y a pas des gens qui ont des maladies comme le diabète ou autres qui peuvent être parfois incurables chez certaines personnes. Ça veut juste dire que toutes les personnes qui ont une physiologie suffisamment solide que pour pouvoir inverser certains symptômes grâce à des bonnes habitudes de vie, grâce à une manière de vivre beaucoup plus cohérente avec ce que notre corps a besoin au niveau nutritif, au niveau de la pensée, au niveau de la cognition, au niveau des apprentissages et autres. Mais ça fait que ce sont des gens qui ont moins tendance à tomber malade et donc ils vont jouir de leur autonomie corporelle, psychologique, sociale, beaucoup plus longtemps que ce qu'on observe malheureusement au Québec.
1: Ah, c'est particulier, là, je jasais avec une urgentologue, puis elle me parlait de ses discussions avec d'autres collègues, et elle disait que parfois le médecin est obligé d'expliquer à la famille que leur mère ou leur père est rendu à la fin de sa vie. Et la famille dit, mais faites quelque chose, docteur. Et elle dit, est obligée de dire, je peux lui donner une molécule qui va lui permettre de vivre encore quelques semaines, quelques mois, mais son cerveau va fonctionner de façon minimale, son corps va fonctionner de façon minimale, ses organes vont fonctionner de façon minimale aussi. Il n'y aura pas de qualité de vie. Mm-hmm. Et des fois, la famille dit, donnez-lui cette molécule-là, je ne veux pas perdre mon père, je ne veux pas perdre ma mère. Et ça, ben, ça implique des coûts, bien entendu. Puis la qualité de vie de ces gens-là est diminuée, même si on est capable de les laisser en vie quand même. C'est d'une tristesse, là.
0: Oui, puis je pense que j'ai déjà entendu une statistique où 90% de ce qu'on coûte au système de santé est dépensé dans les 3 derniers mois de notre vie. Donc, on voit en fait que, oui, le truc, mais tu sais, c'est ce que tu me partages, pour moi, ça ramène quelque chose qui est tellement essentiel. Nous avons besoin de liens. Nous avons besoin d'être en relation avec les gens avec lesquels on que ce soit notre famille, nos amis.
1: Ouais.
0: Mais on se laisse prendre par notre vie parfois trépidante. On se laisse prendre par des écrans. On se laisse prendre par des téléphones où on va regarder les Reels plutôt de prendre le temps d'aller faire un 5 à 7 avec

0: nos amis, ou de prendre du temps pour jouer à quatre pattes avec notre enfant, ou d'aller s'asseoir avec notre grand-père et d'aller jaser du sens de la vie, d'accord? Et le fait qu'on ait raté tous ces rendez-vous pendant des années, des années, des années, au moment où il y a une personne qui s'en va parce que son corps est rendu là, c'est comme si le regret fait en sorte que non, non, non, c'est pas possible, c'est pas possible. Il faut encore que je te parle, il faut encore qu'on jase, il faut encore qu'on soit ensemble, il faut encore que tu sois là. Et donc, l'acharnement qu'on peut voir en fin de vie chez une personne qui en est rendue là, souvent, ça découle du fait que nous sommes peut-être passés à côté de tellement d'occasions pour passer du temps de qualité avec les gens qu'on aime.
1: Puis, autre chose que j'ai trouvé indécent, puis on passera au prochain sujet dans les prochaines minutes, si tu le veux bien, mais en fin de semaine, je regardais les reportages, je pense que c'est l'équipe d'enquête là, du Journal de Québec, Journal de Montréal, qui ont travaillé là-dessus, sur le coût des médicaments. Donc, des gens réussissent à passer au travers de leur cancer avec un médicament qui coûte 1 million, là. Je veux dire, c'est donc bien indécent, le coût des pilules, le coût des médicaments. Y a-t-il une loi qui existe pour interdire à une entreprise d'abuser sur le coût du médicament?
0: En fait, il ne va pas y avoir de loi.
1: Mais 1 million, Joël! 1 million!
0: Mais c'est l'INES. C'est l'INES. D'accord, qui détermine si un médicament peut être utilisé ou par le système au Québec.
1: Ouais.
0: D'accord. Le problème, c'est que le médicament n'est pas fait ou n'est pas fabriqué par des entreprises philanthropiques. C'est fabriqué par des entreprises qui ont des actionnaires.
1: Je comprends tout ça.
0: J'ai sorti un livre en 2010 qui démontrait en fait que la pression des actionnaires réclame qu'il y ait un minimum de 15% de profit à chaque année. Alors, pour pouvoir avoir ton profit, faut avoir un marché. Pour avoir ton marché, faut faire de la publicité. Et à l'époque où j'ai préparé mon livre dont je parlais il y a quelques instants, le prix d'un médicament, d'accord, était aux alentours du développement du médicament, coûtait aux alentours de 2,5 milliards, et la publicité coûtait 2,5 milliards. Donc, et dans la publicité, ce sont les spots qu'on va voir dans les radios et les télés. Puis heureusement, ça te permet toi de vivre si vous avez de la publicité qui vient des pharmaceutiques, d'accord? Ça permet que la radio vive. On va parler du financement de certaines émissions. Le pharmacien, il y a un financement qui est en arrière pour la production et la diffusion de ces émissions. On va parler des interventions auprès des médecins quand on a un représentant qui vient de manière régulière rencontrer des médecins pour pouvoir présenter les nouvelles molécules ou leur rappeler que leur molécule est plus compétitive ou plus efficace que la compétition.
1: Ouais.
0: D'accord? Donc, tout ça, ça a un coût et c'est ce qu'on paye aussi. Alors que si on avait, écoute, Amir Kadir avait proposé qu'on crée une Pharma Québec il y a quelques années, mm-hmm. pour qu'on utilise le potentiel de recherche au niveau des médicaments de nos universités et qu'on produise au minimum les médicaments génériques à l'intérieur du Québec,
1: ben oui.
0: sans avoir aucun objectif de faire des profits. C'est-à-dire que Pharma Québec aurait travaillé aujourd'hui avec Santé Québec et aurait produit des médicaments génériques bien mis au point par nos universités avec le talent qu'on a dans nos universités, d'accord, de manière à réduire le coût. Mais la pression sur des lobbies sur le gouvernement a fait en sorte que Pharma Québec n'a jamais été mis en place, malheureusement. Je crois que c'est une solution d'avenir. Il faut y songer parce qu'un médicament générique, c'est pas un médicament qui a une propriété intellectuelle. D'accord? C'est un médicament qui, au bout d'une vingtaine d'années, peut être copié. On s'entend que généralement, il a été commercialisé pendant 8 ans. Ça aussi, ça met une pression sur le médicament parce que quand tu développes un médicament pendant 12 ans, t'as aucune rentrée financière. Tu ne peux faire de rentrée financière que sur les 8 années où tu le commercialises. Donc, la pression est énorme aussi pour que le médicament soit très, très cher, puisqu'au bout de 20 ans, à partir du moment où la molécule a été,
1: inventée,
0: labellisée,
1: ouais.
0: Eh bien, à partir de ce moment-là, au bout de 20 ans, ben n'importe qui peut la copier. On a le Ritalin, par exemple, dans le domaine des psychostimulants, qui est copié par le Concerta. Le Concerta, c'est le générique du Ritalin. Donc, ça veut dire n'importe qui peut copier la molécule de Ritalin pour le proposer éventuellement comme outil dans l'arsenal thérapeutique que le médecin peut utiliser pour soigner les enfants TDAH.
1: Il n'y avait pas un gars aux États-Unis qui avait mis la main justement sur une, je sais pas comment t'appelles ça, mais une genre de licence là, qui lui permettait de vendre un produit, puis il avait augmenté ce produit-là. Je pense que j'ai le nom ici. Ce serait Martin Shkreli, qui est devenu l'homme le plus détesté des États-Unis du jour au lendemain. Il avait été condamné à 7 ans de prison pour fraude. Lui avait pris un médicament. Il était propriétaire d'un médicament qui était destiné aux personnes qui étaient séropositives et il avait augmenté d'une façon drastique ce prix-là, 50 fois le prix de ce médicament-là. Et là, ben, pour les gens qui voulaient se faire soigner, ben, il fallait qu'ils déplient 50 fois le prix que c'était supposé. Et il est devenu assez rapidement l'homme le plus détesté aux États-Unis. Est-ce qu'il y en a beaucoup, des Martin Shkreli à la grandeur de la planète, qui sont prêts à se faire du profit sur le malheur des autres?
0: Je pense que si j'étais le CEO d'une compagnie pharmaceutique et si je n'ai pas cette pensée-là, on va me remplacer très rapidement.
1: Ouais, OK. Mais tu sais, je pense
0: Je rappelle, mon objectif comme CEO d'une compagnie pharmaceutique, c'est de faire en sorte que mes actionnaires aient les plus beaux dividendes possibles. Alors, je vais peut-être soigner mon ego et soigner un petit peu ma culpabilité en donnant quelques millions à des fondations, d'accord? Mais j'en aurais gagné tellement ailleurs que je vais être capable de pouvoir le gérer et mes actionnaires seront bien heureux.
1: Je pense que je viens de comprendre pourquoi je ne serai jamais multimilliardaire, c'est que j'ai des émotions. Hein?
0: Mais en fait, c'est pas juste d'avoir des émotions, c'est parce que je pense qu'eux aussi, ils en ont, mais elles vont pas avoir la même source. Je dis, c'est que si tu as de l'empathie pour quelqu'un qui est en souffrance, si tu as, tu as à cœur le bien commun plus que l'enrichissement de tes actionnaires, ben c'est certain que tu vas peut-être être très malheureux comme CEO d'une multinationale. Et tu ne seras pas capable de rester tout simplement parce que la contradiction éthique entre les deux engagements, et ça ne veut pas dire que les gens qui sont CEO de très grosses entreprises sont nécessairement des mauvaises personnes. Elles font le job qu'on leur a demandé et elles se disent peut-être, grâce à ça, je permets à mes actionnaires de s'enrichir. Et dans beaucoup de cas, les actionnaires, c'est qui? C'est les fonds de pension. Donc, c'est monsieur, madame, tout le monde. Donc, lui se dit peut-être, ben, j'enrichis l'ensemble de la population. Tu sais, les raccourcis, les biais cognitifs existent dans toutes les professions.
1: Ah, je comprends, mais je vais quand même étaler mes préjugés. Ce podcast-là, on a la chance de le faire virer sur Internet. Il se promène pas mal. Il va sur l'île de Montréal. Il va à Québec. Il va à Trois-Rivières, Drummondville. J'en suis bien fier. Moi, je pense que quand tu détiens une licence d'un médicament et intentionnellement, tu augmentes ce médicament-là de 50 fois le prix que tu devrais le vendre, t'es un trou du cul.
0: En tout cas, tu as intérêt à avoir un bon psy parce que ça ne doit pas être facile de vivre avec toi-même.
1: T'es un trou du cul. C'est ça que je lui dirais à cette personne-là qui profite du malheur des autres. Hey, Joël Monzé, t'es docteur en neurosciences et il y a plein de... C'est le fun, on peut parler de plein de sujets avec toi. Histoire très triste dans le milieu du sport, le décès de Claude Lemieux qui aurait mis fin à ses jours. La famille de Claude Lemieux qui a décidé de confier le corps de Claude Lemieux à la science, entre autres le cerveau. Parce qu'on a certaines hypothèses concernant le cerveau de Claude Lemieux. Je vous rappelle aux gens que si ça ne va pas, composez le 1-866-APPEL. Le suicide est une solution définitive à des problèmes qui sont passagers. Je suis de tout cœur avec vous. Puis si vous m'entendez, sachez que je veux vous garder le plus longtemps possible avec nous autres. 1-866-APPEL. Claude Lemieux, tu t'es penché sur le cas de Claude Lemieux.
0: Oui, mais écoute, je vais avant de parler de Claude Lemieux, je vais te parler de ma réalité. Moi, je me souviens d'un match qui a eu lieu en 2011 où un joueur des Bruins, Chara.
1: Zdeno Chara.
0: A complètement démoli Pacioretty. Et pour moi, ça a été un bris dans mon appréciation du hockey ce jour-là, et ça va prendre 15 ans avant que je regarde à nouveau un match. C'est certain que la série qu'on vient d'avoir avec le Canadien, je l'ai regardé avec mon garçon, la fièvre m'a envahi, mais ça faisait 15 ans en fait que j'étais en rupture par rapport à ce sport que je trouve extraordinaire. Je préfère d'ailleurs la manière dont on le fait aux Jeux Olympiques où il y a un certain nombre de coups cochons qui sont strictement interdits, la manière dont on joue les choses dans la NHL actuellement est encore pour moi problématique parce que il y a des plaquages qui sont d'un degré de viciosité incroyable. Puis j'ai encore vu pendant la série, on l'a vu surtout avec les Hurricanes qui jouaient pour moi un sale hockey, même s'ils ont gagné, tant mieux pour eux, mais ça reste qu'il y a un problème. Alors si on se repositionne dans ce qui s'est passé avec Claude Lemieux, c'est qu'à cette époque-là, il y avait encore moins de règles. Ça veut dire qu'il y avait un degré de violence quand on faisait des plaquages. Et lui-même participait parce qu'il était considéré comme un joueur extrêmement rude avec ses adversaires. Donc, je dis, tu récoltes un peu ce que tu sèmes quelque part. D'accord? Il enlevait ses gants, il y avait de la bataille, il y avait des coups qui se donnaient au visage. Et ce qu'il faut comprendre, c'est que quand on est dans un environnement sportif ou même dans la vie de tous les jours, parce que ça pourrait arriver si on fait une mauvaise chute à un moment donné ou à un autre, eh bien, c'est que le cerveau, en fait, voyage énormément à travers la boîte crânienne. Il n'y a rien qui est capable de pouvoir stopper les mouvements du cerveau. Et quelque part, je vous propose de mettre une tomate dans votre voiture, de vous déplacer pendant 24-48 heures, puis regardez comment la tomate va être abîmée simplement en ayant voyagé à l'intérieur de votre voiture. Et vous allez voir qu'il va y avoir plein de pocs. Et chaque fois qu'il va y avoir, en fait, un coup sur la tomate, ça va créer, en fait, elle va devenir molle et ce sont des endroits où ça pourrait... La physiologie de la tomate va être altérée à partir de ce moment-là. Alors, c'est la même chose dans notre cerveau. À chaque fois qu'on a un coup sur la tête, à chaque fois qu'on fait une chute ou une mauvaise chute, à chaque fois que le cerveau balance, on parle parfois du whiplash, on va avoir mal, en fait, au cou quand on a un accident de voiture, mais c'est surtout le cerveau qui bouge trop vite. Et le cerveau, en fait, finalement, ben, il peut y avoir des micro-lésions, il peut y avoir éventuellement même une rupture de certaines artères, ce qui va malheureusement entraîner bien souvent le décès de la personne, ce qui fait en sorte que oui, ça peut devenir très, très problématique. Et dans le cas de Claude Lemieux, ce que la famille aimerait, c'est de vérifier qu'est-ce qui s'est passé pour lui. Parce que, bon, on s'entend que si M. Lemieux a mis fin à ses jours, c'est qu'il était rendu au bout du rouleau. Il n'avait que 60 ans et c'est un an et demi plus que moi. Donc, il est encore tout jeune, le monsieur. Donc, si il a mis fin à ses jours, c'est qu'il était, plus capable de vivre avec lui-même. Il n'en pouvait plus de souffrir. Et c'est surtout au niveau mental que, malheureusement, cela se jouait. Et probablement qu'à force d'avoir eu des commotions cérébrales et des multiples commotions cérébrales, parfois plusieurs à l'intérieur d'un même match ou d'une même semaine, en tout cas, ben, ça fait en sorte que, ses fonctions cognitives, ses fonctions de régulation de ses émotions étaient de moins en moins efficientes et il était plus capable de vivre, le pauvre homme.
1: Je me souviens d'un lutteur, Chris Benoit, qui a justement eu un peu la même chose que Claude Lemieux, donc de multiples commotions cérébrales. Il a tué l'entièreté de sa famille, là. C'est cet homme-là qui n'était pas pressenti pour avoir ce genre de vie-là ou ce genre de fin de vie-là en raison de tous les coups qu'il a reçus sur la tête est devenu un homme qui est complètement différent. Est-ce que ça devrait être à revoir, que ce soit dans la NFL? Je sais que la NFL, les commotions cérébrales, là, je pense qu'ils ont commencé à être un peu plus sévères, mais est-ce qu'au hockey puis dans tous les autres sports où il y a du contact, je pense entre autres au rugby, là, quiconque pense que la NFL ou encore la NHL, c'est violent. Alors, regardez le rugby, là, les coups sur la tête, c'est quand même assez impressionnant quand les gars se frappent. Est-ce qu'on devrait leur mettre des casques qui sont un peu plus peut-être résistants ou qui empêcheraient à long terme les commotions cérébrales? Je sais qu'il y a certains joueurs de la NFL qui commencent à mettre des casques qui sortent un peu de l'ordinaire. Les gars n'ont pas peur de faire rire d'eux parce que c'est des gars qui ont été blessés par le passé. Fait qu'ils se disent, je vais prendre un casque encore plus sécuritaire que celui qui est officiel de la NFL. Les gens commencent à être un peu plus conscientisés là, sur l'impact des commotions cérébrales. T'sais, Chris Benoit, moi, m'a marqué. Là, un individu que je regardais à la lutte qui est finalement devenu le tueur de sa propre famille. C'est atroce comme finale.
0: Mais je pense que oui, je pense que la Ligue nationale de football est beaucoup, probablement la ligue la plus sérieuse actuellement en Amérique du Nord par rapport à ces phénomènes-là. D'une part, il y a des scrutins qui sont indépendants, Autrement dit, ce n'est pas l'équipe qui détermine si la personne peut rester en jeu ou pas. C'est des personnes extérieures qui peuvent éventuellement faire sortir le joueur s'ils estiment que le coup a été trop rude pour tel ou tel joueur. Ce qui fait en sorte que, alors que dans le hockey, c'est encore l'équipe médicale. Oui, tu as des scruteurs. Premièrement, ils sont pas directement sur la patinoire, d'accord? Ils sont pas à Toronto ou ailleurs. Ils regardent des films. Donc, ils pourraient ne pas voir nécessairement tout ce qui se passe et ne pas voir les conséquences non plus d'un coup qui pourrait avoir été donné lors d'un plaquage. Et dans le hockey, c'est l'équipe médicale. Et si tu parles à un joueur, que ce soit un joueur de football ou un joueur de hockey, lui, il veut pas être sur le banc, il veut pas arrêter de jouer. Il veut, premièrement, son salaire en dépend, c'est-à-dire qu'il veut être première étoile, ça se comprend. Et deuxièmement, ben, il veut continuer, puis lui-même est probablement sur l'adrénaline, il se rend pas compte, en fait, de l'impact que cela peut avoir sur sa santé, d'avoir reçu éventuellement un coup. Les casques, comme tu le disais, au niveau du foot, sont mieux appropriés pour des chocs directs. D'accord? Cela dit, ils ont quand même aussi interdit qu'il y ait un choc casque à casque pour justement éviter. Donc, les règles, là je reviens avec le football, sont probablement beaucoup plus rigoureuses dans le football que ce qu'on a dans le hockey. Le hockey, on pourrait avoir un hockey qui est encore plus beau que ce qu'on a vu pendant les séries si on avait les normes des Jeux Olympiques, si on avait les normes européennes. Parce que il y a vraiment une grosse différence dans la compréhension des symptômes de la commotion cérébrale. L'Amérique du Nord fait beaucoup trop confiance aux radiographies, d'accord? Or, on ne voit pas l'impact d'une commotion cérébrale sur une radiographie s'il n'y a pas une lésion comme une rupture d'une artère, par exemple. Donc, ce qui veut dire que la plupart du temps, on n'est pas capable de pouvoir le voir avec la radio. Ce qui va permettre de pouvoir identifier la présence d'une commotion cérébrale, ce sont les signes cliniques. D'accord? Je te donne un exemple. J'ai 15-16 ans, je suis à l'école. Il y a quelqu'un devant moi qui laisse rabattre une porte qui est très lourde en bois, d'accord, et qui est comment dire, mobilisée par un ressort. D'accord? Moi, je suis en train de discuter avec des amis, je vois pas que la porte me revienne en pleine face. Je me retrouve à l'hôpital avec une commotion cérébrale. On est au mois d'avril et mon médecin qui m'ausculte me dit, ben, ta saison de tennis, elle est terminée. On est au mois d'avril. J'ai pas fait de tennis cette année-là parce que j'ai reçu une porte dans la figure. Tout simplement parce que avec les changements de pied continus qu'on peut avoir éventuellement en tennis, qu'on pourrait avoir éventuellement au hockey aussi, ça fait en sorte que le risque de compliquer ma commotion cérébrale était beaucoup trop élevé. Donc j'ai dû accepter de ça. Mon cousin, quelques années plus tôt, a fait une chute à vélo et il a passé 3 mois dans le noir parce qu'il est tombé sur la tête. Pourquoi ? Parce qu'il ne fallait pas de stimulation visuelle, de stimulation auditive. Puis je me souviens d'avoir été chez mon parrain et donc mon cousin, et d'avoir envie d'aller voir mon grand cousin. Tu sais, c'était un de mes modèles quand j'étais jeune. Ben non, je peux pas même pas aller lui parler. Donc tu vois, il y a une manière de concevoir les commotions cérébrales qui est beaucoup plus clinique, c'est moins tangible parce que ça dépend de la rigueur du médecin, mais qui fait en sorte qu'il y a beaucoup plus de prévention. Mais ça a fait en sorte que les règles dans beaucoup de sports ont été modulées par cette compréhension de la commotion cérébrale. Et si on faisait ce genre de choses-là dans les sports nord-américains, peut-être même au rugby, ça fait trop longtemps que j'ai pas vu de match pour pouvoir en discuter de manière intelligente. Donc, mais si on vérifie les signes cliniques d'une personne, c'est quelque chose qui va pouvoir éventuellement, on va éviter d'avoir certains problèmes. Quand on regarde chez nos adolescents qui font du football, ben ils vont se faire interroger par quelqu'un. Il y a peut-être pas nécessairement l'infrastructure qu'on va avoir chez les professionnels, mais il va y avoir une observation des signes cliniques. Et t'as des ados parfois qui se font dire, ben tu remontes pas sur le terrain. D'accord. Une autre anecdote, je sais pas si tu te souviens, un Grand Prix de Formule 1 il y a quelques années, Hans-Harald Frentzen avait fait une méchante sortie de route et à l'époque, j'étais sur le conseil d'administration de la Fédération des jeunes médecins et il y a des médecins qui étaient à l'hôpital quand Monsieur Frentzen est venu se faire ausculter. Puis tu avais en fait l'équipe de Frentzen qui venait dire aux médecins, ben vous allez pas déclarer qu'il a une commotion cérébrale parce que sinon il pourra pas faire les deux prochains Grands Prix. Oh. Donc tu peux avoir une pression en arrière là-dessus pour faire en sorte que le sportif retourne le plus rapidement possible au combat. Et ça, ça démontre à quel point on ne tient pas assez compte des signes cliniques dans le sport de très haute compétition.
1: J'ai fait une grosse commotion cérébrale quand j'avais 20 ans. J'ai fait un accident de voiture. C'était pas moi qui étais conducteur. J'étais passager à ce moment-là. Puis ça m'a pris environ 6 mois à me remettre de cette commotion cérébrale-là. Puis la dernière date de quelques semaines, c'était au hockey. Je me suis fracassé la tête par terre. J'avais mon casque, là, mais j'ai perdu une période. À la fin de la troisième période, j'étais persuadé qu'on était en deuxième période. Donc, je me souviens plus de... C'est ce qu'on m'a raconté. Mm-hmm. On m'a raconté l'impact. Mais je me souviens plus de l'impact. Je me souviens plus de la deuxième période. Mais je me souviens de la troisième période en pensant que c'était la deuxième. Donc, à la fin du match, je me suis rendu compte que j'avais raté une période où j'étais bel et bien présent. Donc, tu comprendras que j'ai laissé aller plusieurs jours avant de recommencer à jouer au hockey. Mais c'est particulier, là, une commotion cérébrale, ça peut être vécu de plusieurs façons. Ma première, celle que j'ai fait lorsque j'ai fait de l'accident de voiture, au niveau physique, au niveau mental, là, il n'y a plus rien qui allait. Là. Pendant 6 mois, ça a été extrêmement difficile. J'ose pas imaginer ce que ça doit être quand on est un athlète de haute performance. Puis notre job, c'est d'avoir des commotions cérébrales une fois de temps en temps.
0: Même pire, t'as un sport qui, pour moi, est un sport qui devrait être interdit. La boxe.
1: Ouais.
0: La définition même de la boxe, c'est de causer une commotion cérébrale, donc une forme de traumatisme crânien, ouais. Micro-traumatisme crânien, à ton adversaire.
1: Exact.
0: Donc, ça n'a pas de sens, c'est. Tantôt, tu parlais de la violence de certains, d'un athlète après avoir eu plusieurs commotions cérébrales. Oui, malheureusement, ça peut virer de cette manière-là. Et parfois, on peut avoir des petites commotions cérébrales qui vont passer inaperçues. Il y en a d'autres qui sont plus sévères, comme les deux accidents que tu viens de raconter. Mais de là à maintenir un sport qui, par définition, va vouloir en procurer, c'est ça. Mais si moi, je sors sur la place publique, comme je le fais pour l'instant, en disant qu'il faudrait interdire la boxe, il y a un paquet de commanditaires, un paquet de sportifs, un paquet de fans derrière les sportifs qui vont me haïr à mourir parce que pour eux, la boxe est un exutoire. Mais est-ce qu'on peut avoir un exutoire qui est moins violent que le fait de créer une commotion cérébrale sur un adversaire?
1: On reste dans la thématique de violence, Joël Mauzé. Est-ce qu'on s'est penché sur ces hommes violents? Est-ce qu'il y a des... On enlève les commotions cérébrales, là. On revient à la base aux hommes qui sont violents à l'égard d'eux-mêmes, à l'égard des parents, à l'égard de leurs enfants, à l'égard de leurs femmes. Est-ce qu'on s'est penché sur leur cerveau? Est-ce que la science a décidé de se pencher là-dessus?
0: Mais en fait, c'est la violence, c'est l'acte ultime. Il y a de l'agressivité par définition, ouais. Aussi bien toi que moi, que les personnes qui nous écoutent, on a une capacité d'être agressif. On s'entend que si on doit lutter contre des Vikings ou qu'on doit partir à la chasse, cette agressivité-là, elle est très utile pour pouvoir faire notre job.
1: Ben, on est en 2026, les Vikings existent. Est-ce qu'ils existent encore? Parce que là, moi, je suis prêt, là.
0: Non, ouais, ils excusent plus, mais c'est, ça m'évite de pouvoir utiliser une comparaison qui pourrait être politiquement incorrecte, mais on pourrait dire si on vivait à Gaza, en Israël, Liban, en Iran, ou en Afghanistan ou en Ukraine, ce serait bien utile. C'est pour ça que le mot viking, pour moi, est beaucoup plus simple, mais... On s'entend que face à de l'adversité, cette agressivité-là peut être très utile. Donc, il faut vraiment faire une différence entre notre capacité d'être agressif, qui va être renforcée par la testostérone, et tu peux avoir certaines femmes qui ont un peu plus de testostérone que d'autres, qui vont être à nos côtés pour pouvoir lutter contre les Vikings. D'accord? Ce sont des Amazones, puis elles sont prêtes à l'engagement au besoin. Heureusement, on est au Québec et on vit dans un environnement qui est pacifique, donc espérons que ça dure pour longtemps encore. Cela dit, il y a des risques de passage à l'acte. Et la violence, ce n'est pas que la violence physique. Il y a de la violence sexuelle, on le voit avec Patrick Bruel. Il y a de la violence psychologique. Mais ce sont différentes formes de passage à l'acte qui peuvent être présents. Et on s'entend que l'homme, de par sa musculature, a plus de risques d'être dans un abus physique que d'être dans un abus mental. OK? Mais tu pourrais l'avoir ailleurs, par exemple, chez des personnes qui sont moins physiques. Alors, ce qui est assez intéressant, c'est que je suis tombé, tu sais, je suis dans une phase d'écriture intense pour l'instant de toute une série de nouveaux livres.
1: Ouais.
0: Et je suis tombé sur une étude qui est sortie, en fait, à l'automne dernier, qui démontrait que les hommes ont 11% de neurones en moins par rapport aux femmes dans les zones du langage. Alors ça veut dire quoi? Ça veut dire que en tant qu'homme, on a moins de ressources pour être capable de mettre des mots sur ce que nous vivons, sur notre souffrance, sur notre détresse. Et comme on a le même nombre de neurones chez l'homme et chez la femme, on a des neurones qui vont être ailleurs, dans une autre partie du cerveau, juste un tout petit peu plus en haut, dans l'appel le cortex pariétal, et qui vont nous permettre d'être beaucoup plus physiques. Donc dans une situation où on est dans de la détresse, il y a plus de risques que l'homme soit agressif physiquement que mentalement. On va avoir l'inverse chez les femmes. D'accord ? Ce sont les mots qui peuvent être blessants. D'accord ? On s'entend que je suis pas en train de défendre qu'il y en a un qui est meilleur que l'autre.
1: Exact.
0: Dans les deux cas, la violence est problématique. D'accord ? Dans les deux cas, ça demande d'aller voir un bon psy. Ou de travailler sur soi, ou de lire des bons livres. Il y a un paquet de ressources aujourd'hui qu'on n'avait peut-être pas il y a 50 ans, mais elles existent aujourd'hui pour aller chercher de l'aide. Mais ça veut dire quoi ? Mais ça veut dire que si ton enfant qui a 5 ans, il a de la difficulté à mettre des mots parce que son cerveau, premièrement, n'est pas encore assez mature. Donc, si sa manière de réguler ses émotions, ça va être de donner un coup, ça va être de frapper, ça va être de pousser quelqu'un d'autre, il faut l'aider, en fait, à être capable de sentir son émotion avant de l'agir. Ça va être la même chose chez un homme potentiellement agressif ou violent dans sa famille. Et puis, ça a été très bien illustré dans la série avec Roy Dupuis à cœur battant. Il faut que les hommes apprennent à sentir leur colère, à sentir que leurs muscles se tendent, que leurs poings se ferment, que la mâchoire se crispe pour choisir, et c'est plus facile à 40 ans qu'à 5 ans, pour choisir de ne pas embarquer dans une violence comme celle-là. Le problème, c'est quand ça se jumelle à des carences affectives. Autrement dit, tu as un paquet d'hommes, qui, de femmes aussi, qui ont vécu une enfance parfois très compliquée, parfois plus que très compliquée. Et la souffrance engendrée par un accompagnement inadéquat de la part des adultes à ce moment-là, va créer, si tu veux, dans une partie du cerveau émotionnel, on appelle ça le cortex singulaire antérieur, d'accord ? Il va y avoir en fait des traces de tellement grande souffrance de la carence affective vécue quand on était enfant ou quand on était adolescent que quand ces mécanismes-là sont réactivés parce que l'homme a peur que madame s'en aille ou madame a dit des mots qui l'ont blessé ou ceci ou cela, il n'y a rien qui justifie de passage à l'acte, je le redis, j'explique simplement le mécanisme neurologique. Ok? Donc, à ce moment-là, ça fait que la carence affective de l'enfance va rendre intolérable la perte de la relation amoureuse. Et à partir de ce moment-là, il va y avoir malheureusement un passage à l'acte potentiellement violent qui peut aller jusqu'à malheureusement la mortalité de l'autre personne. L'aspect qui va encore plus compliquer les choses, c'est que si en plus il y a une autre petite zone dans la partie droite de notre cerveau qu'on appelle l'orbitofrontale où il y a une résonance émotionnelle. Tu sais, tantôt on parlait d'empathie, Yannick.
1: Oui.
0: Si moi je te vois que tu as de la peine, automatiquement je dis « Hey Yannick, comment tu vas ? Je vois que ça va pas toi pour toi aujourd'hui, qu'est-ce qui se passe ?» D'accord ? Donc, ma résonance émotionnelle, parce que je vois tes émotions, ça va venir induire chez moi une envie de prendre soin de toi. Eh bien, il y a chez certaines personnes, souvent des gens qui ont vécu de la violence éducative importante pendant leur enfance, cette zone du cerveau, elle est complètement morte. Et c'est là, à partir de ce moment-là, qu'il n'y a plus de résonance émotionnelle. Alors, c'est pas parce que cette zone-là de notre cerveau est morte que nécessairement on devient un tueur en série. Mais c'est une trace biologique qui explique pourquoi certaines personnes sont des tueurs en série. On s'entend que un CEO qui n'a plus de résonance émotionnelle va faire la job pour les actionnaires. Donc ça ne veut pas dire non plus parce qu'on a cette zone orbitofrontale qui est abîmée que nécessairement on va tomber dans la partie la plus ignoble de l'être humain qui est de violenter les personnes qu'on aime le plus. Donc oui, il y a des traces neurologiques qui sont là, mais elles ne sont pas prédictives. Elles existent et elles expliquent. Je reviens à ce que je disais tantôt. Aujourd'hui, on a assez de ressources dans les livres, chez les psychothérapeutes, chez les coachs, d'accord, pour être capable de développer des meilleures aptitudes relationnelles. Et c'est ça surtout qu'il faut revenir. C'est que on doit revenir à une manière de communiquer les uns avec les autres qui est pacifique, qui est honnête, qui est intègre, qui est respectueuse de l'autre. Et si on embarque dans une dynamique de relations pacifiques, on va réduire de manière logarithmique le nombre de violences intrafamiliales.
1: Ce podcast-là est intéressant depuis le début, puis c'est grâce à toi, Joël, je peux te le dire. Docteur Joël Mosé, il est docteur en neurosciences. Il est auteur de plusieurs livres, soit dit en passant. Pour en savoir plus sur Joël Mosé, c'est Joël Mosé, 2E, joelmosé.com. On va faire une courte pause et on revient tout de suite, Joël.
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11: On est de retour dans le podcast de Marceau Soir avec le docteur en neurosciences Joël Mosé. Joël, ce podcast-là va certainement faire jaser. Merci beaucoup. On a parlé de plusieurs sujets quand même assez importants. Puis les sujets qui touchent l'actualité aussi sera disponible sur nos plateformes dans les prochaines heures. Donc un gros merci de participer à cette émission-là. Le podcast de Marceau Soir, c'est une belle réussite. Puis c'est grâce à des collaborateurs incroyables comme toi. Si c'est une réussite, un gros merci.
12: Merci à toi aussi.
11: T'as des livres qui s'en viennent, t'es un auteur prolifique.
12: Oui! En fait, ce qu'il y a, c'est que, écoute, c'est la première fois que j'en parle en public, je lance ma propre maison d'édition.
11: Oh!
12: Dans le courant de cet été, et puis je suis en train justement de rédiger une série de livres qui vont justement traiter des émotions chez les enfants, les ados et les adultes, de manière en fait à mieux comprendre qu'est-ce qui se passe entre nos deux oreilles. Mon objectif, c'est pas de banaliser, on parlait juste avant la pause de certains actes de violence psychologique, physique ou sexuelle. L'objectif, c'est pas de banaliser ces éléments-là, mais c'est de savoir, ben, qu'est-ce qui nous amène en fait à avoir certains comportements comme cela, et qu'est-ce qu'on peut faire nous en tant qu'adultes aujourd'hui, mais qu'est-ce qu'on peut faire pour que nos enfants et nos ados développent en fait des ressources pour pouvoir arriver à se réguler dans notre société.
11: Ouais.
12: On a toutes les bonnes raisons du monde de pouvoir être agressif. Regarde ce qui se passe sur les réseaux sociaux. Si on veut que un poste fonctionne, faut être bête, faut créer la polémique. D'accord? Donc on est encouragé par les réseaux sociaux à justement être dans la partie la plus sombre de l'être humain. Ça veut pas dire que le réseau social n'est pas intéressant, mais si tu mets une bonne nouvelle, il y a peu de chances qu'elle ait de nombreux followers qui vont la cliquer dessus, tu sais. Les algorithmes vont beaucoup plus cibler le côté sombre. La même chose pour les journaux télévisés, on a toujours les mauvaises nouvelles. Si tu fais des bonnes nouvelles, il n'y a personne qui va écouter le journal télévisé ou écouter la radio le soir. Tu sais. Donc on a un biais à ce niveau-là. Maintenant, OK, on sait ça. Qu'est-ce qu'on fait avec nos jeunes? Qu'est-ce qu'on fait avec nous-mêmes? Comment moi, comme papa, comment moi, comme intervenant, je peux arriver à faire une différence dans la vie des personnes qui sont autour de moi? Et pour ça, ben, il y a plein de connaissances en psychologie, plein de connaissances en neurosciences. Et c'est ça que je suis un petit peu en train de repasser à travers des grands phénomènes. Donc, il y a actuellement 3 livres qui sont en pré-vente actuellement sur mon site cerveauetpsychologie.com. Vous pouvez aller les précommander. Ils arriveront, ils seront disponibles en courant de l'été. Le premier, en fait, c'est sur la régulation positive des émotions et des comportements de nos jeunes et nos moins jeunes. Mais vous allez voir, ça va parler de vous tout autant, puisque nos jeunes ont besoin qu'on soit, nous, calmes, sereins, intègres, pour se réguler sur notre cerveau. C'est un peu comme si on prêtait notre cerveau à notre enfant ou à notre adolescent ou à notre élève ou à notre patient quand on est intervenant. On prête notre cerveau pour que le cerveau du jeune puisse arriver à s'apaiser. Tu sais, tantôt, je parlais de résonance émotionnelle.
11: Ouais.
12: La résonance émotionnelle fait en sorte que je vais être sensible à ton énergie, à ton émotion. Mais toi, si je suis calme et si je suis empathique envers toi, tu vas pouvoir, ta résonance émotionnelle va pouvoir te servir de mon calme pour t'apaiser toi aussi. Et c'est pour ça que les relations sont si importantes en tant qu'être humain. C'est que nous nous entraidons tous mutuellement pour évoluer vers une société juste, honnête, intègre, où malheureusement, dans certains cas de figure, on va aller dans l'horreur la plus absolue, comme on le voit malheureusement dans plusieurs coins du monde. Il va y avoir un autre livre, bien entendu, qui va parler du stress et de l'anxiété, puis de l'impact que ça peut avoir sur les apprentissages scolaires. D'accord. Et puis, il y en a un autre, c'est transformer l'opposition et la provocation en affirmation de soi. Autrement dit, c'est de voir notre enfant ou notre ado quand il s'oppose à notre consigne disciplinaire à la maison ou à l'école, ne pas voir un jeune qui a un trouble de santé mentale, mais voir un jeune qui essaie simplement de s'affirmer, même si c'est tout croche. Donc, si on le guide, si on l'outille, à ce moment-là, ben, au lieu de nous provoquer continuellement, de claquer la porte et de d'attendre, il va travailler avec nous, puis on va l'aider en fait à développer une meilleure affirmation de soi. Donc là aussi, il y aura moins de risques qu'un jour il utilise de l'agressivité ou de la violence pour pouvoir s'affirmer, parce qu'il aura appris à s'affirmer de manière saine et pacifique. Et c'est là que ça devient intéressant, ce que je suis en train de produire comme livre actuellement, c'est que c'est plein d'outils pratiques. C'est probablement les livres les plus concret que j'ai fait jusque maintenant, parce que je dénonce depuis plus de 20 ans le problème de TDAH et le problème de surmédication, mais souvent les enseignants ou les parents me disent « Ouais, mais je fais quoi avec mon jeune? Comment est-ce que je l'outille? De quelle manière est-ce que je l'outille ?» Eh bien, en fait, cette série de livres que je vais publier dans les prochains mois, parce qu'il y en a d'autres qui s'en viennent.
11: Ouais.
12: Faut savoir que mon dernier livre date de 2018, donc ça faisait un petit moment que j'avais des livres qui étaient en préparation et qui arrivent à maturité pour le moment. Mais ça va faire en sorte que les parents, les intervenants, les profs vont avoir plein d'outils pour savoir comment travailler avec leurs jeunes.
11: Joël Monzé, au plaisir de se reparler dans les prochaines semaines.
12: Avec grand plaisir.
11: Pour en savoir un peu plus sur Joël Monzé, docteur en neurosciences, je vous invite à aller sur son site internet joelmonzé.com, Joël Monzé avec 2e.com. On s'arrête là-dessus. Je vous souhaite de passer une agréable soirée. Merci encore, Joël. Et nous, ben, on se reparle demain à la même heure. Salut tout le monde. Bye-bye.
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